0: à tous, bienvenue ce soir sur le réseau des 44 stations. Ici, je suis très heureux de vous retrouver, comme on le fait chaque soir. D'ailleurs, à 20h, c'est une heure de voyage, une heure de balade, parce que vous l'avez entendu, il n'y a pas que Paris dans la vie. Une heure dans notre pays à la rencontre des initiatives positives. Ce soir, on parlera d'un centre de soins pour animaux. Coup de projecteur à Pau sur l'opération Un mois sans ma voiture. Enfin, nous irons dans l'Hérault, où l'on recycle les filets de pêche en bobines de fil, parce que c'est aussi ça la France. Mais cette émission, c'est avant tout un invité, un parcours de vie à travers les lieux qui ont marqué son existence et qui ont façonné son parcours. Ce soir, mon invité a créé M6 aux côtés de Jean Drucker en 1987. Il a dirigé cette chaîne jusqu'en 2024, directeur général du groupe RMC BFM, directeur de LFP, la Ligue de foot professionnel, il y a encore peu de temps, homme d'affaires, chef d'entreprise, est aujourd'hui président du conseil d'administration du Stade Rennais. Il publie chez la réédition avec Alexandre Desina la télé comme jamais, lui qui a été au cœur de tous les grands changements de l'audiovisuel qui les a parfois aussi provoqués. Je reçois Nicolas de Taverneau. Bonsoir Nicolas Taverneau.
1: Bonsoir.
0: Les confidences du parrain du PAF, c'est à ce point-là la télé, l'univers du parrain ?
1: Le parrain, je ne sais pas, mais enfin ça c'est un titre d'édition, mais en tous les cas c'est un univers où on doit se battre.
0: Oui. On parlera bien sûr de ce livre avant 21h, mais je vous invite ce soir dans une espèce de machine à remonter le temps. Je ne sais pas si Nicolas Taverneau, vous aimez ça d'ailleurs. Est-ce que vous êtes du genre à feuilleter un peu les albums photos, à regarder dans le rétro ou pas?
1: Moi, je pense que le passé dit beaucoup de choses de l'avenir. Hein. Ouais. Donc c'est toujours intéressant de regarder. Et puis, ça fait partie de la culture aussi, hein, de regarder les choses. Voilà, et puis, y a des retours. J'ai vécu à Bordeaux, par exemple. J'ai fait mes études à Bordeaux. Ouais. Et j'y suis revenu avec les Girondins pendant 19 ans. Et puis, Rennes, là actuellement, c'est une ville que je connaissais pas, par contre, que je découvre, mais j'y ai pas beaucoup d'amis, voilà. Donc, moi, je suis pas un Parisien, donc c'est pour ça que je suis content d'être dans votre émission.
0: Alors, vous venez d'évoquer des lieux qu'on va forcément traverser parce qu'ils comptent. Je vais d'abord parler de Villefranche-sur-Saône. C'est le Rhône, c'est là où vous êtes né, c'est là, en tous les cas, où vous allez passer les premières années de votre vie, Nicolas Taverneau.
1: Absolument. Alors, d'abord, c'était toujours une question au jeu des 1000 francs, des 1000 euros. C'est comment s'habite, s'appelle les habitants de Villefranche-sur-Saône.
0: Alors là, vous me posez une colle.
1: Ce sont les Caladois. Parce qu'il y a une rivière qui s'appelle, une petite rivière qui s'appelle la Caladre, qui traverse Villefranche-sur-Saône. Donc c'est effectivement ma ville de naissance.
0: Pourquoi c'est votre ville de naissance? Je veux dire, vos parents étaient de là-bas ou pas du tout?
1: Toute ma famille, du côté de mon père, est originaire de cette région. Et donc nous avons une maison de famille qui est dans l'Ain, c'est-à-dire en face de Villefranche-sur-Saône, une quinzaine de kilomètres, et donc nous sommes de cette région, et donc après, par les hasards professionnels, si j'ose dire, nous avons voyagé, soit avec mes parents, soit moi-même, mais je suis très attaché à cette région, parce que j'y ai toujours ma maison de famille, et on y reviendra peut-être, j'y fais de l'agriculture, etc., et donc c'est l'endroit où je suis le mieux, et je suis le plus heureux avec ma famille.
0: Vous êtes Nicolas Taverneau, né juste après la Seconde Guerre mondiale, votre papa était d'ailleurs résistant pendant cette guerre-là. Vous êtes tout jeune, au début des années 50. Quel souvenir vous avez de cette enfance? Est-ce que c'était une France un peu insouciante qui se reconstruisait à ce moment-là? Vous gardez quel souvenir de ces premières années?
1: Moi, je garde de bons souvenirs, mais c'était assez une éducation assez stricte parce que j'étais pensionnaire dans le Puy-de-Dôme, à Rion, dans le Puy-de-Dôme. D'ailleurs, mes parents s'étaient trompés en me déposant. Ils m'ont déposé à la prison au lieu de me déposer au collège, parce qu'il y a une prison et un collège dans l'artère de Rion.
0: Alors là, c'est les Riomois et les Riomoises, je le sais.
1: Les Riomois et les Riomoises.
0: Beaucoup, je suis auvergnat, donc ça c'est facile pour moi.
1: À côté de Clermont-Ferrand, donc c'était pas extrêmement marrant. Et puis après... j'ai le souvenir de mes années de fac à Bordeaux. Ça, c'était formidable. C'était une ambiance formidable, assez insouciante. D'ailleurs, c'est pour ça que mes parents m'ont rapatrié un peu sur Paris pour continuer mes études. Ouais. Je garde un très très bon souvenir et beaucoup d'amis de jeunesse. Et à l'époque, si vous voulez, par exemple, si je prends le Cap Ferret, aujourd'hui, c'est un peu un ghetto de riches. Hein. Autrefois, pas du tout. C'était très populaire. C'était d'abord très peu construit. Hein. C'était très sauvage et très populaire. Et donc, on se retrouvait Cap Ferret. Là, j'ai vu les incendies du Porche. Vous voyez, le Porche, c'est en fait la plage la plus proche de Bordeaux. Hein, c'est celle qui est la plus proche de Bordeaux sur l'océan. Bon, le Porche, on y allait pour la journée. Hein, c'était quand même une vie quand même très heureuse.
0: Bah, c'est une période où vous allez vous intéresser à la voile. Mais là, vous avez fait un bond dans le temps. Je me permets de revenir un peu en arrière, parce que dans vos premiers souvenirs plus jeunes, c'est les vendanges. c'est les moissons. Parce que vous venez aussi de ce milieu-là agricole. Vos souvenirs gamins, c'est de jouer à la ferme dans une vraie ferme.
1: Si vous voulez, on voyageait beaucoup moins à l'époque. Hein. Il n'y avait pas les EasyJet ou autres, hein, donc on voyageait moins. Ouais. Et donc les vacances, c'était soit au bord de la mer pendant un mois, et puis généralement à la campagne pendant le reste du temps. Et les vacances scolaires étaient longues, hein, elles duraient près de 3 mois. Et donc moi, j'étais dans un milieu, le Lin, qui était un milieu agricole. On avait des vignes, on allait donc on allait faire les vendanges. On s'amusait bien d'ailleurs. Et donc il y avait un écosystème, si j'ose dire, rural. Qui était très très satisfaisant, avec lequel j'ai appris la nature quand même pendant tout jeune, à partager la nature. Alors il y avait des plus et des moins d'ailleurs, parce qu'il y a eu des améliorations considérables, hein, sur le plan écologique notamment, en beaucoup de traitements. Mais d'un autre côté, on connaissait bien la nature, hein, ce que aujourd'hui les enfants connaissent moins.
0: C'est aussi ça qui fait que vous aimez ces ancrages, les terroirs, les territoires, les régions. Et on comprendra d'ailleurs au moment où vous allez installer d'ailleurs pas mal de déclinaisons avec M6 quelques années plus tard. La cour d'école, je ne sais pas si vous avez des souvenirs de l'école Saint-Seurin à Bordeaux, du collège aussi Notre-Dame de Montgré, du lycée Saint-Joseph de Tivoli. Voilà, ce sont vos études, ça, Nicolas Taverneau. Elles vous ont marqué? Il y a des visages qui reviennent comme ça?
1: Ah oui, bah d'abord j'ai gardé des amis. Hein, j'ai un ami, ouais, par exemple, qui était 8 ans 8e, hein, on ne s'est jamais quitté, si j'ose dire. Ouais. Donc on a des complicités avec ses amis. Et puis d'ailleurs, sur M6, je raconte, on en a profité pour faire une émission de nostalgie sur l'éducation qui s'appelait Le Pensionnat de Chavagne.
0: Qui revient avec le bout du jour, là.
1: Avec Monsieur Montagnon.
0: Ouais. Et c'était en Auvergne, d'ailleurs, Nicolas.
1: Qui était en Auvergne, absolument. Exactement. Enfin, en Dordogne, plus exactement. Ouais. En Dordogne, dans le Pensionnat
0: de Chavagne. Mais lui, il était tout à fait.
1: Et qui a eu un grand succès, parce que c'était un choc de culture, hein, de regarder ce que c'était qu'un pensionnat autrefois et ce que c'est aujourd'hui avec les portables, etc. Et donc, j'en garde un très bon souvenir. Alors, il n'y avait pas que des bons côtés. Il ne faut pas dire que c'était beaucoup mieux avant et c'est pire aujourd'hui. Non, il y avait des mauvais côtés parce que c'était plus strict, on pouvait moins s'exprimer. Il y avait quand même la domination des sachants, c'est-à-dire des éducateurs. Voilà. Mais dans l'ensemble, on se faisait quand même de beaucoup de camarades. Et moi, j'ai terminé au lycée de Talence, là, qui était un collège mixte. Alors là, c'était très agréable. Dans la région de Bordelaise,
0: absolument,
1: dans la banlieue de Borloo. Donc dans l'ensemble, mes études, j'étais pas un élève extrêmement brillant. Hein.
0: On va découvrir ce que vous allez devenir, comment ça va se passer à la fin de vos études et tout ce que vous allez mettre en place et faire, et les endroits par lesquels vous allez passer, Nicolas Taverneau. On change de région, je vous emmène dans le Val-de-Marne, en région parisienne pour le coup, une région que vous connaissez bien, avec Benoît Prospero pour la Revue des Merveilles. Aujourd'hui, nous avons rendez-vous dans un centre pas comme les autres.
2: Et bienvenue dans un centre de soins pour animaux sauvages. Nous sommes en région parisienne, dans le Val-de-Marne, à l'école vétérinaire de Maison-Alfort, avec ici Paris Île-de-France et Céline Grisot, directrice de l'association Faune Alfort. C'est une association qui accueille quels animaux exactement?
3: Donc essentiellement des oiseaux, mais aussi des mammifères type renards, fouines, et pour ce qui est les oiseaux des jardins, nos corvidés, et des rapaces comme des chouettes, des hiboux ou des buses.
2: Des chouettulottes, des chevreuils, des faucons et même des renards roux. Épreuve que ça marche.
3: Comme tous les centres de soins en France, on est un peu victime de notre succès, c'est-à-dire que maintenant les gens nous identifient, connaissent les centres de soins, donc nous apportent des animaux, et rien que l'année dernière, nous avons terminé à plus de 10 500 animaux, et chaque année, on a à peu près 10 à 20% d'animaux supplémentaires.
2: Et donc, comment les animaux blessés arrivent dans ce centre de soins pour animaux sauvages? Eh ben, grâce à la bonne volonté citoyenne, messieurs, dames.
3: Voilà, tout à fait. Malheureusement, on ne peut pas aller sur place récupérer les animaux. On aimerait bien mettre en place un service d'ambulancier comme ceci, mais bon, c'est un coût énorme, donc on ne peut pas le faire. Donc on demande aux personnes de venir nous apporter les animaux.
2: Et à ce sujet, on va démonter tout de suite une légende urbaine, celle qui dit, vous savez, que si on touche un bébé animal, la mère n'en voudra plus.
3: Non, c'est faux. C'est une légende. Donc quand vous trouvez un juvénile, je pense notamment aux oisillons tombés du nid, si le nid est accessible, vous pouvez remettre l'oisillon dans le nid, parce que même si nous, on les élève pour les relâcher, hein, de toute façon, notre but, c'est de les relâcher au milieu naturel. On remplacera jamais les parents. Donc, il faut, s'il y a possibilité de le remettre dans le nid, il faut le remettre dans le nid.
2: Et alors, dernière chose, vous savez, on prend en général beaucoup plus soin des animaux de compagnie, comme les chiens et les chats, que des animaux sauvages. Ceci étant, est-ce que malgré ça, le regard change?
3: Oui, il y a eu vraiment une prise de conscience ces dernières années. où la population estime qu'un renard ou une corneille ou une chouette a autant le droit d'être soigné qu'un animal de compagnie. Mais par contre, les structures d'accueil de soins faune sauvage, il n'y en a pas beaucoup. Il y en a une centaine en France, et en plus qui fonctionnent au-delà de ses moyens humains et financiers, donc qui galèrent énormément. Voilà, on appelle aussi les collectivités à se tourner vers nous et nous aider.
2: Et sachez que dans certains centres, en devenant bénévole, vous pouvez vous aussi venir soigner des animaux. Bref, quoi qu'il en soit, merci ici par Île-de-France et Céline Grisot, directrice de l'association Faunalfort, centre de soins pour animaux sauvages, parce que ce que vous faites est une merveille.
0: Merci beaucoup Benoît Prospero. Pour ceux et celles qui nous rejoignent, Nicolas de Taverneau est notre invité. Il vient de sortir La télé comme jamais aux éditions Alary Éditions. Il retrace évidemment son parcours, les années M6, RTL, mais pas seulement. On parlera de ce livre et surtout on va continuer de se balader du côté du Cap Ferret, du bassin d'Arcachon, de Bordeaux et de plein d'autres endroits qui font partie de la vie de notre invité ce soir sur Ici.

0: Taverneau.
1: Oui, moi j'ai fait de la voile et puis j'étais moniteur de voile. On allait sur le lac d'Ourthain, qui est à côté de Bordeaux. Et ça, c'est des bons souvenirs. C'est des très bons souvenirs. Et puis, donc, j'ai continué un peu à faire de la voile, mais pas de manière professionnelle, si je veux dire.
2: Vous avez d'autres lieux de villégiature. Je crois que la Normandie, vous la découvrez aussi assez jeune, notamment Dieppe.
1: Oui, alors, on se partageait le temps entre la campagne à côté de Lyon et puis la Normandie avec Dieppe, où tous les jours, ma mère nous emmenait pique-niquer sur des plages de galets qui pleuvent, qui ventent, etc. Ouais. Et on était sur les plages de galets à Dieppe, à Pourville, pour être très précis, à côté de Dieppe, qui est d'ailleurs une belle région, j'ai revu. Et là, c'était vraiment le mois de juillet, tous les jours en pique-nique sur la plage de Dieppe, de Pourville.
2: Alors, on a évoqué avec vous, enfin vous l'avez dit tout à l'heure, hein, la fac de Bordeaux, après vos études secondaires. Vous destinez à quoi vous avez envie de faire quoi à ce moment-là, quand vous avez 17-18 ans?
1: C'est un petit peu plus tard, donc moi je suis passé en fac de droit et à Sciences Po, à Bordeaux, et puis à l'époque, la fonction publique était vraiment quelque chose, un objectif, hein, ouais. Et moi je trouvais que le job de préfet était un job vraiment intéressant, parce que vous êtes un peu le patron du département, et donc vous organisez pour la chose publique. Et
2: vous auriez voulu.
1: C'était un job que je trouvais intéressant, et moi j'ai beaucoup de respect pour les préfets, parce que les préfets, quand il y a des incendies, quand il y a des difficultés, c'est quand même eux qui tiennent l'État, hein, dans les départements, et c'est un job intéressant parce qu'il est multiforme. Moi j'ai toujours aimé avoir un horizon un petit peu plus large, voilà. Et puis comme j'ai raté l'ENA, j'ai pas été préfet. Voilà.
2: Vous êtes admis à Sciences Po, vous l'avez dit. Il y a une rencontre qui compte. Jean-Louis Triot, président des Girondins de Bordeaux, vous l'avez dit, vous allez en prendre la présidence. C'est une rencontre assez déterminante à ce moment-là dans votre vie.
1: Jean-Louis était un bon camarade, hein, qu'on s'est connu quand on avait 20 ans ou 18 ans. Et on est resté toujours en lien. Et puis il est venu me voir à M6, quand je dirigeais M6, parce qu'ils avaient une difficulté sur les Girondins. Et il m'a dit, il faut que tu achètes les Girondins. J'ai dit, écoute, nous on n'a pas de foot à l'antenne, c'est pas possible, etc. Et puis Jean-Louis est quand même très persévérant, et donc il est venu trois fois, et puis la quatrième fois on a dit oui.
2: Alors vous allez faire des petits boulots, j'ai vu que vous alliez parfois amener des voitures de location dans le sud-ouest la nuit, mais c'est quoi cette histoire, Nicolas?
1: À l'époque, il fallait faire un peu de sous pour sortir, donc il y avait quelques jobs de cette nature, et donc il y avait un job qui était assez amusant, la nuit on partait à 4 ou 5 dans une voiture de location et on se déposait pour aller ramener les voitures quand elles étaient à Pau, quand elles étaient à Dax, quand elles étaient dans ces endroits-là, et on faisait ça la nuit. Donc on roulait d'ailleurs à tombeau ouvert, hein, à l'époque, et moyennant quoi on vous payait le voyage pour amener les voitures qui étaient dispersées, les voitures de
2: location. Alors vous n'aviez pas le temps de vous arrêter dans ces villes-là, vous ne pouviez pas aller dans
1: les villes? Non, là on faisait ça la nuit, on partait la nuit, on partait quand même tard, on arrivait à minuit, on rentrait à 14h du matin, on n'était pas très frais dans les cours du matin.
2: Bon, j'espère que vous étiez un petit peu plus frais pour aller skier à Saint-Lary, parce que ça aussi c'est une destination qui compte, c'est les Pyrénées.
1: Oui, il y avait Saint-Lary. Il y a deux destinations dans lesquelles on allait assez souvent. C'était La Mongie et Saint-Lary. La Mongie, qui est d'ailleurs la destination du président Macron. Hein, il est de là, il est de Bagnères-de-Bigorre, pour être plus précis. Et puis Saint-Lary, qui est à côté. Et donc, le ski faisait partie des mouvements d'hiver, si j'ose dire. On a une chance folle à Bordeaux. Bordeaux, c'est béni des dieux. Vous êtes à 40 minutes de l'Atlantique. Vous êtes à une heure du bassin, et vous êtes à 2h30 soit de la côte basque, soit des Pyrénées. C'est extraordinaire. Et puis vous avez la Dordogne, il ne faut pas oublier la Dordogne qui est magnifique. Donc c'est vraiment voir Royan au-dessus, parce qu'on ignore un peu cette côte de Royan, Pontaillac, enfin bon. Voilà. Donc c'est un endroit absolument magique, plus la ville de Bordeaux, qui est quand même extraordinairement agréable. Alors, elle était un peu moins agréable de notre temps, je veux dire que là, il y a eu un progrès énorme, parce que, par exemple, on voyait pas la Garonne à Bordeaux, il y avait des entrepôts, et on en a gardé un ou deux à titre de témoin, c'était le maire Juppé, mais ensuite, il les a enlevés, on a vu du coup la place de la Bourse et tout ça, et puis la ville était noire, et progressivement, la ville s'est éclaircie avec le ravalement, enfin, c'est une belle ville.
2: Elle fait partie des plus belles villes de France.
1: Oui, mais ça s'est beaucoup amélioré, donc si vous voulez, il y a des choses qui vont dans le sens positif. C'est vrai pour Lyon aussi. C'est Lyon, c'est une ville, notamment avec Michel Noir, qui a été allumée.
2: Il y a eu maire de Lyon il y a quelques années.
1: Et alors que Lyon n'était pas une ville dans laquelle on aimait tellement aller quand j'étais jeune. Hein.
2: Donc mais Bordeaux, Lyon, Marseille font partie, avec Paris, des villes les plus belles, les plus visitées.
1: Mais qui se sont embellies. Voilà. Et donc souvent on dit que c'était mieux avant. Moi je dis que pour les villes et le paysage, c'était mieux après.
2: Vous commencez votre carrière dans un cabinet ministériel.

0: Pour le ministre, un ministre qui était du Nord, c'est Norbert Séga. Alors, du coup, vous le suivez, ce qui vous permet peut-être de découvrir le Nord. Je pense à Roubaix, je pense à Tourcoing, je pense à Lille. Vous découvrez le Nord de la France.
1: Oui, alors ça, je connaissais pas du tout, hein, le Nord de la France. Et mon ministre, Norbert Séga, qui était le fils d'une institutrice, il était ministre des Postes et des Communications à l'époque. Et comme il faisait campagne pour essayer d'être maire de Lille, le maire de Lille, c'était Pierre Mauroy, hein, il n'a pas réussi, à peu de choses près d'ailleurs, et il m'emmenait dans ses campagnes électorales. Donc on a traversé le Nord en voyant, d'ailleurs, on s'est aperçu quand même de beaucoup de pauvreté, hein, dans le Nord et de difficultés, hein, à l'époque. Et là, j'ai un camarade qui est le président du club de Lens, hein, qui est un succès. Joseph Augurian, et on voit à quel point c'est important d'avoir un identifiant comme le club de Lens pour le foot dans un pays qui n'est pas facile.
0: 1981, Nicolas de Taverneau, survole, hein, vous êtes nommé chargé des services grand public à la délégation vidéo-communication. En 86, vous devenez directeur des activités audiovisuelles à la Lyonnaise des Eaux. Et puis ça se précise de plus en plus, on arrive en 1987.
1: Il n'est pas resté très longtemps, hein, on l'a vite changé.
0: Ouais, mais on l'identifie tout de suite. Ouais. Enfin, les gens de ma génération qui ont la quarantaine, voilà, on reconnaît tout de suite. Hein.
1: Et le lancement a été un peu rock'n'roll. Hein.
0: Pourquoi ?
1: Bah non, on a démarré de host from scratch. Si vous voulez, il y avait TF1 qui était privatisé, il y avait la 5 qui avait Berlusconi et R100 qui avait la télévision commerciale, et nous on arrivait avec nos petites mains. Heureusement, on avait quand même RTL qui nous a aidés, mais sans beaucoup de moyens. Avec, moi je me souviens, on était dans un étage d'un immeuble, hein, on était 50.
0: C'était où M6 d'ailleurs à ce moment-là en 87.
1: Pour Albert Ier, on avait le studio qui était RTL. La régie finale à RTL dans le rue Bayard à l'époque, et puis le staff de la chaîne était... Mais oui, par exemple, je vous raconter une anecdote, il y a une chaîne qui existe toujours d'ailleurs, qu'on avait créée, qui s'appelle Série Club, qui diffusait que des séries. On avait mis deux magnétoscopes ensemble, puis on l'avait programmé sur le câble. Et c'était l'homme de sécurité qui changeait les cassettes. Hein.
0: C'était vraiment l'artisanal.
1: Et d'ailleurs, le me disait, comment ça va votre chaîne dans un placard à balai, là?
0: C'est comme ça qu'on entreprend les choses. On va parler justement de tout ce que vous allez faire pour M6. Vous devenez directeur général adjoint de cette nouvelle chaîne. Vous en serez ensuite le directeur général en 1990 et puis président du directoire en 2000 pendant près de 25 ans. Vous avez entrepris, nous aussi on le fait, avec le port de Sète. Tiens, je vous emmène dans l'Hérault. Premier port de pêche de la Méditerranée. Il y a donc beaucoup de filets dans le coin. Je sais que vous aimez la pêche. Qu'est-ce qu'on en fait quand ils sont trop vieux, ces filets? Catherine Quicandon nous propose aujourd'hui une idée à laquelle personne n'avait visiblement pensé auparavant.
2: À Bessan, à moins de 20 km à l'est de Béziers, il y a des filets de pêche, beaucoup de filets de pêche.
3: Mais qu'est-ce qu'on va en faire de toutes ces vieilles affaires, si moche et encombrante, le monde est une brocante.
2: Marine Olassia, fondatrice de Sao Textile, les collecte pour en faire de la fibre de polyamide recyclée pour les revendre à l'industrie de la mode et du textile. En gros, elle transforme des filets de pêche usagés en bobines de fil. Concrètement, comment ça fonctionne?
4: On les collecte directement auprès des pêcheurs. Ensuite, on les conditionne et après, on va les laver dans des machines à laver industrielles. Et ensuite, c'est un processus de recyclage qui s'appelle thermomécanique. On va découper le filet. On va le transformer en granulés plastiques. Donc, c'est comme des petits grains de riz. Et ensuite, on va le faire fondre. On va obtenir un premier fil continu qu'on va texturiser pour avoir le filament textile. Et après, on va le mettre en bobine et ça va nous permettre de tisser ou de tricoter le tissu.
2: Le fil obtenu et valorisé est noir.
4: C'est du nylon qu'on va utiliser pour des applications techniques comme du revêtement, de gilets pare-balles, des 31 et après sinon pour des textiles sportifs par exemple. C'est résistant, c'est respirant et c'est très souple et élastique. C'est très bien pour l'eau. D'ailleurs, les maillots de bain sont en nylon.
2: Les filets de pêche représentent 10% de la pollution plastique des océans. 640 000 tonnes sont perdues en mer. La démarche de Marine est donc aussi environnementale.
4: Aujourd'hui, il n'y a pas de filière de collecte et de valorisation. Donc les filets sont envoyés en déchetterie ou en incinération. Donc déjà, on a un premier impact sur ça. On va valoriser un déchet sur le territoire. En relocalisant toute la chaîne de valeur sur le territoire français, on va avoir directement une réduction de l'impact carbone et ensuite on va valoriser le savoir-faire français, donc on va créer de l'emploi aussi.
2: Et ça, c'est pas mal aussi. Mais comment Marine a eu cette idée? Le déclic se fait lors d'un voyage au Bangladesh. Elle ne cautionne pas du tout le système de production qu'elle constate. Elle veut changer les choses et c'est ce qu'elle essaye de faire depuis février 2023 avec Sao Textile et en utilisant son expérience de plusieurs années dans le domaine de la mode. Et pourquoi Sao? Dans la mythologie grecque, Sao est une nymphe marine qui assurait la protection des traversées maritimes et le sauvetage des marins. Plus d'infos sur saotextile.fr. Merci à Éléonore Sozo d'Ici Héros pour cette idée qui a la pêche. Ici, ça entreprend Abaissant avec Sao Textile, du filet de pêche au fil.
0: En vous remerciant, Catherine Quicandon, effectivement, on salue les équipes de Ici Héros, la complicité du réseau Ici. Avec toutes ces bonnes initiatives, il y en aura d'autres d'ici 21h. Restez bien avec nous. Notre invité Nicolas de Taverneau et votre invité, un voyage dans toute la France et un livre dont nous parlerons la télé comme jamais. C'est sur Ici.
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18: Son livre « La télé comme jamais » paru le 24 septembre, il y a quelques jours, et pour la première fois, bien, il parle notamment d'M6, de sa création, côté de Jean Drucker. Il l'a dirigé pendant 40 ans, il nous confie beaucoup de choses sur les médias, les coulisses, le pouvoir, l'envers du décor, les luttes de pouvoir. Mais ce soir, Nicolas de Taverneau, puisqu'il s'agit de lui, eh bien, prend le temps aussi de se livrer, de nous apporter quelques images, finalement, de sa vie et des lieux qui l'ont marqué. Il est avec vous jusqu'à 21h. On a parlé de la création d'M6 en 1987. J'oublie pas que à ce moment-là, puisqu'on parle des régions et qu'on se balade dans toute la France, il y a des décrochages régionaux. Et vous allez aller un petit peu partout. Marseille, Tours, Lille, Lyon, Rennes et Bordeaux.
19: Alors d'abord, on avait des associés qui étaient des quotidiens régionaux.
18: Oui.
19: On a eu Ouest-France, on a eu Sud-Ouest, on a eu l'Alsace, etc., qui étaient associés à la création d'M6. Et d'ailleurs, le Parisien aussi. Et donc, on avait fait des décrochages locaux dans les grandes métropoles. Hein. Et si je peux me permettre une petite plaisanterie sur... j'avais été voir le maire de Marseille, qui s'appelait Godin, Jean-Claude Godin. Alors, je lui ai dit, on va ouvrir un décrochage à Marseille.
18: Ouais.
19: Alors, il m'a dit, oh, c'est une bonne idée. Mais parce que FRE3, il disait toujours FRE3, FRE3 m'a toujours pris que de dos. Voilà. Alors on a ouvert une dizaine de décrochages qui ont duré pas mal de temps.
18: Mais parce que vous aviez aussi cet attachement aux régions.
19: Ah oui, et puis surtout, c'était notre intérêt, parce que, si vous voulez, on oublie toujours que 4/5 de la France n'habite pas Paris, hein, on n'habite pas la région parisienne, enfin, vous êtes bien passé pour le savoir, et donc l'audience, il faut aller la chercher dans ces agglomérations, dans ces lieux-là. Donc c'était notre intérêt, simplement, là on a toujours été eu des difficultés avec la régulation, la réglementation, etc., on ne nous a pas permis de faire de publicité sur ces décrochages, il fallait même enlever la publicité nationale, donc il y avait un malus, et au lieu d'avoir un bonus, et donc on a fermé les décrochages, et c'est là où on a créé le 12h45 ouais. Et le 19h45 à la place.
18: À force de lire les audiences tous les matins, qu'est-ce que vous avez, Nicolas Taverneau, appris des Français ?
19: Voilà, alors d'abord, les Français, c'est pas quelque chose de monolithique. Il y a les Français. Et les Français, ils sont divers. Donc, ils ont des goûts qui sont très différents, et c'est ce qui est assez compliqué quand vous faites un média, c'est comment trouver des programmes qui les rassemblent. Alors, vous avez bien un peu des cibles, ce qu'on appelle des cibles. Nous, on était plutôt plus jeunes que nos grands compétiteurs. Mais donc nous, par exemple, tous les programmes très âgés, nous les avons pas pris parce qu'on sait que c'était pas notre cible et on n'aurait pas été performant. Je raconte dans le livre que nous avons pas pris Koh-Lanta, nous avons pas eu Koh-Lanta parce qu'on a
18: ça a failli.
19: Pas, voilà, mais parce que on nous a imposé 30 millions d'amis qui étaient sur TF1 pour le reprendre. Or 30 millions d'amis, un public qui était plus âgé, donc c'était pas adapté à M6. Voilà, donc les Français, ce n'est pas une communauté homogène, donc il faut essayer, nous, de trouver des programmes dits fédérateurs, c'est-à-dire des choses qui les uniquent, le plus grand nombre. La chose qu'on a apprise, c'est que il y a deux choses. Un, on s'est intéressé avec, au quotidien des Français. La cuisine, l'habitat, même la propreté. Je ne sais pas si vous vous souvenez, c'est du propre avec deux personnes. Des choses qui sont dans la vie quotidienne, dans lesquelles on était proche des gens. Ça, c'est Thomas Valentin, notre directeur des programmes, qui avait imaginé ça. Il y a toujours d'ailleurs des émissions qui perdurent. Et ça, ça a été une orientation très forte. Top Chef, on a mis les Français à la cuisine. Hein,
10: il y a quelques jours, Norbert Tarrère, mais également Thierry Marx étaient nos invités. Ouais, et on a parlé évidemment de cette émission qui perdure.
19: Et cette émission perdure, et je pense qu'on a valorisé la cuisine, on a valorisé l'effort pour la cuisine auprès des Français, et notamment des jeunes Français qui faisaient des concours de Top Chef, qui font toujours des concours de Top Chef, etc. Et puis, il faut aussi parler...
10: Il y a l'économie, pardonnez-moi, mais vous vous dites, et vous avez cette idée qui est extraordinaire, on va parler d'économie en prime sur notre chaîne, sur M6, et vous lancez Capital.
19: Alors, il y avait un garçon opiniâtre qui s'appelait Emmanuel Chin, qui nous a proposé le concept, qu'il a d'abord testé en programme court, d'abord 6 minutes, ensuite 26 minutes. Souvent, on y est allé progressivement dans nos affaires. Et puis, il avait l'idée de faire une émission d'une heure et demie qui soit d'économie appliquée, où on explique comment marche un supermarché, comment, etc. Et moi, j'ai demandé quel est le soir où on est le plus mauvais. Et c'était le dimanche soir, parce qu'on mettait des téléfilms en face des gros films d'Antenne 2 et de TF1 à l'époque. Ouais. Et donc, je lui dis, écoute, on te donne le dimanche, on va voir si ça réussit. Et ça a été un très grand succès.
10: Aujourd'hui.
19: Et l'émission existe toujours avec succès.
10: On va en parler d'M6 dans un instant, mais on reparlera du libre, même si on l'évoque déjà à l'instant. Je reviens à cette France dont on parle tout à l'heure et ses régions. On a parlé de Bordeaux, Pau, Bayonne, Angoulême, Poitiers. Ça fait aussi partie de la Nouvelle-Aquitaine et ce sont des villes que vous appréciez. Je reviens sur l'Ain. Vous avez une exploitation agricole aujourd'hui dans l'Ain?
19: Absolument, là, on exploite dans cette région de l'Ain, moi je suis dans le Val-de-Saône, entre disons Lyon et Mâcon, c'est le Val-de-Saône. Hein. Ouais. Et vous avez deux parties, vous avez la rive droite, la rive gauche. Dans la rive droite, vous avez le Beaujolais, avec tous les grands crus, etc., et les vignes. Et de l'autre côté, là où je suis, vous avez des exploitations agricoles, qui sont plus grandes d'ailleurs. Et alors autrefois, on faisait également de la vigne dans l'Ain. On faisait un vin qu'on pourrait qualifier de détachant, qui était un vin pas terrible, mais qui coupait le Beaujolais, c'est-à-dire qui donnait de la couleur et du degré au Beaujolais, avec de l'eau berlin, ça s'appelait l'eau berlin. Et puis on faisait aussi les piquets de vigne, c'est pour ça qu'il y a des bois d'acacia dans l'Ain, qui servaient à ça. Maintenant on fait beaucoup plus d'agriculture traditionnelle, alors il y a les étangs dans les dombes, et puis il y a l'agriculture traditionnelle, et dans le Val-de-Saône c'est des très bonnes terres agricoles, dans lesquelles on fait du maïs, du colza, du blé, de l'orge, etc. Cette année, ça a un peu souffert de la sécheresse, donc les rendements sont un peu moins bons que les années précédentes, mais c'est une très belle agriculture dans cette région.
10: On pourrait parler de la Bretagne aussi. Alors avant de parler de Rennes, dont nous parlerons tout à l'heure, je sais que Dinard, vous avez des amis, dont Dinard, Cancale, Saint-Malo, dans ce périmètre-là.
19: Oui, je connais bien cette région bretonne pour y aller assez souvent l'été. J'ai pas mal de camarades, qui est une très belle région, la Bretagne. Alors elle prend ses lettres de noblesse maintenant avec la canicule, parce que
10: ceux qui voulaient y aller, c'est terminé, il fait aussi chaud qu'ailleurs.
19: Oui, mais d'une façon générale, c'est quand même plus protégé.
10: C'est vrai.
19: Et puis, donc la Bretagne, moi j'ai découvert à travers la côte, si vous voulez. Alors j'avais connu un peu la Bretagne avant, j'ai fait les Glénans, donc là dans les îles
10: Glénans. Belle, magnifique.
19: Voilà, et puis on a passé des vacances à Bénodet aussi, qui était très joli, la Bretagne du Sud, qui est très, très belle. Voilà, et puis la coïncidence, c'est que la famille Pinot m'a demandé de présider le conseil d'administration du club de Rennes. Et donc je découvre Rennes, que je connaissais mal, et je découvre Rennes et les Bretons dans ce beau club de Rennes.
10: On parlera de Rennes, parce que ça fait forcément partie de votre vie, surtout depuis quelques mois, vous en êtes le président. Nous allons à nouveau se balader en France, et pour économiser sur le carburant, on peut partir, et c'est un sujet d'actualité, à la recherche de la station la moins chère dans le département, aller faire le plein en Espagne, en Andorre ou en Belgique, lorsqu'on est frontalier, ou bien beaucoup plus simplement, ne plus utiliser sa voiture. Mais alors comment faire pour se déplacer, pour aller faire des courses, aller travailler ou chercher les enfants à l'école? Ça, c'est notre quotidien. Dans les Pyrénées-Atlantiques, la ville de Pau, qu'on a évoquée il y a un instant, a justement lancé un défi à ses habitants. Un reportage Robin Bernot et Clara Vincent.
15: Vous voyez vos clés de voiture? Imaginez ne plus y toucher pendant un mois.
17: Allez, on pose les clés.
15: dans le bocal.
17: Parfait. On est prêt pour relever le défi.
15: Pas de regret ?
17: Aucun.
10: C'est le défi lancé par la ville de Pau à ses habitants avec la troisième édition de l'opération « Un mois sans ma voiture ». Cette année, ils sont 19 à relever le défi. Parmi eux, il y a Adeline, qu'a rencontré notre journaliste Clara Vincent. Pendant les 4 prochaines semaines, elle va devoir laisser sa voiture au garage et par la même occasion, apprendre par cœur les horaires des transports en commun.
17: Je suis souvent en retard, donc là, anticiper les départs bien plus en avance que prévu. Donc on va essayer de jouer tout ça. Moi, je travaille à la cueillette de la Ragnon et je suis photographe indépendante. Donc déjà, la cueillette de la Ragnon du centre-ville, ça fait à peu près une trentaine de minutes à vélo. Donc une heure aller-retour. Et après, en tant que photographe indépendante, c'est vrai que si j'ai un mariage à 30 km, ça va être un peu plus compliqué. Mais c'est vrai que mettre de côté la voiture, ça serait un plus. D'autant plus que le carburant coûte cher. Dans les factures de la fin du mois, ça serait vraiment, vraiment top, quoi.
10: Alors ici à Pau, ne pas toucher à sa voiture pendant 30 jours, ça semble marcher, mais vous, qu'en pensez-vous ? C'est avec Tristan que nous allons en discuter. L'idée lui plaît, même si quelques questions restent encore en suspens.
20: Moi, je trouve ça plutôt positif. Après, faut juste espérer que les transports en commun permettent aux gens de s'en sortir sans, quoi. Parce qu'à Pau, je sais pas, comment ils font pour aller au travail, les gens sans voiture, ils y vont à pied. C'est grand, Pau ? Je sais pas.
10: Alors oui, Pau, c'est quand même une ville assez grande. Et pour relever ce défi, chaque participant s'est vu offrir un mois d'abonnement au bus et TER du département, mais aussi un abonnement mensuel au vélo électrique en libre-service, ainsi qu'un vélo à assistance électrique. Tristan, par exemple, lui, il possède une Peugeot 208 et sans même avoir à se lancer de défi, il essaie déjà de la laisser un peu plus souvent au garage.
20: C'est vrai que si je peux éviter de l'utiliser la semaine, j'essaie d'éviter le plus possible. Bah, c'est un tout, déjà, le prix des carburants, oui, c'est clair. Je pense que si on économise le carburant sur un an, on peut s'acheter une maison bientôt. Et en même temps, à côté de ça, c'est un peu écologique, quoi. C'est un petit geste écologique, je pense. Moi, j'ai un diesel, typiquement, moins j'utilise, mieux on se porte, je pense.
10: Vélo électrique, bus, train, de nombreuses alternatives existent pour laisser la voiture de côté. C'est justement tout l'enjeu de ce défi lancé par la ville de Pau. Encore faut-il avoir suffisamment de transports à proximité de chez soi pour pouvoir vraiment se passer de son véhicule.
18: Merci Robin Bernot. Vous conduisez, vous avez une voiture Nicolas Taverneau.
19: Oui.
18: Pour aller dans l'Ain, rejoindre cette exploitation agricole, entre autres, peut-être, je ne sais pas. Hein.
19: Oui, enfin, j'ai une voiture, mais je vais probablement abandonner ma voiture à Paris, d'ailleurs.
18: Vous avez quand même traversé la France, j'imagine. Vous avez des souvenirs de la carte Michelin sur les genoux.
19: Oui.
18: La rencontre de ville, un peu comme ça.
19: Oui, oui, effectivement, moi j'ai beaucoup navigué. Mais l'endroit maintenant de prédilection de mes vacances, c'est la Corse.
18: Ah ben on est en Corse, dans un instant, si vous voulez, avec grand plaisir. On a encore beaucoup de choses à se dire, beaucoup de lieux à évoquer avec notre invité Nicolas de Taverneau, auteur donc des confidences du parrain du PAF. La télé, comme jamais, chez la réédition. C'est en librairie, déjà, depuis quelques jours.

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2: Avec Nicolas de Taverneau, aujourd'hui homme de médias, homme d'affaires, dirigeant de chaîne de télévision, le parcours de toute une vie qui défile ce soir, les lieux, les inspirations qui ont marqué son existence pour ce chevalier de l'Ordre National du Mérite qui récompense toute une carrière. Il est aussi chevalier de la Légion d'honneur. Ce qui vous plaît, c'est le football. Voilà, alors vous avez habité Bordeaux, on a parlé beaucoup des Girondins de Bordeaux, vous deviendrez plus tard le propriétaire du club, 1999 à 2018, presque 20 ans pour les Girondins de Bordeaux. Qu'est-ce que vous retenez d'ailleurs de ces deux décennies, les Girondins ?
3: Ah ben, il y a eu des grands et bons moments, il y a eu des moments plus difficiles pendant ces 20 ans. On nous a reproché beaucoup d'avoir vendu les Girondins, mais à un moment donné, depuis que notamment le PSG est arrivé en tête, c'était très compliqué pour une société comme la nôtre de garder, d'avoir des écarts et des risques importants. Ça pouvait faire peser des risques sur notre activité principale, donc on a décidé de vendre. Alors évidemment, on n'est pas tombé sur les bons acheteurs. On a une part de responsabilité là-dedans. Simplement, c'était pas écrit sur leur figure, avec deux fonds américains importants.
2: Oui.
3: Et malheureusement, le parcours n'a pas été. Puis en plus, il y a eu un nouveau repreneur qui n'a pas fait non plus un bon travail. Donc les Girondins ont périclité malheureusement pendant à notre suite.
2: Avril 2025, vous êtes nommé directeur général de LFP. C'est la Ligue de football professionnel. Ça a duré un an. Et puis le 22 mai dernier, en tous les cas, vous quittez vos fonctions. Et le 22 mai 2026, il y a cette nomination au poste de président du conseil d'administration du stade.

0: vous découvrez la galette saucisse, hein, Nicolas Taverneau.
1: C'est libre. Je découvre surtout un beau club.
0: Ah oui.
1: Le club de Rennes est un beau club. La famille Pinault le soutient depuis 30 ans. Nous allons inaugurer d'ailleurs le nouveau centre de formation et le nouvel académie. Vous vous rendez compte qu'il y a 7 joueurs actuellement dans l'équipe de France qui viennent du centre de formation de Rennes. Ouais. Donc c'est assez exemplaire, hein, comme stade. Et donc je découvre ce beau club avec des ambitions. On espère que cette ambition sportive va se réaliser à nouveau cette année pour être européen, parce que c'est vraiment le choix qui est fait, avec quand même un très bon public. Le stade est toujours plein. À Rennes, et donc moi j'ai beaucoup de plaisir. Alors il y a une équipe exécutive avec autour d'Arnaud Pouille, le président exécutif du club, et moi je fais la transition entre l'actionnaire et le club.
2: Vous dites que c'est un club sain dans un ancrage breton qui vous plaît.
1: Oui, c'est-à-dire que la famille Pinault est très très référencée en Bretagne, et la famille Pinault tient à ce qu'il y ait ce club qui a non seulement, c'est pas simplement du foot business, hein, c'est du foot social aussi, c'est-à-dire que supporte ce club. Le fait que ça soit un centre de formation reconnu est très important pour le club, et donc cet ancrage breton est quelque chose qui est évidemment important, avec en défendant les couleurs locales aussi bien au niveau domestique, c'est-à-dire national, qu'au niveau international, c'est-à-dire européen.
2: Au Pirène, il y a des rivières. Et vous adorez les rivières.
1: Ah, j'aime bien les rivières. J'aime bien les rivières, mais enfin, quelquefois, les rivières sont des contraintes, parce que le stade est un peu encadré par la rivière. Ouais. Mais effectivement, et puis c'est une belle ville. Hein.
2: Alors, on évoque cette galette saucisse. Vous avez une cartographie de votre gastronomie à vous. Selon ce que vous aimez manger, on va dans quelle région ?
1: Alors, moi, je ne suis pas un esthète de la cuisine, et donc moi je suis assez simple dans mes goûts, et je dirais que je défends bien ma région lyonnaise. À Lyon, on sait quand même extrêmement bien faire la cuisine, et on l'apprécie. Alors c'est souvent un peu copieux.
2: C'est le petit bouchon, c'est la charcuterie.
1: Les quenelles de brochet, c'est vraiment ma région.
2: Non, tu as, c'est dans l'Ain.
1: Voilà, c'est dans l'Ain, mais il y en a aussi un peu plus à l'ouest, hein, parce que les étangs des Dombes fournissent des brochets. Donc il y a toute la cuisine lyonnaise, avec les mères, hein, lyonnaises, est une cuisine quand même de grande qualité. Donc moi j'aime beaucoup le poulet à la crème de Georges Blanc, hein, par exemple, qui est un ami, hein, Georges Blanc, avec ses restaurants à Vona, oui. Hein, qui est pas très loin de chez moi. Donc voilà. Mais sinon, la gastronomie dans les autres lieux, à Bordeaux. Moi, j'apprécie évidemment, je suis très amateur du vin rouge de Bordeaux, hein, qui est magnifique.
2: Hein. Modération, évidemment.
1: Avec évidemment modération.
2: Saint-Émilion.
1: C'est un vin de très grande qualité, je trouve, le vin rouge de Bordeaux. Voilà, donc j'ai beaucoup de plaisir à voyager un peu, mais chaque région a sa gastronomie. Mais je ne suis pas un esthète de la gastronomie.
2: Nicolas Taverneau est votre invité. La télé comme jamais, aux éditions Harry, 304 pages où vous vous livrez pour la première fois. C'était le bon moment.
1: Bah écoutez, j'ai plus des responsabilités directes dans les médias, donc j'ai une liberté de parole qui est un peu plus grande par rapport à ça. Et puis moi, j'ai voulu écrire ce livre pour deux raisons. La première raison, c'est montrer qu'on peut réussir malgré des vents contraires, parce qu'on a eu beaucoup de vents contraires, sous deux conditions. La première, c'est qu'on soit déterminé, opiniâtre, qu'on lâche pas. La deuxième condition, c'est qu'on soit collectif. C'est-à-dire qu'il faut une collectivité pour réussir dans une entreprise. On ne réussit pas tout seul. Et moi, j'ai eu la chance de choisir les collaborateurs du groupe M6, hein, dont beaucoup sont encore là et efficaces. Et je pense qu'on a insufflé un esprit M6 à ce groupe, et qui est le gage du succès. Et donc ça, c'est une première motivation pour écrire ce livre. Et puis la deuxième, c'est de dire... Les pouvoirs publics n'attendaient pas qu'ils soient votre soutien ou qu'ils fassent les choses à votre place. C'est plutôt, je le dis malheureusement, il y a eu plutôt des décisions qui ont entravé un peu le développement des groupes, pas simplement M6, mais des groupes audiovisuels.
2: Vous parlez effectivement dans ce livre des pressions politiques que vous avez pu avoir parfois, des luttes de pouvoir, de ces à côté qui font partie.
1: Oui, je dirais que c'est moins des pressions politiques, parce que j'en ai pas eu, et puis M6 n'a jamais été considéré comme vraiment que le fait que il y a des règles administratives très rigoureuses, très ennuyeuses et très contraignantes. Je raconte dans le livre qu'on a fait une émission qui s'appelle Partout dans le monde Lego Master, qui est un concours de Lego. On voulait qu'on l'appelle Brick Master. Il a fallu pendant un an se battre avec l'ARCOM, ou le CSA de l'époque, pour que ça s'appelle Lego Master. Voilà, ce genre de combat est inutile et n'a pas de sens.
2: Alors, dans le livre, on découvre, et on en a parlé tout à l'heure, que vous allez mettre l'économie effectivement en prime time avec Capital, c'est audacieux. C'est l'âge d'or des séries, je pense à Desperate Housewives aussi, hein, c'est ce que vous amenez aussi sur M6. Et puis, c'est osé, parce que c'est aussi le Loft. Le Loft arrive au début des années 2000, je crois, 2001, quelque chose comme ça, qui va marquer tout un pays, là.
1: Ouais, de toute façon, M6 n'avait pas les moyens de ne pas être innovant. Voilà. Et depuis le début, on a essayé d'être innovant quand on a mis les turbos, les cultures pub, etc. à l'antenne, quand on a fait le 6 minutes, quand on a mis les séries, la saga du samedi. Enfin bon, on a essayé d'être avec nos moyens. Bon, et le Loft faisait partie des nouveautés qui se sont installées dans le paysage européen, voire mondial. Et donc, on s'est dit, il faut pas louper ça, parce que, enfin, en tous les cas, les directeurs des programmes ont dit, il faut pas louper ça, parce que sinon, on n'aura plus cette image de novateur, de novateur. Et c'est pour ça qu'on a mis le Loft, qui a été une décision quand même assez compliquée, hein, lourde, à l'époque. Aujourd'hui, ça paraît une bluette, hein, mais à l'époque, ça a été une décision compliquée.
2: On parlait de foot, puisqu'on a parlé de foot il y a un instant, on parlait aussi donc dans ce livre des droits de la Coupe du Monde 2026-2030. On voit le succès qu'M6 a rencontré cet été avec des pics monstrueux, dizaines de millions, hein, de téléspectateurs.
1: Ben, la télévision s'est faite d'événements, et donc dans les événements, on avait eu les Euros avant, hein, qu'on a partagé avec TF1, et là on a pris l'exclusivité de la Coupe du Monde, donc a été très bien diffusée par les équipes de M6. Ça a eu un succès phénoménal sur le digital, par exemple. Il n'y a pas eu un incident, et c'est assez remarquable, hein, parce que quand vous êtes dans trois pays avec autant de diversité de lieux loin de chez vous, etc., et que vous arrivez à diffuser tous ces matchs, M6 a diffusé 54 matchs qu'il faut présenter, qu'il faut habiller, qu'il faut, etc., sans aucun incident, c'est quand même un exploit.
2: Vous parlez, vous le découvrirez parce que je ne vais pas tout raconter dans le livre, on l'a déjà bien évoqué, de la fusion impossible entre TF1 et M6. Vous parlez de radio, vous parlez de RTL, évidemment, que vous avez dirigé, vous avez été au cœur de l'appareil, je le disais en introduction, de ces grands changements audiovisuels que vous avez aussi parfois provoqués. Qu'est-ce que vous retenez de toutes ces années, puisque vous n'êtes plus dans cet appareil, entre guillemets?
1: Je retiens que prime au contenu, c'est-à-dire que vous pouvez être le meilleur gestionnaire du monde, si vous n'appuyez pas sur des talents, ça ne fonctionne pas. Et les talents, c'est par exemple Karine Le Marchand quand elle fait L'Amour est dans le Pré. L'Amour est dans le Pré serait très différent sans Karine Le Marchand. C'était Virginie.
2: C'est incarné.
1: Comment?
2: C'est
1: elle incarné. Voilà. Oui, mais surtout, elle a apporté un plus au programme avec sa compétence, avec son charme, avec son intelligence. C'est Virginie Efira quand elle a remplacé Castaldi pour Nouvelle Star.
2: Exactement.
1: Bon, il y a eu, et on peut, c'est Emmanuel Chin avec Capital. Donc, il faut avoir du respect des talents. Et deuxièmement, savoir aussi les détecter. Et ça, détecter les talents, c'est... moi, je cite Bibiane Godefroy, qui était une grande directrice des programmes d'M6, qui a su aller chercher, par exemple, Cyril Lignac, qui est toujours à l'antenne. Et Cyril Lignac, il était tout gamin quand il est arrivé chez nous. Et ces talents, il faut, un, prendre des risques, leur faire souvent confiance. Quelquefois, on se trompe, ça nous arrive de se tromper, mais il faut savoir que c'est eux qui portent quand même le succès.
2: Un demi-siècle d'audiovisuel. C'est la vie de Nicolas de Taverneau avec Alexandre Desinard, les confidences du parrain du PAF aux éditions Alary Édition. Dernière question. On s'est énormément promené. Un lieu central, si on n'en garde qu'un seul de votre vie, sur votre carte à vous.
1: Montmerle-sur-Saône.
2: On restera là. Merci d'avoir été notre invité, Nicolas de Taverneau. L'émission est à retrouver sur le digital, sur ici.fr. On se retrouve dès demain. Passez une belle soirée. Salut.

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2: Salut à toutes, salut à tous et bienvenue dans Décibel. C'est parti pour une heure en direct, ensemble, autour de la musique. On croisera la Canadienne, Diane Dufresne, un petit Bill Withers, parce que ça ne fait jamais de mal d'écouter de la belle soul américaine. Du rayon soul, elle en connaît un rayon, elle aussi. Axel Red est notre invité ce soir. J'aime.

découverte avec cette chanson que ma fille appelle un banger. Oui, ma fille est jeune, mais bon, on a compris, énorme tube évidemment de 1993, sensualité depuis. Elle en a eu un paquet de tubes, Axel Red. C'est donc une très très bonne nouvelle qu'une nouvelle chanson soit sortie aujourd'hui. On va la découvrir ensemble et aussi qu'Axel Red commence à annoncer des dates de concert pour l'année prochaine. Elle est notre invitée ce soir et puis on va jouer au blind test, hein, ça on n'oublie jamais, tous les soirs. Là, c'est Alexandra qui vous attend au standard. Vous pouvez appeler dès maintenant pour vous inscrire, pour jouer avec nous tout à l'heure. 0810 055 056, c'est notre numéro. 0810 055 056. Et allez, on commence avec les héritiers de Prince, qui font en ce moment absolument n'importe quoi, et heureusement des journalistes américains s'en sont rendus compte. En gros, comme cette année on célébrait la mémoire de Prince pour les 10 ans de sa mort, est sorti un album qui s'appelle Timeless, où on nous disait, voilà, ce sont des enregistrements studio inédits de Prince. Alors bon, il les a pas sortis, mais c'est 100% son travail, etc. Donc évidemment, les fans ont acheté. Et en fait, les journalistes américains se sont rendus compte que tout avait été traficoté en studio, genre cette année et l'année dernière, par des producteurs qui ont rajouté des pistes, qui ont embauché des musiciens pour faire des sessions et tout. Bref, que des choses qui, évidemment, n'ont pas été validées par Prince, puisqu'il est mort, je vous le rappelle, mort et enterré depuis 10 ans. Bref, c'est un scandale. Et en plus, le livret est pas bien fait. Toujours grâce au même journaliste américain, on s'est rendu compte qu'il y avait des erreurs de date, des noms mal écrits, des co-auteurs de chansons pas déclarés. Bref, ce que je vous propose, c'est qu'on s'en tienne plutôt au classique. Genre Kiss, aucune mauvaise nouvelle avec cette chanson

0: Oh là là, ces guitares. Oui, souvent, on se souvient de la voix de Prince, de ses talents d'auteur-compositeur, et puis de ce charisme de fou, puis ce torse poilu, incroyable, une espèce de mini torse poilu. On n'a jamais vu ça dans le rock, ni avant ni après. Mais voilà, on parle pas souvent de ses talents de guitariste. Et là, on entend très très bien dans Kiss. C'est une chanson qui date de 1986, et on fait évidemment une dédicace à celles et ceux qui ont aimé dans Pretty Woman la scène du bain où Julia Roberts chante très fort et très faux. Cette chanson, grand moment de cinéma de 1990.
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0: C'est l'heure du coup de cœur. Vous savez qu'on met en avant les labels indépendants, labels français qui aiment le rock, Backdoor Records, qui nous offre le groupe Bandit Bandit. C'est un duo rock. Vous connaissez leur album Cavalcade, on en a parlé ici dans Décibel. Eh bien, sachez qu'ils vont sortir un petit album enregistré à Paris au studio Ferber, un album live. Le premier extrait vient de sortir. Je suis ravie de vous le faire découvrir. C'est une chanson sur un thème pas facile, l'avortement. La chanteuse dit à contre-cœur, pas contre toi, en s'adressant à ce bébé qui ne verra pas le jour. Opaline, c'est Bandit Bandit.

Staline, version live enregistrée au studio Ferber. C'est le nouveau single de Bandi Bandi. Et le live à Ferber dans son intégralité sera disponible le 5 novembre prochain. Si vous voulez voir Bandi Bandi sur scène, c'est possible. À Paris, au Trianon, le 5 novembre prochain. Et puis en tournée à Orchy, à Toulon, à Mulhouse, Béthune, Roubaix, Saint-Agathon ou encore Montpellier au Rockstore. Ce sera le 9 décembre.

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1: Et on a de la chance aujourd'hui, l'actu musicale, c'est Axel Red. Bonsoir Axel.
2: Bonsoir.
1: Bienvenue dans Décibel. Oh merci, bah, nous aussi, on est ravis de vous accueillir, cher Axel Red, avec une toute nouvelle chanson sortie aujourd'hui. Alors ça nous fait plaisir, on va la découvrir, elle s'appelle « Chanter pour elle ». Et on peut dire que c'est une suite pas très heureuse et une extrapolation d'une chanson que vous connaissez bien, les amis.

0: Axelrad avec Renaud, 2003, victoire de la musique de la chanson originale de l'année pour Manhattan Kaboul et la petite fille afghane. Et Axel, cette petite fille afghane, vous vous êtes dit que vous n'alliez pas la laisser tomber et que vous alliez vous intéresser à son cas en 2026.
1: Ouais, exactement. En fait, quand on se... pendant 20 ans, en fait, cette petite fille et toute sa génération, elles ont pu faire toutes les études où, en tout cas, elles avaient, elles pouvaient réaliser leurs rêves jusqu'à se trouver dans le Parlement.
0: Et, oui, parlementaire, et, vous dites médecin, ingénieur, voilà.
1: Ou institutrice, ou couturière. Ouais. Je veux dire, en fait, tout était possible. Et le jour où les Américains, ils ont quitté le sol, ils ont, en fait, enlevé toutes les chances. Toutes les libertés de ces filles et femmes. Et donc, je trouve que, voilà, pour moi, ne pas avoir des droits, c'est très cruel, mais d'avoir connu une vie comme nous ici, je dirais normale, avec l'idée d'avoir toutes ces possibilités. Bien qu'il y a aussi des gens chez nous qui, on est d'accord, qui n'ont pas toutes leurs possibilités. Mais c'est juste, il n'y a rien de plus cruel. Et puis, en fait, moi, j'aime bien, en fait, j'aime beaucoup les contes de fées, j'aime la mythologie, et quand il y a quelque chose qui m'enrage ou que je ne comprends pas, j'essaye de le placer dans le temps et oui. Dans l'espace pour me dire, est-ce que c'est nouveau? Et comment est-ce que c'était dans le temps, ailleurs et tout ça? Et tu te rends compte qu'en fait, c'est juste un comportement humain qui se répète, et on aimerait bien que ça s'arrête de cette répétition. Et c'est juste que, en fait, c'est pour ça que j'ai chaque mot, en fait, c'est vraiment, il est vraiment choisi, cette idée que quelqu'un, en fait,

0: femmes parce qu'on peut pas les toucher.
1: Ouais.
0: Non mais c'est en fait il y a je voyais cet été, pourtant bon, moi j'ai déjà beaucoup écrit sur cette âme, je veux dire, oui. 10-15 ans avant MeToo, c'était tout cette âme, Sisters on Empathy et même l'album Un cœur comme le mien où oui. ça paraît de sororité.
1: On en parlera tout à l'heure de ces albums là.
0: Donc ouais. je veux dire c'est les thèmes que j'ai déjà abordés, je dirais dans tous les sens. Parce que j'aime bien placer les choses et largement vraiment comprendre et avant de m'exprimer et puis en fait c'est en écrivant justement que je cherche c'est je me pose des questions et puis pourquoi est-ce que je dis ça?
1: Parce qu'on parlait voilà du fait que depuis 5 ans on en parle finalement de temps en temps du oui. sort de ces femmes afghanes, on voit que c'est de pire en pire mais on voit que rien ne se fait.
0: Exactement.
1: On se sent impuissant oui. et on a l'impression que ceux qui ont la puissance, c'est pas leur priorité. Donc.
0: Bah non, en fait, je suis très gênée de le dire, mais en Belgique récemment, on a accueilli, les politiciens, ils ont accueilli les talibans pour discuter, je sais pas de quoi, mais.
1: Bah sûrement pas des droits des femmes.
0: Voilà, donc ouais. C'est juste, voilà, en fait, et donc, voilà, c'est pour ça que je parlais de ces droits des femmes. Je me dis, c'est quand même impensable. Anno 2026, je veux dire, je pense qu'on avance quand même, on progresse quand même par rapport aux droits féminins.
1: Ouais.
0: Et de voir qu'en fait, il y a un retour en arrière, mais vraiment, retour au Moyen-Âge, ouais. de Stone et l'âge de pierre, c'est juste insensé. Mais en fait, voilà, chaque mot est vraiment, j'ai vraiment longtemps réfléchi à chaque mot, parce que je voulais d'abord que tout le monde, se sente inclus et se dit, tiens, en fait, ça pourrait m'arriver, comme The Handmaid's Tale, vous voyez, sur Netflix.
1: Ah, la Scarlate écarlate.
0: Mais voilà, tu ouais. te dis, mais à fond,
1: il suffit d'un coup d'État et exact. De trois lois et
0: une dystopie oui. demain ouais. Le matin tu descends et tu dis maman je suis en retard à l'école, la maman qui dit c'est pas la peine, il y aura plus jamais d'école, tu peux aller dormir le temps que tu veux et tu dis waouh et donc c'est
1: on la découvre cette chanson Axel
0: et oui juste toute petite dernière chose, ouais. oui, c'est que j'ai pas voulu, parce que je trouve qu'aujourd'hui, avec tout mon respect que j'ai pour les gens qui sont victimes, des gens qui ont des traumatismes, mais il y a une chose que je remarque depuis le temps que je sais pas, quand je vais au Soudan du Sud ou quand je vais à Sierra Leone, des pays où on vit des choses atroces, il y a donc forcément beaucoup de victimes, mais quelque chose qu'elles ont tous, ou eux, des garçons ou des hommes aussi, ce qu'ils ont très souvent en commun, c'est que j'entends ils se plaignent pas en fait. Ils ont plein de gratitude de la main qui leur est tendue et ils se disent non mais on va du coup sauver les autres et j'ai envie de qu'on voit pas ces filles comme ou ces femmes comme ces pauvres femmes en fait. On se dit simplement mais si on leur donne des droits normaux, tout ce qu'elles méritent, en fait ces femmes et ces filles sont capables de faire de jouer leur rôle. Voilà,
1: On va chanter pour elle. C'est la nouvelle chanson d'Axel Red. Attention, il y a un invité, vous allez le reconnaître vers la fin de la chanson. Chanter pour elle, c'est tout nouveau. Ça vient de sortir. Axel Red est dans Décibels.

0: pour elle, Axel Red et Renaud qui vient faire un coucou à la fin de la chanson.
1: C'est trop émouvant en fait. Je suis très contente pour des différentes raisons. C'est que en fait qu'il aille bien.
2: Oui.
1: Et donc c'est pour ça qu'il a pu être
0: venir
1: présent.
0: En studio. Ouais.
1: Exact. En fait j'étais chez lui. Il y avait Lolita aussi. Je trouve c'est une femme incroyable sa fille. D'ailleurs aussi avec une fille très forte.
0: Ouais.
1: J'ai dit fille parce que pour moi c'est le genre de fille pas comme toi. On n'a pas d'âge. Voilà.
0: C'est ça. On a que de l'énergie et de l'amour.
1: Exactement. Et donc mais Renaud aussi pour moi c'est quelqu'un sans âge. Je le vois en fait. Je vois le gamin dans ses yeux. Je vois le gamin. Et c'est vrai qu'il y a juste le feu qui parfois peut être éteint. Mais on voit, en fait, même à ces moments les pires, tu vois parfois cette petite flamme qui se rallume et ça m'a fort touchée parce que quand j'ai fait écouter le titre, j'ai vu la petite flamme et je veux dire, évidemment, il pouvait pas rester insensible à ce sujet parce que voilà, je veux dire, il n'a pas écrit Matin Kaboul par hasard. C'était
2: ça le touche.
1: Oui,
2: évidemment.
1: Et donc c'était vraiment un moment assez, franchement, j'oublierai jamais ce moment. C'est ce moment où je lui fais écouter la chanson et qu'il a été touché et qu'il a dit ah ben dis-moi où tu veux que je mette ma voix et je pose ma voix et voilà. Donc mais moi je trouve qu'il va bien. On a fait le concert ensemble. Il a surtout fait son concert à lui et continue, il poursuit son chemin. Ça fait trop plaisir. Voilà. Donc je suis très contente et de repartager un petit bout de cette histoire. Je serais encore plus contente si effectivement cette chanson fasse ses effets.
0: Ouais. Alors justement, vous, Axel, vous êtes ambassadrice de l'UNICEF depuis 1997. Vous luttez, on l'a dit, activement contre les violences faites aux femmes, l'exploitation des jeunes, filles et garçons, la prostitution. Enfin, tout ça, voilà, c'est quelque chose qui vous anime. Est-ce que justement, via l'UNICEF ou d'autres associations internationales, oui, vous pensez que votre chanson, elle peut arriver jusqu'aux oreilles des Afghanes?
1: En fait, oui, que ce soit sans ou avec UNICEF. En fait, mon engagement, il est, à vrai dire, il est au-delà des organisations.
0: Oui, c'est vraiment personnel.
1: Oui, c'est franchement juste le mien. Je suis aussi ambassadrice de handicap international, mais je me suis engagée pour des différentes causes. Mais c'est vrai que la cause des femmes, c'était quand même quelque chose que, en fait, même quand UNICEF n'avait pas ça comme thème, je veux dire, c'est moi qui était intéressée par ça et qui me révoltait. Je me souviens la toute première fois on allait vacciner les bébés, mais c'était ça la campagne et c'est là où je me suis dit la première fois mais c'est pas possible. Je veux dire, à quoi ça sert de vacciner un bébé s'il faut le marier à 8 ans? J'ai fait la version en anglais aussi de cette chanson et donc j'ai encore plein de petites idées peut-être pour voir ce que je peux faire comme en plus. Et on, voilà. Donc, il y a encore plein de petites idées qui vont arriver. En français, il y avait quand même aussi le petit clin d'œil que je n'ai pas fait en anglais, puisqu'on le connaît pas en anglais, mais c'était une réponse aussi à Michel Berger. Je trouvais ça beau je sais pas, j'ai eu cette première idée quand je pensais à faire une chanson pour elle. Ouais. J'ai pensé à cette chanson chantée pour ceux
0: qui sont loin de chez eux.
1: Oui. Et ouais. Bon, moi-même aussi, j'ai écrit sur ce thème dans Exil et Rouge Ardent. Mais je me disais, waouh, il y en a qui doivent quitter leur maison et il y en a qui doivent rester à la maison.
0: Chanteuse engagée, Axel Red, et ce soir dans Décibel, on reparle de Chanter pour elle dans moins d'une minute. À tout de suite.

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2: Décibel avec la seule, l'unique Axel Red avec nous ce soir. On célèbre la sortie de sa nouvelle chanson, Chanter pour elle. Moi, je veux...

0: choix et maintenant elles doivent rester chez elles. Une chanson qui parle donc du sort des femmes en Afghanistan. Axel, quand on se replonge dans votre discographie, on se rend compte, oui, que c'est un sujet qui vous a toujours touché. Vous avez toujours écrit des chansons engagées, mais vous n'avez pas finalement été étiquetée comme chanteuse forcément politique. En tout cas, c'est pas forcément ce que le public a retenu. Je pense notamment à un diptyque d'albums en 2009, Sisters and Empathy, et en 2011, Un cœur comme le mien. En 2009, vous chantiez une fille dans la rue, prostituée.
1: Enfant des papiers.
2: Vous avez cherché ça.
0: Mais oui.
1: L'éternel
0: en dessous de zéro, écoutez.
1: Proposite, un marginal sexuel, des ruelles.
0: En dessous de zéro. En dessous de zéro. En 2011, Un cœur comme le mien. Et la claque.

0: Et en fait, quand on réalise toute cette partie de votre travail, on se dit que c'est peut-être le côté soul, lumineux des musiques qui font que parfois on est passé à côté des paroles. Vous croyez que c'est ça? Ou est-ce que c'est juste qu'on ne veut pas entendre quand ça parle de sujets durs et...
1: Non, mais il y a aussi quand même le fait, tout simplement, que quand j'ai écrit l'album Sisters and Empathy, c'était 24 chansons donc, sur les violences sexuelles. Mais bon, en 24 chansons, on a quand même la place pour l'aborder vraiment très très largement. La maison 10 n'a pas été intéressée pour le sortir. Et donc, parce qu'ils avaient trop peur. Aujourd'hui, en fait, tout le monde demande « Est-ce que tu vas encore faire des chansons ?» Je dis « Mais écoute, ça se fait avec un cœur. C'est pas quelque chose qu'on fait parce que c'est à la mode. »
0: Mais vous l'avez fait quand même. Votre maison de 10 n'était pas intéressée,
1: non,
0: mais
1: je l'ai sorti par moi-même.
0: Ouais.
1: Et bon, par la suite, ils ont voulu sortir l'album. Je pense que c'était une autre maison de disque.
0: Un cœur comme le mien.
1: Mais qui s'appelait « Sérénité ». Ah. Qui était pour moi un jeu de mots pour sororité, et donc sœur et sororité. Et puis, d'ailleurs, je crois que je vais faire comme Goldman. J'ai vu qu'il a rechangé des titres, oui. J'avais changé dans le passé, parce que la maison disque aussi avait trop cassé les pieds. Et donc, non, mais vraiment. Et alors, ils m'ont dit, ouais, mais sérénité, les gens vont avoir peur. Alors, je dis, ok, je fais une chose, je change le titre. Et c'était, et comme il y avait beaucoup de références à Baudelaire, il y avait une chanson d'ailleurs qui s'appelait Encore comme le mien, Mon rouge idéal et tout ça. J'ai dit, je l'ai appelé Encore comme le mien. Mais donc, je vais le rechanger.
0: Ça, c'est bien.
1: Mais donc, je pense que, franchement, tout simplement, c'est vrai que les gens n'ont pas forcément beaucoup connu ces chansons-là, parce que je veux dire, en dessous de zéro, il vient de cet album où la plupart des chansons étaient d'abord en anglais.
0: Ouais.
1: Et puis le son était bien plus grave, d'ailleurs, même deux albums. Voilà. Et je pense que c'est, en fait, j'ai réfléchi par la suite. Je pense que c'était parce que vraiment, j'ai trouvé le mot après, Weltschmerz. En fait, c'est le monde. C'est une douleur que tu puisses avoir pour le monde, parce que je me disais, mais c'est pas possible, qu'est-ce qui m'arrive? Tout allait bien, j'avais ma carrière, j'avais ma famille, j'avais trois petites filles, j'étais heureuse. J'étais mal. En fait, j'avais un syndrome post-traumatique, parce que j'avais tellement vu et été cherchée, même, parce que, comme je vous dis, c'est des choses que je cherche. Quand je viens dans un camp de réfugiés, c'est moi qui demande, même si c'est pas le but, est-ce que je peux parler aux femmes? Alors, je leur posais des questions, mais comment ça se passe ici? Est-ce que vous vous sentez en sécurité? Et donc, c'était vraiment, je sais pas d'où ça vient, c'est en moi. Et donc, après, il fallait que je place tout ça. Et
0: c'est dans ces albums-là.
1: Et donc, c'est dans ces albums-là. Donc, j'ai été chantée plus bas, comme en fait, par exemple, les Noirs américains, les Negro Spirituals. Quand t'as mal, tu fais.
0: Tu sais, ça part du ventre.
1: Voilà. Et donc, le son de Sisters and Empathy est bien plutôt blues soul. Et puis, le son de Un cœur comme le mien était plus Americana, mais très très très bizarre aussi. Non, pas bizarre, c'est pas un hasard. J'ai aussi invité des hommes sur cet album, parce que il y avait Florent Marché, il y avait Gérard Moncey, il y avait Stéphane Echer, il y avait Miossec, parce que je me dis, si il y avait Ben Mazuet d'ailleurs, bien avant qu'il soit
0: il a décollé, mais ouais,
1: voilà. Et donc je me dis, si j'invite ces hommes sur mon album, pour les gens ce sera comme une évidence. D'ailleurs, c'est ce qu'ils ont fait par la suite avec Me Too. C'était quand même le fils de Mia Farrow qui a en fait déclenché ce phénomène de Me Too, que tout à coup, ouais, en fait, le féminisme n'était plus vu comme quelque chose qui faisait peur aux gens.
0: Ouais.
1: Et donc le son de Un cœur comme le mien, c'est ça, là, parce que excuse-moi, je parle beaucoup.
0: Ah, mais c'est intéressant.
1: Un journaliste m'avait dit, c'est drôle, cet album, il a vraiment un yang, il a vraiment une énergie masculine. Et c'est parce que j'en avais marre que les gens disaient simplement, ouais, mais t'es une sale féministe. Mais je dis, non, c'est de l'humanisme. C'est juste, je sers juste justice. Et donc, je pense qu'il y a des différentes manières de faire des chansons engagées. D'ailleurs, moi, j'ai écouté de tout. Hein. Je suis très très fort inspirée par, quand ça parle de côté plutôt spirituel, comme on voit dans les églises dans le sud des États-Unis, ou comme un Bill Withers, il va le faire, où c'est plus le côté spirituel, ou c'est, et d'ailleurs ici dans cette chanson aussi, où je me dis mais il faut qu'on restaure quelque chose. C'est bien de qu'on soit en colère et que mais on peut pas continuer quand même à accuser, parce que ça va de nouveau créer deux groupes. On va éternellement avoir deux groupes, un les abusés et l'autre les abusifs. C'est juste qu'ils changent de visage et de nom. On va arriver nulle part. Il faut à un moment donné qu'on restaure une confiance, que et on vient à ce mot qui paraît toujours un peu bête, mais ça revient à l'amour en fait. Ouais. Et donc ça, c'est une façon beaucoup plus spirituelle d'aborder ou de mon engagement. Et puis j'ai aussi beaucoup lu les paroles, et d'ailleurs c'est vraiment des grandes influences sur ces albums. C'est le côté blaxploitation, où vraiment c'était noir américain, mais où ils allaient vraiment sur le front. Et puis il y a de l'autre côté, il y a Bob Dylan, il y a et puis il y a les Français.
2: Les chansons politiques, les chansons.
1: Oui, et puis il y a les Français, parce que j'ai commencé avec l'anglais, parce que je me disais, je sais pas, j'étais plus à l'aise d'écrire d'abord en anglais tous ces thèmes-là. Mais ensuite, je me suis dit, j'ai envie de le faire aussi maintenant, quand même, pour mon public ici en France. Et donc, j'ai terminé avec Présidente, En dessous de zéro. Et puis, évidemment, du coup, il y a même des gens, il y a des gens, évidemment, comme un Renaud, ou comme tous ceux qui ont fait des chansons. Allez, il y avait Colette Mani, j'ai fait une reprise de
2: Mélocotone.
1: De Mélocotone. Ouais. Et puis,
2: il y a le style Axel Red aussi, maintenant.
1: Pour
2: de vrai.
1: Exact. Je veux dire, parce que là, exactement, je veux dire, moi, ce qui m'intéresse, c'est à un moment donné, je vais piocher dans tout ça pour en faire ma propre sauce. Même musicalement, c'est pareil. Je veux dire, j'ai beau aller à Memphis, mais j'amène des musiciens d'ici on parlait de studio Ferber justement
2: tout à l'heure.
1: Et pareil, en fait, il y a des musiciens qui viennent de Memphis qui étaient le guitariste et le clavieriste de Isaac Hayes, qui ont joué sur plein d'albums à moi, mais je mélange ça avec Renaud Le Temps,
2: un producteur français.
1: Voilà, du coup ça fait j'arrive à avoir quelque chose qui me ressemble juste uniquement à moi.
2: Et il faut qu'elle voyage, cette chanson.
1: Moi, je veux...

chanter pour elle. La bonne nouvelle aussi du jour, c'est votre retour sur scène, Axel Red. On apprend que vous serez le 21 novembre 2027 à l'Olympia, donc c'est dans un an et des poussières. Et alors, Axel Red sur scène, si vous ne l'avez jamais vu, vous pouvez déjà vous habituer en écoutant l'album live.

0: réjouissez de retrouver le public?
1: Absolument.
0: Dans un
1: absolument.
0: An et des poussières.
1: Ouais. Mais en fait, j'ai jamais vraiment arrêté de faire des concerts. On est neuf sur scène. On est neuf musiciens sur scène. Il y a des cuivres. On se régale. Voilà. Et j'ai, d'ailleurs, la petite tournée que j'ai fait, parce que maintenant on parle de la France, et je suis ravie de retrouver le public français parce que ça m'a vraiment manqué. On a juste fait un concert, c'était à Toulouse. Mais j'avais fait une petite tournée club au début de l'année. C'était en Belgique. Et on était neuf sur scène, mais vraiment, c'était des petits clubs. Et j'avais appelé la tournée Fuck AI parce que
0: je dis intelligence artificielle va te faire voir,
1: voilà, parce que en fait, et j'ai dit tout ce qu'on entend sur scène, parce qu'il y avait aussi des claviers plutôt et donc c'était pas juste, comment dire, un vieux son, parce que j'aime bien avoir quand même un mélange,
0: mais ça peut être sophistiqué tout en étant réel.
1: Exactement. J'ai dit au public, tout ce que vous entendez, c'est réellement joué, et les musiciens sont ravis parce qu'on joue pas avec un clic. Je sais pas, le public le ressent, et nous on s'amuse comme des fous, voilà.
2: Ah, c'est génial. On se souhaite évidemment une tournée française comme il se doit, ma chère Axel. Bon, pour le moment c'est l'Olympia en novembre 27.
1: Il y a plein de dates qui vont se rajouter. Là je suis revenue quand même après 8 ans.
2: Ouais.
1: Mais j'ai vraiment pas envie de partir rapidement là.
2: Et on peut espérer un petit album pour l'année prochaine.
1: Ouais, au mois de mars. Mais juste petite chose, parce que j'ai pas envie que tout le monde va se dire, mais attends, mais il va être plein de choses quand même un peu lourd. Ceci dit, je trouve que chanter pour elle, c'est pas lourd. Non, en fait, voilà, j'ai vraiment attendu pour que toutes mes colères se transforment en quelque chose de positif. Et franchement, ma maman a carrément, pour moi, c'était le plus beau compliment. Elle a dit, ton album me donne envie de vivre. Et c'est tout ce que j'ai essayé de faire, En fait, j'aime bien quand il y a des différentes lectures. Quand tu écoutes une chanson, et d'ailleurs, les chansons sont très, à vrai dire, très, très groovy.
2: Ouais. Mais qui disent des choses.
1: Bien sûr. Mais c'est. Ça, en fait, c'est comme les contes de fées, en fait. C'est pour les adultes, c'est pour les petits. Mais t'as pas l'impression que si le conte de fées commençait, écoute, je vais te donner la leçon, ben, y a personne qui va l'écouter.
2: Non.
1: Et donc, moi, j'aime bien attirer les gens avec de la musique ou avec des beaux mots, avec des métaphores. Et après, il y a des différentes lectures. Et en fait, c'est parfois, même en écoutant, au bout de certains temps, que tu dis, mais, ah ouais, mais c'est ça que je vois là-dedans. Malheureusement, on est à une époque où il y a beaucoup, beaucoup de musique qui sort, et les gens, comme il n'y a plus de physique, on n'a plus l'album en main ou on prend le temps. Mais moi, je fais toujours une musique en espérant qu'on va l'écouter longtemps et qu'on va voir qu'en fait, une chanson, elle évolue. Par exemple, je prends juste un exemple, après je vais me taire, mais par exemple, Sensualité, c'est un bon exemple. Je veux dire, aujourd'hui, les jeunes se rendent compte qu'en fait, c'était une chanson presque, on peut dire, pré-MeToo. Parce que je veux dire, la maman, elle est cool, elle dit, écoute, ma fille, tu verras bien si c'est le désir ou l'amour, c'est quand même qu'elle est ouverte d'esprit.
2: Ouais.
1: Et la fille, elle est bienveillante, mais elle est surtout très consciente. Et je pense que c'est là où on est aujourd'hui avec ce manque de confiance, que tout ce qu'on peut être dans cette, comment dire, quand on est dans l'acte ou à deux personnes, on va pas quand même re-signer un contrat tous les 10 minutes, mais de rester simplement très conscient, et donc conscient de dire, écoute, je pense que là, stop, tu vois, et sensualité, en fait, c'était une réponse à la chanson un petit peu machiste quand même de Sexual Healing,
2: et donc voilà,
1: nouvelle lecture.
2: Réécoutez-la. Merci beaucoup, Axel.
1: Merci à toi.
2: Et bon concert par avance au mois de novembre 27, et l'album en mars, on a très très hâte. Chanter pour elle est disponible dès aujourd'hui. À bientôt, Axel.
1: À très bientôt.

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1: On joue au blind test maintenant avec Romain et avec Caroline. Bonsoir à tous les deux.
2: Bonsoir Émilie, bonsoir Caroline.
1: Bonsoir. Alors, le thème du blind test de ce soir, c'est l'année 1977. Pourquoi ? Eh bien parce que ça me faisait plaisir. Voilà, je vais pas vous mentir, il y a des fois je me dis donc, il y a pas assez de 70s dans cette émission, allez bim, un bon blind test 77 et tout est résolu. Romain et Caroline a gagné ce soir, c'est un joli cadeau à vous offrir, un bouquin de la bibliothèque de Décibel parce qu'on a plein de bouquins de musique. Donc voilà, on choisira selon vos goûts, évidemment. Et puis, je crois qu'on est en train de négocier aussi des petits autographes d'Axel Red. Donc ça peut être très sympa. Romain.
3: Pas mal.
1: Bah oui, ça fait plaisir. Romain et Caroline.
3: Bah ouais.
1: Comment ça va? Vous, comment s'est passée la journée? Tiens, chez Caroline, par exemple. Ça va, Caroline?
3: Tranquille.
1: J'aime bien quand c'est tranquille. Et chez Romain?
2: Ben, c'était la pluie qui n'était pas trop agréable aujourd'hui par rapport à hier. Mais
1: oui, d'ailleurs, on envoie plein de bisous à celles et ceux qui sont carrément touchés par des intempéries. Parce que bon, la pluie relou qui défait les brushings, c'est une chose. Mais là, il y a carrément des villes et des villages qui sont complètement inondés. Courage à vous, courage les amis. Mais oui, c'est vrai Romain que ce n'était pas top la météo aujourd'hui. Là, on va se réchauffer donc avec de la musique de l'année 1977. On cherche le nom des interprètes des chansons. Et vous n'oubliez pas de donner votre prénom avant de donner la réponse.
2: Ah non.
1: D'accord. Caroline et Romain, c'est parti pour un premier tube de 77. Dites-moi, qui chantait ça ?

va fêter ses 50 ans très bientôt et on en reparlera dans Décibels. On prépare une petite boum d'anniversaire. Romain et Caroline ont trouvé en même temps téléphone, après le gros indice Jean-Louis Aubert, effectivement. Et on continue. Voilà. L'année 77, c'était aussi...

0: et surtout vous êtes très synchro, vous trouvez tout en même temps. On ne peut pas vous départager, mais c'est pas grave, puisque dans ce blind test, tout le monde gagne. C'est un gros avantage. Caroline et Romain, dernier tube de 77, on rentre en France.
1: Romain.
0: Oui, musique. Caroline, vous avez tous les deux très bien joué, j'avoue. C'était une bonne année 77, non? On est d'accord?
1: J'étais pas née, mais ça va, j'ai su trouver quand même.
0: Bon, oui, après, voilà, on connaît. Et Romain, t'es né en quelle année?
1: 82.
0: Ah, comme ma petite sœur. 82.
1: Et moi, on ne demande pas.
0: Caro, non, mais Caro a 22 ans pour toujours, non? Comme moi, n'est-ce pas, Caro?
1: Non.
0: Non?
1: Okay. Non.
0: Dis-nous.
1: Non. Je suis
0: une 75. 75, ah, ça va. Eh bien, avec tous ces petits jeunes avec nous dans Décibels, je les remercie, je les embrasse, Caroline et Romain. On vous envoie un bouquin de la bibliothèque magique et musicale de Décibels. Et on écoute une autre chanson de cette année-là, 1977, pour faire plaisir à notre invité de ce soir, Axel Red, qui adore ce genre de voix, ce genre d'ambiance, parce qu'on l'écoute pas assez à la radio. Voici

0: 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Lovely Day, sublime chanson, c'était Bill Withers.
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0: Et on finit l'émission à Montréal, ouais, rien que ça, les amis, pour l'anniversaire de la grande Diane Dufresne, chanteuse extraordinaire, un peu excentrique aussi, on aime beaucoup ça. Elle a rencontré l'homme de sa vie, elle chantait ça, et nous on aimait beaucoup. Joyeux anniversaire à Diane Dufresne, 82 ans, ce soir.

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0: Quel délice. Diane Dufresne, 82 ans aujourd'hui, n'est pas à la retraite. Hein. Elle a dit dans la presse canadienne l'été dernier, on demande beaucoup aux artistes aînés de chanter des trucs du passé, mais les vieux ont encore des choses à dire. C'est noté, Diane, le comeback, donc quand elle veut. Merci à l'équipe de Décibel qui était là ce soir. Alexandra Sackberg au standard, Kinane Lageli à la technique, Iris Guitoni à la réalisation, Thierry Boffa et Thomas Demol pour la délégation musique, Mélodie Chaïb et Géraldine Mayer pour la programmation des invités. Demain, on sera avec un tout nouveau groupe de rock que vous allez adorer. Il s'appelle les Dynamite Shakers.
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2: Bonjour à tous, bienvenue dans votre nouveau rendez-vous quotidien sur ICI. Ça s'appelle On vous doit bien ça. Et ICI, on parle bon plan, vie quotidienne, arnaque à éviter, santé. On est là pour vous rendre service parce qu'on vous doit bien ça. Nous sommes ensemble jusqu'à 13h. Moi, je m'appelle Enora Malagré et voici la bande qui m'accompagne tous les midis pour mon plus grand bonheur et le vôtre, je l'espère. Aude Razo, madame anti-arnaque. Bonjour ma Aude.
3: Bonjour, bonjour à tous.
2: Le docteur Gérald Kierzek. Bonjour docteur.
4: Bonjour à tout le monde.
2: J'aime bien quand je dis bonjour docteur.
4: Ouais, moi aussi, j'aime bien qu'on me le dise, ça se perd d'ailleurs.
2: Ça se voit. Elsa Wolinski, notre éminente journaliste. Bonjour Elsa.
5: Bonjour à tout le monde.
2: Et Valère Coréard, monsieur bon plan. Bonjour
6: Salut
2: Valère.
6: Salut Nora, bonjour à toutes et tous.
2: Aujourd'hui, entre autres, bien sûr, grosse émission, gros dossier. On va ouvrir avec vraiment un gros dossier épineux sur les maisons fissurées. Alors si, malheureusement, vous avez des fissures dans votre maison, peut-être dû à la sécheresse, on va en parler dans un instant, appelez-nous, laissez-nous un message vocal au 0810 055 056, c'est votre antenne, nous sommes là pour vous. Et puis vous pouvez aussi nous laisser des messages vocaux comme l'a fait aujourd'hui Armel.
7: J'ai une question concernant le prix du gaz. Est-ce que vous avez des astuces pour moi afin de réduire le coût de ces dépenses?
2: On a toujours des astuces parce qu'on vous doit bien ça, n'est-ce pas? Ça sera pour vous Valère.
6: Gaz, électricité, on va parler chauffage et oui, il y a quelques astuces utiles qui peuvent vous aider.
2: On y répond dans une trentaine de minutes et puis le meilleur pour la fin, je booste toute l'année votre pouvoir d'achat, on vous doit bien ça. 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Et je vous l'ai dit, on ouvre l'émission avec un gros dossier qui peut-être vous concerne, en tout cas qui nous inquiète grandement, ce sont les maisons ou les appartements fissurés. Et pour parler de tout cela, Aude Razo a invité la vice-présidente de l'AUMF, l'association Urgence Maisons Fissurées, et c'est Dominique Goldstein qui nous fait l'honneur d'être là. Bonjour chère Dominique.
8: Bonjour, merci de nous donner la parole.
2: Merci d'avoir accepté l'invitation, parce que qui mieux que vous pour parler de ce phénomène qui prend de plus en plus d'ampleur. Aude Razo.
3: Et pour donner des conseils aussi aux gens qui sont touchés parce qu'ils sont parfois un peu perdus dans toutes les démarches qu'il faut effectuer. Vous allez nous éclairer là-dessus. Maison fissurée, vous nous disiez hors antenne, il y a des gens qui sont rentrés de vacances là et qui ne pouvaient même plus ouvrir la porte. C'est ça une maison fissurée?
8: Alors c'est pas que ça, mais c'est un des signes. Pour d'autres, ça a été déjà de voir des zébrures. Donc on a deux cas, c'est soit ça s'est aggravé, ils sont partis en vacances joyeux, ils sont revenus et ça avait empiré, soit des gens qui n'avaient jamais eu de fissure et qui en ont eu.
3: Et donc c'est une conséquence de la sécheresse notamment, ces sécheresses qu'on va vivre beaucoup ces prochaines années, on le sait, et donc ces problèmes vont s'aggraver. On a eu plein de témoignages sur notre radio ici, parce que les rédactions, les journalistes sont allés au contact des habitants, alors des gens disent « ma maison craque de partout, je vois à travers les murs ». Vous l'entendez beaucoup ça?
8: C'est énorme le nombre d'appels qu'on a eu. Juste pour vous donner une idée, généralement on avait une vingtaine d'appels par mois, en septembre on est au-dessus de 150.
4: Oh là là.
8: On a fait une réunion publique en Haute-Garonne, 5e circonscription, donc même pas toute la Haute-Garonne. On attendait 400 personnes. On avait cru un concert de Céline Dion. Les gens faisaient la queue dans la rue. Ouais. Et on était 550. Pour des raisons de sécurité, on a dû s'arrêter. Et je peux vous citer plein d'autres exemples.
3: Et vous avez peur que ça empire du coup au fil des années?
8: Alors, ce qu'il faut comprendre, c'est que ce n'est pas que la sécheresse notre problème. L'argile, qui se trouve donc sous nos maisons, elle va réagir à la variation d'hydratation. C'est-à-dire que les sols réagissent comme des éponges. C'est-à-dire que la sécheresse, donc la chaleur, hein, les canicules, la sécheresse va faire rétrécir l'éponge. Mais quand les pluies vont arriver, et elles vont arriver...
3: Et il pleut énormément dans le sud, hein, dans le Gard et dans l'Hérault, et on pense aux habitants là-bas.
8: Mais partout. Et c'est-à-dire que l'éponge va se regonfler, et comme nos maisons ne sont pas en caoutchouc, ben, c'est les variations qui les font bouger. Donc l'argile, elle est là depuis des millénaires, donc ce n'est pas la faute de l'argile. C'est bien
2: c'est la faute de la variation de température.
8: Ben, bien sûr, parce qu'on a toujours eu des variations, mais on avait quatre saisons. Voilà. Donc ça bougeait légèrement. Mais d'un seul coup... ça s'est mis à bouger fortement parce que les variations sont énormes et très rapides.
4: Et ça veut dire que nos maisons ne sont pas conçues pour, c'est ça ? Il y a une mauvaise conception qui n'a pas anticipé. Après, c'était difficile il y a 40 ans, 50 ans, voire plus d'anticiper ce qui allait se passer.
8: Personne ne pouvait prévoir ce qui allait arriver. Je veux dire, je vais prendre mon propre exemple. Ma maison date de 1880. Les gars, ils les ont construits comme on construisait en 1880. Donc 30 cm de fondation, mais 65 cm d'épaisseur des murs. On construit gros, puissant, etc. Qui pouvait prévoir ce qui allait nous arriver ? On l'a bien vu cette année. Donc en fait, ce n'est pas de la malfaçon. C'est maintenant qu'est-ce qu'on fait pour réadapter les maisons.
2: Si vous avez des questions pour Dominique Goldstein qui nous fait l'honneur d'être là aujourd'hui, 0810 055 056, on a déjà évidemment un témoignage, hein, c'est Marc qu'on va accueillir tout de suite, qui habite près de Saintes en Charente-Maritime, pardonnez-moi, j'embrasse très fort ici La Rochelle. Bonjour Marc, bienvenue.
5: Bonjour à vous, merci pour la parole.
2: Mais je vous en prie, oui. Vous êtes président de l'association Aide aux sinistrés climatiques de Pessines, hein, donc vous connaissez, oui, aussi bien le sujet. On vous écoute, cher Marc.
5: Oui, aujourd'hui, moi j'ai monté cette petite association sur Pessines, parce qu'il y a quand même beaucoup de maisons qui ont été frappées.
2: Ouais.
5: Et puis, donc après, c'est juste une histoire de d'experts qui valident ou qui refusent les sinistrés.
3: Marc,
5: c'est ça, quoi.
3: Marc, racontez-nous déjà votre maison. Je suppose que si vous avez monté cette association, c'est pas un hasard. Votre maison est fissurée, ça ressemble à quoi ?
5: Ça ressemble à... Alors, c'est pas la mienne, hein, heureusement et malheureusement. Non, c'est une petite mamie qui vit dedans. Elle a 17 étés pour tenir ses plafonds en attendant la prise en charge. Donc, aujourd'hui, c'est une maison qu'on suit beaucoup, dans la mesure où s'il faut remettre des étés, enfin faire ce qu'il faut, et éventuellement la faire partir de chez elle.
2: Dominique, comment on fait dans ces cas-là ?
8: Alors déjà, je pense qu'il va falloir expliquer comment on est pris en charge. Parce que c'est pas parce qu'on a des fissures qu'on appelle son assureur et que d'un seul coup, il déboule et il vient, oh là là, bougez pas, je vous mets des étés, etc. C'est pas du tout ça, et c'est là l'injustice. En fait, on est encadré par le régime de la catastrophe naturelle. C'est-à-dire qu'en 1982, il a été conçu un régime de la catastrophe naturelle, c'est-à-dire une solidarité nationale, de façon à prévenir des grands incidents, c'est-à-dire des inondations, des glissements de terrain. Et en 89, on s'est dit, oh là là, le RGA, tiens, où est-ce qu'on le fout ? Boum ! Dans la catastrophe naturelle. Donc, tant que la commune n'est pas reconnue en catastrophe naturelle, vous avez que vos yeux pour pleurer.
3: Donc ça veut dire qu'il y a certains qui ne seront jamais indemnisés, c'est ce que vous êtes en train de nous dire. S'il n'y a pas de reconnaissance d'état de catastrophe naturelle, il n'y aura pas d'indemnisation.
8: C'est le premier verrou. Juste pour vous donner un ordre d'idée, en 2024, il n'y a eu que 2% de communes reconnues.
6: Qui décide ça ?
2: Mais oui, c'est...
8: Commission interministérielle.
2: Alors, oui, Dominique,
8: sur des critères,
2: ouais.
8: J'en donne un, il faut qu'il y ait 3% d'argile sur la commune, au moins 3%. Je dis pourquoi on n'a pas pris aussi le nombre de chats.
2: Oui, bien sûr.
8: C'est aussi un critère qui en vaut un autre.
2: Hein. On continue de dérouler avec vous, cher Dominique Goldstein. Vous restez aussi avec nous. Marc, si vous avez des questions, malheureusement vous avez subi un défissure dans votre maison ou dans votre appartement, on parlera aussi de quand vous êtes locataire, quand vous avez des appartements. Ça se passe au 0810 055 056. Mais pour l'heure, on va écouter un peu de musique. George Harrison, Got My Man Sent On You, toujours ce merveilleux accent anglais qui est le mien. À tout de suite, hein, dans On vous doit bien ça.

0: George Harrison, Got My Mind Set On You. Sur votre radio, ici, on est ensemble jusqu'à 13h. 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
0: Midi 16, en direct de votre nouveau rendez-vous quotidien, on vous doit bien ça. Un peu plus tard dans l'émission, le docteur Kirzek nous parlera microbiote et Elsa nous parlera précarité menstruelle, une émission très riche aujourd'hui. Mais pour l'heure, on est en train de parler des maisons fissurées, ça nous préoccupe énormément, des appartements aussi fissurés si vous en avez été victime. 0810 055 056, nous avons la chance d'avoir Dominique Goldstein aujourd'hui, qui est la vice-présidente de l'AUMF, l'association Urgence Maison Fissurée. Et voilà, il y a Marc qui est toujours avec nous en ligne, qui nous appelle de Sainte. Mais Audrazo, vous avez une question à poser évidemment à Dominique.
2: Oui, parce qu'on a commencé à dérouler, vous avez commencé à en parler, Dominique Goldstein, mais on rentre de vacances, là on est rentré de vacances, on voit une fissure sur la maison, plutôt grosse, plutôt pas grosse, on sait pas. Qu'est-ce qu'on fait exactement? C'est quoi la procédure?
3: En général, il n'y a pas de quoi s'affoler. C'est-à-dire, la maison, elle ne va pas vous tomber sur le nez. J'ai jamais entendu. Ça ne veut pas dire qu'il n'y a pas des maisons qui s'écroulent, mais pas en 24 heures.
2: Mais Marc disait, par exemple, il y avait beaucoup d'étais sur une maison.
3: Ça n'a pas dû arriver en une semaine.
2: D'accord.
3: Voilà. Donc, là, ce matin, j'étais avec Alexandra, une de nos adhérentes, qui disait, j'ai calculé, ça s'est fait en 4 ans. Ça commence, mais par contre, ça commence toujours par une petite fissure. Et c'est cette petite fissure qui va devenir éventuellement très grande, éventuellement très dangereuse, jusqu'à mettre des étais. Des témoignages, nous on a à peu près 1000 témoignages, la majorité des maisons ne sont pas avec des étais.
2: Et qu'est-ce qu'on fait? Alors, petite fissure, grosse fissure, c'est quoi la procédure exacte?
3: Il faut demander à un expert en fissure, j'allais dire, donc quelqu'un qui est lié au bâtiment. Il ne faut pas appeler un maçon. C'est pas un problème de maçonnerie, on vient pas reboucher les fissures. Il faut regarder déjà pour se rassurer de la dangerosité. Parce que une première fissure, ça veut dire des choses, c'est un symptôme. Par exemple, si c'est à un angle de la maison, si c'est au bord des fenêtres, si c'est au bord de la porte.
4: J'ai pas compris à qui il fallait demander.
3: Ce
5: sont des experts indépendants. J'appelle pas mon assureur, parce que moi, le premier réflexe que j'aurais, ça serait d'appeler l'assureur.
3: Eh ben non, c'est le piège dans lequel il faut absolument pas tomber. Parce qu'en fait.
0: Alors écoutez bien là, donc ça, il faut pas appeler son assurance.
3: En fait, vous vous rappelez, je vous ai dit qu'on était encadré par la catastrophe naturelle. Catastrophe naturelle, c'est quelque chose d'imprévisible, soudain, genre une rivière qui sort de son lit. C'est daté, on sait quand est-ce qu'elle est sortie, on sait quand est-ce qu'elle est rentrée. Mais une fissure, c'est quoi? À quel moment une fissure commence? À quel moment on déclare que c'est une fissure liée au ce qu'on appelle RGA, retrait gonflement des argiles? Donc si vous déclarez trop tôt, c'est-à-dire avant la reconnaissance de catastrophe naturelle de votre commune, qu'est-ce qui va arriver? Vous pouvez avoir un assureur qui va se servir de ses preuves, toutes vos jolies photos et vos déclarations, pour vous dire, mais attendez, vos fissures, elles datent de, j'en sais rien moi, 2025, vous êtes déclaré en 2026, donc, eh ben voilà, vous êtes sorti du système. Donc vraiment, l'assureur ne fera rien si ce n'est faire quelque chose contre vous.
0: On va prendre Marc, Marc, vous êtes d'accord avec ça?
6: Après, on peut apporter d'autres événements. Là, je vous parlais de cette maison, donc avec ses étais, c'est sur le sinistre, la catastrophe naturelle de 2022, donc reconnaissance 2023. Ouais. Donc maintenant, c'est qu'une suite de détérioration de la maison qui se produit en attendant la remise en état.
2: Et vous, Marc, vous avez beaucoup de maisons qui sont concernées dans votre secteur. Vous avez fait cette procédure d'aller en mairie d'abord, etc., pour l'état de catastrophe naturelle?
6: Alors, on dépose un dossier en mairie, surtout pas de photo. Voilà, et puis après, c'est la mairie envoie la préfecture. Ça c'est la démarche logique des maires.
2: Et est-ce que vous avez déjà des indemnisations qui sont tombées ou pas du tout? Ça prend un temps fou.
6: Oui. Non, alors j'en ai qui, bon, c'est tombé assez rapidement. On est toujours sur 2022. Là, j'ai deux maisons qui sont en train de se faire. J'en ai encore 6 qui à venir, quoi.
0: Elsa Wolinski.
7: Marc et Aude, vous dites il faut aller en mairie. Dominique, c'est ça?
3: Oui, en fait, il faut se déclarer à la mairie, puisque c'est la seule instance qui peut demander, ça se passe en 10 minutes, ce qu'on appelle ICATNAT, de faire une déclaration, une demande de reconnaissance.
2: Donc, quand on a une fissure, l'état de catastrophe naturelle.
7: Ah oui, pardon. Donc,

0: La commune perd de sa valeur parce qu'elle est déclarée en catastrophe naturelle. Or, un bien
1: quand il y a des fissures, ça va permettre de reconstruire, de refaire et d'embellir et de sécuriser. Moi, j'ai une question un peu bête, je suis nulle en bricolage, mais je vois une fissure. Je prends ma spatule, je rebouche, je vais au magasin de bricolage du coin. Qu'est-ce qu'il faut faire? Ça sert à rien.
0: Ça sert absolument à rien puisque la cause, c'est ce qui s'est passé sous votre maison.
1: C'est structurel.
0: Voilà. Alors, on peut quand même reboucher si, par exemple, c'est très ouvert et qu'il y a de l'humidité qui va rentrer. Je veux dire, c'est quand même pas. Mais on ne peut pas dire qu'on va réparer. D'ailleurs, aucun maçon ne va engager sa décennale en venant vous refaire du crépi, parce que la cause, elle est toujours là.
2: On continue de parler des maisons fissurées, des appartements fissurés. Posez-nous des questions, on a les réponses, 0810 055 056. Je sais que Valère aura une question aussi pour notre experte Dominique Goldstein. Pour l'heure, on va écouter un peu de Zazie, ça s'appelle Peu importe. On est ensemble jusqu'à 13h sur votre radio ici. Peu importe.

0: importe. Zazie, peu importe, sur ICI, on est ensemble jusqu'à 13h.
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0: Midi 26, c'est votre nouveau rendez-vous sur ICI, ça s'appelle On vous doit bien ça. Dans un instant, le docteur Kirzek parlera microbiote, Elsa Wolinski nous parlera de la précarité menstruelle, une émission très riche comme tous les midis, mais pour l'heure, nous sommes en plein cœur du dossier maison et appartement fissuré avec notre ami
3: notre nouvelle amie.
0: Ben voilà, on vous dévoile les coulisses, notre ami Dominique Goldstein hein, qui est vice-présidente de l'AUMF, l'association Urgence Maison Fissurée. Et nous avons Daniel qui nous appelle de Corrèze. Bonjour Daniel.
4: Oui, bonjour. Je vous appelle de Noailles en Corrèze.
0: Ouais.
4: Et j'ai ma maison qui a été construite en 81. Et j'ai aperçu que j'avais des fissures qui étaient de plus en plus importantes. Alors ma commune a été déclarée, comme vous dites...

0: sinistré.
1: Sinistré, ouais.
0: J'ai beaucoup de problèmes avec mon assurance, la Massif, parce que j'ai l'impression qu'ils font tout pour se défausser de me payer mes réparations.
1: C'est et exactement alors, ce que Dominique nous décrivait.
0: Tout d'abord, il y a eu un expert qui est venu de leur part, qui a essayé de me convaincre. Il a passé son temps à me convaincre que c'était la maison qui était mal bâtie, patati patata. Alors, j'ai une voisine qui est à 100 mètres de chez moi et qui a été reconnue sinistrée, et beaucoup de voisins autour de moi. Mais la Massif résiste. Après, la Massif, j'ai fait venir un contre-expert qui a à nouveau reconnu que c'était une défaillance des sols. Mmh. Donc, la Massif a fait venir des faits percés, mes sols, tout ça. Et puis, bon, ils ont fait passer un monsieur qui, après, sondait mes tuyauteries d'eau pluviale. Et alors, ils m'ont dit, bon, mais non, c'est vos eaux pluviales qui sont mal dégagées autour de votre maison, donc pour l'instant, on ne peut pas s'occuper de votre dossier, c'est pas possible.
1: Daniel, alors comment on peut aider Daniel, Dominique ? Merci beaucoup, Daniel, et faites comme Daniel, hein, 0810 055 056, c'est votre antenne, hein. On est là pour vous rendre service, on vous doit bien ça.
2: Donc ce qu'il faut savoir, c'est qu'une fois qu'on a réussi déjà à ce que la commune soit reconnue, bingo, faut pas croire que ça y est. On est sauvé, pas du tout. Il va y avoir le deuxième passage, à savoir l'expert de l'assurance. Donc l'expert de l'assurance n'est pas votre ami. C'est ce qu'on vient d'entendre. Hein. Ouais. Il vient pour essayer de trouver comment ne pas nous indemniser. Donc, pour être indemnisé, il faut que le retrait gonflement des argiles soit la cause déclenchante.
1: D'accord.
2: Donc ils vont chercher toutes les causes pour vous dire qui d'un arbre, qui des eaux pluviales, etc. Or, ce sont des causes aggravantes. C'est sûr que d'avoir un arbre près, c'est sûr que si on a un problème dans sa canalisation, ça va aggraver. Mais au départ, c'est l'argile. Et c'est une bataille énorme, puisque seulement, c'est ce que déclarent les assureurs, 50% des cas dans des communes reconnues ont été pris en charge. Ça veut dire que quelques dossiers passent, ça veut dire aussi qu'on a toujours un recours. Donc, demander à un expert d'assurer, et pas d'assurance, hein, de venir faire une expertise, et après, il y a la voie judiciaire, et on peut attaquer sa compagnie d'assurance.

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1: Midi 32, en plein cœur de votre nouveau rendez-vous quotidien qui s'appelle On vous doit bien ça. Moi, je m'appelle Enora Malagré, je suis avec Audrazo, Gérald Kierzek, Elsa Wolinski, Valère Coréard. Et aujourd'hui, nous a rejoint Dominique Goldstein, qui est la vice-présidente de l'asso Urgence Maison Fissurée, parce qu'on parle des maisons et des appartements fissurés. Avant de redérouler cette problématique, on va juste accueillir, pour avoir un peu de gaieté quand même dans l'émission, le gagnant du jeu, parce que vous le savez, vous pouvez vous inscrire sur ici.fr. 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Bonjour.
3: Bonjour.
1: Alors, oula, quel est votre prénom?
3: David.
1: Bonjour David, bienvenue, vous nous appelez d'où?
3: J'appelle d'Aubagne, en région de Provence-Alpes-Côte d'Azur.
1: Oh là là, quelle belle région. Eh bien, cher Daniel, David. Suis blonde. Oui, le cerveau est très petit me concernant. Cher David, c'est gagné.
4: Bravo.
3: Ouais, super.
1: Ah, voilà. C'est tout simple. On s'inscrit sur ici.fr et on repart avec de quoi aider votre pouvoir d'achat. On vous embrasse très fort, David. Prenez soin de vous.
3: Moi aussi, je suis content. Merci pour tout.
1: Mais de rien, ça nous fait plaisir. On vous doit bien ça quand même, chers amis. Alors, on était en train de parler des maisons et des appartements fissurés. Alors, moi, j'ai aussi une petite question très rapide, cher Dominique. Rapidement, moi, je suis locataire. J'ai découvert, et c'est vrai, en rentrant de vacances, que j'avais mon petit plafond dans ma chambre qui était un peu fissuré. Je fais comment? J'appelle le proprio. Comment ça se passe?
5: Oui, c'est le propriétaire.
1: Ça, c'est le propriétaire qui trinque. Très bien. Eh ben, écoutez, si vous m'écoutez, déjà. Alexandre, je vous appelle dans l'après-midi. Valère Coréard.
6: Une question, Dominique, pour revenir sur le cas concret. Donc, je rentre chez moi où j'ai vu, en rentrant de vacances, qu'il y avait une fissure. Ça peut être une fissure liée à un problème d'hydratation et sécheresse des sols. Donc là, c'est l'affaire catastrophe naturelle, la mairie, tout ça, on a compris. Mais ça peut aussi être une malfaçon, un glissement de terrain ou je ne sais quoi. Comment savoir si c'est l'un ou l'autre? On fait appel à un expert en bâtiment, vous nous l'avez expliqué. Ça coûte entre 500 et 800 euros. Qui paye?
5: Malheureusement, le sinistré.
1: Oh là là.
5: Mais quand, quand il va devoir se battre... Ah ben, si vous parlez des normes, moi j'en suis à 20 000 euros aujourd'hui, puisque j'ai attaqué ma compagnie d'assurance. D'accord. Entre les experts, l'avocat, etc. Ouais, c'est... Mais je refuse...
1: Le PIB d'un pays, quoi, cette histoire.
5: Non, mais je refuse d'être qu'on n'ait pas accepté que l'argile soit la cause déterminante. Et voilà, j'ai mis l'argent qu'il fallait. Mais Gérard, tout le monde ne peut pas le faire.
7: Tout le monde peut pas le faire. Juste par expérience personnelle, ça vaut effectivement entre 500 et 800 euros, mais c'est un investissement qui en vaut la chandelle parce que ça permet de fixer les choses, de faire constater et puis d'avoir vraiment un avis d'expert qui va vous dire pourquoi. Bien sûr, mais ça vaut vraiment le coup de faire cet effort-là. Et par contre, ça vaut pas le coup parce qu'on m'a proposé d'autres experts avec des prix, experts judiciaires ou je ne sais quoi, sans mandat judiciaire, hein, 5 000, 6 000, 7 000 euros avec des négociations possibles. Ça, c'est hors de question. Donc franchement, à moins 1000 euros, même si c'est beaucoup d'argent, ça vaut le coup à un moment donné parce que ça va être aussi un guide dans la procédure.
5: Absolument. C'est rassurant aussi hein, pour les gens parce que vivre avec, en entendant sa maison craquer, puisque c'est ça, hein, on entend des
1: mais c'est ça.
5: Absolument. Et de savoir que.
1: Elsa Wolinski.
8: Oui, mais alors du coup, Dominique, donc si on n'a pas cet argent-là, ben, on reste avec sa maison qui craque?
5: C'est épouvantable. C'est toute l'injustice et c'est pour ça que nous, à la UMF, on milite pour créer un autre système, un fonds vraiment dédié aux maisons fissurées. À toutes ces maisons, on parle, je pense, de centaines de milliers de maisons, plus celles qui sont à venir.
1: Vous nous l'avez dit hors antenne, c'est 12 millions de personnes qui sont concernées. Hein,
5: 12 millions de maisons.
1: De maisons, pardon, pas de personnes, pardonnez-moi, mais 12 millions de maisons qui sont concernées.
5: Potentiellement fissurables.
1: C'est plus de personnes, c'est d'autant plus de personnes.
5: Les 12 millions... espérons, ne vont pas se fissurer, mais elles sont sur des terrains reconnus comme ouais, sensibles à la
1: vous
5: ville.
1: Militez pour un autre système.
5: Absolument.
1: On vous soutient grandement. Merci beaucoup, cher Dominique. Prenez soin de vous et merci pour ce que vous faites. On va continuer l'émission avec le docteur Kirzek qui nous parlera microbiote. Elsa Wolinski, précarité menstruelle. On va écouter Téléphone New York avec toi. New York avec toi, Elsa Wolinski. Je vous le dis. On est ensemble jusqu'à 13h, chers amis. C'est votre émission, hein, 0810 055 056.

0: pardon pour le woo. J'étais complètement dans ce titre, téléphone évidemment. Je ne sais plus. Oh là là, je ne sais plus comment je m'appelle. New York avec toi, bien sûr.
1: Et Nora Malagré.
0: Oh non mais pardon, mais j'aime trop ce titre. J'étais emportée par la merveilleuse playlist d'ici. On est ensemble jusqu'à 13h, les amis.
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0: 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Vous l'avez compris, on est en direct, midi 39. Hein. Merci pour toutes vos réactions au 0810 055 056, c'est votre antenne. On est là pour vous rendre service et on va parler, parce qu'il y en a un qui rend quand même aussi beaucoup service, c'est notre docteur Gérald Pirzek, qui nous fait l'honneur d'être dans la bande depuis la rentrée, qui va nous parler microbiote.
1: Microbiote, c'est le mot un peu à la mode, on entend partout oui, le microbiote.
0: J'ai appelé mon fils comme ça. Non,
1: prenez soin de votre microbiote, c'est attention, il faut manger ça, c'est bon pour le microbiote. Ouais, le microbiote, le deuxième cerveau, c'est peut-être même le premier. En fait, c'est quoi le microbiote? C'est ce qu'on appelait la flore intestinale. Ça parle tout de suite peu plus. Mais nous, on a toujours des mots un peu compliqués. 10 000 milliards de bactéries. Vous entendez bien? 10 000 milliards de bactéries. Si vous étiez bonne en maths, c'est 10 exposant 13.
0: Donc, ouais.
1: 10
0: si
1: exposant 13.
0: Bonne en maths.
1: Ça fait beaucoup de zéros quand même. Mmh. Et ben, c'est le nombre de bactéries. Ouais. Plus de 1000 espèces différentes. Alors, il y a quand même un tronc commun. On a tous et toutes les mêmes bactéries communes. Mmh. Il y en a 15-20 qui sont à peu près communes. Mais le reste, 1000 autres, c'est différent. Et c'est différent en fonction de quoi? Ben, en fonction de comment on se nourrit, évidemment, en fonction de comment on est né. Si vous êtes né par césarienne, par exemple, ou si vous êtes né par voie naturelle lors de l'accouchement,
0: ça change
1: le microbiote des bébés. Ben oui, parce que la voie naturelle, le bébé va se contaminer par les bactéries de la filière génitale, vaginale de la maman.
0: Donc on a un meilleur microbiote quand on a un bébé qui vient
1: plus fourni et vous ferez moins d'allergies.
0: Ou non?
1: Oui, vous avez non, c'est le contraire.
0: Non, contraire.
1: C'est stérile la césarienne parce que c'est chirurgical, on va ouvrir le ventre de la maman, l'utérus, on va sortir le bébé, donc c'est totalement stérile de manière chirurgicale, donc l'enfant ne se contamine pas avec les bactéries. Mais comme il ne se contamine pas avec les bactéries, il ne fournit pas, il n'habitue pas son microbiote, et donc du coup il va avoir un système immunitaire qui est un peu plus faiblard,
0: mesdames,
1: il fait plus d'allergies.
0: Ne culpabilisez pas si vous faites une césarienne, attention.
1: Il n'y a pas une histoire de culpabilité ou pas culpabiliser, mais il faut savoir que les enfants nés par césarienne font plus d'allergies, par exemple, que des enfants nés par voie naturelle. Voilà pourquoi que la nature est bien faite finalement. Donc ça, c'est j'allais dire le panorama de nos bactéries à l'intérieur. On n'est pas tout seul. C'est pour ça que je dis souvent, les bactéries, elles font partie de la vie. Les virus, ça fait partie de la vie. N'essayez pas de tout aseptiser. On peut pas vivre aseptisé. Et c'est important d'avoir ces bactéries parce qu'elles participent à tout. Les hormones du cerveau, la sérotonine, l'hormone du bonheur. C'est pour ça que quand on dit le microbiote ou l'intestin, c'est le deuxième cerveau.
0: Ah oui.
1: C'est pas le deuxième.
0: C'est le premier
1: cerveau.
0: Ah, mais oui.
1: 95% de la sérotonine, c'est-à-dire cette hormone un peu qui nous rend de bonne humeur, qui fait que quand on a une baisse de sérotonine, on est un peu plus anxieux ou dépressif, elle est sécrétée dans le tube digestif. Donc on voit bien que c'est hyper important, ce microbiote du tube digestif, et c'est hyper important comme un jardin de bien le cultiver.
0: Elsa Wolinski.
3: Mais alors justement, comment bien le cultiver, ce jardin?
0: Est-ce que ça sert à quelque chose? Par exemple, je rebondis sur Elsa, très bizarre ce que je viens de dire, je rebondis sur vous
3: en prie,
0: cher ami.
1: Vous faites pas mal.
0: Voilà, mais si on prend par exemple des yaourts bifidus, patins couffins,
1: les prêts
0: bon,
1: et les probiotiques,
0: c'est du marketing pur.
1: Il y a une manière de flinguer son microbiote et c'est la faute des docteurs, c'est les antibiotiques.
3: Ah bah
1: quand on prend des antibiotiques,
3: que moi j'avais ma flore intestinale flinguée à cause des antibiotiques.
1: Exactement, à cause des antibiotiques et puis deux, et là c'est pas que les docteurs, c'est la malbouffe. Dès qu'on va mal manger, et on parlait de comment bien se nourrir, les jambons lundi, etc. Le fait de bien se nourrir ou de mal se nourrir a un impact direct sur le jardin qu'on cultive ou qu'on cultive mal. Et si on donne des antibiotiques, ça va détruire les mauvaises bactéries, celles pour lesquelles on va vous donner l'antibiotique, mais aussi les bonnes bactéries. D'où les yaourts, d'où les pré- ou les probiotiques. Les prébiotiques, c'est ce qui va permettre d'alimenter les bonnes bactéries. Et les probiotiques, on vous donne des bactéries toutes faites. Donc ça peut être pas mal, une cure de pré- ou de probiotiques en parallèle ou après votre traitement antibiotique.
0: Mais
1: les yaourts, c'est très bien.
0: Ça, c'est
1: sinon,
0: bien. Et les autres aliments qui sont bons.
1: Alimentation non transformée. Les fruits, les légumes, les fibres, c'est fondamental de manger des fibres. Et tout ce qui est malbouffe, ultra transformé, gras, tout ça, c'est mauvais pour les bactéries. En fait, il faut vraiment imaginer notre microbiote comme un jardin qu'on va arroser, à qui on va donner de la bonne nourriture, des produits, alors bio ou pas bio, mais en tout cas, les 5 fruits et légumes, ça en fait partie. Alors, on a chacun un microbiote unique, parce qu'en fonction de notre vie, de ce qu'on a mangé, tout ça, c'est très différent. Il y a des gens qui ont une sensibilité particulière aussi. C'est là où votre médecin, un nutritionniste, pourquoi pas. Des nutrithérapeutes aussi peuvent vous aider, des naturopathes peuvent vous aider également, sur conseil de votre médecin. Mais parfois, la médecine classique n'est pas un recours et il faut rééquilibrer la nature et c'est le microbiote. Et c'est là on va pouvoir vous aider avec justement parfois des compléments alimentaires en cure courte, parfois pour rebooster ce microbiote. Mais en tout cas, les dysbioses, c'est comme ça que ça s'appelle, c'est responsable de maux de ventre, de diarrhée, ça peut être
3: très,
1: un vrai
3: très,
1: problème.
3: Très rapidement, Valère, on est complètement
4: pour pas faire de dépenses inutiles, ça marche les tests là pour voir si on a un bon microbiote?
1: Non, ça marche pas très bien.
4: Voilà,
1: c'est pas la peine d'aller acheter ça.
3: Question courte, réponse courte, on adore. Merci docteur Kierzek. On continue cette émission avec vous, on est en direct, il est midi 44. Oh mon Dieu, Francis Cabrel, qui débarque dans nos oreilles. C'est pas beau ça. L'encre de tes yeux, oui, Odrazo. L'encre de tes yeux. Allez, à tout de suite, on est ensemble jusqu'à 13h, chers amis.

0: Dieu que c'est beau, mon Dieu qu'on ne s'en lasse pas. Francis Cabrel, l'encre de tes yeux sur ICI.
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2: D'humeur musicale. Vous avez vu aujourd'hui, oui, je suis complètement portée par la playlist de ICI. Je suis navrée, c'est peut-être saoulant chez vous. Pardonnez-moi, chers amis. Alors, vous le savez, vous pouvez aussi nous laisser des messages vocaux. C'est votre antenne 0 810 055 0 56, comme l'a fait aujourd'hui Armel.
3: Bonjour à toute l'équipe, on vous doit bien ça. Et ce message est pour Valère. J'ai une question concernant le prix du gaz qui est en constante augmentation. Et est-ce que vous avez des astuces pour moi afin de réduire le coût de ces dépenses? Merci beaucoup.
2: C'est votre épouse qui a appelé Valère alors?
4: Non, pas du tout, elle ne s'appelle pas Armel.
2: Elle s'appelle Armel, donc évidemment Valère est là pour vous répondre, cher Armel.
4: Oui, ça vaut pour le gaz, mais aussi l'électricité. On va rentrer dans la période chauffage, donc c'est là que le gros de la consommation annuelle va se faire. Et effectivement, il y a quelques gestes simples que vous pouvez faire, qui vont à la fois être bons pour votre porte-monnaie, mais aussi d'un point de vue écologique, parce que ça va souvent ensemble. La première chose à faire, c'est de régler la bonne température. Alors, il y a des recommandations où on vous dit 19 degrés, c'est bien. Moi, je dis non, ça dépend de son ressenti. La température, c'est individuel.
5: Moi, 19, c'est froid.
4: Oui, non, mais...
2: Oh, on est trop mignonne.
4: Non, mais vraiment...
2: Moi, je suis bretonne, 19, c'est léger. C'est vrai.
4: Je ne juge pas ça. La question, c'est de se sentir bien, d'être dans le confort. Mais surtout pas de surchauffer.
2: D'accord.
4: Parce que Gérald Kierzek, qui fait tout à fait autre chose, il ne m'écoute jamais. Mais vous direz que vivre dans un environnement surchauffé, c'est
6: mauvais pour la santé.
4: Voilà.
6: 17-19 degrés la chambre, ça améliore le sommeil.
4: Donc, chaque degré que vous allez baisser, c'est 7% d'économie sur votre chauffage.
2: D'accord.
4: Vous voyez, 1 degré, 7%. Deuxième astuce rapidement, ce sont les chambres, les pièces dites inoccupées toute la journée. Éteignez le chauffage, c'est pas la peine de le laisser. Ça sent dormir, on l'avait déjà dit, à 16, 17, 18 degrés, c'est très bien.
6: Prenez une couette.
4: Voilà, vous prenez une bonne couette et là, vous allez faire des économies. Et enfin, et ça c'est un point qui est hyper intéressant, c'est que lorsque vous vous absentez toute la journée, on dit il faut pas laisser redescendre la température, ça coûte plus cher de remonter. C'est totalement faux. La question c'est que ça descende pas à 0 degré. Donc mettez le thermostat à 16 degrés et puis vous remontez un petit peu en rentrant. Encore une fois, c'est une maison qui est inoccupée, ça sert à rien de la surchauffer. Et puis faites jouer la concurrence. Il y a des comparateurs, celui du médiateur national de l'énergie. Ben oui, mais
2: non, mais vous avez tellement raison.
4: C'est le côté positif du capitalisme en fait, c'est qu'il y a une libre concurrence, il faut en profiter. Et là, vous pouvez aller gratter 10-15% sur la partie consommation de votre facture. Changer de crèmerie, c'est indolore. C'est le nouveau qui s'occupe des papiers. Et surtout, il n'y a pas de coupure.
2: Merci Valère Coréard. Vous voyez, vous avez des questions, on a les réponses. Ça se passe au 0810 055 056. C'est votre émission. On vous doit bien ça. Dans un très court instant, Elsa va nous parler précarité menstruelle. A tout de suite.
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2: Que ça passe vite en votre charmante compagnie, chers amis. On est ensemble encore pour quelques minutes, jusqu'à 13h, dont on vous doit bien ça. Et ma chère amie Elsa Wolinski, notre grande journaliste, va nous parler précarité menstruelle. Elsa.
8: Tout à fait. Alors, il y a des dépenses qu'on choisit, puis il y a celles qu'on ne choisit pas. Celles qui reviennent tous les mois, qu'on ait de l'argent ou pas, qu'on soit étudiante, au chômage, à découvert, ou simplement à quelques jours de la fin du mois. Je vous parle évidemment des règles. Et en France, près de 4 millions de femmes sont aujourd'hui confrontées à ce qu'on appelle la précarité menstruelle. Mais concrètement, qu'est-ce que ça veut dire? Tout simplement, ne pas avoir suffisamment d'argent pour acheter chaque mois des protections dont on a besoin, des serviettes hygiéniques, des tampons, des protège-slip ou encore des protections réutilisables comme les culottes menstruelles ou les cups. Et quand on n'a pas les moyens, on fait durer, et oui, on fait durer une serviette ou un tampon plus longtemps qu'on devrait. On improvise, alors évidemment Gérald Kierzek dit tout de suite, non, il ne faut pas le faire. Effectivement, il ne faut pas le faire, mais quand on n'a pas les moyens, figurez-vous, c'est ce que font les femmes. Quand on n'a pas assez d'argent, on renonce parfois même à aller en cours, au travail ou simplement à sortir de chez soi. Et je voudrais préciser une chose pour les personnes qui nous écoutent. La précarité menstruelle ne concerne pas uniquement les étudiantes ou les adolescentes, pas du tout. Elle touche aussi des jeunes actives, des jeunes femmes actives, des mères de famille, des familles monoparentales, des femmes qui travaillent et qui chaque mois doivent arbitrer entre plusieurs dépenses essentielles. Parce que les règles, ça peut commencer à 12 ans, parfois même avant, et nous accompagner jusqu'à la ménopause autour de la cinquantaine. Ça fait 40 ans, parfois davantage, à devoir acheter des protections. Et chez les 18-24 ans, le chiffre est vertigineux. 44% sont confrontés à la précarité menstruelle. Presque une jeune femme sur deux. Parce que les règles, elles ne regardent pas notre compte en banque. Mais à partir du 1er octobre, c'est-à-dire demain. Et il y a quand même une avancée importante, une petite, mais je tiens quand même à en parler. Les moins de 26 ans et les bénéficiaires de la complémentarité, santé solidaire vont pouvoir se faire rembourser certaines protections menstruelles réutilisables. Les culottes menstruelles et les cups. Ça fait deux fois que je dis ce mot-là. Pour les personnes qui ne connaissent pas les cups, est-ce que vous pouvez nous expliquer, Gérald, très vite?
6: C'est une petite coupe en plastique qui se plie, qui s'insère dans le vagin, qui permet de recueillir. C'est une coupe, en fait, qui reçoit le sang des règles, qui est lavable, donc réutilisable, qu'il faut stériliser et qu'il ne faut pas laisser en place plus de 6 à 8 heures. C'est comme les tampons, parce que le risque majeur, c'est le choc infectieux. Si vous laissez un tampon trop longtemps ou une cup menstruelle trop longtemps, eh bien, il y a des toxines qui se libèrent. Et ça peut être dramatique. Il y a des morts chaque année.
8: Et donc, on n'a pas besoin d'ordonnance pour les cups. Les protections devront être achetées en pharmacie et faire partie des produits référencés. Là, je vous parle de ce qui va être remboursé. Mais attention, la prise en charge est limitée à deux protections par an. Donc j'étais en train de vous dire que c'est une avancée, mais enfin c'est que deux protections par an.
2: Un petit
8: pas. C'est vraiment un mini petit pas. Là, je vous avoue que je me suis quand même posé la question. Effectivement, deux protections pour toute une année, c'est pas vraiment énorme. L'assurance maladie explique que ces protections sont réutilisables et donc conçues pour durer. Alors d'accord, mais quand on parle justement de personnes qui peuvent ne pas avoir les moyens de compléter elles-mêmes, on peut quand même se demander pourquoi s'arrêter à deux. Cette nouvelle mesure fait aussi le choix du réutilisable, une culotte menstruelle ou une cup qu'on garde, qu'on lave et qu'on réutilise. Donc c'est aussi un choix écologique. Alors oui, on l'a dit, c'est un premier pas, un mini premier pas. Un premier pas important quand même, mais on peut espérer qu'il soit suivi de quelques autres, ça c'est vraiment important. Et attention, ça ne veut pas dire que toutes les protections menstruelles deviennent gratuites. Les serviettes et les tampons jetables, par exemple, ne sont pas concernés. On peut attendre les soldes pour acheter un pantalon, Valère. On peut renoncer à un resto, Gérald, mais on ne peut pas dire à ses règles « Désolé, je suis à découvert, revenez le mois prochain ». Ben non, pendant très longtemps, les règles devaient rester discrètes, presque invisibles. Aujourd'hui, heureusement, grâce aux associations comme Règles élémentaires ou Bon sang ou Agir pour la santé des femmes, grâce à des militantes, mais aussi aux réseaux sociaux, les règles ont pris leur place dans la conversation. On parle des règles, du sang, des douleurs et aussi de ce que ça coûte. Parce qu'on ne peut pas combattre une précarité qu'on refuse de regarder. Et surtout, cette mesure reconnaît enfin quelque chose qui aurait dû être évident depuis longtemps. Se protéger quand on a ses règles, ce n'est pas un luxe, c'est un besoin essentiel qui touche à la santé, à la dignité tout simplement, à l'égalité. Les règles sont intimes, la précarité menstruelle, c'est une affaire collective.
2: Bravo, immense bravo Elsa Wolinski pour ce billet plus que nécessaire. Et puis on encourage, hein, pardonnez-moi, c'est un sujet qui me touche beaucoup aussi, les entreprises à faire aussi un peu des efforts. Petite anecdote que je vous raconte, vous savez, les petits lavabos aussi dans certaines entreprises, ça serait pas mal d'en mettre dans les toilettes des femmes, parce que quand on retire sa cup, par exemple, dont parlait le docteur Kierzek, c'est pas très agréable d'avoir les mains pleines de sang et qu'on aille dans les lavabos collectifs. Donc il y aura aussi beaucoup à faire, beaucoup de choses encore à mettre en place. Ça avance, mais un peu lentement.
8: Un peu lentement.
2: À notre goût, en tout cas. Merci Elsa Wolinski. On va accueillir le deuxième gagnant de notre jeu. 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Nous accueillons Roselyne. Bonjour Roselyne.
9: Bonjour à toute l'équipe.
4: Bonjour.
9: Vous faites une ravie, effectivement, d'avoir été sélectionnée.
2: J'ai l'impression que vous le méritez. Vous m'avez l'air sympa, Roselyne.
9: Je vous remercie.
2: Alors, Roselyne, vous êtes effectivement inscrite sur le site ici.fr. C'est gagné ! Bravo !
9: Je suis super contente.
2: Génial. Vous nous appelez d'où, chère Roselyne, d'ailleurs ?
9: Alors moi, je vous appelle d'une terre, quelque part, mais peut-être une heureuse, parce que je suis d'un ouvrier, fille d'ouvrier vraiment plus que modeste. Hein,
2: d'accord.
9: Mes parents, mon père a travaillé pour la plus grosse fortune de France, une des plus grosses fortunes de France. Hein.
2: Je vous voulais dire Gérald Kierzek. Je faisais une plaisanterie sur le docteur Kierzek, qui fait partie évidemment des plus grandes fortunes de France.
6: Ah, on aimerait
2: bien,
6: plaisante,
2: je plaisante.
9: Ah oui, non, une plus grosse fortune de France. D'ailleurs, Frédéric Dard avait dit que son pinard, en gros, son nectar était l'orgasme du palais. Bon, moi, j'ai jamais goûté parce que ça coûte un bras. Hein. Okay. Y en a qui aiment, je dirais. Ah, c'est un jeu de mots. Certains,
2: ils t'aiment. Ok, bon, alors on est très en forme, Rosine. Bon, en tout cas, on l'a compris. C'est le bienvenu, en tout cas, ce petit coup de pouce chez vous. On vous embrasse très, très fort, chère Roselyne. Prenez grand soin de vous. Vous l'avez compris, vous êtes ici chez vous. C'est votre antenne, les amis. Demain, nous allons parler, puisque c'est la journée des personnes âgées. Donc, nous leur donnerons toute notre attention et toute notre tendresse. Pour préparer cette émission, je remercie Céline à la réalisation, Kinan à la technique, chère Gwenaëlle à la préparation et Marianne au standard. Merci à ma précieuse équipe d'amour. Et quant à moi, je vous dis à demain, chers amis.

0: La magnifique voix de Céline Dion sur Ici. Céline Dion a une nouvelle fois en concert, figurez-vous, ce soir à la Plénitude d'Arena pour sa 11e représentation déjà.
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0: Bonjour tout le monde, très heureux de vous retrouver ce mercredi matin. Cyril Ardo-Redon est avec nous. Bonjour Cyril.
3: Bonjour Louis Raspail, bonjour à tous.
0: Avant 6h, c'est vous qui nous racontez une histoire grâce au Je recherche un auditeur qui. Nous sommes aujourd'hui le mercredi 7 octobre, on va parler boulot puisque c'est la journée mondiale pour le travail décent. Alors ce matin, on a envie de vous entendre, vous qui êtes heureux de vous lever pour aller bosser, pour aller au travail. Cyril, qui recherchons-nous ?
3: Eh bien, on recherche un auditeur qui adore son métier et qui n'en changerait pour rien au monde.
0: Je vous le dis tout de suite, tous les métiers sont les bienvenus. Agriculteur, boulanger, infirmière, artisan, conducteur de train. Je rêve d'avoir un conducteur de train. Quel est votre métier ? Pourquoi vous l'aimez autant ? 0810 055 056.
3: Des centaines de milliers de manifestants dans les rues ailleurs, partout en dans les rues hier, pardon, partout en France. C'est à la une de l'actualité dans quelques instants.
0: Avec vous jusqu'à 6h, nous avons Saveria au standard, Alix à la technique, Sarah à la rédaction en chef. Ici, dès 5h, ça commence maintenant.
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0: Mercredi 7 octobre, soyez les bienvenus, il est 5h. Le tour de l'actualité à vos côtés, Cyril. Entre 266 000 manifestants selon la police, 450 000 selon les organisations syndicales hier dans les rues.
3: C'était l'acte 3 de la mobilisation des lycéens. La colère ne retombe pas. Près de 900 établissements scolaires ont été touchés selon le gouvernement. Et c'est dans ce contexte que le ministère de l'Éducation nationale annonce une demi-journée banalisée pour un temps de démocratie interne. Comprenez un dialogue entre les élèves et les directions des lycées. Annonce jugée irrespectueuse par les syndicats de proviseurs. Mais Camille Marigot, qu'en pensent les adolescents ?
4: Julia est lycéenne dans l'Essonne. Elle est venue manifester, dit-elle, au dernier moment avec ses amis. Elle accueille plutôt bien cette proposition d'un temps d'échange dans son établissement.
5: C'est pas que ça répond forcément à nos besoins, mais on sait que ça a été entendu par l'État. Là d'ailleurs, il y a quelque chose qui a été organisé, je crois, vendredi pour que les lycéens puissent prendre la parole. On va pouvoir vraiment revendiquer ce qu'on veut réellement et sans qu'il y ait trop de casse ou quoi que ce soit, juste qu'on parle. Et comme ça remontera et il y aura du changement, on l'espère.
4: Un peu plus loin, assise sur le trottoir, un foulard sur le nez et la bouche, Natacha, lycéenne à Paris, observe un peu à l'écart les affrontements entre la police et certains manifestants. Elle est beaucoup moins convaincue par cette promesse de dialogue.
5: Je dirais pas que c'est une victoire, c'est plutôt un peu pour nous apaiser, entre guillemets. Il n'y a pas de changement, il n'y a pas de déclaration consistante.
4: Alors, court ou pas court, elle retournera devant son lycée dès aujourd'hui.
5: C'est un peu symbolique de rebloquer des lycées, même s'il n'y a pas court, pour montrer que c'est pas parce qu'on ne veut pas aller en cours qu'on fait ça, c'est parce que c'est pour montrer qu'on veut toujours se battre pour nos droits et pour ce qu'on demande.
4: Anthony, lui, parle d'une annonce hypocrite, bien décidée à rester mobilisée.
6: C'est comme si on donne un peu de pain aux chiens pour les calmer. C'est juste ça. Il ne faut pas lâcher, il ne faut pas abandonner. Si on abandonne, tout va revenir à la normale. Et tout ce qu'on a fait, ça sert à rien.
4: Et il est prêt à retourner dès que possible dans les rues pour manifester.
3: Et justement, l'Union syndicale lycéenne, tout comme l'Union étudiante, appellent à poursuivre les blocages. Aujourd'hui, il y a de nouvelles manifestations demain. Hier, 488 personnes ont été interpellées dans toute la France en marge des cortèges. 43 policiers et gendarmes ont été blessés selon le ministère de l'Intérieur. Des blessés aussi parmi les élèves. Ils sont plus de 200 à avoir été touchés selon les chiffres du gouvernement datant du début de semaine. Un adolescent de 14 ans grièvement blessé au visage dans le Val-d'Oise, un autre de 16 ans éborgné à Tours, ou encore la main d'Evan, 15 ans, arrachée par une grenade lacrymogène à Lens. Dans son lycée, les cours reprennent ce matin. Professeurs et élèves sont profondément affectés par ce drame. Bastien Riez est représentant FSU dans cet établissement.
7: On est tous encore très choqués. En tout cas, on ne pourrait pas reprendre comme si de rien n'était. Rien ne peut justifier qu'un élève de 15 ans perde une main. Quelles que soient les circonstances, il n'y a rien qui peut justifier que des armes telles que ça soient employées contre des élèves qui veulent faire entendre leurs revendications, peut-être pas forcément du meilleur des moyens. En tout cas, il n'y a rien qui justifie ce qui a pu lui arriver. Ça faisait juste quelques semaines qu'il était dans l'établissement, puisqu'on a à peine repris 4 ou 5 semaines. Et, mais par contre, non, effectivement, il n'y avait jamais eu... en tout cas à ma connaissance, jamais eu de problème avec cet élève en particulier.
3: Et une cellule d'écoute est en place dans ce lycée. Une enquête de l'IGPN est en cours. Au total, dans toute la France, la police des polices a été saisie d'une douzaine de dossiers en lien avec la mobilisation lycéenne. Dossier complet sur ce mouvement à retrouver sur ici.fr.
0: Dans ce contexte social, les députés se penchent dès ce matin sur le budget de l'État.
3: Les membres de la commission des finances entament des débats d'au moins 3 jours. Une simple répétition générale, car l'Assemblée nationale repartira, quoi qu'il arrive, de la copie initiale du gouvernement dans l'hémicycle la semaine prochaine. 1700 amendements ont été déposés. L'exécutif cherche à faire 45 milliards d'euros d'économies. Une boule de feu hier matin dans le ciel du Finistère. L'armée a tiré un missile M51.3 sans charge nucléaire depuis l'un de nos sous-marins. Opération en présence d'Emmanuel Macron, et un tel tir n'avait pas eu lieu depuis 10 ans. Ça a surpris tout le monde, Nicolas Blanza.
8: Une lueur jaune qui jaillit de l'eau et s'envole droit dans le ciel comme une fusée. Puis un énorme grondement quelques secondes plus tard, tel le tonnerre qui ne s'arrête pas, avec une traînée blanche amorçant une courbe à mesure que le missile s'élève.
9: On l'a vu sortir de l'eau, hein. C'était vraiment très impressionnant.
8: Eric, artisan dans le pays bigoudin, est alors au café à Kériti-Pinmar avec quelques autres.
9: On a couru dehors en fait pour voir, donc on a vu vraiment tout le bas du missile. J'ai pas pu filmer le missile sortir, mais on avait la traînée après derrière qui restait. C'était impressionnant.
8: Ce bruit assourdissant est entendu dans tout le pays bigoudin et bien au-delà. Pour un tir sans charge nucléaire réussi, indique l'armée un peu plus tard, jusque dans les eaux internationales de l'Atlantique Nord, et qui valide la capacité opérationnelle du vigilant après une longue maintenance sur le système d'armes du sous-marin basé à l'île Longue.
10: C'est pour la France, au-delà de ce tir d'acceptation qui réussit, une formidable démonstration de crédibilité et une étape importante.
8: Embarqué à bord de la frégate multimission Auvergne pour suivre ce tir, le président Emmanuel Macron s'en félicite.
10: Aujourd'hui, nous sommes plus forts. Et je pense que le message a été reçu fort et clair. Partout, il devait être reçu.
8: C'est la première fois qu'un missile M51 de troisième génération est tiré d'un sous-marin nucléaire lanceur d'engins.
3: Et les images très impressionnantes de ce tir sont à voir sur notre site et notre appli ici.fr.
0: C'est le grand jour pour Clarisse Agbenienou au Mondial de judo.
3: Comme il y a 3 ans, elle va tenter de devenir championne du monde quelques mois après une grossesse. Son deuxième enfant est né le 11 mars dernier. La quintuple médaillée olympique et sextuple championne du monde est en pleine forme.
11: J'ai rien à aller chercher. Je suis très contente de mon palmarès. Je peux m'arrêter là sans souci, mais j'ai un corps, je me sens bien. J'ai mal nulle part. Je n'ai aucun bobo. Quand on sent qu'il y a encore un moteur qui est là et que finalement j'arrive à montrer que ça tient, on ne s'arrête pas non plus à l'âge d'une femme. Si on est en pleine possession de pouvoir continuer à faire des choses tout en respectant son corps, ben why not? Let's go.
3: Et Clarisse Agbenienou est attendue sur le tatami ce matin vers 10h30 pour son premier combat. De la pluie ce matin pour presque tout le monde, Louis.
0: Oui, exactement, hein, Cyril, avec des averses dès ce début de journée, même des averses orageuses, hein, principalement localisées en Normandie, le long de la côte atlantique, sur le pourtour méditerranéen également. 4 départements du sud de la France sont placés en vigilance orange, pluie, inondation et crue aujourd'hui. Il s'agit de l'Hérault, du Gard, les Bouches-du-Rhône ainsi que le Var. Pour les températures au petit matin, 10 degrés en Alsace, nous dit Tania sur notre page Facebook. On a 16 degrés à Limoges, nous dit Lionel, et qui nous fait un petit coucou également au milieu de matinée. Les températures vont grimper doucement à Lille et Strasbourg, 14 degrés, à Dijon 15 degrés, Valence 16 degrés ce matin. Cet après-midi, les nuages et la pluie domineront largement sur une bonne partie du pays, avec un ciel nettement plus couvert que ce qu'on a connu les jours précédents pour les maximales. Elles sont en redescente, 22 dans le nord à Metz, dans le sud 22 également à Perpignan et 25 cet après-midi à Ajaccio.
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0: Bonne fête au Serge qui se réveille avec nous ce mercredi matin, et un joyeux anniversaire à Bernard Lavillier, 80 ans aujourd'hui.
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3: Et à 80 ans, un nouvel album qui sortira le 23 octobre intitulé Rite Cruel, un disque enregistré entre Paris, Rio de Janeiro et Kinshasa.
0: Qui sera dévoilé d'ailleurs en avant-première dès la semaine prochaine pour les plus chanceux dans le Rhône, en exclu directement au Festival Lumière de Lyon. 5h08, on passe à un tout autre registre ce matin. vous souhaitant d'abord un excellent réveil avec nous sur ICI. Si vous nous rejoignez d'ailleurs pour la première fois, bienvenue, puisque vous faites désormais partie de la grande famille Belefto. Dans un instant, on va découvrir une initiative entrepreneuriale du côté de l'Alsace. Et sur ICI, vous commencez la journée avec vos chansons préférées. Et tout de suite, voici le roi de la pop qui vient comme ça vous chercher au fond du lit ou qui accompagne peut-être votre premier café, Billie Jean, avec nous. Bon réveil.

0: On est déjà mercredi, soyez les bienvenus si vous nous rejoignez à l'instant sur ICI. C'était Michael Jackson avec Billie Jean. Bon réveil.
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0: Et à 5h12, pour accompagner votre premier café, un petit peu d'histoire avec Stéphane Bern, celle d'un roi réputé presque invincible, Richard Cœur de Lion, Cyril.
3: Oui, mais en 1199, une simple flèche tirée depuis un château du Limousin va provoquer sa chute. La chronique de Stéphane Bern, c'est à 5h25 sur ICI.
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0: 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Aujourd'hui, Catherine Quicondon, vous nous présentez une jeune femme qui s'est attaquée aux douleurs menstruelles, une idée née pendant ses études et qu'elle a depuis transformée en projet.
4: À Wettolsheim, au sud de Colmar, dans le Haut-Rhin, on a chaud.
5: Attention, c'est très chaud. J'ai réussi à la récupérer, ça sort du four. C'est brûlant.
4: Alors non, ce n'est pas si chaud que ça, et ça ne sort pas du four, mais de la tête d'une jeune entrepreneuse de 24 ans, Salomé Kloumann. Il s'agit de Warmly, une culotte chauffante pour soulager les douleurs des règles, d'endométriose ou de lombaires.
6: Il y a des filaments en fibre de carbone sur le devant et sur le derrière. Et dans la petite poche, il y a une batterie qu'on place, et elle est toute légère, et ça va chauffer le devant, le dos et le bas.
4: Trois niveaux de température pour s'adapter à l'intensité de la douleur. La batterie a une autonomie de 4 heures environ. Salomé se fournit en Chine, mais elle organise seule toute la logistique depuis l'Alsace. Les culottes sont en vente depuis février seulement, mais elle a déjà des commandes de Belgique, du Pays-Bas, du Royaume-Uni et de l'Allemagne. C'est plutôt classe et les retours clientes sont très positifs.
6: Notamment de mamans qui ont acheté pour leur fille en me disant que leur fille adore, ça leur permet aussi de prendre beaucoup moins d'antidouleurs durant la journée ou de se sentir moins gênée à l'école parce qu'elles ont plus besoin de prendre leur grosse bouillotte. Mais aussi surtout des mamans qui me disent qu'elles sont très reconnaissantes que je fasse ça pour les femmes et qu'elles auraient trop aimé avoir ça quand elles étaient plus jeunes.
4: C'est vrai que l'on a tout essayé de multiples remèdes et d'astuces de grand-mère, pas toujours efficaces à 100%. Le prix de cette culotte chauffante, un peu moins de 90 €, un prix qui se justifie par la technologie intégrée et par le fait qu'elle se met par-dessus votre culotte, donc vous n'êtes pas obligé d'en avoir plusieurs et surtout, elle se lave sans problème. Par ailleurs, Salomé commence à développer des partenariats avec des mutuelles. Comment Salomé a eu envie d'entreprendre dans ce domaine?
6: Alors simplement, je souffrais énormément au ventre et au dos et je trouvais que les solutions actuelles, c'était pas du tout optimal. Par exemple, la bouillotte, elle n'est pas du tout discrète ni pratique, un peu lourde et on doit réchauffer l'eau toutes les demi-heures. Donc j'ai pensé aux habits de ski qui sont chauffants, comme par exemple les gants, et je me suis dit qu'on pouvait tout simplement intégrer cette technologie dans une culotte.
4: Plus d'infos sur warmly.fr, W-A-R-M-L-Y. Merci à ICI Alsace pour cette idée qui apaise. ICI, ça entreprend dans le Haut-Rhin avec Warmly, une culotte chauffante qui change la vie des femmes et des autres. Oui, parce que quand on a mal au ventre, tout le monde a mal au ventre.
0: 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Vous pourrez notamment découvrir comment à Roubaix, on fabrique un parapluie 100% français et surtout un parapluie 100% réparable.
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0: 5h16, soyez les bienvenus ce mercredi matin. Tout de suite, les étudiants qui ont rejoint le mouvement des lycéens.
3: 40% des établissements d'enseignement supérieur perturbés hier. Eux aussi dénoncent leurs difficultés, parmi lesquelles la précarité. Elle touche plus d'un quart des étudiants. En solidarité, des élèves de la maison familiale et rurale de Férolles, près d'Orléans, ont participé à un glanage solidaire. 100 kilos de carottes ramassées pour en faire des soupes, Patricia Pourrez, qui seront distribuées à des jeunes dans le besoin.
7: Là, vous voyez, vous repérez les fans. Donc, elle, hop, dans la caisse. Il y en a encore une là.
8: Les mains dans la terre, Marie Magendie de l'association Solal explique le principe du glanage aux jeunes de la MFR.
7: Donc l'objectif, c'est de ramasser ces carottes qui ont été laissées de côté parce qu'elles ont peut-être un défaut visuel, elles sont tordues, elles ne correspondent pas tout à fait aux normes attendues par le point de vente. On fait attention au passage des tracteurs, s'il vous plaît. Donc on est sur des carottes bio, l'objectif c'est d'en ramasser 100 kilos.
8: Accroupie dans le champ, Naya, en terminale à la MFR de Férolles,

0: des cours aussi qui sont en lien avec ce qu'on est en train de faire aujourd'hui sur l'écologie, l'alimentation, etc.
1: La dernière étape, ce sera fin octobre, la distribution du produit fini à Aesop, l'épicerie solidaire pour les étudiants d'Orléans-la-Source. Marie Magendy.
2: L'objectif pendant cette distribution, c'est que les élèves de la MFR, donc qui ont glané, qui ont transformé les produits, soient présents en fait pour présenter le produit aux étudiants clients de l'épicerie solidaire Aesop, en expliquant toute la démarche qu'il y a derrière, d'où viennent les produits, etc.
1: Chaque année dans la région, l'association Solal organise une vingtaine d'opérations de glanage solidaire.
3: Le reportage de Patricia Pourrez, ici Orléans.
4: Dans un instant, c'est la télé avec Patrice Gascoin. Philippe Lachaud nous raconte les coulisses de son parcours avec sa bande. Et vous allez voir que tout n'était pas gagné depuis le départ. C'est juste après Marc Lavoine. Voici Rue Fontaine sur Ici. Bon réveil avec nous.

0: issu de son album Les Amours du Dimanche. C'était Marc Lavoine, rue Fontaine, sur ICI. 5h21, venez jouer avec nous ce mercredi matin au 0810 055 056. À 5h38, c'est le duel des auditeurs. Une question autour de l'actu, un chiffre à trouver, le plus proche de la bonne réponse remporte sa radio ICI.
1: Un très beau cadeau, cette radio elle fonctionne sur pile, elle se recharge en USB ou à l'énergie solaire et elle est conçue pour vous suivre absolument partout dans votre quotidien.
0: C'est Saveria qui attend vos appels ce matin au 0810 055 056. Bonne chance à tous.
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0: Dans les coulisses TV ce matin, Patrice, vous avez rencontré l'un des acteurs et réalisateurs les plus populaires, Philippe Lachaud, parce que demain soir sur Canal, on va tout savoir sur sa vie et c'était pas gagné.
3: Parfois, quand tu dis du bien d'un artiste, il s'interroge.
4: Il y a un piège.
3: Alors si je vous invite en plus à ne pas manquer la série documentaire que j'ai adorée, Fifi et sa bande, c'était pas gagné.
4: Il y avait un piège.
3: Mais non, mais c'est vrai que des pièges, il en a eu pas mal sur sa route, Philippe Lachaud. Et c'est ce que vous allez découvrir demain soir, jeudi, sur Canal+. En 4 épisodes, on découvre le parcours assez improbable de Fifi et de

0: ta bande, des premiers sketchs bricolés entre copains et filmés en VHS chez les parents, Huguette et Gérard, à la télévision, notamment sur Canal+, et enfin avec la consécration au cinéma, où cette bande cartonne 6 millions d'entrées pour Le Marsupilami. Fifi et sa bande, c'était pas gagné, c'est l'histoire d'un enfant qui veut faire rire ses parents, et à qui j'ai demandé si la télévision, et notamment le Club Dorothée qu'il regardait beaucoup dans son enfance, n'avait pas façonné son imaginaire. Philippe Lachaud.
1: C'est sûr, mais pas que le Club Dorothée. J'ai eu envie de faire ce métier grâce à la télévision, à la base, puisque les films de Francis Weber passaient à la télévision. Je voyais mes parents se marrer devant ces films. Ça m'a donné envie de faire ça. Et de l'humour aussi. C'était pas que le cinéma, parce que je me souviens qu'il y avait Les Nuls à la télévision, il y avait Les Inconnus, il y avait même à l'époque l'arrivée de Jamel Debbouze. Et en fait, toutes ces influences-là m'ont vraiment inspiré et donné envie de moi aussi de faire de la comédie.
0: Alors, la première personnalité de la télévision qui vous a filé un coup de main, c'est Michael Youn.
1: Absolument. Et faut remettre en plus dans le contexte, à l'époque, Michael, c'était vraiment la star de la télévision du moment. Surtout chez les jeunes. Moi, c'était notre idole, Michael. Et donc, effectivement, une de mes cassettes arrive chez M6. Et un matin, alors que j'étais absolument pas au courant, mes parents me réveillent pour me dire que Michael Youn est en direct à la télévision et voudrait me parler au téléphone. Je suis en pyjama chez mes parents, c'est complètement improbable. Et je me retrouve effectivement avec Michael qui m'explique avoir reçu ma cassette et va passer un sketch. Donc la première fois que je passe à la télévision, c'est grâce à Michael qui diffuse un sketch à la télévision. C'était un moment complètement irréel. Et aussi, l'étincelle, le début de tout.
0: Fifi et sa bande, c'était pas gagné. C'est drôle, touchant, toujours sincère, même pour raconter les années galères. C'est ce jeudi soir sur Canal+.
2: Et ce soir d'ailleurs, retrouvez la bande à Fifi à la télé, c'est sur TMC 21h10 avec le film comédie Super-héros malgré lui. Dans 3 minutes, il ne sera pas question de super-héros mais de roi de France avec la chronique de Stéphane Bern. C'est juste après le nouveau single de Florent Pagny. Voici pour vous ce mercredi matin, le braquage des sentiments sur ICI. Bon,

0: Le braquage des sentiments. C'était Florent Pagny, bien sûr, sur ICI ce mercredi matin, mercredi 7 octobre. Comme d'habitude, avant les infos, un petit peu d'histoire aux côtés de Stéphane Bern qui, ce matin, nous fait voyager au temps d'un des plus célèbres rois de France.
1: Richard Cœur de Lion, vainqueur de nombreuses batailles et héros de légende. Mais en Limousin, un arbalétrier anonyme va réussir ce qu'aucune armée n'avait jusque-là réussi, terrasser le grand fauve. Mars 1199, Chalut. Richard Cœur de Lion assiège un petit château. Oh, rien d'exceptionnel, c'est à peu près son activité favorite, comme certains feraient du padel ou de la pétanque. 41 ans, une réputation immense. Depuis 20 ans, il passe davantage le temps en armure que sur un trône.
2: Mes amis, voilà ce qui nous réunit ce soir.
3: Le camembert Cœur de Lion.
1: Et pourtant, ce soir-là, il inspecte tranquillement le château. Peut-être un peu trop tranquillement. Le fameux « je jette juste un petit coup d'œil ». Sur les remparts, un défenseur arme son arbalète. Les chroniqueurs l'appellent Pierre Basile.
4: Qu'est-ce que je fais ?
1: D'autres sources hésitent sur son identité, peu importe.
4: Je pourrais le dégommer à l'arbalète quand même.
1: L'homme vise, et vise bien. Le carreau part, bim ! Dans le mille et mille. Il atteint Richard à l'épaule. Même l'arbalétrier regarde autour de lui pour vérifier que c'est bien lui qui a fait ça.
5: Oh, bravo !
6: Il l'a pas fait exprès, les belles.
1: Sur le moment, personne ne s'affole. Le roi plaisante même avec ses hommes. Après tout, c'est qu'une blessure, même pas mal. Sauf qu'au XIIe siècle, une infection est parfois plus redoutable qu'une armée. Les jours passent, la plaie s'aggrave, la gangrène progresse. Bon, finalement, un peu mal quand même. Le 6 avril 1199, le roi le plus célèbre d'Occident meurt à quelques centaines de mètres du château qu'il était venu conquérir. Game over. No extra life. L'histoire a ses leçons. Les plus grands tombent parfois sur de petits obstacles. Excusez-moi, la sortie, c'est par où ? Suivez la flèche, majesté.
0: Suivez-la, puisqu'après les infos, je vous invite à monter à bord du France Libre, le futur porte-avions français prêt à battre des records incroyables. Certains risquent de vous surprendre, je vous en parle tout à l'heure, à 5h40, puisque tout de suite, il est 5h30. Voici l'actualité en France et dans le monde en 90 secondes. C'est avec vous, Cyril Ardo-Redon.
7: Ils appellent d'ores et déjà à un acte 4 demain. Hier, entre 266 000 et 450 000 personnes ont manifesté un peu partout en France dans le cadre du mouvement lycéen. Il y a eu près de 500 interpellations et 43 policiers et gendarmes blessés selon le gouvernement. Un policier mis en examen et placé sous contrôle judiciaire, annonce le parquet de Pontoise. Il est soupçonné d'avoir tiré une grenade lacrymogène qui a blessé au visage un adolescent de 14 ans fin septembre dans le Val d'Oise. Le fonctionnaire a interdiction d'exercer. Le lycéen souffre d'une double fracture de la mâchoire. La totalité de ses dents du haut sont cassées. Une enquête ouverte pour apologie du terrorisme à Beaugency, près d'Orléans. Cela fait suite à une vidéo où l'on voit des adolescents chanter une chanson de rap mentionnant le Bataclan, Mohamed Merah ou encore Salah Abdeslam. Vidéo tournée dans un lycée. Un collectif d'associations féministes, mais aussi la Fondation des Femmes ou la mairie de Paris appellent les femmes à suspendre leurs activités professionnelles et domestiques le 13 octobre, jour du vote solennel de la loi intégrale contre les violences sexuelles à l'Assemblée nationale. Des rassemblements sont déjà annoncés dans les principales villes françaises. Prudence dans l'Hérault, le Gard, les Bouches-du-Rhône et le Var. Ces départements sont placés toute la journée en vigilance orange pour pluie, inondation et orage. Le maire de Montpellier appelle les habitants à éviter les déplacements. Et puis retour sur Terre imminent pour Sophie Anneau. Après 9 mois passés dans la Station Spatiale Internationale, l'astronaute française et ses coéquipiers entament leur voyage retour. Il va durer plus d'une journée.
0: L'info du jour avec le gouvernement qui annonce une demi-journée banalisée dans les établissements scolaires.
7: Un temps de démocratie interne pour tenter de répondre à la colère des lycéens. Hier, entre 266 000 selon la police et 450 000 manifestants selon les syndicats ont défilé dans les rues à travers toute la France. En Isère, les syndicats lycéens ont été reçus par le recteur de l'académie de Grenoble. Mais élèves et professeurs ne croient pas vraiment à une amélioration des conditions d'enseignement, Cédric Hermel.
8: Regard déterminé, Iris ne compte pas s'arrêter à cette manif du 6 octobre.
9: Je pense qu'il va falloir quand même encore se faire entendre pour que ça change, parce que ça va être progressif, ça va mettre du temps à changer, mais il va y avoir, un changement, mais d'ici plusieurs temps.
8: En attendant, elle est prête à bloquer son lycée une nouvelle fois, à se faire entendre dans la rue une nouvelle fois.
9: Tous à se faire entendre, parce que plus on est, plus ça va faire parler, plus le gouvernement... gouvernement, etc. Vous commencez à se poser des questions.
8: Continuer à manifester, même après l'annonce d'hier, celle d'un temps de démocratie interne au sein des lycées jusqu'à la fin de la semaine.
5: C'est ce qu'ils disent, mais après, est-ce que ça va vraiment derrière mettre des actions en place, mettre des choses en place? On sait que ça ne va pas forcément se faire.
8: Thelma n'arrêtera que quand elle aura des conditions d'enseignement dignes de ce nom au lycée Argouges.
5: Il y a des fenêtres où il n'y a pas assez de rideaux, les rideaux sont plus petits que les fenêtres, il n'y a pas de store, il fait très très chaud dans les salles de classe, nos emplois du temps ils sont très très mal organisés, c'est tout ça accumulé qui fait beaucoup pour nous.
8: Ce que comprend Sandrine, professeure d'histoire au lycée Champollion et membre du SNES FSU, elle veut la même chose que Thelma et espère que plus de gens vont s'agglomérer au mouvement.
10: La jeunesse c'est notre avenir et il faut investir dans la jeunesse et il faut investir dans notre avenir. Nos jeunes ils sont bien, on leur donne juste pas les moyens d'avoir un avenir.
8: Elle est prête, elle aussi, à retourner dans la rue pour l'avenir de ces jeunes.
7: Et l'Union étudiante ainsi que l'USL, l'Union syndicale lycéenne, appellent à une nouvelle journée d'action jeudi au niveau national.
0: Tout de suite, la météo de ce mercredi 7 octobre avec de la pluie pour tout le monde ou presque, des averses dès la matinée, des averses orageuses attendues en Normandie, le long de la côte atlantique ainsi que sur le pourtour méditerranéen. Quatre départements, vous l'avez dit Cyril, sont placés en vigilance orange, inondation crue. Il s'agit de l'Hérault, du Gard, les Bouches-du-Rhône ainsi que le Var. Pour les températures de bonne heure, on a 10 degrés en Alsace, nous dit Tania. On a 16 à Limoges, nous partage Lionel sur notre page Facebook. Cet après-midi, toujours des nuages nombreux avec des averses et des températures maximales qui descendent. 22 degrés dans le nord à Metz, dans le sud 22 degrés à Perpignan. Quant à Ajaccio, 25 degrés au meilleur de la journée.
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0: Cyril, j'ai une question pour vous ce matin. Est-ce que vous connaissez la longueur précise, attention, ouais, d'un terrain de foot?
7: Alors non, mais je vais faire une proposition.
0: Allez-y.
7: 105 mètres.
0: Quel tricheur.
7: Vous me l'aviez écrit.
0: C'est la bonne réponse. Retenez bien cette info, 105 mètres, puisque dans quelques instants, dans le duel des auditeurs, on va parler du futur porte-avions. Et les inscriptions se font maintenant au 0810 055 056. Je vous souhaite bonne chance et c'est Saveria qui attend vos appels au standard. On joue avec vous ce matin et tous les matins sur ICI, juste après Pascal Obispo qu'on retrouve maintenant avec l'une de ses chansons les plus populaires. Voici pour vous, plus que tout au monde, 5h35.

0: Soyez les bienvenus, c'est mercredi matin sur ICI avec Pascal Obispo, plus que tout au monde. Dans 5 minutes, attention, c'est votre rendez-vous anti-arnaque qui se met au sport ce mercredi. Foot, rugby, tennis, les fausses billetteries qui vous promettent des places pour les grands événements se font de plus en plus nombreuses. Et Aude Razo nous aidera justement à les repérer. 5h39, tout de suite, c'est le duel des auditeurs.
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0: Avec, comme d'habitude, une question autour de l'actualité, un chiffre pour vous à trouver et pour gagner un très joli cadeau, Cyril.
3: Oui, ce matin, on gagne un poste radio multifonction qui est même équipé d'une lampe torche pour vous suivre absolument partout dans la maison.
0: On dit bonjour tout de suite à Anne-Marie qui est avec nous.
3: Bonjour Anne-Marie.
4: Bonjour Louis, bonjour Cyril, bonjour à tous.
0: Petit coup de fil de la Corrèze ce matin.
3: Oh, depuis, c'est beau la Corrèze.
0: C'est magnifique. Mmh. Depuis un nom de commune, tenez-vous bien, Anne-Marie, racontez-nous.
4: J'habite à La Tronche, mais on ne l'a fait jamais, La Tronche.
0: Voilà, exactement. On dit bonjour aussi à Nelly qui est avec nous ce matin.
3: Bonjour, bonjour Nelly.
5: Bonjour Nelly.
4: Bonjour.
0: Nelly, petit coup de fil du Doubs qui vous
3: épaule. Tout est beau. Oui, j'aime la France. J'aime les territoires.
0: Vous êtes objectif ce matin, mais vous avez raison parce que le Doubs et la Corrèze, ce sont deux départements et régions absolument merveilleux. On va jouer ensemble avec une question autour de l'actualité. Dans le dernier numéro de Science et Avenir, on découvre les coulisses d'un chantier hors norme, celui du France Libre. Le France Libre, c'est le futur porte-avions français qui est prévu pour 2038. 80 000 tonnes propulsées par deux réacteurs nucléaires et malgré son poids, capable tout de même, rendez-vous compte, de filer à 50 km/h. Tout à l'heure, pour vous donner un petit indice, on a parlé de la longueur d'un terrain de foot. Selon vous, combien de mètres de long mesurera-t-il ce fameux porte-avions? Un indice, ça se situe entre les trois terrains de foot par là. Anne-Marie, il me faut un chiffre.
4: 3. Alors je dirais 700.
3: 700 mètres pour Anne-Marie.
0: 700 mètres pour Anne-Marie. Nelly, vous en pensez quoi?
4: 500
3: mètres. Eh bien, c'est Nelly qui l'a plus proche, puisque le bateau va mesurer 310 mètres. Et ce sera le plus grand navire de guerre jamais construit en Europe. Il pourra embarquer une quarantaine d'aéronefs. Et plus de 800 entreprises françaises, rendez-vous compte, participeront à sa construction.
0: Bravo Nelly, on vous envoie votre poste radio ici directement à chez vous.
4: Je suis super contente.
0: Ben en tout cas, ça s'entend, vous avez le sourire. Et en plus, tout à l'heure, alors je vous ai donné un indice avec Cyril en vous partageant la longueur d'un terrain de foot. On était à 100 mètres. Et boum, Anne-Marie, vous attaquez d'entrée de jeu, 700 mètres.
4: Oui, voilà.
3: Après, peut-être qu'en Corrèze, les terrains de foot sont très grands, je ne sais pas.
0: Non, mais Anne-Marie, je la connais, c'était pour le plaisir de rejouer avec nous très bientôt. C'est ça, Anne-Marie?
4: Tout à fait. Avec un grand plaisir.
0: Anne-Marie, je vous embrasse, je vous souhaite une belle journée. Nelly, merci beaucoup d'avoir joué avec nous ce matin. Et à vous qui partez au boulot, belle journée également.
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0: Mercredi matin, avant les infos de 6h, c'est notre initiative du jour avec Romain Bernot. Bonne nouvelle, on a peut-être trouvé une solution pour lutter contre les déserts médicaux, Cyril.
3: Oui, dans une commune qui expérimente ce nouveau dispositif, les premiers résultats sont déjà là. Robin nous explique comment ça marche à 5h55 sur ICI.
0: Et juste après, c'est votre rendez-vous, je recherche un auditeur qui
3: adore son métier et qui n'en changerait pour rien au monde.
0: Alors, appelez-nous maintenant 0810 055 056, je suis sûr que vous adorez votre boulot. C'est une journée justement autour du travail ce mercredi. Et on vous attend nombreux. 0810 055 056. On se retrouve après les Buggles.

0: The Buggles avec la vidéo Killed The Radio Star.
1: Et vous savez, Louis, qui joue du synthé sur ce titre?
0: Alors non, pas du tout.
1: C'est Hans Zimmer.
0: C'est pas vrai.
1: Si vous connaissez pas Hans Zimmer, c'est un immense compositeur de musique de film qui a composé les musiques de Inception, de Gladiator, de Pirates des Caraïbes, du Roi Lion, etc. Ouais. Il a commencé sa carrière dans ce groupe, au synthé.
0: Il accompagnait donc les Buggles sur cette fameuse chanson. Bah, merci pour l'anecdote, Cyril.
1: C'est cadeau.
0: C'est cadeau. 5h47. Tout de suite, Aude Razo et votre rendez-vous anti-arnaque.
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0: Aude, bonjour. Foot, tennis, rugby, pas mal de fausses billetteries sportives ont émergé ces dernières semaines.
4: Oui, celles que j'ai repérées ont rapidement disparu, heureusement, mais elles surgissent et disparaissent et ressurgissent régulièrement. Et ça, ça nous montre à quel point il faut être vigilant. Premier site sur lequel je suis tombée, fffbilletterie.com. J'ai regardé, ils proposaient encore, là, il y a quelques jours, des billets pour les prochains matchs de l'équipe de France de foot, des places aussi pour la prochaine finale de Ligue des Champions, entre 220 et 690 euros le billet. Autre site, frauduleux lui aussi, ticketsination.com, avec cette fois des places entre 50 et 120 euros pour des matchs de rugby du 15 de France. Dans les deux cas, le site est beau, avec les logos des fédérations, des catégories de places numérotées, un compte à rebours avant les matchs, etc.
0: Mais Aude, à quel moment vous avez compris que ce n'était pas crédible ?
4: Premier indice, et pas des moindres, j'ai trouvé à la vente des billets pour des matchs déjà passés. Tout à fait. Les Turquie-France et Belgique-France de fin septembre avec Zizou. Bah, je pouvais encore acheter des billets, là, plusieurs jours après. Ça ne va pas, évidemment. Vérifiez ça quand vous avez un doute. Cette erreur, elle apparaît aussi souvent sur les fausses billetteries de concerts. Deuxième indice, on scrute toujours l'URL, l'adresse du site dans la barre tout en haut. Pour le foot, la bonne adresse, c'est billetterie.fff.fr. Je clique et je vois que bah, pour encourager les Bleus et Zidane au stade Atlantique de Bordeaux le 15 novembre contre la Turquie, je dois patienter, je peux m'inscrire et je serai alerté à l'ouverture de la billetterie. Un dernier point, attention, la billetterie pour le prochain Roland-Garros n'est pas encore ouverte. Les organisateurs alertent, eux aussi, ils appellent à être patients. Si vous voyez un billet pour profiter de la petite balle jaune et de la terre battue, passez votre chemin, pour l'instant c'est un piège.
0: Merci Aude, et à garder en tête une question pour vous ce matin.
1: Oui, le sport est-il devenu une nouvelle obligation sociale? Vous faites du sport, Louis?
0: Alors,
1: Bon, visiblement, voilà. Pour vous, c'est pas une nouvelle obligation sociale.
0: Mais on va répondre à cette question avec nos invités dès 9h sur votre radio locale. 5h49, on vous souhaite un excellent début de journée et un bon réveil avec nous. Voici tout de suite Oria, soirée mondaine, sur ICI.

0: Simplement.
1: Oria sur ici avec Soirée Mondaine. Maintenant, place à un sujet de société peut-être bientôt résolu, les déserts médicaux. Alors dit comme ça peut sembler ambitieux et pourtant les premiers résultats sont là. Robin Bernot est allé voir comment ça marche.
2: Des journées canoë pour recruter de futurs médecins en Aveyron.
3: Moi, je trouve que c'est une initiative intéressante et qui permet effectivement de découvrir d'autres horizons.
2: C'est ce que l'Agence départementale de l'attractivité et du tourisme a organisé dans le département de l'Aveyron. 200 jeunes étudiants médecins ont passé la journée à enchaîner une dizaine d'activités en pleine nature. Opération séduction, donc, qui semble porter ses fruits, notamment auprès de Thomas, étudiant en médecine à Toulouse et habitué de ses journées. Il songe de plus en plus à venir s'installer sur place. Les équipes du 19-20 Midi-Pyrénées l'ont rencontré.
4: Franchement, avec tout ce qu'ils font pour nous, à force, on commence à se poser des questions, hein, parce qu'ils insistent, et plus on vient, plus on a envie de rester. Et honnêtement, moi, un des premiers, je pense que je reviendrai.
2: Anna est également étudiante en médecine à Toulouse et semble aussi conquise.
5: C'est vraiment très, très beau. Donc c'est plein de nature, on peut faire vraiment plein de choses, plein d'activités à l'extérieur, que ce soit du canoë, du canyoning, de la via ferrata, ou alors même je pense qu'on peut avoir des belles parois d'escalade.
2: Depuis la création de ces week-ends appelés Adrénaline en 2017, 20% des internes venus en stage dans le département choisissent finalement de s'y installer. Ici donc ça marche, mais vous ? Quel regard portez-vous sur cette initiative et comment ça se fait que le département ait autant de mal à recruter des médecins? Voici un élément de réponse, j'en ai discuté avec Céline.
3: Parce qu'il n'y a pas beaucoup de services à mon avis autour. Les services publics disparaissent partout et voilà, pour moi c'est une bonne raison.
2: Mais alors aujourd'hui peut-on réellement lutter contre les déserts médicaux?
3: Oui, en développant des initiatives comme celle-ci et puis en remettant aussi du service public dans ces territoires.
2: J'ai également demandé à Céline si elle constatait que c'était de plus en plus compliqué de trouver un médecin.
3: Oui. Enfin, les grandes villes, je sais pas. Moi, je suis pas d'une grande ville, donc. Mais en tout cas, oui. Quand on habite en périphérie, c'est toujours compliqué. Ouais. Il y a de plus en plus de. Il y a plus de dentistes. Il y a plus. Tout est compliqué, quoi. Tout devient compliqué, en fait.
2: Et si finalement la solution était là, juste sous nos yeux, faire redécouvrir nos territoires, nos villes et nos villages à celles et ceux qui ne les connaissent que vaguement ou de nom à peine. L'initiative semble en tout cas porter ses fruits puisque l'Aveyron dispose de la moyenne d'âge des médecins généralistes la plus jeune d'Occitanie.
1: Merci beaucoup Robin Bernot. Aujourd'hui, mercredi 7 octobre, c'est la journée mondiale pour le travail décent. Et ce matin,
6: on recherche un auditeur qui adore son métier et qui n'en changerait pour rien au monde.
1: Alors c'est vous, 0810 055 056. C'est à votre tour juste après Michel Polnareff. Voici La Maison Vide sur ICI, 5h55. Bon réveil.
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0: dans la maison vide. Michel Polnareff, à l'écoute d'ici, ce mercredi matin, mercredi 7 octobre, c'est la journée mondiale pour le travail décent. Aujourd'hui, on recherchait un auditeur, justement, qui est passionné, qui aime son travail. On avait Jean-Claude, notre boulanger, Jean-Claude, qui vient de raccrocher.
1: Il est retourné au fourneau.
0: Exactement, parce qu'il est reparti bosser. Et donc, ce sont tous ces métiers qu'on aime au quotidien, qui font avancer, qu'on apprécie. Et parmi ces métiers, des fois, on a des petites lueurs qui se créent dans nos yeux quand on est enfant. Mm-hmm. Vous, Cyril, quand vous étiez petit, quel était justement le métier qui faisait briller vos yeux?
1: Alors, moi, il y a eu plein de choses, mais j'aurais bien aimé travailler aux côtés des chevaux, par exemple. Après, j'ai voulu être enseignant. Okay. J'adorais l'histoire, prof d'histoire. Et puis, très vite, j'ai eu envie de faire le métier que je fais aujourd'hui.
0: Et donc, vous êtes arrivé là, journaliste.
1: Exactement. Petit. Et vous,
0: le petit archéologue.
1: Archéologue, ah ouais, c'est sympa, archéologue. Un peu comme Indiana Jones, on va fouiller dans la terre et tout, retrouver les vestiges de civilisations anciennes.
0: C'est peut-être génial, venu d'Indiana Jones, effectivement, de ce côté fouille archéologique, histoire aussi. Et puis après, avec le temps, les années qui ont passé, je me suis orienté naturellement vers la radio pour faire ce joli métier qu'on fait aujourd'hui et qu'on est content de réaliser à vos côtés tous les matins sur ICI dès 5h. On est avec vous quotidiennement jusqu'à 6h du lundi au vendredi pour vous réveiller, vous surprendre et vous faire découvrir tout ce qui se passe autour de chez vous. Merci à tous en tout cas d'avoir été avec nous une nouvelle fois ce matin. À 6h, vous avez bien entendu rendez-vous avec l'actualité de vos régions. À 6h30, vous allez retrouver Cyril Ardo-Redon
1: pour l'info en France et dans le monde en 90 secondes.
0: Et tout de suite, vous allez retrouver les équipes d'ICI Matin qui sont là. Mais ce mercredi. Je vous souhaite à tous une belle journée qui commence, bien entendu, sur ICI.
2: Mais évidemment, nous sommes ici. Ravi de vous retrouver en Creuse. Bonjour, bonjour. Sortez le parapluie aujourd'hui. Vous n'en avez pas, ça tombe bien, on va vous l'offrir ce matin.
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2: C'est mercredi aujourd'hui. Bonjour la Creuse. Mercredi 7 octobre, il est 6h.
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2: et Margot Longeroche pour toute l'actu creusoise. Bonjour Margot.
5: Bonjour Gaëtan, bonjour à toutes et à tous.
2: Il y aura bien de nouvelles élections municipales à Chambon-sur-Voueize.
5: Et c'est la fin d'un long combat judiciaire. Tout part d'une erreur. L'une des trois listes candidates en mars dernier oublie de mentionner que deux colistiers sont de nationalité belge et ces bulletins ne sont pas comptabilisés. Deux des trois candidats demandent l'annulation de l'élection validée par le tribunal administratif de Limoges, sauf que le maire élu fait appel et le Conseil d'État vient de rejeter son recours. Marie-Jeanne Delopole, dites-nous, que va-t-il se passer à la mairie de Chambon ?
6: Eh bien, c'est une délégation spéciale qui va prendre les commandes de la commune, des fonctionnaires chargés de gérer les affaires courantes. La préfecture a 8 jours pour les nommer et les installer. La préfecture qui devra aussi organiser de nouvelles élections municipales à Chambon-sur-Voueize dans un délai de 3 mois. Christine Boussajon, arrivée deuxième au mois de mars, se tient prête.
7: On est très motivés, maintenant on va repartir, on va mettre en place une réunion publique quand on pourra le faire. Et ensuite, les Chambonnais choisiront et voilà. Mais au moins, le résultat sera démocratique cette fois-ci.
6: En revanche, Nicolas Besson n'est pas encore sûr de repartir en campagne. Ce sont les bulletins de sa liste qui n'avaient pas été comptabilisés au mois de mars.
8: On est encore en phase de réflexion. Plusieurs veulent repartir, d'autres veulent arrêter. Ça a été très difficile pour les trois listes de réunir 15 personnes pour les élections de la mi-mars. Et le contexte, je pense, rend la tâche encore un peu plus difficile que ce que c'était au mois de mars.
6: De son côté, Claude Touran, élu maire en mars dernier, compte se représenter pour conserver son écharpe. C'est en tout cas ce qu'il nous a dit il y a 2 semaines.
5: Les Chambonnais décideront dans les urnes d'ici 3 mois. Vous retrouvez le détail de ce dossier sur notre site ici.fr. À Guéret, en revanche, pas de nouveau scrutin municipal au programme. Le tribunal administratif de Limoges rejette un recours porté par Damien Monteil, colisté sur la liste d'extrême droite d'Éric Rapinat en mars dernier, éliminé dès le premier tour. Pour contester le résultat, il s'est appuyé notamment sur la radiation de 1300 électeurs avant les municipales, motif rejeté par la justice.
2: Les lycéens creusois battent le pavé à Guéret.
5: 400 personnes ont manifesté hier depuis le lycée Pierre Bourdan jusque devant la préfecture de la Creuse pour cet acte 3 de la mobilisation lycéenne. Des lycéens mais aussi des parents, des étudiants, des syndicats. 4 jeunes ont été reçus par les services de l'État à Guéret pour transmettre les revendications du mouvement. En réponse à ces manifestations partout en France, le premier Premier ministre Sébastien Lecornu demande aux chefs d'établissement d'organiser un temps de démocratie interne dans tous les lycées concernés par la mobilisation. Et ce, d'ici vendredi. Pour Adrien, lycéen et représentant des élèves à Pierre Bourdon à Guéret, c'est une bonne nouvelle.
9: C'est une victoire, le gouvernement qui montre qu'ils entendent les lycéens. On va être plus crédible face aux, je sais pas, à des parents ou à des gens qui n'avaient aucune confiance, qui trouvaient ça peut-être débile. C'est le résultat d'un ras-le-bol profond face à des conditions d'études qui ne cessent de se détériorer. On a quand même la réalité de nos établissements. Ce sont des semaines entières pour certains établissements de cours perdus, faute de professeurs remplacés, ou par exemple avec les classes surchargées à plus de 30 élèves, ou la pression permanente du système de Parcoursup qui génère énormément d'angoisse et qui joue sur le mental des jeunes. Je pense qu'à travers ça, on peut voir une certaine forme d'évolution face à la colère des lycéens. Du coup, là, on se sent écouté.
5: Hier à Pierre Bourdon, 6 élèves sur 10 n'étaient pas en cours. Il y a aussi eu des rassemblements à La Souterraine et à Saint-Vaury. Aujourd'hui, le gouvernement attend de voir si la mobilisation continue. C'est en tout cas ce que demande par exemple l'Union syndicale des lycéens. Et justement, alors qu'on parle du mal-être de ces jeunes, c'est un lieu ressource pour eux à Guéret. La Maison des adolescents organise ses portes ouvertes ce soir pour mieux faire connaître son fonctionnement. Des professionnels qui sont là pour écouter les jeunes qui viennent seuls ou avec leurs parents. Psychologues, éducatrices, infirmiers, assistants sociaux. Au programme de 17h à 20h, des ateliers autour des émotions et des conférences.
2: Attention à vos balades près des lacs quasiment vides.
5: Les pompiers vous demandent d'être prudents pour éviter les risques d'enlisement. Récemment, un promeneur a dû les appeler au lac de Vassivière. Il s'est retrouvé coincé, c'était sur la commune de Vauvais, dans une des zones découvertes à cause du niveau extrêmement bas du lac en ce moment. Heureusement, les secours l'ont sorti de là indemne, mais attention, prudence. Si nos réserves d'eau sont si basses, eh bien c'est à cause de la sécheresse et de la chaleur cet été. L'association Météo Creuse fait les comptes du nombre de jours au-dessus de 30 degrés cette année dans le département. Ça dépend évidemment des stations de relevé, mais à Bonnat et Chambonchard par exemple, il y a eu 67 jours au-dessus de cette limite, soit 4 fois plus que la moyenne habituelle.
2: Le changement climatique au cœur d'une réunion publique à Felletin ce soir.
5: La mairie veut lancer un plan d'adaptation et elle tient à consulter les habitants pour l'écrire. Ce plan doit permettre à la commune de faire face à de futures canicules par exemple et tous les risques climatiques qui vont la concerner dans les années qui viennent, mais aussi plus largement mieux adapter Felletin pour que la vie soit supportable avec l'augmentation des températures. Et pour ça, Olivier Cagnon, le maire, compte sur les avis éclairés de ses administrés.
10: Ce qu'on attend, c'est un retour d'usager, c'est l'expertise d'usage, c'est le fait que peut-être qu'à tel endroit, il faudrait plus d'ombre. Se saisir aussi des problèmes d'habitat qui ne relèvent pas directement de la mairie, mais que peut-être nous, on peut faire remonter. On pense aussi aux questions de fleurissement, ça concerne tout le monde et on sait qu'on a une transition à faire aussi sur notre fleurissement pour changer de modèle. Et donc, on a aussi envie d'impliquer les habitants sur ces enjeux qui vont les concerner. Il y a un agriculteur qui doit participer aux travaux et bien sûr, on espère évidemment que les agriculteurs pourront participer. C'est les premiers concernés par le changement climatique. Et puis aussi, nous, ce qui nous importe dans cette démarche, c'est d'avoir des personnes qui voient cette évolution de par leur métier, de leur position. Quelqu'un qui fait des photos dans la nature se rend compte aussi de l'évolution des chasseurs, hein, qui connaissent bien les forêts, les animaux, etc. Ils se rendent compte aussi des changements. Et on a besoin de croiser tous ces regards.
5: La réunion publique à Felletin sur ce plan d'adaptation au changement climatique, c'est à 19h ce soir à l'espace Tibor du Chalard. Des ateliers seront ensuite organisés avec les volontaires entre novembre et avril prochain. Et puis ça, c'est aussi une bonne idée pour le climat, valoriser les mobilités douces et notamment le vélo. La Creuse vient de franchir le cap des 30 établissements labellisés Accueil Vélo, avec l'arrivée dans la boucle de l'hôtel-restaurant L'Orangerie à Bonnat. Ce label impose d'avoir des équipements pour accueillir les cyclistes, un stationnement sécurisé et un kit de dépannage par exemple.
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2: Il pleut un petit peu en Creuse hein, ce matin. Vous êtes déjà plusieurs à nous le dire sur le Facebook d'ici Creuse, comme Chris Amen que l'on salue ce matin. 14 degrés relevés il y a trois quarts d'heure de cela. Pensez à notre WhatsApp, histoire de vous exprimer. On veut vous entendre. 05 55 52 37 38 dès maintenant. Alors encore des averses aujourd'hui. On pourrait atteindre nos 10 météo France Creuse, 10 à 20 mm de pluie. On pourrait avoir des orages en fin de journée aussi. Hein. 16 degrés cet après-midi à Courtilly. Vous aurez 19 à Guéret, tout comme à Auzance. 20 degrés à Aubusson. Demain, toujours un temps maussade. Il sera quand même plus lumineux en journée et ça va baisser côté température. Pas plus de 11 à 14 degrés demain.
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2: 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Bonjour la Creuse et bonne fête au Serge aujourd'hui.

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0: 80 ans aujourd'hui. Bernard Lavilliers fête ses 80 ans. Et là, on était en 83 avec ce duo avec Nicoletta et Idées Noires. 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Je vous le signale sur notre web radio 100% années 80. 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
0: Alors, on a tout prévu pour se réveiller de la meilleure des façons avec toute l'équipe d'ICI Creuse. Margot Longeroche pour l'actu creusoise. Tout à l'heure, avant 7h, Thierry Boulaton passera nous voir avec des infos vraiment utiles parce qu'ICI Creuse, c'est la radio utile. Les 3+, des infos vraiment pratiques dans votre commune. La musique d'Abba avant 6h30. Plus de 580 millions d'écoutes cumulées sur les plateformes pour le dernier grand tube des Suédois. Tiens, vieillir en bonne santé. Ben voilà un sujet qui nous préoccupe évidemment. À quelle heure éteindre la lumière? Voilà une bonne question. Le docteur Kirzek va nous donner ses bons conseils dans 30 secondes. Bougez pas.
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0: avec de bons conseils santé dès le réveil grâce à vous, docteur Kirzek. Bonjour à vous. Alors, on sait qu'il faut bien dormir, mais on peut aussi profiter ce matin pour se demander à quelle heure aller se coucher. C'est bien ça, docteur, hein?
6: Bonjour à toutes et à tous. On connaît l'importance de bien dormir, 7 à 8 heures, je vais pas vous le répéter. Mais une équipe britannique de l'université d'Exeter s'est intéressée à autre chose, l'heure à laquelle on s'endort. Ils ont suivi plus de 88 000 adultes autour de 60 ans pendant environ 6 ans. Et ils n'ont pas demandé aux gens l'heure de leur coucher, ce qui aurait donné beaucoup de réponses un peu héroïques mais fausses. Ils ont utilisé un bracelet au poignet qui enregistre le sommeil de façon objective. Et résultat, la fenêtre idéale se situe entre 22h et 23h. C'est là que le risque cardiovasculaire est le plus faible. S'endormir après minuit, c'est 25% d'infarctus ou d'AVC en plus. S'endormir avant 22h, c'est pas mieux, avec 24% de risque en plus. Et l'association est plus marquée chez les femmes. Alors vous allez me dire, mais pourquoi? Bah, tout simplement parce que notre horloge interne, le rythme circadien, règle beaucoup de choses. Pendant le sommeil profond, la tension artérielle baisse de 10 à 20%. Ça laisse le système cardiovasculaire se régénérer. Un coucher trop tardif ou un rythme déréglé perturbe cette pause salutaire. Alors attention, là encore, c'est de l'observation. Il n'y a pas de lien de cause à effet. Mais quelqu'un qui se couche très tard a peut-être un travail de nuit ou du stress ou une dépression, un mode de vie différent. C'est un problème, ça peut être un facteur de risque cardiovasculaire et ça c'est bien démontré.
0: Alors concrètement, on met son réveil pour aller se coucher?
6: On met presque son réveil pour aller se coucher. Ce que les experts retiennent surtout, c'est la régularité. Se coucher, se lever à des heures à peu près fixes en semaine, comme le week-end, ce n'est pas très glamour, mais c'est efficace. Pour un adulte, on vise 7 à 9 heures de sommeil. Et quelques conseils importants. La lumière du matin, sortez à l'extérieur, ne serait-ce que 10 minutes, ça va recaler votre horloge biologique. Les écrans, on les éteint le soir avant de dormir. Le dîner, léger, 2-3 heures avant le coucher. Et vous savez que les féculents, allez, on en parlera demain, mais ils sont pas forcément interdits. Le café, c'est pas après 15 ou 16 heures. L'alcool, il fait s'endormir plus vite, mais on dort mal. Et la chambre, elle doit être fraîche autour de 18 degrés. Et si vous ronflez fort, ou si votre conjoint vous entend faire des pauses respiratoires, ou si vous l'entendez faire des pauses, allez consulter ensemble, c'est peut-être une apnée du sommeil. Bref, ce soir, ce n'est pas un couvre-feu, c'est un rendez-vous avec son cœur. Bonne nuit, et surtout, à la même heure demain matin. D'ici là, portez-vous bien.
0: Exactement, l'application ici pour vous retrouver, docteur Margot, le coucher, c'est vers quelle heure?
7: Ah, c'est très tôt en ce moment-là.
0: Ouais,
7: c'est 21h.
0: 21h, moi ouais. C'est 22. Faudrait que je suive bien les conseils du docteur Kirzek. Effectivement, 22, c'est peut-être un petit peu tard. Tiens, racontez-nous tout ça aussi sur le Facebook. Pourquoi pas 05 55 52 37 38. Les musiciens, vous savez, c'est ce que c'est, ça se couche très tard, les concerts, tout ça. Et ça dort pas la nuit quand ça enregistre. Lui, il a enregistré son premier disque en 76. Lui, c'est Henry Stolz. On le retrouve dans un instant, dans une année, une histoire.

0: approche, vous pouvez pousser la voix sur The Winner Takes It All comme vous l'avez fait hors antenne.
1: The Winner Takes It All. J'adore cette chanson.
0: Franchement, bravo, hein. Abba, 6h20 sur votre radio.
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0: Et pendant une semaine, c'est un creusois, une personnalité creusoise qui revient sur quelques années qui ont marqué sa vie. Et cette semaine, on la passe avec quelqu'un que vous avez bien connu ici en East Halls, animateur pendant une trentaine d'années, mais pas que, chanteur également.
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4: 1976, c'est une autre étape très importante. C'est la réalisation de mon grand rêve d'ado. Je rêvais de faire un disque. J'avais commencé à écrire des chansons, j'avais fait un premier petit groupe et de fil en aiguille, j'ai réussi à avoir un contrat avec un copain et j'ai fait mon premier 45 tours. C'est incroyable, c'était le rêve de ma vie.

0: comme c'était une grande maison de disques, j'ai eu pour les arrangements Yvan Julien, qui avait travaillé avec Count Basie, Quincy Jones, Johnny Hallyday, Jimmy Sheff, hein, beaucoup de grands noms. Le disque suivant, c'était avec Didier Locoud au violon. J'avais vraiment beaucoup de chance de travailler avec des gens comme ça.
1: 1976, dans l'actualité crozoise, en ce mois d'octobre à Aubusson, le cirque Jean Richard rencontre un nouveau triomphe depuis sa dernière venue en 1975. Les crozois de la région aubussonnaise sont venus nombreux découvrir la ménagerie et le spectacle du cirque qui sillonne les routes de France depuis maintenant 8 ans. Ici comme ailleurs, le 20 octobre, on accourt au cinéma découvrir les 12 travaux d'Astérix.
2: En 50 avant Jésus-Christ, la Gaule était couverte de forêts impénétrables où régnait un silence majestueux.
1: César y est ridiculisé par le village gaulois qui ose encore lui résister.
2: Quelque part en Armorique, un petit village résiste à l'envahisseur, un petit village entouré de camps retranchés romains.
1: Il organise alors une série d'épreuves que seul un dieu pourrait réussir.
2: Les habitants de ce village, mais est-il encore besoin de les présenter ?
1: Astérix et Obélix relèvent le défi et grâce à leur potion magique, remportent les 12 travaux du tournoi.
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1: L'intégrale ce samedi 11h. Henri Stoll, j'en profite pour vous signaler qu'il vient de publier son autobiographie. Elle s'appelle L'intervieweur interviewé. C'est absolument passionnant. Il va vous dédicacer d'ailleurs ce livre. Ça sera le mercredi 14 octobre à Guéret de 14h à 18h. Espace culturel. L'horoscope de ce mercredi. Qu'est-ce que nous prévoit Catherine Viguier? On voit ça juste après le nouveau Pierre Demar.

0: nouvel album Ave de Mar, premier extrait, je pense à vous. Il était venu nous en parler dans Décibel avec Émilie Mazoyer. C'est tout l'actu musical tous les soirs, 19h. Tiens, ce soir, c'est Sinclair qui sera des nôtres. Ça rappelle pas de souvenirs, il repart en tournée, Sinclair. Il passera d'ailleurs par Limoges, le centre culturel John Lennon, le 23 octobre. Rendez-vous ce soir, 19h.
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0: Et horoscope, bonjour Catherine Viguier.
10: Bonjour Gaëtan.
0: La tendance est à l'apaisement.
10: Grâce à un signe, la Vierge.
8: Bélier,
10: on se concentre sur notre travail, sur notre forme. Allez, c'est parti.
8: Taureau, vous faites partie des heureux natifs du zodiaque. Vive l'amour.
10: Gémeaux, vous portez une attention particulière à vos proches et à votre maisonnée.
8: Cancer, une super journée avec des discussions intéressantes et un déplacement pour certains.
10: Lion, de bonnes choses pour votre ego et une actualité qui met en lumière vos finances.
8: Vierge, vous n'osez pas agir ou dire quelque chose à quelqu'un? Eh bien, aujourd'hui, vous pourrez.
10: Balance, vous ne brillez peut-être pas à l'extérieur, mais alors à l'intérieur, oui, et c'est essentiel.
8: Scorpion, Vénus favorise vos liens amicaux et le bon suivi de vos projets.
10: Sagittaire, journée importante, décisive même pour certains, et ça joue côté travail.
8: Capricorne, un mercredi idéal pour étudier, voir et même réaliser un film, ou pour prendre la route.
10: Verseau, vous vous remettez de ces deux derniers jours, parlez, confiez-vous à présent.
8: Poisson, misez sur un rendez-vous marquant et prometteur.
10: Et pour nous tous, eh bien, on rentre dans la danse.
0: Tenez, à propos de rendez-vous, Catherine Viguier, rendez-vous cet après-midi à la Souterraine pour le deuxième enregistrement en public du Creusois du jour avec Kevin Gazoé et toute l'équipe. Deux associations vont s'affronter, vont se défier. Le comité des fêtes de la Souterraine face au comité de jumelage avec la ville allemande de Wilderstadt. 80 € pour l'association gagnante. On vous donne rendez-vous dès 15h30, avenue de la Liberté, à l'ancien loft, début de l'enregistrement. 16h, vous passez quand vous pouvez, on est là jusqu'à 18h, donc rendez-vous cet après-midi à la Souterraine.
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0: Bonjour, bonjour à vous qui nous rejoignez à la télé. C'est sur le canal 3 de la TNT chaque matin, mais aussi sur l'application Ici pour les images. Toute l'équipe d'Ici Creuse pour vous réveiller, pour vous informer, pour vous faire passer la plus belle des journées. Tiens, on va vous souhaiter un bon anniversaire à vous natifs du 7 octobre. C'est le cas notamment, je ne sais pas si vous vous souvenez de cette chanteuse Victor Laszlo. Alors ça, je peux vous dire que ça a emballé là-dessus, hein. L'été 85, Canoë Rose. Elle a 66 ans aujourd'hui. Anniversaire aussi d'une autre chanteuse. Belle balade là également. Vous vous souvenez de Toni Braxton? On était dans les années 90. Elle a 59 ans aujourd'hui. Et puis c'est aussi l'anniversaire du dessinateur Enki Bilal, 75 ans aujourd'hui. Bon anniversaire à vous de la part de toute l'équipe d'Ici Creuse, si c'est votre cas. En ce mercredi 7 octobre, il est 6h30. Dans l'actualité creusoise, Margot Longeroche.
11: 400 personnes dans les rues de Guéret hier pour l'acte 3 de la mobilisation nationale des lycéens. Ils étaient accompagnés d'étudiants, de parents, d'élèves, syndicats et associations. 4 jeunes représentants du mouvement en Creuse ont été reçus par les services de l'État. On vous raconte la manifestation dans l'info d'ici juste après. Chambon-sur-Voueize va devoir retourner aux urnes. Le Conseil d'État rejette le recours du maire élu contre la demande d'annulation des élections de mars. Tous les bulletins d'une des listes avaient été invalidés parce que l'équipe avait oublié de noter la nationalité belge de deux colistiers. Le nouveau scrutin doit avoir lieu d'ici 3 mois. Une réunion publique à Feltin ce soir pour parler d'adaptation au changement climatique. La mairie veut demander leur avis aux habitants. Et puis, avec les lacs qui se vident à cause de la sécheresse, attention au risque d'enlisement. Les pompiers ont déjà dû secourir un promeneur à Vassivière. Tout de suite, un point sur l'actualité en France et dans le monde en 90 secondes avec vous, Cyril Ardo-Redon.
5: Le gouvernement annonce une demi-journée banalisée dans tous les établissements scolaires. Un temps de démocratie interne pour tenter de répondre à la colère des lycéens. Entre 266 000 et 450 000 personnes ont manifesté dans toute la France hier. Les étudiants, notamment, se sont joints au mouvement. 40% des établissements d'enseignement supérieur étaient perturbés. Depuis le début du mouvement lycéen, une douzaine d'enquêtes ont été confiées à l'IGPN. Une main arrachée à Lens, un adolescent éborgné à Tours, une mâchoire cassée dans le Val-d'Oise. La police des polices a été saisie à Metz après une vidéo où un policier semble toucher la poitrine d'une adolescente de 14 ans, mais celle-ci réfute avoir été victime d'une agression sexuelle. Une minute de silence ce matin en Israël, sur des sites du sud du pays. Des personnes endeuillées rassemblées 3 ans jour pour jour après l'assaut du Hamas, l'attaque la plus meurtrière dans l'histoire de cet État et qui avait déclenché une vaste offensive israélienne dans la bande de Gaza. 4 départements restent placés en vigilance orange, pluie, inondation et orage toute la journée. Il s'agit du Gard, des Bouches-du-Rhône et du Var. L'Hérault quitte cette alerte mais reste en vigilance crue. Le grand jour pour Clarisse Agbenienou au Mondiaux de judo. La quintuple médaillée olympique va tenter de décrocher une 7e couronne mondiale dans sa catégorie de moins de 63 kilos. Et puis à Marseille, la basilique Notre-Dame de la Garde a officiellement inscrite au titre des monuments historiques depuis fin septembre. On l'a appris hier. Cela doit permettre notamment de mieux protéger la bonne mère.
11: Merci Cyril Ardo-Redon. Mobilisation lycéenne suivie hier en Creuse. 400 personnes dans les rues à Guéret, une centaine à la souterraine. Pour la première fois depuis le début du mouvement, des syndicats, des associations se joignent à la manifestation et les parents d'élèves aussi étaient nombreux. La marche dans les rues guéretoises s'est déroulée dans une ambiance bon enfant. Fanny Boucaud, c'est un défi pour les lycéens qui participent pour beaucoup à leur premier mouvement social.
12: Bien s'organiser, pas si facile, avoue Jade en seconde, qui a essayé de mobiliser ses camarades lundi matin au lycée Delphine Gay de Bourganeuf.
13: Là, on a fait un groupe Snapchat pour savoir qui voulait participer, qui donne nos idées, etc. Ça a été fait très rapidement. Le week-end, ça a été organisé, mais pas assez. Il fallait plus de temps pour organiser tout ça. Par exemple, du café pour tout le monde. Après, il y avait des pancartes, on avait mis de la musique. C'était quand même bien.
12: Finalement, Jade a rejoint la mobilisation à Guéret hier matin et retrouver Sana en première au lycée Pierre Bourdon. Elle était, elle, bien préparée.
14: On est tous venus un peu préparés en sachant nos droits et en sachant nos devoirs, en sachant les droits des policiers, etc. Tant que c'est pacifiste, ils ne peuvent pas charger sur nous, il faut qu'on reste calme. On a droit à un avocat si on se fait arrêter pour la fouille. C'est que si on a commis une infraction grave. Guéret, ça peut paraître une petite ville calme, mais on ne sait jamais. On voit tous les jours sur les réseaux sociaux, Instagram, TikTok, Twitter, etc. Voilà un petit qui s'est fait arracher la main, d'autres qui sont à l'hôpital, etc. Donc ça fait peur, ça fait peur à nos parents et il faut qu'on soit... Ouais, donc c'était important de se préparer.
12: Et pour les aider au mieux dans le cortège, des syndicats. La CGT, par exemple, avec seulement un drapeau. Alors ne parlez pas de récupération du mouvement à Laurent Margherita, le secrétaire général de la CGT 23.
15: Un drapeau qui permet de se retrouver parce qu'ils sont dynamiques, ils sont jeunes, il y a une énergie, ils vont vite quand ils marchent, les défilés vont plus vite que nous. L'idée, c'était d'être en relais avec eux. Ils sont venus nous voir, voilà, au départ pour la sono, après pour l'encadrement, sécuriser les parcours, aider à l'orga, organiser des AG pour poser le cadre, prendre des rendez-vous en préfecture. Voilà, c'est aussi la bienveillance par rapport à un mouvement et des revendications légitimes.
12: Des chasubles blanches pour un syndicat enseignant, il fallait être présent, explique Mélanie Perrier, co-secrétaire départementale du SNES-FSU.
16: Ce sont leurs organisations, ce sont eux qui ont choisi leurs représentantes et leurs représentants. Mais c'est notre rôle d'être aux côtés de nos élèves, particulièrement en ce moment. Nos élèves ont l'habitude d'avoir un accompagnement adulte dès qu'ils peuvent avoir une difficulté. C'était de leur montrer qu'on les entend, on les voit, on les soutient. On se devait pour nous d'être là avec eux.
12: Ouais. Des syndicats qui ont promis de continuer à porter leur aide aux lycéens.
11: Hier, 4 représentants de ces lycéens ont été reçus par les représentants de l'État à la préfecture de la Creuse pour évoquer leurs revendications, plus de professeurs et plus de moyens pour rénover les établissements notamment.
0: de la pluie aujourd'hui. Voilà ce que nous prévoit Météo France Creuse. On a même eu de l'orage, tiens, cette nuit, hein, nous dit Josiane à la souterraine, qui nous dit pensez au parapluie. Nous, on a le nôtre. Le parapluie pliable ici Creuse, on vous l'offre tout à l'heure à 7h20, 8h20, soyez au rendez-vous. Température de 16 à 20 degrés cet après-midi, 18 par exemple à Bourganeuf, vous aurez 19 à Guéret où il y a une collecte de sang, je vous le dis au passage. Ça se passe cet après-midi de 15h à 18h dans la grande salle de la mairie, 20 degrés à Aubusson. Demain, un temps toujours assez maussade. Ça sera quand même un peu plus lumineux l'après-midi et une baisse du mercure, va falloir se couvrir, hein, prévoit une petite laine, 11 à 14 degrés seulement.
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0: Vous qui allez emprunter la Nationale 145 aujourd'hui en direction de Montluçon, soyez prudents parce qu'on a toujours ce basculement de chaussée dû à des travaux à hauteur de Parsac jusqu'à lundi prochain, 12 octobre. Travaux sur 200 mètres. Les prix à la pompe, on a regardé pour vous sur notre carte interactive disponible sur application ici. Toutes les communes, tous les carburants. Tiens, par exemple, vous qui roulez au samplon 95, vous êtes dans le secteur de la souterraine. Vous le trouvez à 2,189 €. Avenue Jean Jaurès. Les trains sont-ils à l'heure? Oui, en gare de Guéret, pas de souci. Prochain départ, le TER pour Limoges, 8h39 comme prévu. Petit retard quand même, là aussi pour Limoges, en gare de la souterraine, juste 10 minutes pour le TER de 7h56. Le WhatsApp, vous êtes sur la route, arrêtez-vous, vous rencontrez un obstacle. 05 55 52 37 38, envoyez-nous un message.
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0: Merci d'être ici, 6h37. Chaud.

0: C'était l'époque où elle avait tourné son premier film, La famille Bélier. Un film d'ailleurs dont Issy Creuse était partenaire. Louane, jour 1 à 6h40.
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0: Mais absolument, pour vous réveiller, pour vous informer, il y a Margot Longeroche qui sera là tout à l'heure, évidemment, dès 7h. Thierry, lui, va nous rejoindre avant 7h, avec notamment les 3 plus. Vous savez, ce sont ces infos vraiment utiles dans votre commune. Il sera question d'Octobre Rose, de la Casi Night, ou encore d'ateliers d'écriture du côté de Saint-Maurice-la-Souterraine. On va aussi chanter et lever les bras avec l'un des plus grands tubes des années 80. Joan Jett sera ici, c'est promis, avant 7h. Vous qui avez un animal, vous êtes sur le point peut-être de le stériliser. Faut-il faire stériliser son animal? Y a-t-il de vrais bénéfices pour la santé de notre animal? Le docteur Pierre Fabin nous conseille, bougez pas. Pour le moment, eh bien, nous sommes au cœur de la Casi Night. J'en parlais un instant. Bel événement, très bel événement avec Issy Creuse à la Souterraine. Ça se passe ce samedi avec Dominique Aupetit. Vous êtes, Dominique, en compagnie de Léo Sautreau, une athlète licenciée d'Endurance 23 qui organise cette Casi Night. C'est de course à pied, de trail dont il s'agit.
3: Je suis avec une championne du club Endurance 23 de la Souterraine qui a réalisé une excellente performance l'année dernière. Vous avez terminé combien?
4: Donc j'ai terminé 4e femme et première de ma catégorie senior.
3: C'est un objectif ou c'est arrivé un peu par hasard?
4: Alors c'était le plus grand des hasards. Mon seul objectif c'était de terminer puisque c'était la première fois que je courais 20 km. Donc c'était une très très grande surprise que de faire mon premier podium en plus.
3: Oui, mais vous aviez travaillé pour, donc la surprise n'était pas vraiment là.
4: Alors certes, j'avais travaillé pour, mais de là à atteindre un podium, pour moi c'était un objectif que jamais je n'atteindrais. Donc voilà, le travail fait pas toujours tout quand même. Mais après voilà, on était quand même que 10 ou 11 femmes je crois, donc forcément ça laisse un peu plus de chances de faire des podiums quand on n'est pas beaucoup.
3: Ça veut dire que ça vous met la pression pour cette édition de samedi?
4: Et bien malheureusement, je ne pourrais pas y participer.
3: Oh mince!
4: Donc je vais laisser ma place sur le podium aux autres.
3: Qu'est-ce qu'elle a de particulier, cette Casi Night? D'abord, c'est la nuit. C'est pas simple au niveau sécurité quand même.
4: Ben effectivement, le fait de courir de nuit, ça change pas mal. Mais personnellement, j'aime bien. Je trouve que c'est une autre ambiance. J'ai l'impression d'être plus dans ma bulle en étant de nuit. Et je pense que ça m'aide à être plus concentrée, plus fixée sur mes sensations et mes objectifs.
3: Il n'y a pas beaucoup de courses de nuit?
4: Non, effectivement, il n'y en a pas beaucoup. Et c'est pour ça que la Casi Night est bien appréciable et bien appréciée aussi.
3: Oui, parce que tout le monde vient alors pour réaliser des performances, mais surtout pour se faire plaisir.
4: Exactement, c'est ça. L'objectif numéro un quand même de la course à pied, c'est le plaisir. Donc voilà, je trouve que l'édition de la Casi Night permet un plaisir un peu différent de nuit.
3: Mais il faut souffrir avant d'avoir du plaisir.
4: Effectivement. Mais personnellement, sur ma course, j'ai pas tant souffert. C'était au contraire énormément de plaisir. Je pense que l'entraînement du coup en amont avait été bien réussi.
3: Eh bien, merci beaucoup. Et puis même si vous n'êtes pas là pour cette édition, je vous souhaite une bonne saison.
4: Merci, c'est gentil.
0: La Casi Night, c'est ce samedi et l'édition de cette année promet beaucoup de surprises, un événement dont Issy Creuse est partenaire. Il en sera question tout à l'heure à 10h avec Ingrid Herbst qui recevra le président d'Endurance 23, Jérôme Maillard. Rendez-vous à 10h.
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0: On a créé ce rendez-vous pour vous. Profitez-en. N'hésitez pas, appelez-nous 05 55 52 37 38. Vous qui êtes agriculteur, vous avez peut-être du matériel là que vous recherchez, que vous vendez d'ailleurs. Aussi à Châteaumeillan, Gérard lui recherche du grillage à poulailler ainsi qu'une cuisinière à bois en bon état. Nous avons à la Souterraine Françoise de son côté qui vend du matériel de fenaison de marque Kuhn. Elle recherche aussi, Françoise, une charrue Huard de deux corps avec rasette en très bon état. Vous avez ça fera son bonheur. Appelez-nous 05 05 55 52 37 38. Il y a encore d'autres annonces d'ailleurs qui vous attendent à l'accueil d'Ici Creuse.
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0: Ici matin. Et il est déjà là avec nous, dès le réveil, le docteur Pierre Fabin avec ses conseils vétérinaires. Alors c'est un passage très souvent redouté par les maîtres, docteur, c'est la stérilisation. Au-delà de simplement ne pas avoir de portée, y a-t-il de vrais bénéfices pour la santé de notre animal ?
6: Les bénéfices médicaux sont colossaux. On a une statistique très parlante. Chez la chienne ou la chatte, une stérilisation effectuée avant les premières chaleurs réduit le risque de tumeurs mammaires de plus de 90%. C'est l'équivalent de notre cancer du sein. Ces tumeurs sont très fréquentes et malheureusement souvent mortelles. Et en retirant les ovaires, on supprime aussi totalement le risque d'infection de l'utérus, le pyomètre, qui est une urgence vitale très courante chez les femelles. Et chez les mâles, la castration évite les problèmes de prostate en vieillissant. Mais surtout, elle réduit drastiquement le risque d'accident grave. Un mâle non castré qui sent une femelle en chaleur peut fuguer, traverser une route à l'aveugle et se faire percuter par une voiture.
0: Docteur, on entend souvent dire que la stérilisation change complètement le caractère de l'animal et qu'il va forcément devenir obèse. C'est vrai ça ?
6: Alors pour le caractère, c'est un mythe total. L'opération ne change ni son intelligence, ni sa personnalité, ni son envie de jouer. Un chien joueur restera joueur. Par contre, cela calme vraiment les comportements liés aux hormones. Fini les marquages urinaires partout dans la maison, les bagarres territoriales ou les miaulements à n'en plus finir la nuit. En revanche, pour la prise de poids, c'est une réalité biologique. En retirant les hormones sexuelles, le métabolisme de base de l'animal va ralentir. Ses besoins énergétiques chutent de 20% en quelques semaines. Et si vous continuez à lui donner exactement la même quantité de croquettes qu'avant l'opération, il va devenir obèse.
0: Si son métabolisme ralentit autant, comment doit-on adapter son alimentation pour éviter la prise de poids juste après l'opération ?
6: Alors déjà, il faut agir le jour même de l'opération. N'attendez pas qu'il ait pris 3 kilos pour réagir. Il faut obligatoirement passer à une alimentation spécifique pour animaux stérilisés. Ces croquettes, elles sont allégées en matière grasse, mais restent très riches en protéines pour maintenir sa masse musculaire. Elles contiennent aussi plus de fibres pour bien rassasier votre animal. Alors, l'autre astuce indispensable, c'est de peser sa ration quotidienne au gramme près avec une balance de cuisine et non plus avec un gobelet doseur en plastique qui est souvent un peu imprécis. Et enfin, compenser cette baisse de métabolisme par le mouvement, rallonger la promenade du soir de 10 minutes ou jouer plus activement à la canne à pêche avec votre chat.
0: L'application ici, vous retrouvez tous les conseils véto du docteur Pierre Fabin. Nous avons aussi tous les matins l'occasion de passer l'info. Si vous avez perdu votre animal, appelez-nous 05 55 52 37 38, ça se passe ici. Et dans l'Allier à Viplay, il y a Pascal qui a recueilli chez lui une chatte qui était pleine. Elle a donné naissance à 2 chatons en juillet dernier. Il y a un mâle et une femelle, ils sont blancs avec le bout des oreilles et de la queue gris. Ils ont été pris en charge jusqu'à leur sevrage. Ils sont maintenant propres et cherchent une famille pour les adopter. Donc appelez-nous, on vous met en lien. Notez également que la commune de Sainte-Fère nous dit qu'elle a aperçu un chien écrasé. Voilà, c'est bien triste, c'est sur la route des Bruyères, direction Villecusson. Un chien loup marron foncé. Appelez-nous pour plus d'infos, même numéro 05 55 52 37 38. Dans un instant, des infos pratiques tout près de chez vous. Utile parce qu'ici Creuse, c'est votre radio utile. Mais pour le moment, on lève les bras, on lève les poings. I love rock'n'roll, souvenir des années 80, Joan Jett, 6h49.

0: Après avoir entendu ça, je pense qu'on peut vraiment attaquer la journée. Joan Jett and the Blackheart, c'était son groupe I Love Rock and Roll. Il est rocker dans l'âme, il est avant tout animateur et donneur de bonnes nouvelles, apporteur de bonnes nouvelles. Thierry Bolaton, bonjour.
1: Yes, hello, and I love rock and roll too.
2: Bonjour Thierry.
1: Bon d'accord.
2: In English, in the text.
1: Oui. In the French, it's mieux peut-être.
0: On the radio. Bon, vous êtes là pour nous donner des infos vraiment pratiques, je le disais, vraiment utiles chaque matin. Notamment avec vous d'Octobre Rose.
1: Et on prépare déjà notre vendredi soir en Creuse. En ce mois d'Octobre Rose, on se mobilise à la Souterraine. Le tennis club et la maison de santé s'associent pour une soirée solidaire ce vendredi 9 octobre à 18h au Stade Duché. À 18h30, conférence et échange. À 19h, atelier prévention. Et à 20h, place au défi sportif en équipe sur les cours couverts. C'est ouvert à tous, même sans être licencié. 5€ par personne. Samedi soir, on éteint la lumière, mais surtout pas la frontale. La Casi Night, organisée par l'association Endurance 23, revient pour sa 14e édition ce samedi 10 octobre. Au menu, 20 km 800 de kilomètres de trail nocturne avec le château et l'étang de la Casine à découvrir de nuit avant de nous mesurer au fameux mur de l'Arboretum de la Faux. Départ à 20h et lampe frontale. Je sais que vous avez déjà votre petit short ici creuse, Gaëtan. Atelier d'écriture. Et si courir 20 km dans le noir, ce n'est pas vraiment votre truc, j'ai beaucoup plus calme pour votre samedi matin. La bibliothèque Roger Gardet de Saint-Maurice-la-Souterraine lance un atelier d'écriture. Première séance ce samedi 10 octobre de 10h à 11h30. Au total, 6 séances à raison d'un samedi tous les 15 jours d'octobre à décembre. C'est gratuit et ouvert à tous, mais il faut vous inscrire auprès de la bibliothèque Roger Gardet. Voilà un week-end bien rempli.
0: 6h53. Comprenez-vous la colère des étudiants ?
1: Comment on peut les aider selon vous ? Avez-vous participé vous-même à une manifestation quand vous étiez jeune ? Dites-nous, racontez-nous ce matin sur le WhatsApp 05 55 52 37 38, on veut savoir.
0: Et vous pouvez aussi sur notre WhatsApp nous laisser la couleur du ciel ce matin, la température que vous avez relevée, vos conditions de circulation aussi, hein, vous arrêtez au bord de la route et vous nous envoyez l'info 05 55 52 37 38. L'humour en tube, juste avant 7h.

0: Bah pour oublier la nuit, il y a ici Creuse qui vous réveille, 6h57.
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0: Comme chaque rentrée, il va falloir choisir l'activité physique ou manuelle qui va nous servir de défouloir après le boulot. Alors, pour nous aider à trouver la bonne, Fred Ballard s'est entouré des meilleurs dans l'humour en tube.
7: Peu importe l'activité, quand t'as pas envie de la faire, c'est pas la même activité.
8: Non.
7: Alors que c'est la même activité.
9: Voilà, alors déjà, ça c'est un principe de base. Une même activité peut correspondre à certaines personnes, mais peut en refroidir d'autres. Donc, il ne faut surtout pas se laisser influencer par les autres. Sinon, on peut se retrouver au fond d'une piscine avec une ceinture de plomb autour de la taille.
7: La plongée sous-marine. Il y a des gens qui trouvent ça exceptionnel. Moi, c'est le pire truc qui peut m'arriver dans une journée. Non, je préfère les endroits où on peut respirer. Non, vraiment, je trouve ça pratique. L'oxygène, je trouve ça pratique. Moi, j'évite toutes les activités où on peut pas respirer, j'évite. La plongée sous-marine, les relations de couple, j'évite.
9: Voilà, alors si comme Roman Frécinet, vous êtes claustrophobe et couplophobe, c'est vrai que déjà, ça élimine un certain nombre d'activités, mais heureusement, il y a des activités d'extérieur hein, qu'on peut pratiquer le week-end ou en stage. Le canyoning, par exemple. Avec Laura Felpin comme mono, vous serez entre de bonnes mains.
10: Donc encore une fois, c'est pas pour les cleps, ok hein, les consignes. Quand je vous dis avoir un saut de 30 mètres, c'est les bras le long du corps.
11: C'est pas j'arrive, les bras le long du corps.
10: Ok, c'est les bras le long du corps. Ça va ça? Sur 30 mètres, l'eau, c'est du béton, donc c'est directement une fracture de la malléole. Et excellent. Et malheureusement, dans la plupart des cas, une hémiplégie totale des membres inférieurs de votre squelette. Ok?
9: Ok, ça fait partie des détails qui ont leur petite importance hein, avant de se lancer dans une nouvelle activité ludique et ou sportive. Pour s'éclater après le boulot, c'est important hein, de se fendre la poire, c'est vrai, mais jusqu'à un certain point.
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0: Quel bonheur de se réveiller ensemble. Merci de nous retrouver ici en ce mercredi, il est 7h. Mercredi 7 octobre. On sort le parapluie.
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0: Et Margot Longeroche pour toute l'actu creusoise. Margot, l'acte 3 de la mobilisation lycéenne a été très suivi en Creuse.
13: Avec 400 personnes dans la rue à Guéret, une centaine à la souterraine. Cette fois, des syndicats et associations ont rejoint les manifestations. Des parents d'élèves aussi étaient dans le cortège. À Guéret, tout s'est passé dans le calme. Du lycée Pierre Bourdon à la préfecture de la Creuse. Mais la contestation lycéenne divise ses passants rencontrés sur le trajet de la manifestation.
14: Bah, mon petit-fils qui était au lycée Bourdon, il s'en est pas plaint, au contraire, il s'est complètement épanoui. Vous savez, à mon âge, j'en ai connu des manifs. Ils savent très bien qu'ils n'obtiendront rien, il n'y a pas d'argent, que ça sert.
15: C'est pas la première, c'est certainement pas la dernière. Qu'il y ait les locaux soient améliorés, il manque de professeurs. Et... Bon, je comprends un petit peu ce que vous voulez, c'est vrai.
16: Ça reste en plus bon enfant, on est dans le calme, c'est plutôt agréable. Ils ont raison, il faut se faire entendre. Je me souviens, il y a quelques dizaines d'années, il y avait eu le CPE et tout, on avait manifesté, on avait réussi. J'espère pour eux qu'ils ont gain de cause.
13: Et les lycéens, eux, veulent y croire. Sana Chalard, en première au lycée Pierre Bourdon, est bien déterminée à maintenir le mouvement tant que leurs revendications n'auront pas été entendues.
17: S'ils pensent qu'on n'aura rien, eh ben, qu'ils pensent ça. De toute façon, nous, on bat pour notre avenir. On sait ce qu'on revendique. On sait qu'on a raison. On attend que le gouvernement fasse une action. On attend que le gouvernement propose des réformes au niveau scolaire. Nous sommes en campagne. Nous n'avons pas les mêmes chances que des lycées qui sont à Paris, au plein de Paris. On sait qu'on a les professeurs derrière nous, le personnel du lycée. mais on sait que nous, on a nous, on se soutient. Il y a d'autres qui ont manifesté avant nous, nous ne sommes pas les premiers, mais on espère qu'on sera les derniers.
13: Et hier, 4 jeunes représentants des lycéens ont été reçus par des représentants de l'État à Guéret. D'ici vendredi, le Premier ministre Sébastien Lecornu demande aux proviseurs d'organiser un temps de démocratie interne dans les établissements concernés par la mobilisation. Il doit aussi recevoir les présidents de région qui sont gestionnaires des lycées dans la journée. Pour en parler, nous recevons une lycéenne en terminale à Guéret. Elle a participé à la manifestation hier. C'est l'invité d'Ici Creuse à 7h45 tout à l'heure.
0: À Chambon-sur-Voueize, le maire n'est plus maire ce matin.
13: Oui, le Conseil d'État valide la décision du tribunal de Limoges et annule les élections municipales de mars dernier. La bataille judiciaire part d'un oubli. Une des listes n'a pas mentionné la nationalité belge de deux de ses candidats et tous leurs bulletins ont été invalidés. Cette décision du Conseil d'État soulage Christine Boussajon, la candidate arrivée deuxième aux élections de mars dernier.
8: Eh bien écoutez, on est très contents et très motivés pour repartir, parce que ça faisait 6 mois qu'on demandait ces 2 nouvelles élections, et aujourd'hui, elles vont avoir lieu, on ne sait pas trop dans combien de temps, mais au moins elles auront lieu, et c'est ce que nous voulions, parce qu'on a trouvé ce résultat injuste, il n'était pas du tout démocratique.
12: On s'est battu 2 fois, au niveau du tribunal administratif, après au Conseil d'État, et voilà. On a bien fait puisque maintenant, on gagne. J'espère que aujourd'hui, le Chambonnais pourra passer à autre chose et se remotiver pour aller voter. J'espère vraiment.
13: Le maire actuel Claude Touran va lui aussi se représenter. C'est en tout cas ce qu'il nous disait il y a 2 semaines. Nicolas Besson, arrivé 3e, hésite encore. D'ici les élections qui doivent être organisées d'ici 3 mois, une délégation spéciale va prendre en charge les affaires courantes à Chambon-sur-Voueize. Autre recours rejeté, celui d'un colistier d'Éric Rapinat, candidat d'extrême droite à Guéret en mars dernier. Il demandait l'annulation du scrutin avec 2 arguments. La radiation de 1300 électeurs avant les municipales et la présence du candidat insoumis à une manifestation pendant la période de réserve avant le premier tour. Argument donc rejeté par le tribunal administratif de Limoges. Les gendarmes contrôlent 450 véhicules sur l'aire de l'Espérance. C'était il y a 10 jours et le bilan est plutôt rassurant. Seulement 30 infractions relevées, 3 conduites sous stupéfiants et 3000 euros en liquide confisqués à une personne qui n'a pas su justifier l'origine de cet argent. C'est une situation qui peut paraître drôle, mais qui est dangereuse. Se retrouver les pieds coincés dans la vase. C'est arrivé à un promeneur sur les bords du lac de Vassivière. Il a dû appeler les pompiers pour le sortir de là. À cause de la sécheresse, le niveau du lac est exceptionnellement bas. Mais attention à ne pas trop vous approcher des zones découvertes.
0: 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Comment mieux supporter les futures canicules? Ou mieux préserver l'eau à Feltin?
13: Voilà des questions que la municipalité veut aborder avec ses habitants. Elle organise une réunion publique ce soir. Objectif, donner envie à des volontaires de s'impliquer dans l'écriture d'un plan d'adaptation climatique pour la commune. Olivier Cagnon, le maire, veut profiter du point de vue et de l'expérience du plus de monde possible.
18: Nous élus, évidemment, on est habitants de Feltin, on est au quotidien dans Feltin, mais on n'est que 19, et donc sur les 1600 habitants, il y a plein de choses aussi qu'on voit pas. Donc je pense que les habitants sont aussi dépositaires d'usage, d'une histoire, d'une expérience qui est toujours précieuse. Et puis après, oui, l'idée c'est de les impliquer, c'est-à-dire que surtout sur des sujets aussi importants que ça et qui engagent sur le long terme, c'est important qu'on soit pas que 19 à décider de la marche des choses. Et c'est bien nous qui sommes en responsabilité et qu'allons trancher au final. Hein. Je remets pas ça en question, mais c'est important que les habitants puissent aussi participer. On n'a pas d'a priori sur les sujets qui vont être développés. On sait qu'il y a des sujets sur l'habitat, sur les aménagements urbains, sur le fleurissement, sur la gestion des eaux pluviales, mais ils peuvent aussi y en avoir d'autres qui apparaissent et on est ouvert à ça. Si l'idée c'est de refaire toutes les rues de Feltin, ça c'est sûr qu'on pourra pas. Par contre, c'est de se dire au fur et à mesure qu'on les refait, on aimerait bien tel ou tel aménagement, ça on peut les intégrer. Notre volonté c'est bien sûr d'en tenir compte et après, effectivement, s'en emparer.
13: Après la réunion publique ce soir, des ateliers seront organisés avec des Feltinois volontaires pour élaborer ce plan d'adaptation climatique en partenariat avec les élus et des experts. Pour s'impliquer dans la vie citoyenne, on peut aussi tout simplement aller donner son sang. Une collecte est organisée cet après-midi à Guéret. C'est de 15h à 19h dans la grande salle de la mairie. Et puis on finit ce journal sur une bonne nouvelle. La Creuse franchit un cap symbolique dans le développement du cyclotourisme. 30 établissements sont désormais labellisés accueil vélo dans le département. C'est l'hôtel-restaurant L'Orangerie à Bonnat qui vient d'obtenir cette labellisation en dernier. Ce label payant qui impose aux professionnels d'avoir plusieurs équipements adaptés pour les vacanciers à bicyclette, notamment un stationnement sécurisé, un kit de dépannage ou encore la possibilité de recharger son vélo électrique. 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
0: Et de l'eau, on va en avoir aujourd'hui, hein, 10 à 20 mm de pluie, nous annonce Météo France, avec des températures toujours très douces d'ailleurs. Hein. C'est vous qui nous l'indiquez sur notre Facebook, 15 degrés 8 à Champagny, un petit peu de pluie pour Monique ce matin. Le WhatsApp est là, réagissez, prenez la parole, 05 55 52 37 38. 16 degrés cet après-midi à Royer, vous qui êtes à Guéret, vous aurez 19 degrés, tout comme la Souterraine. 20 degrés au Buisson, où démarre demain la fête de la science pour deux jours. Avec un thème ultra gourmand, saveur savante. Vous avez rendez-vous au Village des Sciences, salle des conférences de 9h à midi et de 14h à 17h.
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0: Attention Thierry, les chaussées peuvent être mouillées ce matin. Hein.
20: Oui, et prudence également sur la Nationale 145 avec ce véhicule arrêté à Saint-Maurice-la-Souterraine. C'est dans le sens Montluçon vers Bellac. À Parsac, toujours un basculement de circulation avec réduction du nombre de voies. Ce sont des travaux jusqu'au 12 octobre, 18h. Du côté des gares, tout va bien. Juste un petit truc à vous signaler. Oui. C'est à la Souterraine, 10 minutes de retard pour le TER de 7h56 à destination de Limoges Bénédictin.
21: 2 minutes d'arrêt.
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0: Alors vous êtes animateur, vous êtes rapporteur de bonnes infos météo circulation. Faites aussi chef de gare donc.
20: Mais oui, alors j'ai pas le kipi aujourd'hui.
0: Non, mais ça va peut-être un jour. Ouais. On va essayer de trouver un. Ça vous ira très très bien.
20: Merci.
0: C'est ça ici Creuse, la bonne humeur des réveils. Bonne journée, 7h08.

0: Vous l'entendez aux côtés de France Gall, la voix. C'est Michel Berger. Berger, France Gall, tout pour la musique. Il y a un bel hommage là qui se prépare. Ça se passe à Montluçon, de Michel Berger à France Gall. Le concert hommage, ne ratez pas ça. Dimanche 13 décembre, 19h30, Centre Athanor. C'est une belle idée de cadeau de Noël. Pensez-y. Hein.
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0: Et pas tout seul, avec Thierry Bolaton, donc notre chef de gare, si vous étiez à 3 minutes. Il est surtout là pour relayer vos températures, vos conditions de circulation.
3: Au 05 55 52 37 38.
0: Via notre WhatsApp, bien évidemment. Margot Longeroche, pour toute l'actu creusoise, vous allez, dans un instant, être en compagnie de David aussi, ou bien sûr. Alors vous, je pense que vous, ça vous parle moins, peut-être. Mais vous, Margot, vous qui êtes extrêmement jeune, vous sortez du collège.
3: Merci Gaëtan.
4: Je le prends un peu personnellement.
0: Ah bah vous êtes plutôt le
3: en général, pour le coup, là, vous êtes plus jeune.
0: Tame Impala et Jenny, ça vous parle?
4: Oui, tout à fait.
0: Bien sûr.
3: C'est Dracula, moi je sais.
0: C'est ça. Dracula. Et oui. Jenny, c'est la chanteuse des Blackpink quand même, hein, groupe de K-pop évidemment phénomène. Et ben phénomène. Et ben on va se faire plaisir avant 7h30. Dans un instant, mon œil, la dernière pub d'Intermarché, très nostalgique du repas du dimanche des années 70.
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0: Et ici on se réveille ensemble, il est 7h14.
4: Vous vous souvenez forcément de l'histoire de ce loup devenu végétarien sur la musique de Claude François. Eh bien, Intermarché se fait de nouveau remarquer avec une publicité très nostalgique, David Ossillou.
6: Oui, elle a un petit côté, c'était mieux avant. Comme dans la pub du loup, ça commence autour d'une table, mais ça n'est pas le réveillon de Noël, c'est le repas du dimanche. C'est étrange, la scène nous fait du bien. Faut dire qu'on y tient encore. Près d'un Français sur deux se dit attaché au repas du dimanche, sondage du printemps dernier. Ici donc, c'est un repas en famille, ça rigole, ça parle fort, ça mange. Les hommes portent tous la chemise, et certains même la cravate, comme dans notre jeunesse, voire dans notre enfance. Alors vous vous dites, mais j'ai déjà vu cette scène. Exact, dans Vincent, François-Paul et les autres, de Claude Sauté en 1974. Montand, Piccoli, Reggiani, une bande de copains et qui finit par s'engueuler. Hein. Vous vous souvenez du coup de gueule monumental de Michel Piccoli?
7: Ta gueule, toi! Tu m'emmerdes, toi, je t'emmerde!
6: Ah, ça gueulait fort. C'était bien, hein? Attendez, vous êtes sûr que c'était bien? 52 ans plus tard, dans la pub d'Intermarché, regardez la table. Le gigot du dimanche, c'est devenu un rôti. Passez moins cher. Cette semaine, chez Intermarché, la tranche du gigot d'agneau, 17,90 le kilo. Le rôti de porc, 3,99 €. Ça n'est pas tout. Personne ne boit du vin à table. Tout le monde a l'eau. Personne ne fume. Alors on s'engueule, mais seulement à propos de la cuisson du rôti.
7: Une fois j'ai raté un rôti. Une fois. Tu vas m'en parler combien de temps?
6: Finalement, c'est difficile d'en vouloir à Intermarché parce que cette table-là, c'est peut-être tout simplement la nôtre. Le vin, en France, la consommation par habitant a chuté de plus de 60% depuis les années 60. La cigarette, aujourd'hui, moins d'un adulte sur cinq fume quotidiennement. Et la politique, pas de statistiques, mais un dimanche midi entre le beau-frère et la belle-mère, discuter de la cuisson du rôti, franchement, c'est plus prudent.
4: La chronique Mon œil de David Ossillou est à retrouver évidemment en replay sur l'application ici et notre site ici.fr.
0: Vous avez reconnu la musique derrière David là?
4: J'avoue, je sèche.
0: Bah, ça a été repris par Robbie Williams pour Suprême, mais à la base c'était. Mais c'était la musique d'un film avec Dino Ventura et Marlène Jobert, Dernier domicile connu. Voilà, musique de François de Roubaix. 7h16. Voilà, après c'est quelques secondes culturelles. Un mot de météo, Thierry.
3: Oui. Vous laissez vos messages sur Facebook avec vos commentaires et vos températures et le WhatsApp au 05 55 52 37 38. On va dire bonjour à Marie qui nous dit bonjour la Creuse.
0: Bonjour Marie.
3: Nous avons 16 degrés. Elle nous a mis une belle photo ce matin avec un beau ciel. Coucou, bonjour, amis creusois et creusoises ce matin en Charente-Maritime. Bah, dites donc, Hélène, vous nous écoutez de loin. 17 degrés, hein, c'est au bord de la mer. Alors, on va revenir en Creuse quand même. Hein. Oui. Patrick, lui, nous dit, en ce mercredi 7 octobre, ce matin à 6h, ciel très noir, il fait 13 degrés au Grand Bourg.
0: Il est 7h17.
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0: C'est l'opportunité de gagner le parapluie. Ici Creuse. C'est votre meilleur ami aujourd'hui, parce qu'effectivement c'est de la flotte, on va pas s'en plaindre depuis le temps qu'on l'attend cette pluie, hein, c'est vrai. Pour gagner le parapluie, on joue avec l'actu creusoise, un court extrait sonore, trois solutions de réponse, vous trouvez la bonne. À vous le cadeau. Cette semaine, nous sommes au cœur de la Casi Night. Vous en parliez tout à l'heure dans les 3+. Il en est question aussi grâce à Dominique Aupetit tous les jours, 6h40, 8h40. La Casi Night, 14e édition pour ce trail nature qui revient donc avec Ici Creuse à partir de 18h, samedi à la Souterraine. Hier, Dominique était en compagnie de Maxime. C'est le coach et fier de ses bénévoles.
11: Effectivement, l'année dernière, ils ont bien assuré. Cette année, on s'attend à une grosse fête encore. C'est surtout une fête pour nous, pour le club.
0: Bien évidemment. Alors, il y a des bénévoles qui seront sur la ligne de départ, et c'était déjà le cas d'ailleurs l'an dernier. Combien de membres du club étaient l'an dernier sur la ligne de départ de cette Casi Night? C'est la question que je vous pose. Une dizaine, une vingtaine ou une trentaine?
1: Votre réponse?
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0: Une dizaine, une vingtaine ou une trentaine de bénévoles sur la ligne de départ l'an dernier de la Casi Night. Bah, à vous de nous le dire pour gagner le parapluie pliable Ici Creuse.

0: c'est tout à fait un titre qu'on aurait pu entendre hier dans le cortège, hein, dans la manifestation, parce que ça cartonne auprès des jeunes. Dracula, aucun rapport avec le sujet de Discord d'ailleurs. Il s'agissait de Tame Impala et Jenny. Et vous savez que vous pouvez encore nous appeler, oui, pour gagner le parapluie pliable ici creuse. Vu la flotte qui est annoncée, c'est votre ami ce parapluie. La question est la suivante. Combien de membres du club étaient l'an dernier sur la ligne de départ de la Casi Night du club d'Endurance 23? Une dizaine, une vingtaine, une trentaine. Je vous laisse 10 secondes pour nous appeler là, maintenant, ici, tout de suite.
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0: La boîte vocale, et puis on vous retrouve juste après. Allez, on fait comme ça. La boîte vocale qui vous permet d'annoncer vous-même l'événement que vous organisez. Pourquoi pas ce week-end? Pourquoi pas dans le cadre d'Octobre Rose? 05 55 81 13 82.
2: Bonjour. Une journée solidaire à Auzance. Le dimanche 11 octobre, salle des fêtes, de 10h à 18h. Les représentants de la Ligue contre le cancer seront présents pour sensibiliser sur les cancers du sein et les méthodes de dépistage. Balades, ateliers sportifs, maquillage ancien et la déambulation des clowns en vadrouille. Un stand de coloriage. Ces dédicaces seront exposées sur un fil d'Ariane face à la salle des fêtes. Récital de 14h30 à 17h. La chanteuse Audrey rend hommage à France Gall. Tous les dons collectés seront reversés à la Ligue contre le cancer.
3: Le groupe Los Cayapas vous invite à un voyage musical le vendredi 9 octobre à la salle polyvalente de Saint-Médard-la-Rochette, près d'Aubusson. Le répertoire de Los Cayapas est fait de reprises et de compositions du groupe et se présente comme une balade musicale dans la cordillère des Andes. On vous attend nombreux à la salle polyvalente de Saint-Médard-la-Rochette le vendredi 9 octobre à 20h30. Gratuit pour les enfants.
4: À Bussière-Dunoise, le dimanche 11 octobre, le comité des fêtes organise une randonnée au profit du Téléthon. Le départ, lieu dit Linard, à 9h. Deux circuits, 5 ou 10 km.
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5: 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Ici, ça marche.
0: Il est 7h23.
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0: 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Indispensable évidemment avec la pluie annoncée aujourd'hui. On n'a pas eu de bonne réponse, dites donc, à cette question. Oh. Non, nous étions en compagnie de Maxime, il y a un instant le coach de Endurance 23 qui organise ce samedi à partir de 18h à Souterraine la 14e Casi Night avec Ici Creuse. On peut le réentendre.

0: entendre, Maxime.
1: Effectivement, l'année dernière, ils ont bien assuré. Cette année, on s'attend à une grosse fête encore. C'est surtout une fête pour nous, pour le club.
0: Exactement, avec des bénévoles d'ailleurs qui sont sur la ligne de départ. Hein. Chaque année, l'an dernier, ils étaient combien? Une dizaine, vingtaine, trentaine. Qu'est-ce que vous auriez dit autour de la table, Margot?
2: Une trentaine.
3: Aujourd'hui, une vingtaine. Moi.
0: Une vingtaine, vérification.
1: Généralement, on a quand même pas mal de coureurs inscrits sur les parcours hein, de la Crazy Night. L'année dernière, on devait en avoir une vingtaine encore du club.
0: Et, bah, écoutez,
2: et c'est Thierry.
0: Non,
2: oh,
3: j'ai dit la bonne réponse.
0: Non, oui, d'accord, mais on le remet en jeu dans une heure à 8h20.
3: D'accord.
0: Et voilà.
3: D'accord. D'accord.
0: Dieu qu'il est beau ce parapluie. Ah là, il est formidable. Il est déjà pratique et surtout, Dieu qu'il est beau. Hein.
2: Vraiment, Dieu qu'il est beau.
0: Hein. Ah, Dieu qu'il est beau. Tiens, c'est le titre du morceau de Daniel Balavoine.
3: C'est fou, mais ça, quel c'est talent.
0: Incroyable. Toute l'actu revient dans 5 minutes. C'est ici Creuse. Ici, on se réveille ensemble. Bonne journée. C'est mercredi aujourd'hui.

0: 1984, Daniel Balavoine, alors que sa femme était enceinte de son fils Jérémy, et ben voilà, a décidé de créer cette magnifique chanson. Dieu que c'est beau, Dieu qu'elle est belle. Ça, je parle de notre carte de membre du club. Vous l'avez, vous, Thierry? Vous êtes membre du club déjà?
1: Ah, pas encore, faut que je m'en occupe.
0: Pas encore. Ah, ben écoutez,
1: je vais passer à l'accueil tout à l'heure.
0: C'est vrai que le club, non mais c'est pas pour vous, c'est pour vous, auditeurs. Ah. Le club ici Creuse, devenez notre ambassadeur dans votre commune. Il y a peut-être un commerce qui ouvre. Vous avez peut-être une info extrêmement importante à nous communiquer. Et ben, vous nous donnez cette info et on fera de vous un membre du club. 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L'actu revient dans une minute.
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0: Merci d'être ici. Comprenez-vous la colère des étudiants
1: et des lycéens, surtout, comment on peut les soutenir ce matin? Dites-nous ce que vous en pensez au 05 55 52 37 38 sur WhatsApp.
0: Nous sommes le mercredi 7 octobre. Je vais dire septembre. Non, octobre. On est bien en octobre. Il est 7h30. Dans l'actualité creusoise, Margot Longeroche.
5: Vous en parliez, les lycéens de la Creuse étaient au rendez-vous pour l'acte 3 de la mobilisation nationale hier. 400 personnes ont manifesté à Guéret, une centaine à La Souterraine. Cette fois, les adultes, syndicats, associations, parents d'élèves étaient là en soutien aux jeunes. On parle de cette mobilisation avec l'une des premières concernées, Victoire, en terminale à Pierre Bourdon, et notre invitée à 7h45. Il y aura bel et bien de nouvelles élections à Chambon-sur-Voueize, décision du Conseil d'État qui valide l'annulation du scrutin de mars dernier. Les bulletins d'une des 10 n'avaient pas été pris en compte parce que l'équipe avait oublié d'indiquer la nationalité belge de deux de ses colistiers. On vous raconte toute l'affaire dans l'info d'ici. La maison des adolescents organise ses portes ouvertes ce soir à Guéret. C'est de 17h à 20h avec des conférences, créations artistiques, l'occasion de redécouvrir ce lieu d'accueil pour les jeunes avec des psychologues, assistantes sociales là pour vous rassurer et répondre à leurs questions. On fait un point sur l'actualité en France et dans le monde avec vous, Cyril Ardo-Redon.
6: Entre 266 000 et 450 000 personnes dans les rues un peu partout en France hier. Acte 3 de la mobilisation des lycéens, rejoint notamment par des étudiants. Il y a eu près de 500 interpellations et 43 policiers et gendarmes blessés selon le gouvernement. Un nouvel appel à manifester est lancé pour demain. À Lens, les cours reprennent ce matin dans le lycée d'un élève qui a eu la main arrachée par une grenade lacrymogène avant-hier. Un élève de première âgé de 15 ans qui a dû être amputé. Une enquête de l'IGPN est en cours. Elle doit notamment déterminer si l'adolescent a ramassé la grenade. Une cellule d'écoute est en place dans le lycée. Les députés de la commission finances se penchent aujourd'hui sur le budget de l'État. Le gouvernement cherche à faire 45 milliards d'euros d'économies. 1700 amendements ont été déposés au total. Quoi qu'il arrive, l'Assemblée nationale repartira de la copie initiale dans l'hémicycle la semaine prochaine. Un collectif d'associations féministes appelle les femmes à suspendre leurs activités professionnelles et domestiques le 13 octobre. Mobilisation le jour du vote solennel de la loi intégrale contre les violences sexuelles à l'Assemblée nationale. Des rassemblements sont déjà annoncés dans les principales villes françaises. Le Gard, les Bouches-du-Rhône et le Var placés aujourd'hui en vigilance orange, pluie, inondation et orage par Météo France. L'Hérault est en alerte orange pour un risque de crue. Et puis elle va retrouver le plancher des vaches. L'astronaute française Sophie Adno et ses coéquipiers doivent quitter la Station spatiale internationale aujourd'hui après une mission de 9 mois.
5: Merci Cyril Ardo-Redon. Les habitants de Chambon-sur-Voueize vont devoir retourner voter. Le résultat des élections municipales est annulé. C'est l'aboutissement d'un combat judiciaire de plusieurs mois. Tout part d'une erreur en mars dernier. Les bulletins d'une des trois listes n'ont pas été comptabilisés parce qu'un candidat avait oublié d'indiquer la nationalité belge de certains colistiers. C'est obligatoire. Le tribunal administratif de Limoges annule le scrutin 2 mois plus tard, mais le maire fait appel de cette décision devant le Conseil d'État. Marie-Jeanne Delopole, le Conseil d'État qui vient de rejeter le recours.
7: En effet, le Conseil d'État se range derrière la décision du tribunal administratif de Limoges. Oui, cette erreur sur l'une des trois listes a eu des conséquences importantes. Oui, le résultat du scrutin aurait été différent si ces bulletins avaient été comptabilisés. Il y aurait eu un second tour. Le Conseil d'État a donc tranché. Victoire pour Nicolas Besson, le candidat dont les voix n'ont pas été comptabilisées en mars dernier.
8: C'est la fin d'une procédure qui a été longue. Je suis maintenant très heureux qu'on puisse à nouveau s'exprimer dans les urnes de manière sereine et constructive.
7: Pour lui, c'est surtout dommage d'avoir perdu autant de temps devant la justice. Et même si le Conseil d'État lui donne raison, il reconnaît qu'il a fait une erreur au mois de mars en oubliant la nationalité belge de deux colistiers sur ses bulletins.
8: C'est une petite erreur que je regrette amèrement. Mais si on ne fait jamais rien, on ne fait jamais d'erreur. Donc on ne peut pas rejouer l'histoire. Mais c'est pour ça qu'on a fait le recours, puisqu'on trouvait que c'était une chose qui relevait de l'erreur et non pas de l'intentionnalité, donc que ça avait faussé le scrutin. Et bon, je vois aujourd'hui avec satisfaction que à la fois le tribunal administratif de Limoges et au-dessus le Conseil d'État ont donné raison à notre requête.
7: Une satisfaction, un soulagement partagé par Christine Boussajon, la candidate arrivée deuxième du scrutin au mois de mars.
9: Ça faisait 6 mois qu'on demandait ces 2 nouvelles élections. Et aujourd'hui, elles vont avoir lieu, on ne sait pas trop dans combien de temps, mais au moins elles auront lieu. Et c'est ce que nous voulions, parce qu'on a trouvé ce résultat injuste. Il n'était pas du tout démocratique.
7: Christine Boussajon compte bien se représenter. En revanche, Nicolas Besson hésite encore. Quant au maire, Claude Tourand, il nous confiait il y a 2 semaines qu'il respecterait la décision du Conseil d'État et qu'il voulait lui aussi repartir en campagne pour conserver son écharpe. Alors, ces nouvelles élections municipales, la préfecture a 3 mois pour les organiser. Elle doit aussi mettre en place une délégation spéciale de fonctionnaires pour prendre les rênes de la commune. Ce sont eux qui vont gérer les affaires courantes jusqu'à l'élection du maire ou de la maire de Chambon-sur-Voueize.
5: Et pour tout comprendre à ce dossier, vous pouvez retrouver tous nos articles sur ici.fr.
0: Pensez au parapluie aujourd'hui.
1: Et oui, vous allez en avoir besoin avec ces nuages et ces averses. Jusqu'à 10 à 20 mm de pluie annoncée aujourd'hui. Ça fait du bien aux oreilles, au moral.
0: Oh
1: ça.
0: Oui.
1: Des orages en fin de journée, attention. 13 à 16 degrés pour les températures ce matin, cet après-midi. On va monter un petit peu, 16 à 20 degrés. 16 à la Courtine, encore à Royères, 18 à Bourganeuf, 19 à Guéret. Et 20 degrés du côté d'Aubusson. Et on va saluer Isabelle du côté de Dol-Palestel qui est très précise ce matin. Elle nous dit qu'il fait 16 degrés avec un ciel nuageux. Il fait frais. Il y a 92% d'humidité, 21 degrés, un ressenti de 15, 1002 hectopascal de pression. Ouais. Merci Isabelle. Alors dans le Palestel, ça tombe bien.
0: On y sera demain. Demain, 10h. Tournée des marchés qui continue avec Ingrid Herbs. 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Partagez vos préoccupations, vos envies, vos craintes, vos espoirs en quelques minutes seulement. Rendez-vous demain dès 10h à dans le Palestel.
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0: Vous êtes sur la route, là, sur la Nationale 145, vous roulez en direction de Montluçon. Attention, à hauteur de Parsac, un basculement de chaussée pour travaux jusqu'à lundi prochain, 12 octobre. Des travaux sur 200 mètres. Les prix à la pompe, qu'est-ce que ça donne? C'est toujours trop haut, évidemment. Vous avez l'ensemble des carburants, commune, station par station, sur l'application. Ici, on a jeté un œil pour vous, vous qui êtes du côté de Guéret, tenez, vous roulez au gazole, vous le trouvez à 2,359 € avenue du Berry. Y a-t-il des retards de train? Non, ça se passe bien en gare de Guéret. Vous devez vous rendre à Montluçon, vous aurez bien votre TER comme prévu à 11h09, tout comme le TER pour Limoges, hein, 8h39. Gare de la Souterraine, petit retard juste 10 minutes pour Limoges. Le TER de 7h56 est concerné.
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0: Bon réveil la Creuse, il est 7h37.

0: savez que c'est ici qu'on l'a découverte. C'est votre radio qui a découvert Zaz en 2010 avec ce titre-là. D'ailleurs, je voudrais à 7h41, vu que j'y connais rien en mécanique, même sur des petits détails du quotidien, tout simple, comment changer des essuie-glaces. Kevin Gazo, lui, visiblement, il sait faire.
1: Il faut juste éclipser.
2: Alors.
1: Mais il y a un sens.
2: Ah, il y a un sens.
0: Oui, c'est peut-être pas gagné quand même l'affaire. On va retrouver Kevin dans un instant. Comment changer soi-même ses balais d'essuie-glaces. Évidemment, au boulot dans un garage. Kevin Gazo, mécano, c'est peut-être pas gagné.
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0: Merci d'être là, merci d'être ici. Ici, on se réveille ensemble, on prend le petit-déj ensemble. On démarre la journée sur la radio des Creusois. Thierry est à mes côtés pour relayer votre température avec notre WhatsApp. À tout moment, prenez la parole. Hein, 05 55 52 37 38. Vos infos circulation également. Tiens, on va retrouver alors un classique qui fête ses 45 ans cette année. L'un des tout premiers tubes d'Alain Bashung. Quel souvenir, quel carton ce titre-là. On va aussi voyager dans le temps, très très loin, fin du 12e siècle, 1199, pas loin de la Creuse, tout près, en Haute-Vienne, grâce à Stéphane Bern. On va revenir au temps d'un des plus célèbres rois de France, Richard Cœur de Lion. Alors lui, c'est pas tout à fait le roi de la mécanique pour le moment. La pluie commence à tomber, les balais d'essuie-glaces de la deux chevaux sont complètement usés à un. Pierre Ferret confie donc à Kevin Gazo une réparation à la portée de presque tout le monde, changer un balai. Encore faut-il que Kevin, évidemment, réussisse d'abord à distinguer le balai du grand morceau de fer qu'il tient, quoi.
2: Aujourd'hui, je suis à 1 pour devenir mécanicien avec Pierre Ferré. Bonjour Pierre.
1: Bonjour Kevin.
3: Observez, essayez, recommencez.
4: Kevin apprend sur le terrain.
3: Au boulot, Kevin.
2: Alors, on est devant une magnifique deux chevaux. On va la réparer. Elle est où la panne?
1: Ça commence à pleuvoir, les balais d'essuie-glaces sont morts.
2: Ah! Alors qu'il faut changer les balais d'essuie-glaces.
1: Ça,
2: on peut le faire tous à la maison quasiment.
1: Tout le monde, avec un peu de logique, tout le monde peut le faire.
2: Très bien. Donc là, je vois les balais d'essuie-glaces de cette de chevaux. Alors attendez, là, il faut que je réfléchisse maintenant. Qu'est-ce qu'on change? On change quoi? La partie qui essuie, mais pas ça, le truc en fer.
1: Ça s'appelle le bras, et ça, c'est le balai.
2: Ah.
1: Le balai avec la lame caoutchouc.
2: Okay.
1: En fait, c'est la lame caoutchouc qui est usée, qu'on change que le balai.
2: D'accord.
1: Il faut juste éclipser. C'est juste éclipser.
2: Alors.
1: Mais il y a un sens.
2: Ah, il y a un sens.
1: Voilà, il y a une fente. Là, il y a une fente devant toi.
2: Ah oui, je vois la fente.
1: Là,
2: oui.
1: Tu mets ta main là, l'autre tu la tiens et tu tires.
2: Là, je tire comme ça?
1: Non. Là, comme ça.
2: Ah, comme ça.
1: Voilà.
2: Et là, je tire.
1: Et tu tires.
2: Mais j'ai peur de le casser,
1: non,
2: moi.
1: Non, vas-y, tire.
2: Vous êtes sûr? Parce que ça force. Hein. Oui, aïe, aïe. Ah, bah oui, j'ai réussi. Ah, bah voilà. C'est bon. J'ai gagné un balai d'essuie-glace.
1: Maintenant, il y a plusieurs formes, mais le système et tout, c'est la lèvre qui suit le pare-brise.
2: D'accord. Oui, donc je peux pas le mettre sur ma voiture à moi, ça, c'est mort.
1: Ah non, ça
2: c'est trop bien, petit.
1: C'est trop petit, c'est ça. Oui.
2: Ah ouais.
5: Ouais. Et puis drôle.
1: Là, il y a un sens
2: y a
1: de balayage. Et oui.
2: Ah oui.
1: L'axe est décentré par rapport là.
2: D'accord. Donc
1: il
2: vous voyez votre. Alors pour que vous puissiez avoir un visuel, vous en radio, on a donc l'essuie-glace et vous avez un l'axe, la fixation que vous rentrez donc dans le bras pour fixer votre essuie-glace. Et ben il est un chouïa décalé par la droite ou la gauche selon le sens que vous regardez l'essuie-glace. Donc ben là en fait c'est dans le même sens que l'autre, hein,
1: oui.
2: Comme ça.
1: Oui.
2: Hop.
1: Faut clipser,
2: faut quand même appuyer.
1: Faut appuyer, voilà.
2: Et là c'est bon. Et là on a réparé l'essuie-glace.
1: Voilà.
2: Bon ben voilà, ben parfait.
1: Sans outil.
2: Oh ben c'était simple quand même.
1: Ben voilà, une petite méthode, c'est tout.
2: Et grâce à ça en fait je deviens mécano, c'est bon, je peux ouvrir mon garage.
1: Oui, c'est bon.
2: Allez, merci beaucoup Pierre Ferré.
0: Je crois que là Kevin s'avance un peu pour l'ouverture du garage quand même. Hein. On va voir ce que ça donne d'ici vendredi. Kevin qui vous donne rendez-vous cet après-midi à la Souterraine. Rendez-vous pour le deuxième enregistrement de notre grand jeu Le Creusois du jour en public. Avenue de la Liberté à l'ancien loft tout près du centre culturel Ifuret. Deux associations qui vont en découdre. D'un côté le comité des fêtes, de l'autre le comité de jumelage avec la ville allemande de Filderstadt. On vous attend dès 15h30. Coup d'envoi de l'enregistrement, 16h, qu'on pourra d'ailleurs découvrir ici Creuse, entre le 26 et le 30 octobre. Restez avec nous dans une minute, l'invité d'ici Creuse.
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0: Vous êtes dans la voiture, dans la cuisine, la salle de bain. Merci d'être ici, de démarrer la journée avec nous. Il est 7h46.
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8: Plus de 500 lycéens creusois dans les rues hier à Guéret, La Souterraine ou Saint-Vaury. Le mouvement a pris de l'ampleur en Creuse pour la mobilisation nationale. Au total, près de 270 000 personnes ont défilé partout dans le pays hier, selon le ministère de l'Intérieur. Notre invitée ce matin fait partie des premiers concernés par ce mouvement social. Elle a participé à la manifestation à Guéret hier. Bonjour Victoire Bouche.
9: Bonjour, enchantée.
8: Vous êtes lycéenne en terminale au lycée Pierre Bourdon à Guéret. C'est évidemment votre première interview en radio. Alors dites-nous, hier vous étiez 400 lycéens devant la préfecture à Guéret. Est-ce que vous vous attendiez à être autant ?
9: Sincèrement non, parce que on est quand même en Creuse. Donc je pensais qu'il y aurait des mouvements un peu dispersés dans tout le département. Mais c'est vrai qu'il y a pas mal de lycées qui nous ont rejoints. Et ça a fait un gros mouvement, ça a pu vraiment... potentiellement changer les choses, et c'est vrai que c'était beau à voir tout ce regroupement de personnes.
8: Est-ce que vous, c'était votre première manifestation ?
9: J'en avais déjà fait une il y a quelques années pour la réforme des retraites avec ma mère, mais c'est vrai que c'est un peu ma première manifestation dans le sens où je me sens directement concernée, parce que c'est quelque chose qui est actuel vraiment, et la réforme des retraites, ça aurait été pour mon futur, même si évidemment ça me concerne quand même pour plus tard.
8: Qu'est-ce qui, vous personnellement, vous a poussé à rejoindre ce mouvement-là ?
9: J'ai trouvé hyper important de revendiquer nos revendications et de montrer ce qu'on a besoin. Et c'était surtout un soutien aussi pour les autres lycées qui ont plus de difficultés ailleurs en France. Parce que nous, ça va, on a quand même des bons moyens, même si on a aussi des problèmes. Et c'est le moment de vraiment montrer ce qui nous touche et ce qui nous importe réellement.
8: Alors, vous êtes en terminale au lycée Pierre Bourdon à Guéret, je le disais. Qu'est-ce qui vous touche personnellement, justement, dans ce mouvement ?
9: Moi, personnellement, pardon. C'est les emplois du temps, par exemple, qui sont assez chargés, les matériels qui sont pas forcément au prime, on va dire, les informaticiens, enfin, les outils informatiques, pardon. Et voilà, enfin, et après, encore une fois, c'est vraiment pour le soutien et pour montrer que on soutient aussi vraiment tous les autres lycées qui ont moins de moyens que nous.
8: Et justement, hier, des représentants de lycéens ont été reçus par le directeur du cabinet du préfet. C'était hier midi. Alors vous n'y étiez pas, mais vous étiez au débrief, puisque en sortant, ils vous ont expliqué ce qui avait été dit. Est-ce que vous êtes satisfaite par ce qu'ils vous ont raconté ?
9: Sincèrement, oui, parce que déjà, le fait qu'ils nous aient reçus, ça montre qu'il y a des avancées qui sont possibles. Et je trouve ça vraiment bien, parce que ça peut aussi avancer, pas forcément pour nous ici, mais aussi pour les autres. Et oui, c'est vraiment positif le fait qu'ils aient pu entendre notre voix et rencontrer les représentants.
8: Sur ce qui a été dit dans ce rendez-vous, il y avait l'idée de faire des liens entre la préfecture et le conseil de vie lycéenne, par exemple. Est-ce qu'il y a d'autres exemples concrets qui vous ont été donnés ?
9: On a aussi le fait qu'ils vont essayer de remonter au gouvernement les problèmes avec les matériels. On a aussi, en fait, c'est vraiment pour qu'ils puissent remonter, parce que eux directement ils peuvent pas agir vraiment. Donc le fait qu'ils puissent en parler après, ça peut aussi nous aider à faire avancer les choses.
8: Et vous parliez du gouvernement, Sébastien Lecornu, le Premier ministre, il souhaite que des temps de démocratie interne soient organisés au lycée en fin de semaine. A priori, ce serait au moins une demi-journée banalisée dans chaque établissement d'ici vendredi. Est-ce que pour vous, ça, c'est une victoire ?
9: Je pense que c'est très positif parce que ça montre qu'on a pu se faire entendre. Et après, je ne sais pas encore comment ça peut être mis en place dans mon lycée, par exemple, et dans les autres aux alentours. Mais je pense que oui, c'est vraiment bien. Faut voir après ce qui se dit dans ces réunions. Mais oui, c'est une petite victoire qui peut apporter beaucoup de choses.
8: Et de quoi vous aimeriez discuter là avec peut-être vos professeurs ou vos assistants d'éducation au lycée Pierre Bourdon?
9: Je pense que pouvoir recueillir la parole des autres lycéens par rapport à ce que eux ils peuvent vivre dans le lycée, ça peut être utile. Là, en l'occurrence, par exemple, les emplois du temps qui sont chargés, le manque de profs, nous ça va, on n'est pas trop impacté. Mais c'est vrai que dans d'autres établissements, il y en a beaucoup. Et les moyens aussi, par exemple, dans des classes où qui sont surchargées, ou les ordinateurs qui marchent une fois sur deux, enfin des choses comme ça qui peuvent être importantes d'en discuter.
8: Est-ce que vous comptez continuer cette mobilisation?
9: Pour l'instant, comme on a pu être reçu et faire entendre notre voix, je pense que c'est pas encore prévu. Après, ça dépend vraiment de la suite, de ce qui va être mis en place au gouvernement et dans nos lycées. Mais je pense que s'il y a rien qui est changé, on pourrait effectivement recommencer. Après, faut voir s'il y a des changements.
8: Merci beaucoup Victoire Bouche, vous êtes élève en terminale au lycée Pierre Bourdon à Guéret et vous étiez dans la rue hier. Merci à vous d'être venu nous voir.
9: Merci à vous.
8: Bonne journée.
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0: 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Alors justement, est-ce que vous comprenez la colère des lycéens ?
10: On vient d'entendre Victoire à l'instant. Vous avez envie de réagir ? Le WhatsApp est là, 05 55 52 37 38, message vocal ou un petit message écrit.
0: Dès maintenant, et puis profitez-en aussi pour nous laisser la température que vous avez ce matin. Bonne journée, ici Creuse, 7h52. J'ai...

0: Alain Bachung, l'un de ses grands tubes, Vertige de l'amour à 8h moins 5. Bon, écoutez, c'est de la pluie aujourd'hui, hein.
1: Il pleut, ça mouille, c'est la fête avec grenouille.
0: C'est ça.
1: Vous connaissez cette expression?
0: Oh là là.
1: En tout cas, ce matin...
0: C'est de la pluie, c'est la Saint-Thierry.
1: Dédé, pas encore, c'est le 1er juillet. Dédé, du côté de Marchantex de Saint-Priest-la-Plaine.
0: Bonjour Dédé.
1: Dit, bonjour Dédé. Elle nous dit, ça y est, le jour a du mal à pointer le bout de son nez, mais il fait déjà 15,5 degrés, le temps est calme. Pas de vent, pas de pluie pour l'instant, ça va arriver. Vous aussi, sur le WhatsApp, donnez-nous vos températures, 05 55 52 37 38. On veut savoir s'il fait bon chez vous.
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0: Chaque jour avec Ici Creuse, un peu d'histoire avant l'actu. Bonjour Stéphane Bern.
11: Bonjour, bonjour à tous.
0: Alors ce matin, on voyage au temps d'un des plus célèbres rois de l'histoire.
11: Richard Cœur de Lion, vainqueur de nombreuses batailles et héros de légende. Mais en Limousin, un arbalétrier anonyme va réussir ce qu'aucune armée n'avait jusque-là réussi, terrasser le grand fauve. Mars 1199, Chalut. Richard Cœur de Lion assiège un petit château. Oh, rien d'exceptionnel, c'est à peu près son activité favorite, comme certains feraient du padel ou de la pétanque. 41 ans, une réputation immense. Depuis 20 ans, il passe davantage le temps en armure que sur un trône.
12: Mes amis, voilà ce qui nous réunit ce soir.
13: Le camembert Cœur de Lion.
11: Et pourtant, ce soir-là, il inspecte tranquillement le château. Peut-être un peu trop tranquillement. Le fameux « je jette juste un petit coup d'œil ». Sur les remparts, un défenseur arme son arbalète. Les chroniqueurs l'appellent Pierre Basile.
14: Qu'est-ce que je fais?
11: D'autres sources hésitent sur son identité, peu importe.
14: Je pourrais le dégommer à l'arbalète quand même.
11: L'homme vise, et vise bien. Le carreau part, bim, dans le mille et mille. Il atteint Richard à l'épaule. Même l'arbalétrier regarde autour de lui pour vérifier que c'est bien lui qui a fait ça.
15: Oh, bravo!
16: Il ne l'a pas fait exprès, mais elle est belle.
11: Sur le moment, personne ne s'affole. Le roi plaisante même avec ses hommes. Après tout, c'est qu'une blessure, même pas mal. Sauf qu'au XIIe siècle, une infection est parfois plus redoutable qu'une armée. Les jours passent, la plaie s'aggrave, la gangrène progresse. Bon, finalement, un peu mal quand même. Le 6 avril 1199, le roi le plus célèbre d'Occident meurt à quelques centaines de mètres du château qu'il était venu conquérir. Game over. No extra life. L'histoire a ses leçons. Les plus grands tombent parfois sur de petits obstacles. Excusez-moi, la sortie, c'est par où? Suivez la flèche, majesté.
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0: On vous souhaite un bon réveil. C'est mercredi aujourd'hui, bonjour la Creuse, 7 octobre, il est 8h. De la pluie ce mercredi.
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0: Et Margot Longeroche pour toute l'actu creusoise. Margot, il y aura bien de nouvelles élections municipales à Chambon-sur-Voueize.
15: Et c'est la fin d'un long combat judiciaire parti d'une erreur. L'une des trois listes candidates en mars oublie de mentionner que deux colistiers sont de nationalité belge et ces bulletins ne sont pas comptabilisés. Alors deux des trois candidats demandent l'annulation de l'élection, validée par le tribunal de Limoges, sauf que le maire élu fait appel et le Conseil d'État vient de rejeter son recours. Marie-Jeanne Delepaule, dites-nous, que va-t-il se passer à la mairie de Chambon ?
17: Eh bien, c'est une délégation spéciale qui va prendre les commandes de la commune, des fonctionnaires chargés de gérer les affaires courantes. La préfecture a 8 jours pour les nommer et les installer. La préfecture qui devra aussi organiser de nouvelles élections municipales à Chambon-sur-Voueize dans un délai de 3 mois. Christine Boussajon, arrivée deuxième au mois de mars, se tient prête.
18: On est très motivés. Maintenant, on va repartir. On va mettre en place une réunion publique quand on pourra le faire. Et ensuite, tous les Chambonnais choisiront. Et voilà. Mais au moins, le résultat sera démocratique cette fois-ci.
17: En revanche, Nicolas Besson n'est pas encore sûr de repartir en campagne. Ce sont les bulletins de sa liste qui n'avaient pas été comptabilisés au mois de mars.
19: On est encore en phase de réflexion. Plusieurs veulent repartir, d'autres veulent arrêter. Ça a été très difficile pour les trois listes de réunir 15 personnes pour les élections de la mi-mars. Et le contexte, je pense, rend la tâche encore un peu plus difficile que ce que c'était au mois de mars.
17: De son côté, Claude Tourant, élu maire en mars dernier, compte se représenter pour conserver son écharpe. C'est en tout cas ce qu'il nous a dit il y a 2 semaines.
15: Les Chambonnais décideront dans les urnes d'ici 3 mois de leur nouveau maire. On vous explique le détail de ce dossier sur notre site ici.fr. À Guéret, en revanche, pas de nouveau scrutin municipal au programme. Le tribunal de Limoges rejette un recours porté par Damien Monteil, colistier sur la liste d'extrême droite d'Éric Rapina en mars dernier, éliminé dès le premier tour. Pour contester le résultat, il s'est appuyé notamment sur la radiation de 1300 électeurs avant les municipales, motif rejeté par la justice.
0: Ici Creuse, il est 8h02. Les lycéens creusois battent le pavé à Guéret.
15: 400 personnes ont manifesté hier depuis le lycée Pierre Bourdon jusque devant la préfecture de la Creuse pour cet acte 3 de la mobilisation lycéenne. Des jeunes mais aussi des parents, des étudiants, des syndicats. 4 lycéens ont été reçus par les services de l'État à Guéret pour transmettre les revendications du mouvement. En réponse aux manifestations partout en France, le Premier ministre Sébastien Lecornu demande au chef d'établissement d'organiser un temps de démocratie interne dans tous les lycées concernés par la mobilisation, et ce d'ici vendredi. Pour Adrien, lycéen et représentant des élèves à Pierre Bourdon à Guéret, c'est une bonne nouvelle.
20: C'est une victoire, le gouvernement qui montre qu'ils entendent les lycéens. On va être plus crédible face aux, je sais pas, à des parents ou à des gens qui n'avaient aucune confiance, qui trouvaient ça peut-être débile. C'est le résultat d'un ras-le-bol profond face à des conditions d'études qui ne cessent de se détériorer. On a quand même la réalité de nos établissements. Ce sont des semaines entières pour certains établissements de cours perdus, faute de professeurs remplacés, ou par exemple avec les classes surchargées à plus de 30 élèves, ou la pression permanente du système de Parcoursup qui génère énormément d'angoisse et qui joue sur le mental des jeunes. Je pense qu'à travers ça, on peut voir une certaine forme d'évolution face à la colère des lycéens. Du coup, là, on se sent écouté.
15: Hier à Pierre Bourdon, 6 élèves sur 10 n'étaient pas en cours. Parmi Victoire Bouche, elle était invitée d'ici Creuse il y a quelques minutes. L'élève de terminale espère aussi que ces temps d'échange dans son lycée vont permettre que leurs revendications soient entendues. Et justement, alors qu'on parle du mal-être des lycéens, c'est un lieu ressource pour eux à Guéret. La maison des adolescents organise ses portes ouvertes ce soir pour mieux faire connaître son fonctionnement. Des professionnels qui sont là pour écouter les jeunes qui viennent, seuls ou avec leurs parents. Des psychologues, des éducatrices, des infirmières, des assistantes sociales. Au programme de ces portes ouvertes de 17h à 20h, des ateliers autour des émotions et des conférences notamment. Attention à vos balades près des lacs quasiment vides. Les pompiers vous demandent d'être prudents pour éviter les risques d'enlisement. Récemment, un promeneur a dû les appeler au lac de Vassivière. Il s'est retrouvé coincé, c'était sur la commune de Vauvais, dans une des zones découvertes à cause du niveau extrêmement bas du lac. Heureusement, les secours l'ont sorti de là indemne, mais prudence pendant vos promenades. Si nos réserves d'eau sont si basses, c'est à cause de la sécheresse et de la chaleur cet été. L'association Météo Creuse fait les comptes du nombre de jours au-dessus de 30 degrés en Creuse cette année. Ça dépend évidemment des stations de relevé, mais à Bonnat et Chambonchard, par exemple, il y a eu 76 jours au-dessus de cette limite, soit 4 fois plus que la moyenne habituelle.
0: Le changement climatique au cœur d'une réunion publique à Felletin ce soir.
15: La mairie veut lancer un plan d'adaptation et elle tient à consulter les habitants pour l'écrire. Ce plan doit permettre à la commune de faire face à de futures canicules, mais tous les risques climatiques plus généralement qui vont la concerner dans les années qui viennent. Plus largement, elle veut mieux adapter Felletin pour que la vie soit supportable avec l'augmentation des températures. Et pour ça, Olivier Cagnon, le maire, compte sur les avis éclairés de ses administrés.
1: Ce qu'on attend, c'est un retour d'usager, c'est l'expertise d'usage, c'est le fait que peut-être qu'à tel endroit, il faudrait plus d'ombre. Se saisir aussi des problèmes d'habitat qui ne relèvent pas directement de la mairie, mais que peut-être nous, on peut faire remonter. On pense aussi aux questions de fleurissement, ça concerne tout le monde et on sait qu'on a une transition à faire aussi sur notre fleurissement pour changer de modèle. Et donc, on a aussi envie d'impliquer les habitants sur ces enjeux qui vont les concerner. Il y a un agriculteur qui doit participer aux travaux et bien sûr, on espère évidemment que les agriculteurs pourront participer. C'est les premiers concernés par le changement climatique. Et puis aussi, nous, ce qui nous importe dans cette démarche, c'est d'avoir des personnes qui voient cette évolution de par leur métier, de leur position. Quelqu'un qui fait des photos dans la nature se rend compte aussi de l'évolution des chasseurs, qui connaissent bien les forêts, les animaux, etc. Ils se rendent compte aussi des changements. Et on a besoin de croiser tous ces regards.
15: La réunion publique à Felletin sur ce plan d'adaptation au changement climatique. C'est à 19h ce soir à l'espace Tibor du Chalard. Des ateliers seront ensuite organisés avec les volontaires entre novembre et avril prochain. Et puis ça, c'est aussi une bonne idée pour le climat, valoriser les mobilités douces et notamment le vélo. La Creuse vient de franchir le cap des 30 établissements labellisés Accueil Vélo avec l'arrivée dans la boucle de l'hôtel-restaurant L'Orangerie à Bonnat. Ce label impose d'avoir des équipements pour accueillir les cyclistes, par exemple un kit de dépannage ou un stationnement sécurisé.
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0: Temps bien agité aujourd'hui, nous dit Météo France Creuse, hein, avec des averses présentes dès ce matin. Vous l'avez remarqué sans doute en ouvrant les volets. Ça devrait s'intensifier en cours de matinée et prendre un caractère orageux pour ce qui est du cumul de pluie. On devra avoisiner les 15 mm en basse marche et Pays du Noix. C'est évidemment toujours insuffisant, mais bon, c'est toujours ça à prendre. De la douceur au thermomètre 13 à 16 ce matin. Cet après-midi, 16 degrés à la Courtine, 19 à la Souterraine. Vous aurez 20 degrés à Aubusson, ainsi qu'à Chénérailles. Tiens, Chénérailles, où est la foire des chevaux, c'est ce dimanche. Ça, c'est vraiment un événement à Chénérailles, hein. C'est ce dimanche à partir de 6h. Pour ce qui est de demain, ça sera toujours bien maussade et ça va bien baisser. Côté mercure, il va falloir bien se couvrir. Seulement 11 à 14 degrés en journée.
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0: 8h08, Thierry, ça roule bien ce matin?
23: Ça roule pas trop mal, attention, ouais. Sur la Nationale 145, un véhicule arrêté à Saint-Maurice-la-Souterraine dans le sens Montluçon-Verbélac. Dans le même sens, à Saint-Sulpice-le-Guérétois, un sac qui se trouverait sur la voie de droite. On nous l'a signalé. Prudence si vous arrivez sur ce secteur. Et à Parsac, toujours ces travaux avec ce basculement de circulation avec réduction du nombre de voies pour travaux. Du côté des trains, c'est un peu perturbé partout ce matin. Ah. À Guéret, 5 minutes de retard pour le 8h39 de Limoges. À la Souterraine, 10 minutes de retard pour le 7h56 vers Limoges. Celui de 9h23 vers Toulouse est également perturbé. Comptez également 5 minutes de retard pour le 10h23 vers Brive et 11h25 vers Toulouse.
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0: Il est 8h09.

0: chouette ici, c'est qu'on est une radio intergénérationnelle quand même.
1: Oui.
0: Toute la famille s'y retrouve, les plus jeunes qui connaissent Sylvain Rosting et Police, et puis les plus grands, les parents qui disent « Oh là là, si t'avais connu cette époque, mais quelle époque, 1980, Message in the Bottle, 8h13. »
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0: Avec toute l'équipe d'Ici Creuse, évidemment, pour vous réveiller. Margot Longeroche, pour vous informer. C'est elle. Thierry Bolaton, pour vous donner, pour nous transmettre vos relevés de température, vos conditions de circulation. Oui!
4: C'est lui!
1: 11h55, 52, 37, 38.
0: Exactement. On a du message parce qu'on parle de l'actualité, évidemment, avec vous, hein. Thierry, comprenez-vous la colère des lycéens?
1: Ben, je pense que les gens la comprennent. Continuez à nous écrire sur le WhatsApp. D'ailleurs, on avait Victoire qui était avec nous tout à l'heure en studio, qui elle est là aussi pour aider les autres personnes qui manifestent.
4: Et c'était surtout un soutien aussi pour les autres lycées qui ont plus de difficultés ailleurs en France.
1: Et si vous aussi vous sentez concerné, vous voulez aider ces lycéens, vous avez envie de témoigner, 05 55 52 37 38.
0: La pluie est là, le parapluie est pliable, ici Creuse aussi. On vous l'offre à 8h20 et on a rendez-vous avec Vanessa.
5: C'est fou.
0: Rendez-vous, c'est le nouvel extrait de son album, Le Retour des Beaux Jours. On se fait plaisir avec Vanessa Paradis, son nouveau titre avant 8h30.
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0: Ici à 8h16, on chasse les arnaques.
4: Et oui, c'est le rendez-vous anti-arnaque avec Audrazo. Et ce matin, on parle de billetterie sportive, foot, tennis, rugby. Il y en a pas mal de fausses qui ont émergé ces dernières semaines.
9: Oui, celles que j'ai repérées ont rapidement disparu, heureusement. Mais elles surgissent et disparaissent et ressurgissent régulièrement. Et ça, ça nous montre à quel point il faut être vigilant. Premier site sur lequel je suis tombée. fffbilletterie.com. J'ai regardé, ils proposaient encore, là, il y a quelques jours, des billets pour les prochains matchs de l'équipe de France de foot, des places aussi pour la prochaine finale de Ligue des Champions, entre 220 et 690 euros le billet. Autre site, frauduleux lui aussi, ticketsination.com, avec cette fois des places entre 50 et 120 euros pour des matchs de rugby du 15 de France. Dans les deux cas, le site est beau, avec les logos des fédérations, des catégories de places numérotées, un compte à rebours avant les matchs, etc.
4: Et Aude, à quel moment avez-vous compris que ce n'était pas crédible ?
9: Premier indice, et pas des moindres, j'ai trouvé à la vente des billets pour des matchs déjà passés. Tout à fait. Les Turquie-France et Belgique-France de fin septembre avec Zizou. Je pouvais encore acheter des billets, là, plusieurs jours après. Ça ne va pas, évidemment. Vérifiez ça quand vous avez un doute. Cette erreur, elle apparaît aussi souvent sur les fausses billetteries de concerts. Deuxième indice, on scrute toujours l'URL, l'adresse du site dans la barre tout en haut. Pour le foot, la bonne adresse, c'est billetterie.fff.fr. Je clique et je vois que pour encourager les Bleus et Zidane au stade Atlantique de Bordeaux le 15 novembre contre la Turquie, je dois patienter, je peux m'inscrire et je serai alerté à l'ouverture de la billetterie. Un dernier point, attention, la billetterie pour le prochain Roland-Garros n'est pas encore ouverte. Les organisateurs alertent eux aussi, ils appellent à être patients. Si vous voyez un billet pour profiter de la petite balle jaune et de la terre battue, passez votre chemin, pour l'instant c'est un piège.
4: Et merci Audrazo pour toutes ces recommandations, c'est rendez-vous
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0: 8h18, Thierry, on sort le parapluie aujourd'hui. Hein.
1: Oui, puisque la pluie va arriver. Alors, vous continuez à nous dire ce qui se passe chez vous du côté de Facebook. Hein. Bonjour ICI Creuse, bonjour à tous les auditeurs. Bonjour Michel.
0: Bonjour Michel.
1: À Augère, 16 degrés, quelques gouttes sur la tête en faisant sortir les chiens pour le pipi matinal.
0: Ah.
1: Donc, vous voyez, ça arrive déjà du côté d'Augère. Josiane nous dit bonjour à la souterraine. 16 bonjour degrés Josiane. De la pluie hier soir à 22h avec un orage. Donc, vous aussi, vous avez peut-être eu l'orage hier soir. Dites-nous-le ce matin sur le Facebook, on veut savoir.
0: Je ne sais pas s'il y aura de l'orage sur la souterraine aujourd'hui, mais il y aura un Kevin Gazo tout à l'heure à partir de 16h, l'enregistrement du Creusot du jour à l'Ancien Loft, avenue de la Liberté. On vous attend fort nombreux à partir de 15h30.
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0: Au revoir. 8h19 qui dit pluie, dit parapluie. Le parapluie pliable ICI Creuse. Il est absolument superbe. Il est aux couleurs de votre radio. Alors, je ne vais pas le déplier parce qu'il paraît que ça porte malheur. Si on est superstitieux,
1: c'est pas. Un petit peu, juste pour voir le logo.
0: Non, je ne peux pas. N'insistez pas. Vous aurez la surprise. On vous conserve la surprise. Ce superbe parapluie est surtout bien pratique. On va vous l'offrir. Tiens, on va jouer avec un.

0: 37, 38.
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0: Le parapluie pliable ici, Creuse. Voilà votre nouvel ami pour aujourd'hui. On va vous l'offrir. J'espère qu'on va l'offrir ce matin à un. Josiane, bonjour.
7: Bonjour.
0: Il vous faut un parapluie, Josiane.
7: Ah ben, évidemment.
0: Pliable, c'est mieux.
7: Oui.
0: Eh ben, il va être certainement pour vous. On joue avec Bernard Lavillier ce matin. Alors, si vous nous regardez sur France 3, vous verrez qu'on a vraiment l'impression, avec ma veste, que Bernard Lavillier est vraiment en studio. C'est la pochette de If, superbe album, on retrouvait On The Road Again il y a 80 ans aujourd'hui. Seulement, voilà, cette chanson et cet album, ça date de quand? Les années 70, 80, 90 ou 2000, selon vous?
7: Bah, c'est
0: l'année
7: 80.
0: Bravo. Yeah.
8: Super.
0: C'était en 88, très bel album de Lavillier, l'un de ses grands succès, On The Road Again, toutes ses plus grandes chansons à retrouver sur l'application, ici sur notre web radio musicale 100% chansons françaises. Le parapluie est à vous, Josiane.
8: Josiane, est-ce que vous soutenez un petit peu ce qui se passe avec les manifestations lycéennes en ce moment?
7: Ah oui, beaucoup.
8: Pourquoi?
7: Bah, c'est-à-dire que comme il n'y a pas beaucoup d'enseignants, ils ont raison de manifester. Mais enfin, faire des dégâts, c'est pas trop non plus bien, quoi, entre deux.
9: Alors, en l'occurrence, chez nous, les manifestations ont été très calmes. Il n'y a pas eu de dégradation en Creuse.
7: Oui, mais il y a des endroits, ça a été...
8: Ça a été un peu compliqué. Merci beaucoup pour votre retour, Josiane, ce matin.
0: Faites comme Josiane, évidemment, le WhatsApp 05 55 52 37 38. Dites-moi, Josiane, quelle radio vous réveille chaque jour ?
7: Ici Creuse.
0: Eh ben, écoutez, bravo. Continuez comme ça.
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0: La boîte à souvenirs est là également à 8h25.
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0: Oui, pendant toute une semaine, on remonte le temps au fil des années qui ont marqué un creusois. En l'occurrence, un ex-animateur de votre radio ici Creuse, également chanteur, il s'appelle Henri Stolz. Il vient de publier son autobiographie, l'intervieweur, interviewé, qu'il dédicacera le mercredi 14 octobre. De 14h à 18h, espace culturel de Guéret. On remonte dans les années 70 aujourd'hui.
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3: 1976, c'est une autre étape très importante. C'est la réalisation de mon grand rêve d'ado. Je rêvais de faire un disque. J'avais commencé à écrire des chansons, j'avais fait un premier petit groupe et de fil en aiguille, j'ai réussi à avoir un contrat avec un copain et j'ai fait mon premier 45 tours. C'est incroyable, c'était le rêve de ma vie.

0: comme c'était une grande maison de disques, j'ai eu pour les arrangements Yvan Julien, qui avait travaillé avec Count Basie, Quincy Jones, Johnny Hallyday, Jimmy Chef, hein, beaucoup de grands noms. Le disque suivant, c'était avec Didier Locoud au violon. J'avais vraiment beaucoup de chance de travailler avec des gens comme ça.
1: 1976, dans l'actualité crozoise, en ce mois d'octobre à Aubusson, le cirque Jean-Richard rencontre un nouveau triomphe depuis sa dernière venue en 1975. Les crozois de la région aubussonnaise sont venus nombreux découvrir la ménagerie et le spectacle du cirque qui sillonne les routes de France depuis maintenant 8 ans. Ici comme ailleurs, le 20 octobre, on accourt au cinéma découvrir les 12 travaux d'Astérix.
2: En 50 avant Jésus-Christ, la Gaule était couverte de forêts impénétrables où régnait un silence majestueux.
1: César y est ridiculisé par le village gaulois qui ose encore lui résister.
2: Quelque part en Armorique, un petit village résiste à l'envahisseur, un petit village entouré de camps retranchés romains.
1: Il organise alors une série d'épreuves que seul un dieu pourrait réussir.
2: Les habitants de ce village, mais est-il encore besoin de les présenter ?
1: Astérix et Obélix relèvent le défi et grâce à leur potion magique, remportent les 12 travaux du tournoi.
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1: Oui, mais également sur l'application ici. Et puis l'intégrale, si vous avez raté un épisode, si vous avez raté une année, tous les samedis, l'intégrale d'une année, une histoire, 11h, sur votre radio locale ici Creuse. Je vous rappelle la sortie de l'autobiographie de notre invité cette semaine, Henry Stolz, l'intervieweur interviewé, des souvenirs assez incroyables. Il a par exemple rencontré Jimi Hendrix, c'est ce qu'il nous racontait lundi, en 1967. Qui aujourd'hui en France peut prétendre avoir rencontré et discuté avec Jimi Hendrix? Il n'y en a pas beaucoup. Je vous recommande vivement cette autobiographie qu'il vous dédicacera le mercredi 14 octobre. Notez bien les horaires de 14h à 18h. Espace culturel de Guéret.
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1: La journée démarre ici, mercredi 7 octobre, il est 8h30. L'actualité crozoise avec vous, Margot Longeroche.
10: 400 personnes dans les rues de Guéret hier pour l'acte 3 de la mobilisation nationale des lycéens. Ils étaient accompagnés d'étudiants, de parents, d'élèves, de syndicats, d'associations. 4 jeunes représentants du mouvement en Creuse ont été reçus par les services de la préfecture. On vous raconte cette manifestation dans l'info d'ici juste après. Chambon-sur-Voueize va devoir retourner aux urnes. Le Conseil d'État rejette le recours du maire élu contre l'annulation des élections de mars. Tous les bulletins d'une des listes avaient été invalidés parce que l'équipe avait oublié de noter la nationalité belge de 2 colistiers. Le nouveau scrutin doit avoir lieu d'ici 3 mois. Et puis, avec les lacs qui se vident à cause de la sécheresse, attention au risque d'enlisement si vous vous approchez un peu trop. Les pompiers ont déjà dû secourir un promeneur à Vassivière. Tout de suite, on fait un point sur l'actualité en France et dans le monde. En 90 secondes avec vous, Cyril Ardo-Renon, et une annonce du gouvernement il y a quelques minutes.
11: Le Premier ministre doit prendre la parole parole ce soir depuis Matignon. Sébastien Lecornu s'exprimera sur les lycées, mais aussi les carburants ou la crise agricole. Sur les lycées, le gouvernement a annoncé hier des temps de démocratie interne, un dialogue entre les élèves et les directions. Le SNPDEN, principal syndicat de chefs d'établissement, refuse ce matin d'organiser ces débats en l'absence d'un climat plus serein. Un policier mis en examen est placé sous contrôle judiciaire, soupçonné d'avoir tiré une grenade lacrymogène qui a blessé au visage un adolescent de 14 ans fin septembre dans le Val-d'Oise. Le lycéen souffre d'une double fracture de la mâchoire et a toutes les dents du haut cassées. Combattre l'antisémitisme et le terrorisme partout et toujours, œuvrer pour la paix, c'est l'engagement de la France, écrit Emmanuel Macron sur X, 3 ans après l'attaque du 7 octobre en Israël par le Hamas. En représailles, l'État hébreu avait déclenché une vaste offensive dans la bande de Gaza. Prudence dans le Gard, les Bouches-du-Rhône et le Var. Ces départements sont placés toute la journée en vigilance orange pour pluie, inondation et orage. L'Hérault, de son côté, est en alerte orange pour un risque de crue. Le grand jour pour Clarisse Agbenenou aux Mondiaux de judo. 7 mois après avoir donné naissance à son 2e enfant, la quintuple médaillée olympique de judo va tenter de décrocher un 7e sacre mondial. Et puis c'est l'un des emblèmes de Marseille, la basilique Notre-Dame de la Garde, la Bonne Mère, officiellement inscrite au titre des monuments historiques. Ça doit permettre notamment de mieux protéger le monument.
10: Merci Cyril Ardo-Redon. Mobilisation lycéenne suivie hier en Creuse. 400 personnes dans les rues à Guéret et une centaine à la Souterraine. Pour la première fois depuis le début du mouvement, des syndicats, des associations se joignent à la manifestation et les parents d'élèves aussi étaient nombreux. Autant d'adultes, Fanny Boucaud, pour aider les lycéens à s'organiser pour qui pour beaucoup d'entre eux, c'est leur premier mouvement social.
12: Bien s'organiser, pas si facile, avoue Jade en seconde, qui a essayé de mobiliser ses camarades lundi matin au lycée Delphine Gay de Bourgueneuf.
13: Là, on a fait un groupe Snapchat pour savoir qui voulait participer, qui donne nos idées, etc. Ça a été fait très rapidement. Le week-end, ça a été organisé, mais pas assez. Il fallait plus de temps pour organiser tout ça. Par exemple, du café pour tout le monde. Après, il y avait des pancartes, on avait mis de la musique. C'était quand même bien.
12: Finalement, Jade a rejoint la mobilisation à Guéret hier matin et retrouver Sana en première au lycée Pierre Bourdon. Elle était, elle, bien préparée.
14: On est tous venus un peu préparés en sachant nos droits et en sachant nos devoirs, en sachant les droits des policiers, etc. Tant que c'est pacifiste, ils ne peuvent pas charger sur nous, il faut qu'on reste calme. On a droit à un avocat si on se fait arrêter pour la fouille. C'est que si on a commis une infraction grave. Guéret, ça peut paraître une petite ville calme, mais on ne sait jamais. On voit tous les jours sur les réseaux sociaux, Instagram, TikTok, Twitter, etc. Voilà un petit qui s'est fait arracher la main, d'autres qui sont à l'hôpital, etc. Donc ça fait peur, ça fait peur à nos parents et il faut qu'on soit... Ouais, donc c'était important de se préparer.
12: Et pour les aider au mieux dans le cortège, des syndicats. La CGT, par exemple, avec seulement un drapeau. Alors ne parlez pas de récupération du mouvement à Laurent Margherita, le secrétaire général de la CGT 23.
15: Un drapeau qui permet de se retrouver parce qu'ils sont dynamiques, ils sont jeunes, il y a une énergie, ils vont vite quand ils marchent, les défilés vont plus vite que nous. L'idée, c'était d'être en relais avec eux. Ils sont venus nous voir, voilà, au départ pour la sono, après pour l'encadrement, sécuriser les parcours, aider à l'orga, organiser des AG pour poser le cadre, prendre des rendez-vous en préfecture. Voilà, c'est aussi la bienveillance par rapport à un mouvement et des revendications légitimes.
12: Des chasubles blanches pour un syndicat enseignant, il fallait être présent, explique Mélanie Perrier, co-secrétaire départementale du SNES-FSU.
16: Ce sont leurs organisations, ce sont eux qui ont choisi leurs représentantes et leurs représentants. Mais c'est notre rôle d'être aux côtés de nos élèves, particulièrement en ce moment. Nos élèves ont l'habitude d'avoir un accompagnement adulte dès qu'ils peuvent avoir une difficulté. C'était de leur montrer qu'on les entend, on les voit, on les soutient. On se devait pour nous d'être là avec eux.
12: Ouais. Les syndicats qui ont promis de continuer à porter leur aide aux lycéens.
10: Hier, 4 représentants des lycéens ont été reçus par les représentants de l'État en Creuse pour évoquer leurs revendications. Par ailleurs, le Premier ministre Sébastien Lecornu demande aux proviseurs d'organiser un temps de démocratie interne d'ici vendredi dans les lycées. Il s'exprimera ce soir depuis Matignon sur cette mobilisation, mais aussi sur la crise agricole et le prix des carburants.
1: Temps bien agité hein, aujourd'hui, avec des averses présentes dès ce matin d'ailleurs. Ça va s'intensifier au fil des heures avec un caractère orageux qui est prévu en fin de journée. Il nous dit Météo France Creuse, pensez au parapluie. Température, écoutez, plutôt douce aujourd'hui. On a par exemple 17 degrés, nous a dit Domi du côté de Saint-Victor en marche et qui nous dit c'est c'est bien nuageux ce matin. Ben oui, on vous confirme. 16 à 20 cet après-midi, ça baisse un petit peu quand même. Hein. 18 degrés par exemple à Bourganeuf où nous serons demain sur le marché. Non, pas du tout. Bourganeuf, c'est passé déjà. On était
10: c'est
1: déjà sur le marché.
10: Oui, c'est dans le Palestel.
1: Merci de suivre. Il y en a une qui suit. Hein. Dans le Palestel demain, même température cet après-midi. On vous donne rendez-vous avec Ingrid Herbst et toute l'équipe à partir de 10h. 19 degrés cet après-midi à Guéret, 20 degrés à Aubusson. Demain, ça sera plus changeant. Toujours assez maussade quand même. Avec un petit peu d'éclaircie comme l'après-midi et des températures entre 11 et 14 degrés en journée.
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1: Thierry, ça roule ?
17: Ça roule bien.
1: Enfin, alors. Vous, ça roule toujours, mais sur la route ?
17: Sur la route, ça roule très bien aussi. Alors, ce véhicule qui est arrêté à Saint-Maurice, la Souterraine, ça y est, c'est dépanné. Ah. Pas de panique, tout va bien. Attention, par contre, si vous circulez, vous savez, il y a toujours ces travaux hein, du côté de Parsac avec cette déviation. Donc, suivez bien les panneaux et on y va doucement. Côté des trains à la Souterraine, 10 minutes de retard pour le 9h23 vers Toulouse et 10 minutes également pour le 10h23 vers Brive. Pour le reste, tout va bien au niveau des gares.
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1: Vous venez peut-être simplement d'ouvrir les yeux. Pour la première fois, vous découvrez Ici Creuse. Bah écoutez, soyez bienvenus. Comme vous venez de l'entendre, c'est tous les jours Actu Local, musique, bonne humeur. On est là pour démarrer la journée ensemble et passer toute cette journée ensemble. 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Bonne journée, 8h37.

0: première fois que l'on a entendu Mylène Farmer, ça remonte à 1984. Maman a tort. Tiens, une info importante, parce que vous aurez bien tort, vu le temps qu'il fait, de ne pas vous rendre au cinéma. Pourquoi ? Parce qu'il y a un film vraiment sympa qui sort avec votre radio ici Creuse. C'est un événement ici, la maison de nos rêves, l'histoire d'un couple de trentenaires qui décide d'acheter la maison de leurs rêves en Viager. Ça rappelle un peu le fameux Viager de Pierre Tchernia avec Michel Serrault. Bon là, c'est une version nettement plus moderne, c'est extrêmement drôle. C'est avec Kev Adams et Chantal Latsou. Bah, figurez-vous que ce film est à voir dès aujourd'hui, pensez-y, 15h et 21h au Sénéchal de Guéret.
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0: Ici matin. Avec toute l'équipe d'Ici Creuse pour vous informer. Margot Longeroche qui repasse nous voir à 9h. Les chansons que vous aimez, la bonne humeur d'Ici Creuse. Et c'est votre radio utile Ici Creuse. Hein. Thierry, vous communiquez, vous relayez toutes les infos, météo, infos, circulation également en Creuse, bien sûr. Teddy Swims avant 9h. Contrôle, cette chanson qui a popularisé Teddy Swims. Et puis tiens, avant 9h, un grand comédien sera là. Il s'appelle William Mesguich. Il sera le 15 octobre sur la scène de l'Espace Fayol à Guéret, dans Des Fleurs pour Algernon. Il sera au micro de Nora Bedrouni. Pour le moment, nous sommes au cœur d'un événement ici Creuse. Ça se passe ce samedi. À la Souterraine, je veux parler de la Casi Night, ce trail nature. Dominique Opetit, vous êtes en compagnie de Léa Sautreau ce matin, une athlète licenciée d'Endurance 23. Le club qui organise la Casi Night, c'est de course à pied et donc de trail dont il s'agit. Hein.
3: Je suis avec une championne du club Endurance 23 de la Souterraine qui a réalisé une excellente performance l'année dernière. Vous avez terminé combien ?
4: Donc j'ai terminé 4e femme et première de ma catégorie senior.
3: C'est un objectif ou c'est arrivé un peu par hasard ?
4: Alors c'était le plus grand des hasards. Mon seul objectif c'était de terminer puisque c'était la première fois que je courais 20 km. Donc c'était une très très grande surprise que de faire mon premier podium en plus.
3: Oui, mais vous aviez travaillé pour, donc la surprise n'était pas vraiment là.
4: Alors, certes, j'avais travaillé pour, mais de là à atteindre un podium, pour moi, c'était un objectif que jamais je n'atteindrai. Donc, voilà, le travail ne fait pas toujours tout quand même. Mais après, voilà, on n'était quand même que 10 ou 11 femmes, je crois. Donc, forcément, ça laisse un peu plus de chances de faire des podiums quand on n'est pas beaucoup.
3: Ça veut dire que ça vous met la pression pour cette édition de samedi ?
4: Et bien malheureusement, je ne pourrais pas y participer.
3: Oh mince !
4: Donc je vais laisser ma place sur le podium aux autres.
3: Qu'est-ce qu'elle a de particulier, cette Casi Night ? D'abord, c'est la nuit. C'est pas simple au niveau sécurité quand même.
4: Ben effectivement, le fait de courir de nuit, ça change pas mal. Mais personnellement, j'aime bien. Je trouve que c'est une autre ambiance. J'ai l'impression d'être plus dans ma bulle en étant de nuit. Et je pense que ça m'aide à être plus concentrée et plus fixée sur mes sensations et mes objectifs.
3: Il n'y a pas beaucoup de courses de nuit ?
4: Non, effectivement, il n'y en a pas beaucoup. Et c'est pour ça que la Casi Night est bien appréciable et bien appréciée aussi.
3: Oui, parce que tout le monde vient alors pour réaliser des performances, mais surtout pour se faire plaisir.
4: Exactement, c'est ça. L'objectif numéro un quand même de la course à pied, c'est le plaisir. Donc voilà, je trouve que l'édition de la Casi Night permet un plaisir un peu différent de nuit.
3: Mais il faut souffrir avant d'avoir du plaisir.
4: Effectivement, mais personnellement sur ma course, j'ai pas tant souffert. C'était au contraire énormément de plaisir. Je pense que l'entraînement du coup en amont avait été bien réussi.
3: Eh ben merci beaucoup. Et puis même si vous n'êtes pas là pour cette édition, je vous souhaite une bonne saison.
4: Et ben merci, c'est gentil.
0: La Casi Night avec Ici Creuse ce samedi à la Souterraine, 14e édition à ne pas manquer. On va en reparler tiens tout à l'heure 10h avec Ingrid. Hein, ça sera dans Ici ça marche avec le président d'Endurance 23 qui organise l'événement, Jérôme Maillard. Tout à l'heure 10h.
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0: 8h46, ici on vous aide dans vos recherches d'emploi tous les jours. Bonjour Ingrid Herbst.
12: Bonjour Gaëtan, bonjour à tous. Aujourd'hui, nouvelle offre d'emploi, c'est avec Céline du GEBTP 23, le groupement d'employeurs du BTP de la Creuse. Bonjour Céline.
13: Bonjour Ingrid.
12: Le groupement d'employeurs en BTP 23 recrute donc pour un de ses adhérents, proche de Guéret, un maçon soudeur, homme ou femme, pour un CDI. Alors quelles sont les missions?
13: Alors le poste à pourvoir, donc comme vous l'avez précisé, sera autour de Guéret. Déjà c'est un premier élément à prendre en compte, et la personne devra réaliser évidemment des travaux de maçonnerie, mais aussi d'assemblage de structures métalliques. Et par conséquent, il faudra que la personne sache à minima souder le métal.
12: Donc c'est une des compétences attendues, mais oui, il y en a d'autres, j'imagine.
13: Il y en a d'autres. Alors évidemment, être maçon, hein, ça me semble important quand on fait des travaux de maçonnerie. Mais il y aura aussi évidemment toute une préparation de surface avec la partie coffrage. Et puis couler évidemment le béton et réaliser les travaux de soudure et d'assemblage de structures métalliques.
12: Alors quelles sont les qualités attendues de ce profil?
13: Alors de ce profil, c'est d'abord la capacité à travailler en équipe. Hein, évidemment, puisque là on va être sur un chantier un peu important, donc il va y avoir beaucoup d'interactions sur ce chantier, d'abord au sein de l'entreprise, mais aussi avec d'autres corps d'État qui vont être tout autour. La lecture de plans, évidemment, et puis tout ce qui est de la préparation de chantier avec de l'approvisionnement, des choses comme ça.
12: Alors ce poste de maçon soudeur, c'est donc un CDI. Côté rémunération,
13: alors on est évidemment, on appliquera la grille du bâtiment en fonction des diplômes et des qualifications de la personne.
12: Alors pour résumer, le GEBTP 23 recherche donc pour une entreprise proche de Guéret un maçon soudeur homme ou femme pour un CDI. Une formation, une première expérience aussi dans le domaine sera appréciée.
13: Oui.
12: Clairement. Et vous pouvez évidemment retrouver tous les détails de l'offre pour postuler sur le site ici.fr, page Creuse Emploi. Merci Céline, à bientôt.
13: À bientôt Ingrid.
0: Ingrid, tout à l'heure 10h.
12: Et pas qu'un peu,
0: la Casi Night, événement ici Creuse ce samedi à La Souterraine.
12: Voilà, on reçoit donc à 10h Jérôme Maillard, vous le disiez, un président de l'association Endurance 23 qui organise cette 14e édition. Et oui, donc ça marche.
0: 49, et j'espère que... Alors c'est sûr, ça va marcher, mais j'espère qu'on n'aura pas trop de flotte du côté de La Souterraine samedi.
12: Et ça sera la nocturne et dans la boue. C'est encore plus sport.
0: C'est bien aussi.
12: Mais oui, voilà.
0: C'est bien. C'est vivifiant.
12: Ça entretient la peau aussi.
0: Exactement. On sort le parapluie ce matin, Thierry. Hein.
14: C'est ce que nous conseille Josiane, justement, oui, qui est à La Souterraine, qui nous conseille le parapluie avec 16 degrés. Guéret, Val se réjouit de la pluie, ça fait du bien. Et Manu, il part au boulot ce matin.
15: Départ de Beaurogey ce matin, il fait 15 degrés, il tombe quelques gouttes, il a plu un petit peu cette nuit. Le temps est très, très nuageux. Voilà, bonne journée à tous les auditeurs.
14: Bah, bonne journée, Manu, bon courage à vous. Et restez fidèles à Ici Creuse. Vous pouvez laisser vos températures sur le WhatsApp et également le Facebook de Ici Creuse.
0: Il est 8h49. Dans un instant, un comédien de haut vol, William Mesguich. Il est le 15 octobre, Espace Fayol à Guéret. Et il est ici sur votre radio juste après Teddy Swims.

0: Swims est ici à 8h52.
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0: On peut même parler d'un événement à Guéret, mercredi 15 octobre, Espace Fayolle, William Mesguich sur scène dans Des Fleurs pour Algernon. Il est en ligne avec vous, Nora Bedrouni.
3: Vous êtes comédien, metteur en scène. Vous avez derrière vous une carrière particulièrement riche avec de nombreux spectacles, de grands textes et plusieurs distinctions aussi. Vous venez donc à Guéret le 15 octobre, c'est à 20h30, avec Des Fleurs pour Algernon. D'après le célèbre roman de Daniel Keyes. Alors pourquoi avoir choisi de porter cette histoire sur scène? Qu'est-ce qui vous a attiré chez Charlie Gordon?
4: Moi je connaissais également parce que Grégory Gadebois, qui est un ami, l'a interprété formidablement par le passé. Il a même eu un Molière pour ce rôle de Charlie Gordon. Et ces deux musiciens m'ont proposé de reprendre le spectacle avec eux. Ils m'accompagnent. Et j'ai trouvé que le projet a été formidable parce que c'était un petit peu différent du projet de Grégory. Et tout à coup, on allait pouvoir métisser la musique et le texte et faire que ce soit une proposition assez originale. C'est un texte extrêmement fort de Daniel Keyes des années 60 qui est devenu un classique maintenant. Il a été traduit dans 25 pays. C'est un texte très fort qui met en jeu, en quelque sorte, notre humanité. Il m'a beaucoup intéressé, d'abord parce qu'il allait y avoir un mélange avec la musique. Ça, c'était passionnant que tous les moments musicaux puissent scander les moments de jeu théâtral. Et puis, évidemment, cette histoire est saisissante parce qu'il s'agit d'un homme déficient mentalement à qui on fait subir une opération du cerveau pour améliorer son intelligence. Et évidemment, c'est un sujet extrêmement fort à l'heure où l'IA est en train de grignoter l'être humain, si je veux dire, en train d'avancer comme ça. Je trouve qu'évidemment, le propos, le projet est très puissant et ça m'a intéressé d'interpréter ce rôle pour justement essayer d'avancer comme ça dans la compréhension ou pas de la nécessité ou pas d'améliorer la nature humaine par la science, par le progrès. Mais est-ce que c'est un progrès de vouloir transformer quelqu'un et de le rendre plus intelligent ou pas?
3: À découvrir le 15 octobre, 20h30, c'est à l'Espace Fayolle à Guéret. Merci William Mesguich.
4: Merci à vous.
0: Et c'est dans le cadre de la saison culturelle de la Guéretoise de spectacle. Bah tiens, justement, il en sera question de cette saison culturelle ce soir. Nora, à 17h40, vous serez en compagnie d'Hervé Herp. C'est le directeur de la Guéretoise de spectacle qui lance sa saison le 9 octobre. Demandez le programme ce soir, 17h40. 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
0: 9h05, chaque matin, on prend soin de notre santé, de votre santé, grâce au docteur Kirziak qui nous rejoint ici. Bonjour docteur, on le sait, qu'il faut bien dormir, c'est vrai. Mais on peut aussi profiter ce matin pour se demander à quelle heure aller se coucher.
5: Bonjour à toutes et à tous. On connaît l'importance de bien dormir, 7 à 8 heures, je ne vais pas vous le répéter. Mais une équipe britannique de l'université d'Exeter s'est intéressée à autre chose, l'heure à laquelle on s'endort. Ils ont suivi plus de 88 000 adultes autour de 60 ans pendant environ 6 ans. Et ils n'ont pas demandé aux gens l'heure de leur coucher, ce qui aurait donné beaucoup de réponses un peu héroïques mais fausses. Ils ont utilisé un bracelet au poignet qui enregistre le sommeil de façon objective. Et résultat, la fenêtre idéale se situe entre 22h et 23h. C'est là que le risque cardiovasculaire est le plus faible. S'endormir après minuit, c'est 25% d'infarctus ou d'AVC en plus. S'endormir avant 22h, c'est pas mieux, avec 24% de risque en plus. Et l'association est plus marquée chez les femmes. Alors vous allez me dire, mais pourquoi? Tout simplement parce que notre horloge interne, le rythme circadien, règle beaucoup de choses. Pendant le sommeil profond, la tension artérielle baisse de 10 à 20%. Ça laisse le système cardiovasculaire se régénérer. Un coucher trop tardif ou un rythme déréglé perturbe cette pause salutaire. Alors attention, là encore, c'est de l'observation. Il n'y a pas de lien de cause à effet. Mais quelqu'un qui se couche très tard a peut-être un travail de nuit ou du stress ou une dépression, un mode de vie différent. C'est un problème, ça peut être un facteur de risque cardiovasculaire et ça, c'est bien démontré.
0: Alors concrètement, docteur, on met son réveil pour aller se coucher ?
5: On met presque son réveil pour aller se coucher. Ce que les experts retiennent surtout, c'est la régularité. Se coucher, se lever à des heures à peu près fixes en semaine, comme le week-end, ce n'est pas très glamour, mais c'est efficace. Pour un adulte, on vise 7 à 9 heures de sommeil. Et quelques conseils importants. La lumière du matin, sortez à l'extérieur, ne serait-ce que 10 minutes, ça va recaler votre horloge biologique. Les écrans, on les éteint le soir avant de dormir. Le dîner, léger, 2-3 heures avant le coucher. Et vous savez que les féculents, allez, on en parlera demain, mais ils sont pas forcément interdits. Le café, c'est pas après 15 ou 16 heures. heures. L'alcool, il fait s'endormir plus vite, mais on dort mal. Et la chambre, elle doit être fraîche autour de 18 degrés. Et si vous ronflez fort, ou si votre conjoint vous entend faire des pauses respiratoires, ou si vous l'entendez faire des pauses, allez consulter ensemble, c'est peut-être une apnée du sommeil. Bref, ce soir, ce n'est pas un couvre-feu, c'est un rendez-vous avec son cœur. Bonne nuit, et surtout, à la même heure demain matin. D'ici là, portez-vous bien.
0: Absolument. L'application ici pour retrouver, docteur, tous vos conseils. Vous serez également là tout à l'heure, juste après le journal de midi. On vous doit bien ça. C'est du conseil pour vivre au mieux votre vie de tous les jours avec Enora Malagré et toute la bande. Hier, on vous a proposé une journée spéciale consacrée au PFAS, parce qu'il y a eu cette grande enquête réalisée dans tout le réseau ici avec l'appui de notre cellule d'investigation de Radio France. 91 E testés partout en France, plus de la moitié qu'on ait donc des PFAS. Et ben vous en parlerez tout à l'heure. Quels sont les risques pour notre santé? Rendez-vous avec toute la bande après le journal de midi. Passez une bonne journée. Rendez-vous ici dès demain, même heure. Bonne journée à vous.
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0: À suivre juste après les infos de 9h. On va parler des étudiants, Thierry.
3: Des lycéens,
0: la grogne des lycéens.
8: Vous avez raison, Margot, de rectifier. C'est surtout les lycéens qui sont mobilisés en ce moment. Alors vous, qui nous écoutez derrière votre poste, qu'est-ce que vous en pensez de ces manifestations? Est-ce que vous avez envie de soutenir ces lycéens? Est-ce que les causes vous semblent justes? Est-ce que vous avez des souvenirs, d'ailleurs, de manifestations dans le passé?
0: Est-ce que c'était mieux avant?
8: C'est la grande question.
0: Mais pas sûr.
8: Je suis sûr que vous avez des souvenirs de manifestations. D'ailleurs, votre invitée ce matin, Margot, faisait allusion à une manifestation qu'elle avait faite avec sa maman.
9: Tout à fait. Elle a commencé par la manifestation contre la réforme des retraites il y a quelques années.
8: Et c'était Victoire qu'on avait d'ailleurs ce matin, peut-être un prénom prédestiné pour ce combat qu'on mène aujourd'hui aux côtés des lycéens. Dites-nous 05 55 52 37 38. On veut le savoir via le WhatsApp.
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8: Vous écoutez Ici Creuse, bienvenue. Il est 9h. Margot Lange-Roche, l'acte 3 de la mobilisation lycéenne a été très suivi en Creuse.
9: Avec 400 personnes dans la rue à Guéret, une centaine à la Souterraine hier. Cette fois, les syndicats, des associations aussi ont rejoint la manifestation, des parents d'élèves également dans le cortège. À Guéret, tout s'est passé dans le calme, du lycée Pierre Bourdon à la préfecture de la Creuse. Mais la contestation lycéenne divise ces passants rencontrés sur le trajet de la manifestation.
10: Mon petit-fils qui était au lycée Bourdon, il s'en est pas plaint, au contraire, il s'est complètement épanoui. À mon âge, j'en ai connu des manifs. Ils savent très bien qu'ils n'obtiendront rien. Il n'y a pas d'argent. Que ça sert?
11: C'est pas la première, c'est certainement pas la dernière. Les locaux soient améliorés, il manque de professeurs. Je comprends un petit peu ce que vous voulez, c'est vrai.
12: Ça reste en plus bon enfant, on est dans le calme, donc c'est plutôt agréable. Ils ont raison, il faut se faire entendre. Je me souviens, il y a quelques dizaines d'années, il y avait eu le CPE et tout, on avait manifesté, on avait réussi. J'espère pour eux qu'ils ont gagné cause aussi.
9: Les lycéens, eux, veulent y croire. Sana Chalard, en première au lycée Pierre Bourdon, est bien déterminée à maintenir le mouvement tant que leurs revendications n'auront pas été entendues.
13: S'ils pensent qu'on n'aura rien, qu'ils pensent ça. De toute façon, nous, on bat pour notre avenir, on sait ce qu'on revendique, on sait qu'on a raison, on attend que le gouvernement fasse une action, on attend que le gouvernement propose des réformes au niveau scolaire. Nous sommes en campagne, nous n'avons pas les mêmes chances que des lycées qui sont à Paris, au plein de Paris. On sait qu'on a les professeurs derrière nous, le personnel du lycée, on sait que nous, on a nous, on se soutient. Il y a d'autres qui ont manifesté avant nous, nous ne sommes pas les premiers, mais on espère qu'on sera les derniers.
9: Les lycéens creusois qui dénoncent notamment la répression policière autour du mouvement ailleurs en France. Et le directeur général de la police nationale demande à ses équipes de suspendre l'utilisation des grenades assourdissantes dans ces mobilisations. Ce soir, le Premier ministre Sébastien Lecornu s'exprimera depuis Matignon sur ses revendications dans les lycées, mais aussi sur le prix du carburant et la crise agricole.
8: À Chambon-sur-Voueize, le maire n'est plus maire ce matin.
9: Le Conseil d'État valide la décision du tribunal de Limoges et annule les élections municipales de mars dernier. La bataille judiciaire part en fait d'un oubli. Une des listes n'a pas mentionné la nationalité belge de deux candidats et tous leurs bulletins ont été invalidés. Cette décision du Conseil d'État soulage Christine Boussajon, la candidate arrivée deuxième aux élections de mars dernier.
14: Eh bien écoutez, on est très contents et très motivés pour repartir. Parce que ça faisait 6 mois qu'on demandait ces 2 nouvelles élections. Et aujourd'hui, elles vont avoir lieu, on ne sait pas trop dans combien de temps, mais au moins elles auront lieu. Et c'est ce que nous voulions, parce qu'on a trouvé ce résultat injuste. Il n'était pas du tout démocratique.
15: On s'est battu 2 fois, au niveau du tribunal administratif, après au Conseil d'État. Et voilà, on a bien fait, puisque maintenant, on gagne. J'espère que... Aujourd'hui, le Chambonnet pourra passer à autre chose et se remotiver pour aller voter, j'espère, vraiment.
9: Le maire actuel, Claude Tourand, va lui aussi se représenter. C'est en tout cas ce qu'il nous disait il y a 2 semaines. Nicolas Besson, arrivé 3e, hésite encore. D'ici les élections, une délégation spéciale va prendre en charge les affaires courantes à Chambon-sur-Voueize. Autre recours rejeté, celui d'un colistier d'Éric Rapina, candidat d'extrême droite à Guéret en mars dernier. Il demandait l'annulation du scrutin avec 2 arguments. La radiation de 1300 électeurs avant les municipales et la présence du candidat insoumis à une manifestation pendant la période de réserve avant le premier tour. Arguments tous deux rejetés par le tribunal administratif de Limoges. C'est une situation qui peut paraître drôle mais qui est dangereuse. Se retrouver les pieds coincés dans la vase. C'est arrivé à un promeneur sur les bords du lac de Vassivière. Il a dû appeler les pompiers pour le sortir de là. À cause de la sécheresse, le niveau du lac est exceptionnellement bas, mais attention à ne pas trop vous approcher de ces zones découvertes.
8: Comment mieux supporter les futures canicules ou mieux préserver l'eau à Feltin?
9: Voilà des questions que la municipalité veut aborder avec ses habitants. Elle organise une réunion publique ce soir. L'objectif, c'est de donner envie à des volontaires de s'impliquer dans l'écriture d'un plan d'adaptation climatique pour la commune. La réunion est à 19h à l'espace Tibor du Chalard. Des préoccupations qui sont d'autant plus d'actualité que l'été 2026 a été particulièrement chaud. On l'a tous ressenti et maintenant, ça se voit sur les chiffres. L'association Météo Creuse vient de compter le nombre de journées où les stations creusoises ont enregistré des températures au-dessus de 30 degrés. Il y en a eu 76 à Bonnat et Chambonchard, par exemple. C'est 4 fois plus que la moyenne habituelle. Pour s'impliquer dans la vie citoyenne, c'est un geste tout simple. Vous pouvez aller donner votre sang. Une collecte est organisée cet après-midi à Guéret, de 15h à 19h. C'est dans la grande salle de la mairie. Et puis, petite info, bonne humeur, la Creuse franchit un cap symbolique dans le développement du cyclotourisme. 30 établissements sont désormais labellisés accueil vélo dans le département. C'est l'hôtel-restaurant l'Orangerie à Bonnat qui vient d'obtenir cette labellisation en dernier.
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9: Et on a le droit à de la pluie, enfin.
8: Effectivement, j'espère que vous avez prévu votre parapluie, Margot, ce matin.
9: Presque.
8: Nuages et averses au programme, on pourrait même atteindre 10 à 20 mm de pluie par endroit en Creuse et des orages en fin de journée. Côté température, 16 à 20 degrés, voilà ce qui nous attend. 16 à la Courtine, 18 à Bourganeuve, 19 à Guéret, la Souterraine et Chénérailles. Encore 20 degrés du côté d'Aubusson et Boussac ou Châtelumal-Vallée. Demain, toujours un temps aussi maussade. Hein. Alors, tant mieux quelque part, parce qu'on a un peu de pluie, on est content. Ça va se rafraîchir hein, aussi au niveau des températures. On va en profiter. Pensez à prendre le parapluie et peut-être la petite caouée si vous voulez vous promener cet après-midi.
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8: On vous en parle depuis ce matin, notamment avec les infos, avec Margot Lanche-Roche. Les lycées sont bloqués, des manifestations, des jeunes dans la rue. La mobilisation lycéenne a pris de l'ampleur ces dernières semaines partout en France. Au niveau national, les jeunes dénoncent notamment le manque de professeurs et de personnel, des classes trop chargées, des bâtiments dégradés. Mais ils parlent aussi beaucoup de leur avenir, de l'orientation, de la pression autour de Parcoursup. Alors, qu'est-ce qu'on retrouve en Creuse? Est-ce que les préoccupations sont similaires? Julien Bréguin est président de la Fédération des conseils des parents d'élèves de la Creuse. Il constate que la mobilisation existe bien. On va l'écouter, on va lui demander un petit peu sur le terrain si c'est préoccupations. J'ai du mal avec ce mot ce matin.
9: C'est pas facile.
8: Sont similaires avec justement notre invité ce matin, Julien Bréguin.
18: Oui, bonjour.
8: D'abord, est-ce que les lycéens creusois se mobilisent beaucoup aujourd'hui?
18: Alors, la mobilisation, elle est importante, mais elle est surtout concentrée sur Guéret. Je pense que les lycéens ont fait ce choix pour avoir un effet un peu de masse et de regrouper leurs efforts.
8: Qu'est-ce qu'ils vous disent aujourd'hui, les lycéens, quand vous les rencontrez?
18: Les lycéens en Creuse, en tout cas, j'ai le sentiment qu'ils se plaignent pas tellement des conditions matérielles, même s'il peut y avoir quelques soucis de ci, de là, mais qui sont gérés. Les lycéens sont plutôt inquiets face à leur avenir, face à Parcoursup. Alors ça, ils l'ont très clairement exprimé. Mais ils expriment aussi leur soutien envers tous les lycéens de France qui n'ont pas forcément les chances que eux, en termes de conditions matérielles, pour une partie non négligeable, ils jouissent pas non plus de classes trop surchargées. Néanmoins, ils savent aussi que après le lycée, ils vont devoir partir loin parce que la Creuse n'est pas tellement pourvue en études supérieures et aussi peut-être plus que dans des centres urbains. Eux, ils ont des journées plus qu'à rallonge. L'éloignement des lycées fait que ils ont des journées qui sont extrêmement longues et des journées qui sont très denses. Alors, en termes de charges scolaires, mais qui rajoute, si on rajoute à ça effectivement les temps de transport, ils ont le sentiment de ne pas pouvoir faire grand chose à part aller au lycée.
8: Vous restez avec nous, Julien Bréguin, on vous retrouve dans quelques instants. Vous voulez réagir en direct ce matin, vous pouvez le faire, 05 55 52 37 38. Qu'est-ce que vous pensez de ces manifestations lycéennes? Est-ce que vous êtes derrière eux, hein?
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0: 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Jean-Jacques Goldman à 9h13.
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0: Cela ne vous aura pas échappé, les lycées sont bloqués. En ce moment, les étudiants sont dans la rue, ils manifestent, ils se battent. Peut-être que ça vous rappelle des souvenirs à vous aussi, qu'à votre époque, vous avez combattu certaines choses qui vous paraissaient injustes. Vous pouvez témoigner ce matin, on vous accueille, on va saluer Nathalie, 05 55 52 37 38. Ce matin, nous sommes avec la Fédération des conseils des parents d'élèves, Julien Bréguin, en Creuse. Alors, on a évoqué un petit peu ces orientations qui pourraient paraître plus compliquées en Creuse.
3: Ah oui, beaucoup. C'est-à-dire que comme il n'y a pas beaucoup d'enseignants, ils ont raison de manifester.
0: Et Josiane, ce matin, témoignait sur le WhatsApp. Vous pouvez également laisser vos commentaires. Vous, qu'est-ce que vous pensez un petit peu de ce qui se passe en ce moment en France et en Creuse? Alors, on va retourner pour parler orientation justement avec Julien Bréguin, qui est président de cette Fédération des conseils de parents d'élèves. On lui a demandé si l'orientation était plus compliquée en Creuse.
4: Oui, comme je vous le disais, l'orientation, elle est plus compliquée parce que déjà, ça veut dire que vous allez devoir quitter votre chez-vous. Vous êtes certain de ne pas pouvoir rester à proximité du domicile familial, ou en tout cas vous allez devoir vous éloigner à plusieurs heures de transport en fait de chez vous, ce qui va même compliquer le retour au domicile des parents éventuellement le week-end, tout simplement. Chose que font des millions d'étudiants en France. Pour certains, s'ils veulent en plus viser des filières d'excellence, là il va falloir partir extrêmement loin si déjà ils se permettent d'y rêver. Voilà.
0: Alors on connaît les difficultés, mais est-ce que ça pèse au point peut-être des fois de refuser des places dans le choix des jeunes?
4: Je sais pas, peut-être que certains s'empêchent d'y rêver, comme je le disais, s'empêchent d'y songer parce que ils se sentent loin de tout ça effectivement.
0: Alors Parcoursup, on en parle beaucoup, hein. C'est une vraie source d'inquiétude aussi pour les Creusois et les Creusoises.
4: Oui, et puis là c'est une source d'inquiétude pour les élèves, mais aussi en fait leur famille. Aujourd'hui, on est un peu démunis face à cet outil et surtout sa mécanique derrière. En fait, qu'est-ce qui est réellement pris en compte? Comment c'est pris en compte dans l'actualité? On a déjà vu dans les années passées quand même des étudiants qui ont été acceptés sur des grands parcours avec en lettre de motivation des recettes de cuisine. Voilà. Donc là, on se pose vraiment la question aussi de vraiment, c'est ça, de la mécanique et des choses qui sont réellement prises en compte.
0: Et il y a la manière de se faire entendre aussi dont on peut discuter. La FCPE nationale a appelé les parents à manifester aux côtés des lycéens, notamment ce 6 octobre. Elle dit partager une grande partie de leurs revendications et insiste sur la sécurité des jeunes mobilisés. Est-ce que vous, en Creuse, vous soutenez cette mobilisation? Je pense que oui.
4: Bien sûr. On a vu des parents dans le cortège à Guéret qui étaient là pour soutenir évidemment le combat, si je peux dire, les revendications qui sont portées par les élèves. Leurs enfants, et aussi, malheureusement, avec un devoir de se dire « j'accompagne mon enfant pour assurer sa sécurité ». Les événements nationaux ont clairement mis en lumière des groupuscules, parce que c'est le cas, qui ont pu semer le chaos, et donc avoir des élèves, des collégiens, des lycéens blessés parce que ils ont été pris dans des parties d'émeutes sur lesquelles ils n'étaient pas partie prenante. Donc effectivement, les parents, mais d'une façon plus large, les adultes en fait, qui assurent la scolarité des élèves. On a vu des enseignants, on a vu des personnels éducatifs soutenir les élèves, mais aussi venir pour assurer leur sécurité.
0: Vous avez envie de réagir ce matin, 05 55 52 37 38. Vous pouvez nous appeler, Nathalie vous attend à l'accueil. Également par message vocal ou message vocaux, plutôt, c'est mieux même, vous pouvez le faire ce matin. Même numéro, 05 55 52 37 38.

0: porte.
1: Zazie, on ne s'en lasse pas, peu importe, à 9h21. On parle des manifestations lycéennes. Ce matin, vous pouvez réagir en direct ou sur le WhatsApp 05 55 52 37 38. On y retourne dans un instant.
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1: Des lycéens et des lycéennes se mobilisent en ce moment. Vous le voyez à l'actu, vous les voyez peut-être dans les rues si vous êtes à proximité d'un lycée. On veut savoir ce que vous en pensez ce matin, ce que vous les soutenez, 05 55 52 37 38, vous pouvez passer en direct ou même laisser un message sur le WhatsApp, un message écrit ou un message vocal. D'ailleurs, ce matin, on avait une lycéenne qui était en direct avec nous, c'était l'invitée d'Ici Creuse, et on lui a demandé un petit peu ce qu'elle pensait de tout ça, pourquoi elle se battait, et vous allez voir, c'est aussi pour soutenir ses consoeurs et ses confrères.
18: Et c'était surtout un soutien aussi pour les autres lycées qui ont plus de difficultés ailleurs en France.
1: Et ça fait du bien hein, de soutenir un petit peu ses amis, puis ses autres lycéens et lycéennes. Qu'est-ce que vous en pensez ce matin ? Dites-nous tout ça. Notre invité ce matin, c'est Julien Bréguin. Il fait partie de la Fédération des conseils de parents d'élèves en Creuse. C'est le président. Et on lui a demandé un petit peu son retour. Alors, qu'est-ce qu'on peut attendre maintenant ?
19: Alors, je pense que les élèves, oui, ont été un peu entendus. Je dis bien un peu, parce que la concertation est prévue dans chaque établissement, alors à voir la manière dont ça va être fait. Mais voilà, ça va sûrement leur donner le sentiment d'être entendu. Mais derrière, il y a un besoin de moyens, mais à l'échelle nationale. On a vu les difficultés qu'on pouvait rencontrer dans un bâti en Creuse, notamment sur les lycées, qui est en plutôt bon état, mais les difficultés qu'on rencontre à pouvoir juste organiser des examens en période de canicule. Il y a tout un tas de choses sur lesquelles il va falloir avancer de manière pragmatique, y aller pas après pas, mais sur lesquelles il y a des vrais besoins. Au niveau du remplacement, en Creuse, peut-être que les écoles sont plus en souffrance au niveau du remplacement que les collèges et lycées. Les problématiques sont pas partout les mêmes. Il y en a partout, mais elles sont pas partout les mêmes à la même échelle.
1: Julien Bréguin, vous êtes président, vous, de la Fédération des conseils de parents d'élèves des écoles publiques. Est-ce que vous auriez un message à faire passer pour finir à l'antenne ?
19: Oui, moi je pense que effectivement là, le mouvement des lycéens et plus généralement même des étudiants, parce que maintenant ça s'est rajouté, leurs inquiétudes sont

0: extrêmement légitime. Et quand on voit aujourd'hui des manifestations qui ne recueillent pas que ces personnes-là, mais avec les parents qui sont là, avec les personnels enseignants, c'est quand même un message fort sur l'inquiétude qui pèse sur l'avenir de nos enfants. Voilà.
1: Merci Julien Bréguin, président de la Fédération des conseils de parents d'élèves. Vous pouvez continuer à témoigner sur le WhatsApp de Issy Croze, 05 55 52 37 38.

0: En 1970, la famille Jackson, avec les Jackson 5, ils n'ont pas toujours été 5. Hein. Il y a des moments, ça a bougé un petit peu. Jackie Toriano, dit Tito, Jermaine, Marlon, Michael. Et après, il y en a un autre qui les a rejoints. C'est le plus jeune frère, Randy, qui est entré dans le groupe au départ de Jermaine. Il s'en est passé des choses hein, dans les années 70 pour les Jackson. Puis bien sûr, après la carrière de Michael, bien sûr, vous connaissez tous ça.
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0: Et si on parlait de sport maintenant jusqu'à 10h, est-ce que vous avez fait votre sport aujourd'hui? Petite question, est-ce que vous en faites tous les jours? Ça va être le moment de témoigner, dites-nous, est-ce que vous faites une activité physique? C'est un peu le sujet hein, de ce matin, notamment sur le WhatsApp 05 55 52 37 38. Vous pouvez également nous appeler en disant, moi j'aime bien le sport, j'en fais tous les jours. Ça peut être une marche, ça peut être un peu de course, ça peut être du tennis, ça peut être ce que vous voulez. On veut savoir ce que vous faites ce matin quand vous voulez faire du sport. Hein.

0: Le groupe Mécano, une femme avec une femme. Elle arrive tout à l'heure à partir de 10h, Ingrid Herbst. Juste avant, on la retrouve pour Ici Express.
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2: La Casi Night, le trail nocturne organisé par l'association Endurance 23, c'est ce samedi. Sur un parcours de 20 km, venez courir et découvrir de nuit le château et l'étang de la Casine avant d'affronter le mur de l'arboretum de la Faux. Départ à 20h, lampe frontale obligatoire. Vous pouvez encore vous inscrire à cette 14e édition jusqu'à vendredi midi sur le site Click & Go. Pas d'inscription sur place, plus d'infos sur la page Facebook d'Endurance La Souterraine. Atelier d'écriture à la bibliothèque Roger Gardet de Saint-Maurice-la-Souterraine. Première séance samedi 10 octobre de 10h à 11h30. Au total, 6 séances vous seront proposées, un samedi tous les 15 jours, d'octobre à décembre. C'est gratuit et ouvert à tous sur inscription auprès de la bibliothèque Roger Gardet de Saint-Maurice-la-Souterraine. Continuez à nous donner vos infos sur le WhatsApp Ici Creuse 05 55 52 37 38.
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0: Alors, petite question. Vous avez fait votre sport aujourd'hui parce qu'il fut un temps où ne rien faire, c'était ne rien faire. Aujourd'hui, ne rien faire, c'est presque devenu une activité qu'il faut justifier. On a la montre qui nous rappelle qu'on n'a pas fait nos 10 000 pas, les collègues qui racontent leur footing du matin. Et cette petite culpabilité quand notre seule performance du week-end, c'est canapé cuisine en moins de 30 secondes. Et pourtant, le sport n'a jamais été aussi présent dans nos vies. 72% des Français pratiquent aujourd'hui une activité sportive et 41% en font plus de 3 heures par semaine. Alors vous, qu'est-ce que vous faites? Dites-nous ce matin sur l'antenne, 05 55 52 37 38. Nathalie vous attend à l'accueil. Également via WhatsApp avec un petit message écrit ou un petit message vocal. C'est le même numéro du WhatsApp. Alors, est-ce qu'on a toujours envie de faire du sport? C'est pas évident parce que finalement, une même activité peut devenir beaucoup moins sympathique dès qu'on n'a pas envie de la faire.
4: Peu importe l'activité, quand t'as pas envie de la faire, c'est pas la même activité.
5: Non.
4: Alors que c'est la même activité.
0: Alors voilà, on va choisir le jogging, pourquoi pas, pour faire cette activité. Alors dites-nous, vous faites du sport pour le plaisir, pour votre santé ou parce que vous avez parfois l'impression qu'il faut en faire? Faire du sport pour soi et pour son bien-être plutôt que pour faire plaisir aux autres, c'est justement ce qui motive Sarah à s'entraîner chaque semaine. Pour elle, pas question d'en faire une obligation ou encore moins quelque chose de compliqué.
6: Moi je trouve pas, il faut faire du sport parce que on aime se dépenser, parce qu'on aime se faire du bien, et faut pas que ça se démocratise pour se faire accepter, pour sortir avec les copains, parce que la copine le fait donc je le fais. Il faut d'abord que ce soit plaisant pour sa personne, et c'est pas pour ça qu'on se fait accepter.
0: Alors vous, pourquoi vous faites du sport? On vous attend, venez témoigner avec nous.
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0: Patrick Fiori, Toutes les peines, sur un album qui est sorti en 2005. Et attention, paroles et musique signées à l'époque Jean-Jacques Goldman.
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0: Est-ce que le sport est devenu une nouvelle obligation sociale? Est-ce que vous faites du sport un petit peu pour briller, pour dire « je fais du sport comme tout le monde » ou est-ce que vraiment c'est une passion chez vous? On veut savoir ce matin, 05 55 52 37 38. Venez nous expliquer pourquoi un petit peu vous faites du jogging par exemple. Comme 13 millions de Français, je ne sais pas si vous le saviez, 13 millions de personnes font du jogging. 13 000 courses recensées en 2025. Alors évidemment, courir tout seul dans son coin, c'est très bien, mais courir tout seul avec une montre GPS, une appli, le parcours publié et les copains qui peuvent voir qu'on a battu notre propre record, c'est déjà assez sympa aussi. Alors ça pose une vraie question. Est-ce qu'on fait du sport uniquement pour soi ou aussi un petit peu pour l'image qu'on renvoie, notamment sur les réseaux sociaux? D'ailleurs, il y a des sports où l'image ne suffirait jamais à convaincre tout le monde.
3: La plongée sous-marine. Il y a des gens qui trouvent ça exceptionnel. Moi, c'est le pire truc qui peut m'arriver dans une journée. Non, je préfère les endroits où on peut respirer. Non, vraiment, je trouve ça pratique. L'oxygène, je trouve ça pratique. Moi, j'évite toutes les activités où on peut pas respirer. J'évite la plongée sous-marine, les relations de couple. J'évite.
0: Roman Frécinet qui a envie de respirer au grand air. Et on peut le comprendre. Hein. Alors, est-ce qu'on peut faire du sport sans chercher à devenir Léon Marchand? Bah, sûrement que oui. Hein. Dites-nous ce que vous en pensez. 05 55 52 37 38. Et puis, il y a ceux qui poussent vraiment très loin la notion de compétition. En 2024, se tenait la 59e édition d'un concours sportif pas comme les autres. Alors, direction Bouin en Vendée pour le concours du plus gros mangeur d'huîtres. Souvenez-vous.
4: Bon, c'est pas complètement l'heure de manger des huîtres, non?
5: Non, pas vraiment, un peu tôt quand même.
4: Eh ben, il va falloir vous y faire.
5: Alors, ça se passe près de Nantes où un concours réunit, tenez-vous bien, les meilleurs gobeurs d'huîtres. L'objectif, c'est d'aller chercher le coquillage, de l'ouvrir et de l'avaler le plus rapidement possible. Et là aussi, on a des champions olympiques. Sophie Val.
6: Pendant que les sportifs brillent au JO, ces athlètes-là ont choisi une course d'un autre genre. Clément est vendéen et il concourt pour la deuxième fois à ce championnat des gobeurs d'huîtres.
7: 3, 2, 1, 2. C'est parti.
6: Première étape, enfiler une tenue de pêcheur avant de partir à la recherche d'une huître au milieu du Gouémont. Et enfin, face au jury, ouvrir et gober la fameuse huître. Sur cette première manche, Clément finit à la première place.
7: Et ça y est, c'est validé pour Clément, qu'on peut applaudir très fort.
6: Une compétition décalée dans la bonne humeur, essentielle pour les habitants de Bouin. Les bénéfices sont reversés aux associations sportives, mais surtout à l'école de la commune. L'événement fêtera ses 60 ans l'année prochaine.
0: Alors là, on était en Vendée, alors bien sûr, une pensée en Creuse, on a la foire aux huîtres de Sardan, nous d'ailleurs, tiens, elle arrive, ça sera le mardi 10 et mercredi 11 novembre 2026 à Sardan. C'est peut-être un sport qui vous plaît, ça, d'ailleurs, manger des huîtres, eh ben, moi aussi, je trouve ça assez intéressant.

0: servizi di emergenza soccorso su persone in un'altra guerra che era con in Mauritania. Manu Chao qui était venu pour un festival en Creuse et qui était venu aussi en surprise à Flaya. Alors peut-être que vous nous écoutez, que vous avez eu la chance de voir ce concert incroyable, complètement inédit. Hein. Flaya, 330 habitants quand même, hein, situé au bord du plateau de Millevaches dans la Creuse. Ils se sont pensés très fort hein, ce soir-là, les gens-là, qu'ils ont vu apparaître Manu Chao au Café de l'Espace. Un concert très clandestino et généreux. Et ça, c'était en 2017, peut-être que vous y étiez. En tout cas, on vient de l'écouter à l'instant avec Clandestino. Hein.
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1: Benjamin et Amélie pensaient faire une affaire en or en achetant la maison de leurs rêves.
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0: N'hésitez pas à intervenir sur l'antenne 05 55 52 37 38 et merci aussi pour vos messages WhatsApp ce matin. Vous faites du sport, je vois, hein. Vous faites du jogging, il y en a même qui font du VTT, on me dit que c'est sympa, notamment dans la forêt de Chabrières. Bah oui, il y a de quoi faire en Creuse, hein, avec ce tourisme vert aussi. On pense à tous ceux qui viennent nous voir pour se balader dans nos forêts et nos chemins. Alors le sport, en dehors de tout ce côté plaisir, est-ce que c'est devenu une obligation sociale pour vous ? Est-ce qu'il faut faire du sport pour le montrer ? Il faut quand même rappeler pourquoi on s'y met. 90% des Français reconnaissent son impact positif sur la santé mentale. Ça ferait du bien au cerveau. 79% des Français disent être incités à faire du sport sur recommandation de leur médecin pour leur santé physique. Donc oui, bouger, c'est bon pour nous, mais entre bouger et transformer chaque séance en une épreuve olympique, il y a peut-être une petite marge. Parce qu'on connaît tous ce moment où quelqu'un vous explique une activité supposée être détente et jusqu'au bout de 30 secondes, vous avez déjà peur pour votre intégrité physique.
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0: Et qu'est-ce qu'elle en pense, Laura Felpin ?
14: Donc encore une fois, c'est pas pour les cleps, ok, hein, les consignes. Quand je vous dis avoir un saut de 30 mètres, c'est les bras le long du corps.
15: C'est pas j'arrive les bras le long du corps,
14: ok ? C'est les bras le long du corps. Ça va, ça ? Sur 30 mètres, l'eau, c'est du béton, donc c'est directement une fracture de la malléole. Et excellent. Et malheureusement, dans la plupart des cas, une hémiplégie totale des membres inférieurs de votre squelette. Ok ?
0: Bon, finalement, la petite marche digestive du dimanche, elle est très bien. Et surtout, tout le monde n'a pas le même accès au sport. 68% des Français rencontrent au moins un obstacle pour pratiquer dans leur commune. Et le premier frein reste le coût. Et pour les personnes en situation de handicap, l'écart est encore plus important. 47% ont accès au sport contre 80% pour le reste de la population. Alors, donc, avant de faire du sport, une nouvelle injonction. Il faut courir, il faut aller à la salle, il faut se dépasser. Peut-être déjà permettre à chacun de trouver une activité accessible et surtout une activité qui lui plaît. C'est devenu une vraie tendance. Hein. Le sport séduit aujourd'hui des millions de Français et vous en faites peut-être partie. Une évolution des habitudes qui a totalement transformé le quotidien d'Aurélie qui a témoigné. Merci pour ce témoignage.
4: Moi, je trouve que c'est pour les deux. Enfin, c'est devenu un mode de vie. C'est un peu changé. Avant, on était vraiment des gens qui fumaient et tout à notre époque, avant 80. Voilà, il y a longtemps, parce que maintenant j'ai 30 ans. Et c'est devenu un mode de vie. En fait, les gens, ils ont commencé à faire du sport et c'est devenu un peu une mode. Bah, c'est ce que je trouve. Et c'est beaucoup sur les réseaux, comme le club Ronaï Paradise et tout comme ça. Et je trouve qu'il y a, c'est devenu aussi un effet de mode pour moi. Après, il y a tous les niveaux, c'est aussi bien. Et après, c'est pas plus mal que ça que c'est un effet de mode, parce que ça pousse les gens aussi à faire du sport.
0: Et c'est peut-être ça, finalement, la bonne ligne d'arrivée. Pas forcément aller plus vite, plus loin ou poster son record, mais simplement de se faire plaisir et de se faire du bien. Et on creuse, on sait faire. Hein. Il y a plein de choses. Alors, notamment à l'occasion d'Octobre Rose, on se mobilise à la Souterraine. On vous en a parlé ce matin. Le tennis club et la maison de santé s'associent pour une soirée solidaire. Ça sera ce vendredi 9 octobre à 18h au stade Duchet avec une conférence, des échanges et peut-être l'occasion de s'y mettre, hein, pour aller faire du sport en suivant.

0: chansons du monde.
1: L'album s'appelle Grandeur Nature, c'est le 22e de sa carrière, il est sorti en 2025. À écouter absolument avec cette chanson à l'instant dessus, la dernière chanson du monde.
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1: Dans 4 minutes, 10h, on fera le point sur l'info. Ingrid Herbst va nous rejoindre.

0: très jolie chanson à l'instant que je vais dédicacer à Ingrid qui arrive tiens dans le studio. Ingrid, bonjour.
1: Bonjour Thierry, bonjour à tous. Excuse-moi,
0: Ingrid qui cherche sa lampe frontale actuellement, vous n'avez pas la vidéo, moi je vous le dis, et ses petits brassards fluo pour pouvoir se mettre à vos poignets.
1: Voilà, qu'on me voit dans la nuit puisque je vais aller courir moi ce samedi à la Crazy Night, oui, à la souterraine, oui.
0: Mais où? À la souterraine?
1: Oui, à la souterraine.
0: Pourquoi à la souterraine, Ingrid?
1: Ben, pour aller faire mon petit trail nocturne parce que j'aime bien courir la nuit, moi, vous voyez. Je suis un oiseau de nuit, moi.
0: Vous êtes prêt pour 20 km 800 quand même, hein?
1: Oui, absolument. Je suis, je vais dire, chaude comme la braise. Oui, alors on va dire ça comme ça. On retrouve Jérôme Maillard, le président d'Endurance 23, pour nous parler justement de cette Crazy Night.
0: Ça sera après l'info avec Margot Longeroche qui a déjà mis son short. Hein. Son oui. T-shirt avec le numéro et ici creuse.
2: J'ai couru mon premier semi cette année.
0: C'est vrai?
2: Ouais.
0: Vous voulez faire moitié finalement?
2: Bravo. Voilà.
0: C'est le semi.
2: C'est le semi.
1: Le semi-remorque. Allez.
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1: 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Le journal, Margot Longeroche.
2: Les lycéens creusois sont de retour en cours ce matin. Hier, une partie d'entre eux a manifesté à Guéret, La Souterraine et Saint-Vaury pour l'acte 3 de la mobilisation citoyenne lycéenne. Avec le soutien aussi de parents, d'étudiants et de syndicats, à l'échelle de la France, au moins 270 000 personnes étaient dans la rue, selon le ministère de l'Intérieur. En réponse à ces manifestations, le Premier ministre Sébastien Lecornu demande aux chefs d'établissement d'organiser un temps de démocratie interne d'ici vendredi. Il prendra la parole ce soir depuis Matignon. Les lycéens qui ne connaissent peut-être pas forcément un lieu ressource pour eux à Guéret, la maison des adolescents organise ses portes ouvertes ce soir de 17h à 20h pour mieux faire connaître son fonctionnement avec des professionnels, psychologues, éducatrices, infirmiers, assistantes sociales qui sont là pour écouter les jeunes qui viennent seuls ou avec leurs parents. Chambon-sur-Voueize va devoir retourner aux urnes. Les élections municipales sont annulées et c'est la fin d'un long combat judiciaire parti d'une erreur. L'une des trois listes candidates en mars a oublié de mentionner que deux colistiers sont de nationalité belge et ces bulletins n'ont pas été comptabilisés. Deux des trois candidats ont demandé l'annulation de l'élection, validée par le tribunal de Limoges et maintenant par le Conseil d'État. La commune a 3 mois pour réorganiser un scrutin. Attention à vos balades près de nos lacs quasiment vides, vous risquez peut-être de vous enliser. Récemment, un promeneur a dû appeler les pompiers au lac de Vassivière parce qu'il était coincé. Heureusement, les secours l'ont sorti de là indemne, mais prudence si vous allez vous balader. Et puis le changement climatique, au cœur d'une réunion publique à Feltin ce soir, la mairie veut lancer un plan d'adaptation et elle consulte les habitants pour l'écrire. Ce plan doit permettre à la commune de faire face à de futures canicules et à tous les risques climatiques qui vont la concerner dans les années qui viennent. La réunion est à 19h ce soir à l'espace Tibor du Chalard. Et puis des ateliers seront ensuite organisés avec les volontaires entre novembre et avril prochain.
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2: L'eau qu'on attendait et qui, ça y est là.
1: Et oui, on l'attendait en effet avec impatience. Elle est là sur l'ensemble du département. C'est la pluie. Ça, c'est la bonne nouvelle. La mauvaise, c'est que ces pluies devraient se transformer en averses orageuses dans l'après-midi et même en soirée. Alors donc, soyez prudents si vous êtes sur les routes. Côté Mercure, de la douceur ce matin. Comptez 16 degrés à Bourganeuf et aux Anses, 17 à la Souterraine, Guéret et Vaux-les-Bains, 18 à Maine et Boussac. Et cet après-midi, on garde son petit gilet sous son imperméable. Météo France prévoit 22 degrés pour les maximales. Retour de votre info locale à 11h. À demain, Margot.
2: À demain.
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1: Ici ça marche, chausse ses baskets, se visse une lampe frontale sur la tête et fait des étirements pour se préparer à la quasi-night de ce samedi à la Souterraine. Organisée par l'association Endurance 23, ce trail nocturne, dont c'est la 14e édition cette année, attend encore plus de 500 participants. L'occasion de découvrir le château et l'étang de la casine by night, ainsi que de se mesurer au mur de l'arboretum de la Faux. Ici ça marche avec Jérôme Maillard, président d'Endurance 23. Jérôme Maillard, bonjour.
5: Bonjour.
1: Après 14 éditions de la Casi Night, qu'est-ce qui fait le plus peur aux participants? Le parcours, l'obscurité ou le réveil du lendemain matin?
5: Un peu tout, parce que c'est vrai que c'est des sensations totalement différentes pour chacun de courir dans la nuit. Ouais, c'est d'autres peurs, on n'a pas forcément l'habitude.
1: La Casi Night, c'est ce samedi à la Souterraine. En quoi que ça consiste exactement? Bien, c'est à suivre dans Ici ça marche.
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0: Gold à l'instant sur votre radio ici Creuse. Laissez-nous chanter.
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0: La Casi Night, le trail nocturne, c'est ce samedi à la Souterraine. Alors pour cette 14e édition, plusieurs parcours vous sont proposés. Il vous reste d'ailleurs encore un peu de temps si vous voulez vous inscrire. Ici ça marche avec Jérôme Maillard, président de l'association Endurance 23, organisatrice de la Casi Night. Alors Jérôme Maillard, pour ceux et celles qui ne connaîtraient pas encore la Casi Night, c'est quoi concrètement ce trail ?
3: Alors la Casi Night, c'est un trail nocturne organisé à la Souterraine, donc au Stade Duché. Et donc c'est des différentes courses, donc format 3 km donc pour les Benjamins, 5 km, 10 et 20 km. Et donc d'un trail dans les petits chemins, autour de Bridier, puis on va jusqu'à Nau, au niveau de la Casine.
0: Donc ça s'adresse aussi aux adultes comme aux enfants.
3: Exactement, les enfants, donc catégorie Benjamin, donc c'est 2014-2015, et les adultes, bah, jusqu'à temps qu'on puisse courir, on va dire, tout le monde est le bienvenu.
0: Ouais, parce que vous m'expliquiez en off que les enfants, en fait, c'est suivant leur date de naissance, on leur fait pas courir n'importe quoi, n'importe comment.
3: C'est ça, voilà, bah, justement, pour les protéger au niveau de la santé, ils ont des distances maximales, donc voilà, les Benjamin, c'est 3 km, les cadets, c'est 5, minime 15, et junior 20. 25.
0: Alors justement, tout le monde peut s'inscrire, enfants, adultes. Où est-ce qu'on s'inscrit justement ?
3: Alors on s'inscrit exclusivement sur internet, donc sur le site Click & Go. Et donc il n'y a pas d'inscription sur place, donc c'est jusqu'à vendredi midi tapante. Après, les inscriptions sont fermées.
0: Alors c'est la 14e édition cette année. Alors remontons donc 14 ans en arrière. D'où est venue l'idée de créer ce trail nocturne ? Quelle a été votre démarche ? Si c'est vous qui avez créé le...
3: Alors non, je n'étais pas du tout à l'origine de la création de la Casi Night. Non, j'étais, mais j'ai participé à la Casi Nad, donc qui était un trail de jour. Et donc justement au niveau de la Casine, donc je l'avais fait, alors de mémoire, en 2009-2010, quelque chose comme ça. Et donc le départ était au niveau du château de la Casine. Et donc après, ça a basculé sur la Casi Night, donc le trail nocturne.
0: Mais justement, pourquoi ce basculement de jour vers la nuit ? C'est quoi ? Il y a eu un... C'était plus simple d'organiser, c'était un challenge un peu
3: c'est,
0: plus.
3: Bah, c'est
0: plus...
3: pour faire quelque chose de nouveau. Là, il n'y avait pas à ce moment-là en Creuse, donc là, c'était quelque chose d'innovant et nouveau pour le territoire.
0: Allez, nouveauté sur votre radio ici Creuse, Charles Doré, qui est hypersensible.

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1: Charles Doré, à l'instant, à 10h14, c'était Hypersensible. La Casi Night, le trail nocturne, c'est ce samedi à la Souterraine. Alors, comment ça se passe? Combien de participants sont attendus cette année pour cette 14e édition? Réponse avec Jérôme Maillat, président de l'association Endurance 23, organisatrice de cet événement.
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1: La 14e édition de la Casi Night, le trail nocturne, c'est ce samedi à la Souterraine. Plus de 500 participants sont attendus pour cet incontournable des coureurs creusois. Pour nous en parler dans Ici ça marche, ou plutôt Ici ça court, on reçoit Jérôme Maillat, président de l'association Endurance 23. Alors la Casi Night en est à sa 14e édition. Quel est le secret pour faire courir autant de monde en pleine nuit?
6: Une très bonne organisation déjà, des parcours là, qui sont bien préparés en avance par les différents traceurs. Et puis après, surtout tous les bénévoles qui donnent un coup de main sur l'organisation. Donc que ce soit au niveau des retraites des dossards, les signaleurs, la buvette, la restauration. Voilà, il y a vraiment beaucoup de monde, on est une soixantaine de bénévoles. Donc merci à tous encore une fois. Et puis bien sûr, tous les soutiens logistiques et financiers, donc que ce soit à travers les partenaires, mais aussi la collectivité, donc la municipalité de la Souterraine, avec le prêt des barrières, des tables, des bancs, le prêt de tout le complexe sportif. Voilà, donc c'est toute une organisation qui est derrière, qui vous permet de bien réussir cet événement.
1: Alors qu'est-ce qui change dans les sensations lorsqu'on court un trail nocturne plutôt qu'en plein jour? Est-ce qu'il y a une ambiance particulière dans les chemins autour de la Souterraine?
6: Oui, c'est particulier. C'est quelque chose qu'on n'a pas forcément l'habitude de faire, bon, un peu plus en hiver forcément avec les jours qui sont plus courts, mais voilà, quand on est dans les sous-bois où il y a personne, on est tout seul à courir, c'est vraiment pas particulier. On entend plus les oiseaux aussi, voilà, les bruits de la forêt, donc c'est vraiment quelque chose de très très sympa.
1: C'est une manière de se faire un petit peu peur aussi, non?
6: Ça peut faire une petite forme de peur, voilà, quand on se retrouve tout seul à moitié perdu, on se dit bon, est-ce que je suis sur le bon chemin ou pas. On verra à la fin
1: est-ce qu'on va me retrouver.
6: C'est ça.
1: Cette année, quels sont les parcours proposés et à qui s'adresse-t-il? On a dit les enfants et puis les adultes, mais est-ce que c'est plutôt des coureurs confirmés, débutants ou simplement des amateurs de marche?
6: Non, c'est pour tous les niveaux. Donc le 5 km voilà, est vraiment accessible à tout le monde. 5 km, quelqu'un qui court un peu, c'est faisable. Le 10, il faut avoir un peu plus d'expérience et d'entraînement. Et le 20, forcément, voilà, c'est quelque chose d'un peu plus long, avec un peu plus de dénivelé en plus. Donc pour les personnes plus expérimentées en course à pied.
1: Alors aujourd'hui, on est mercredi 7 octobre. Combien de participants vous avez déjà d'inscrits?
6: Donc là, on a 570 inscrits. Et donc on vise plus de 600. Voilà, si on peut battre le record de l'année dernière de 625, on va tout faire. Et normalement, j'espère que ça devrait le faire.
1: Alors, est-ce qu'en 14 ans, les parcours ont changé ou est-ce que c'est toujours les mêmes?
6: Non, ça change. Pas d'année en année, mais voilà, tous les 3-4 ans, ça change un peu. En 2022, c'était parti du centre-ville. qui est départ de centre-ville, donc voilà, quelque chose de très sympa. Mais après, voilà, globalement, la base reste à peu près la même, mais on fait des petites variantes par-ci, par-là, voilà, pour changer un petit peu et pas habituer les coureurs au même parcours.
1: Mais écoutez, un petit peu changer, un petit peu pour voilà, que les coureurs reviennent en fait chaque année.
6: C'est ça, voilà, qu'il y ait des petites nouveautés.
1: Justement, pour cette casinette, il faut venir équiper. Alors, quel est l'équipement qu'il ne faut absolument pas oublier?
6: Déjà des bonnes chaussures et puis une frontale, parce que sinon pour voir dans le noir ça va être compliqué. Voilà, donc une bonne frontale, des chaussures, voilà, tout ce qu'il faut pour courir et c'est à peu près tout.
1: Est-ce que ça arrive qu'il y ait des coureurs qui arrivent justement sans lampe frontale?
6: Alors sur le 10 et le 20 pas trop, sinon vu qu'ils partent de nuit c'est vite compliqué, mais sur le 5 il y en a, oui, qui partent sans frontale et qui finissent avec la lampe torche du téléphone, donc ils ne voient plus grand chose.
1: C'est le challenge, encore plus de challenge. Allez, pour terminer, pour quelqu'un qui hésite encore à s'inscrire, quelle est la meilleure raison de venir vivre cette expérience Casinite ce samedi soir?
6: Pour l'ambiance, les animations, la bonne humeur, voilà, de toute façon c'est vraiment un moment de convivialité, on fait la fête et on s'amuse bien.
1: Allez, Jérôme Maillard, président d'Endurance 23 et l'invité d'Ici ça marche pour la 14e édition de la Casinite qui se passe donc ce samedi 10 octobre à La Souterraine. Et un titre de circonstance, bah oui, Kate Bush, Running Up That Hill, sur votre radio Ici Creuse à 10h20.

0: Un titre de 1985 que la jeune génération a découvert et l'ancienne a redécouvert grâce à la série Stranger Things. C'était Kate Bush à l'instant sur votre radio ici creuse, Running Up That Hill.
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0: La Casi Night, le trail nocturne, c'est ce samedi à la Souterraine. Vous pouvez encore vous y inscrire si vous aimez la course nocturne et les sensations que cela procure. Et si ça marche avec le président d'Endurance 23, Jérôme Maillard. Alors le rituel d'ici ça marche, c'est le chapeau de paille ici creuse. Il est là avec ses petits papiers, ah, c'est mon moment préféré. Vous en piochez un, vous lisez à haute voix et puis vous réagissez. Hop, je vous passe ça.
3: Alors... Votre plus grand défi associatif.
0: Alors, Jérôme Maya.
3: Eh ben, j'ai envie de dire l'organisation, voilà, de toutes les courses, voilà, de gérer tout le club au quotidien. Voilà, c'est quelque chose d'important qui demande un grand engagement. Qui prend forcément du temps, donc il faut être disponible, et voilà, donc mais après il faut être très bien accompagné, bah, par les membres du bureau, puis par le club en général, voilà, quand tout le monde y

0: il participe et il met du sien. Voilà, ça facilite quand même grandement les choses.
1: Alors, on peut encore s'inscrire à cette Casi Night. Il reste encore de la place, mais il faut se dépêcher.
0: Oui, il faut se dépêcher. Sur certaines courses, on est à moins de 50 places restantes, là, donc ça se remplit vite et on risque d'être complet sur les courses.
1: Alors, on se dépêche. Merci, Jérôme Maillard.
0: Merci beaucoup à vous.
1: Je rappelle que vous êtes donc président de l'association Endurance 23 qui organise la Casi Night. Hein, c'est la 14e édition cette année. Vous pouvez encore vous y inscrire jusqu'à vendredi midi sur le site Clickego, Clikego. Attention, pas d'inscription sur place. Départ à 20h, c'est ça?
0: Il y a 18h pour les Benjamins, 19h pour le 5 km, 20h pour le 20 et 20h15 pour le 10.
1: Et récupération des dossards à 17h.
0: Et à partir de 17h pour les retraites dossards.
1: Pensez à votre lampe frontale, la Casi Night. C'est un événement en partenariat avec Ici Creuse. 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À suivre, les bons plans pratiques près de chez vous, c'est forcément avec Ici Creuse.

0: Rose Laurence, à l'instant, sur votre radio, ici Creuse à 10h30, c'est Africa. Ici Creuse, toujours plus proche de vous, avec les bons plans pratiques, braderie de livres et Octobre Rose sont au programme.
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0: L'association Fleur de Lyre organise sa braderie de livres ce samedi de 10h à 12h et de 14h à 18h à la salle polyvalente de Fleura. Des livres en bon état et à prix libre sont achinés. Romans, BD, livres documentaires pour adultes et enfants. À l'occasion d'Octobre Rose, le tennis club de la Souterraine et la maison de santé s'associent pour une soirée solidaire ce vendredi à partir de 18h au stade du Chais à la Souterraine. Au programme, 18h30, conférence et temps d'échange, à 19h, atelier de prévention et à 20h, défis sportifs en équipe sur les cours couverts. Des défis ouverts à tous, pas besoin d'être licencié. C'est 5€ par personne. L'intégralité des bénéfices est reversée à la Ligue contre le cancer. Continuez à nous donner vos infos sur le WhatsApp Ici Creuse 05 55 52 37 38.
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0: Lutter contre les déserts médicaux, on en sait quelque chose en Creuse. Eh bien, on a peut-être trouvé une solution en Aveyron. C'est à suivre dans Ici ça marche.

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0: KPO et son titre Riche.
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0: Et si un département français avait trouvé la solution pour lutter contre les déserts médicaux? Alors dit comme ça, ça peut paraître utopiste et pourtant, les premiers résultats sont là. Mais alors, quelle est cette solution, Robin Bernot?
3: Des journées canoë pour recruter de futurs médecins en Aveyron.
4: Moi, je trouve que c'est une initiative intéressante et qui permet effectivement de découvrir d'autres horizons.
3: C'est ce que l'Agence départementale de l'attractivité et du tourisme a organisé dans le département de l'Aveyron. 200 jeunes étudiants médecins ont passé la journée à enchaîner une dizaine d'activités en pleine nature. Opération séduction, donc, qui semble porter ses fruits, notamment auprès de Thomas, étudiant en médecine à Toulouse et habitué de ses journées. Il songe de plus en plus à venir s'installer sur place. Les équipes du 19-20 Midi-Pyrénées l'ont rencontré.
5: Franchement, avec tout ce qu'ils font pour nous, à force, on commence à se poser des questions, hein, parce qu'ils insistent, et plus on vient, plus on a envie de rester. Et honnêtement, moi, un des premiers, je pense que je reviendrai.
3: Anna est également étudiante en médecine à Toulouse et semble aussi conquise.
6: C'est vraiment très très beau. Donc c'est plein de nature, on peut faire vraiment plein de choses, plein de d'activités à l'extérieur, que ce soit du canoë, du canyoning, de la via ferrata, ou alors même je pense qu'on peut avoir des belles parois d'escalade.
3: Depuis la création de ces week-ends appelés Adrénaline en 2017, 20% des internes venus en stage dans le département choisissent finalement de s'y installer. Ici donc ça marche, mais vous, quel regard portez-vous sur cette initiative et comment ça se fait que le département ait autant de mal à recruter des médecins? Voici un élément de réponse, j'en ai discuté avec Céline.
4: Parce qu'il n'y a pas beaucoup de services à mon avis autour. Les services publics disparaissent partout et voilà, enfin, pour moi c'est une bonne raison.
3: Mais alors aujourd'hui, peut-on réellement lutter contre les déserts médicaux?
4: Oui, en développant des initiatives comme celle-ci et puis en remettant aussi du service public dans ces territoires.
3: J'ai également demandé à Céline si elle constatait que c'était de plus en plus compliqué de trouver un médecin.
4: Oui. Enfin, les grandes villes, je sais pas. Moi, je suis pas d'une grande ville, donc. Mais en tout cas, oui. Quand on habite en périphérie, c'est toujours compliqué. Ouais. Bah, il y a de plus en plus de. Il y a plus de dentistes. Il y a plus. Enfin, tout est compliqué, quoi. Tout devient compliqué, en fait.
3: Et si finalement la solution était là, juste sous nos yeux, faire redécouvrir nos territoires, nos villes et nos villages à celles et ceux qui ne les connaissent que vaguement ou de nom à peine. L'initiative semble en tout cas porter ses fruits puisque l'Aveyron dispose de la moyenne d'âge des médecins généralistes la plus jeune d'Occitanie.
0: Et une belle initiative à retrouver en réécoute sur ici.fr.

0: Nicolas Perrac à 10h41 sur votre radio Ici Creuse. 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
3: Le groupe Los Cayapas vous invite à un voyage musical le vendredi 9 octobre à la salle polyvalente de Saint-Médard-la-Rochette, près d'Aubusson. Le répertoire de Los Cayapas est fait de reprises et de compositions du groupe et se présente comme une balade musicale dans la cordillère des Andes. On vous attend nombreux à la salle polyvalente de Saint-Médard-la-Rochette le vendredi 9 octobre à 20h30. Gratuit pour les enfants.
4: Sainte-Fère Animation vous donne rendez-vous le samedi 10 octobre à Sainte-Fère pour son concours de belote à partir de 20h à la salle Géraud Legros. De nombreux lots sont à gagner, dont 2 bons d'achat de 70 euros, 2 bons d'achat de 50 euros, cochon détaillé, repas, un lot supplémentaire à la première équipe féminine. Buffet buvette sur place et toujours la traditionnelle andouille en fin de soirée.
5: Bonjour, dimanche 11 octobre à Mérinchal, le club de Mérinchal en Combrailles propose un loto bingo tambola. De nombreux lots et 500 euros de bons d'achat à l'entracte, un petit bar propose de la pâtisserie et des boissons.
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0: Elle a remporté le titre d'artiste féminine aux dernières victoires de la musique. C'est Charlotte Cardin avec Ici Creuse et The Way We Touch.

0: Jean-Claude Cardin, The Way We Touch. Cette semaine, Dominique Opetit est allé voir la préparation de la Casi Night de ce samedi. Il vous fait découvrir les coulisses de cet événement sportif nocturne dans quelques minutes dans Au Cœur 2.
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0: Dominique Opetit, vous êtes en compagnie de Léa Sautereau, une athlète licenciée d'Endurance 23, le club de la souterraine, et ce de course à pied et de trail dont il s'agit.
9: Je suis avec une championne du club Endurance 23 de la Souterraine qui a réalisé une excellente performance l'année dernière. Vous avez terminé combien ?
10: Donc j'ai terminé quatrième femme et première de ma catégorie senior.
9: C'est un objectif ou c'est arrivé un peu par hasard ?
10: Alors c'était le plus grand des hasards. Mon seul objectif c'était de terminer puisque c'était la première fois que je courais 20 km. Donc c'était une très très grande surprise que de faire mon premier podium en plus.
9: Oui mais vous aviez travaillé pour, donc la surprise n'était pas vraiment là.
10: Alors certes, j'avais travaillé pour, mais de là à atteindre un podium, pour moi, c'était un objectif que jamais je n'atteindrais. Donc voilà, le travail fait pas toujours tout quand même. Mais après, voilà, on était quand même que 10 ou 11 femmes, je crois. Donc forcément, ça laisse un peu plus de chances de faire des podiums quand on n'est pas beaucoup.
9: Ça veut dire que ça vous met la pression pour cette édition de samedi ?
10: Et bien malheureusement, je ne pourrais pas y participer.
9: Oh mince !
10: Donc je vais laisser ma place sur le podium aux autres.
9: Qu'est-ce qu'elle a de particulier, cette Casi Night ? D'abord, c'est la nuit. C'est pas simple au niveau sécurité quand même.
10: Ben effectivement, le fait de courir de nuit, ça change pas mal. Mais personnellement, j'aime bien. Je trouve que c'est une autre ambiance. J'ai l'impression d'être plus dans ma bulle en étant de nuit. Et je pense que ça m'aide à être plus concentrée et plus fixée sur mes sensations et mes objectifs.
9: Il n'y a pas beaucoup de courses de nuit ?
10: Non, effectivement, il n'y en a pas beaucoup. Et c'est pour ça que la Casi Night est bien appréciable et bien appréciée aussi.
9: Oui, parce que tout le monde vient alors pour réaliser des performances, mais surtout pour se faire plaisir.
10: Exactement, c'est ça. L'objectif numéro un quand même de la course à pied, c'est le plaisir. Donc voilà, je trouve que l'édition de la Casi Night permet un plaisir un peu différent de nuit.
9: Mais il faut souffrir avant d'avoir du plaisir.
10: Ouais, effectivement. Mais personnellement, sur ma course, j'ai pas tant souffert. C'était au contraire énormément de plaisir. Je pense que l'entraînement du coup en amont avait été bien réussi.
9: Eh ben merci beaucoup. Et puis même si vous n'êtes pas là pour cette édition, je vous souhaite une bonne saison.
10: Eh ben merci, c'est gentil.
0: Et la Casi Night, hein, c'est ce samedi. Et l'édition, la 14e hein, cette année, promet beaucoup de surprises. Un événement en partenariat avec Ici Creuse. Après le journal de 11h, vous jouez au Creusois du jour. Un gâteau le Creusois a gagné et une qualification pour la finale de vendredi avec à la clé une carte illimitée de 80 euros.

Indochine, troisième sexe. Après le journal de 11h, vous jouez donc au Creusois du jour, un gâteau, le Creusois a gagné une qualification pour la finale de vendredi avec à la clé, eh bien, je vous le disais, une carte illicado de 80 euros pour jouer 05 55 52 37 38. Vous jouez donc au Creusois du jour avec Kevin Gazo. Et pour venir 7h, on part s'amuser entre filles, hein, avec Cindy Lauper.

0: Lauper, Girls Just Want to Have Fun.
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0: Et celui qui va mettre du fun cet après-midi à la souterraine, c'est Kevin Gazo, oui.
3: Oui, c'est moi, je sais. Oh, j'adore. Pour mon ego, ça me va très bien.
0: Ah, bonjour. Bon, pas trop, ouais, ouais. T'as pu passer les portes après.
3: C'est déjà le cas. On va jouer ensemble le creusois du jour dans un instant. Et oui, on sera à la souterraine, à l'ancien loft, cet après-midi à partir de 15h30. Soyez présents. Avant ça, on joue quand même. À demain, Ingrid.
0: À demain, Kevin.
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3: Merci d'avoir choisi la première radio de Creuse. Ici Creuse, il est 11h. L'actualité avec vous, Nina Sobetski, bonjour.
4: Bonjour Kevin, bonjour à tous.
3: Les lycéens creusois sont de retour en classe ce matin.
4: Oui, après une grosse journée de mobilisation hier, ils étaient 400 mobilisés à Guéret et une centaine à la souterraine. En France, au moins 270 000 élèves étaient dans les rues hier selon le ministère de l'Intérieur. Le Premier ministre demande aux chefs d'établissement d'organiser un temps de démocratie interne d'ici vendredi. Il prendra la parole ce soir à 18h30 depuis Matignon. C'est un lieu d'écoute pour les lycéens justement et encore méconnu. La maison des adolescents de Guéret organise ses portes ouvertes ce soir de 17h à 20h. Elle veut faire connaître son fonctionnement. Des psychologues, éducatrices, infirmiers et assistants sociaux sont là pour écouter et accompagner les jeunes. Ils peuvent venir seuls ou avec leurs parents.
3: Les électeurs de Chambon-sur-Voueize vont retourner aux urnes.
4: Les élections municipales sont bel et bien annulées. C'est la fin d'un long combat judiciaire. En mars dernier, l'une des trois listes candidates oublie de mentionner la nationalité de deux colistiers belges. Ces bulletins ne sont donc pas comptabilisés. Deux des trois candidats demandent donc l'annulation de l'élection. Et après le tribunal administratif, c'est le Conseil d'État qui vient de valider cette décision. La préfecture doit organiser les nouvelles élections d'ici 3 mois. Il n'y aura pas de nouvelles élections par contre à Guéret. Le tribunal administratif de Limoges rejette un recours déposé par Damien Monteil, l'un des colistiers de la liste d'extrême droite d'Éric Rapinat en mars dernier. Il contestait le résultat de l'élection avec deux arguments. La radiation de 1300 électeurs avant le scrutin et la présence du candidat insoumis à une manifestation pendant la période de réserve avant le premier tour. Mais ces arguments n'ont pas convaincu la justice. Les secours appellent à la prudence si vous allez vous balader proche des lacs quasiment vides en ce moment. Les pompiers ont dû sortir une personne qui s'était enlisée sur la plage de Vauvais à Vassivière. Heureusement, elle n'a pas été blessée, mais il faut donc rester très prudent. Le changement climatique est au cœur d'une réunion publique ce soir à Felletin. La mairie lance un plan d'adaptation pour par exemple mieux gérer les périodes de sécheresse ou encore améliorer le confort thermique des logements. Et pour l'aider à trouver les solutions, elle consulte ses habitants. C'est à 19h à l'espace Tibord du Chalard.
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4: Est-ce qu'on va encore avoir de la pluie aujourd'hui, Kevin ?
3: Oui, c'est de la grisaille de la pluie en Creuse aujourd'hui. Ça fait d'ailleurs longtemps que je ne vous avais pas annoncé ça. Quelques orages également peuvent éclater aujourd'hui. Demain matin, quelques gouttes sont possibles aussi. Mais on va retrouver un temps sec rapidement demain après-midi avec une maximale à 14 degrés. Pour cet après-midi, on attend 16 à la Courtine et Jansioux Pigerol, 18 à Accro et la Souterraine, 19 à Guéret, Boussac et Aubusson, 20 à Évaux-les-Bains pour la maximale.
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3: Bienvenue, si vous nous rejoignez, le creusois du jour. Ça y est, on y est, troisième journée de qualification. Tentez votre chance. 05 55 52 37 38, on vous attend. Un gâteau le creusois à gagner aujourd'hui, ainsi qu'une qualification pour la finale ce vendredi 11h midi, avec à la clé 80€ en carte illicadeau. Et ce, en 3 manches. Première manche où il faut répondre à côté de la plaque, c'est-à-dire une série de 5 questions en 15 secondes. Soyez le plus rapide et surtout complètement fou à répondre. À côté de la plaque. Deuxième manche, le blind test mal interprété, un titre, un artiste, à vous de retrouver. 2 points par bonne réponse, 5 points si vous retrouvez Les deux. Et puis enfin, on termine avec la dernière manche, le chiffre creusois. Si vous êtes le candidat ou la candidate la plus proche de ce fameux chiffre creusois, vous doublez vos points de la première et seconde manche. Tentez votre chance, 05 55 52 37 38.
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3: Et j'en profite pour vous rappeler que cet après-midi, on sera à la souterraine, à l'ancien loft, pour enregistrer le Creusois du jour qui sera diffusé pendant les vacances. Deux associations vont s'affronter à la souterraine, mais vous pouvez venir les encourager et surtout les aider parce que vous aurez le droit de souffler les réponses. Rendez-vous donc à partir de 15h30 à l'ancien loft de la souterraine.

0: Francis Cabrel sur votre radio ici Creuse avec Sarbacane à 11h09.
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0: Oui, c'est le jeu qui vous permet de repartir avec un gâteau Le Creusois à la fin de l'heure, mais aussi votre qualification pour la finale ce vendredi 11h midi, avec à la clé 80€ en carte illicado. 80€ à dépenser dans plus d'une centaine d'enseignes. 80€ pour vous faire plaisir, vous, pour faire plaisir à vos proches. Pourquoi pas à l'occasion d'un anniversaire. Et puis, il y a bien sûr aussi ces fêtes de fin d'année qui vont approcher. Donc, plein de cadeaux à faire. 80€ pour vous aider. Oui, on augmente votre pouvoir d'achat ici sur votre radio ici Creuse. Jean-Paul de Bona nous appelle. Bonjour Jean-Paul.
3: Bonjour Kevin.
0: On va jouer avec vous pour que vous puissiez repartir avec tous ces beaux cadeaux. Mais pour ça, trois manches. Une première, une série de 5 questions. À vous de répondre le plus rapidement possible, puisque 15 secondes en temps imparti, et surtout à côté de la plaque. La deuxième manche, le blind test mal interprété. On écoute un extrait. À vous de retrouver l'artiste et le titre. 2 points si vous retrouvez l'artiste, 2 points si vous retrouvez le titre, 5 points si vous retrouvez les deux. Et puis enfin, on termine avec la manche numéro 3, le chiffre creusois. Si vous êtes le candidat le plus proche de ce fameux chiffre creusois, vous repartez avec le double de vos points de la manche numéro 1 et numéro 2. Jean-Paul, est-ce que vous êtes prêt ?
3: Oui, bien sûr.
0: Eh bien, c'est parti, on joue ensemble. Voici donc la première manche où il faut répondre à côté de la plaque. Voici donc la première question. Que trouve-t-on au centre d'une pêche ?
3: Un maquereau.
0: Quel train urbain circule souvent sous terre ?
3: Une bêche.
0: À quoi sert généralement le savon ?
3: À manger.
0: Combien de... Oui, bon, écoutez, pourquoi pas. Je pense que vous allez faire surtout des bulles avec la bouche. 3 points pour vous sur cette première manche, Jean-Paul. Deuxième manche, le blind test mal interprété. Un extrait, à vous de découvrir le titre artiste.

0: mais c'est le chanteur.
1: À vous de nous dire, Jean-Paul, quel artiste ou quel titre vous pensez?
2: Oui, ben ça, c'est pas évident, hein. Bon, allez. La
1: Marseillaise. Bon, dans tous les cas, le gong avait retenti, donc 0 point sur cette étape, malheureusement, puisque c'était ça.
3: Je n'ai besoin de personne en Harley Davidson.
1: Brigitte Bardot.
2: Très bébé à Saint-Tropez.
1: Eh oui, Harley Davidson, le titre, Jean-Paul. C'est donc perdu. Bon, c'est pas grave, vous allez tenter de vous rattraper avec la troisième manche. Le chiffre creusois, vous allez pouvoir monter jusqu'à 6 points, Jean-Paul, si vous doublez vos points. Voici l'énigme. Un vétérinaire en botte échange un fromage qui sent très fort contre le dernier ticket de buvette de la soirée. Le comité fusionne symboliquement Saint-Éloi, Baville et Lupersa pour une journée. Quelle population représente cette drôle d'union? Je veux le nombre, donc, d'habitants.
2: 2350.
1: C'est noté. On découvre à la fin de l'heure votre score et savoir si vous doublez vos points. À tout à l'heure, Jean-Paul.
2: À tout à l'heure.
1: En attendant, c'est Marc Lavoine qui s'invite dans vos oreilles avec ce titre, Les Tournesols, sur votre radio ici Creuse. Venez jouer avec nous, le Creusois du jour jusqu'à midi, 05 55 52 37 38. On vous attend, il y a un gâteau de Creusois à gagner et votre qualif pour vendredi avec 80 euros à la clé.

0: Marc Lavoine, les tournesols sur votre radio, ici Creuse à 11h17. Venez jouer avec nous, le Creusois du jour jusqu'à midi. Oui, vous allez pouvoir repartir avec votre gâteau, le Creusois, ainsi que 80 euros en carte illicado ce vendredi pour la grande finale, 11h midi. 05 55 52 37 38.
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0: Le Creusois du jour jusqu'à midi et cet après-midi aussi. On sera ensemble, oui, où ça? Au Loft, à la Souterraine. On va enregistrer l'émission. Une semaine de jeu avec du public, avec vous. Vous allez pouvoir venir donc à partir de 15h30. Deux associations vont s'affronter. Deux associations vont se battre pour récupérer une carte illicado d'une valeur de 80 euros. À vous de les encourager et surtout à vous de venir les défendre à 15h30 à la Souterraine, à l'ancien Loft.

0: Vous venez de l'entendre, Tame Impala et Jenny avec ce titre Dracula sur votre radio ici Creuse à 11h21.
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0: Deuxième manche, le blind test mal interprété. À vous de retrouver le titre et l'artiste. Et puis enfin, on terminera avec le chiffre creusois. Si vous êtes la plus proche, vous doublez vos points. C'est parti, Dolores, on joue première manche, une série de 5 questions, répondez à côté de la plaque. Voici donc cette première question, avec quoi mâche-t-on les aliments ?
1: Avec la bouche. Oh,
0: comment appelle-t-on le petit
2: vous
0: du lapin ?
2: Vous avez atteint le temps maximum prévu pour l'enregistrement de votre message. Pour réécouter votre message,
0: alors attendez,
2: tapez 2 pour l'effacer.
0: Qu'est-ce qui se passe là ? On a un petit problème technique, Est-ce que c'est bon? On a réglé le problème ou pas? Allez, on va la refaire. On a eu un tout petit problème technique. C'est la première fois que ça m'arrive, tiens. Dolores, allez, c'est reparti. On relance le chrono. Je vous avais demandé, donc, avec quoi mâche-t-on les aliments? Vous m'avez dit la bouche, malheureusement. Comment appelle-t-on le petit du lapin? Comment, à quoi sert généralement le réfrigérateur?
1: À nettoyer.
0: Par quelle lettre commence le mot bouton? Allez, hop, ça fait 3 points pour vous sur cette première étape, Dolores. On passe à la deuxième manche, le blind test mal interprété. Un titre, un artiste, à vous de retrouver un titre, un artiste. Si vous retrouvez un des deux, ça fait 2 points. Si vous retrouvez les deux, ça fait 5 points. Voici l'extrait.

0: Dolores, 10 secondes pour nous dire.
1: Guy Marchand, mais je cherche le titre.
0: C'était ça le titre.
2: Destiné.
0: Destiné. Et votre destinée sur cette deuxième manche était donc de faire 2 points Dolores, qui fait un total de 5 points. À vous de doubler vos points désormais. Avec, eh bien, tout simplement le chiffre creusois qui va vous permettre de doubler peut-être la manche numéro 1 et la manche numéro 2. Voici donc mon énigme. Une institutrice armée d'une cloche installe un sac de châtaigne devant la boulangerie pour attirer les curieux. 3 bourgs, un seul compteur. Quel est le total d'habitants de Ars, Ladapère et Châtelard ? Vite.
1: 1000.
0: C'est noté. On découvre à la fin de l'heure votre score, si vous doublez vos points ou pas. À tout à l'heure, Dolores.
1: À tout à l'heure, Kevin.
0: En attendant, c'est Renaud qui s'invite tranquillement dans vos oreilles avec ce titre en cloque à 11h25. Allez, c'est parti. Vous la connaissez, vous allez forcément chanter. Karaoké géant ce matin sur votre radio ici Creuse.
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0: en cloque sur votre radio ici Creuse. Venez jouer au Creusois du jour. 05 55 52 37 38. Trois manches. Et si vous êtes le meilleur candidat du jour, vous repartez avec votre gâteau, le Creusois. En attendant, les bons plans et services en une minute, c'est avec Ingrid Herbst.
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2: La Casi Night, le trail nocturne organisé par l'association Endurance 23, c'est ce samedi. Sur un parcours de 20 km, venez courir et découvrir de nuit le château et l'étang de la Casine avant d'affronter le mur de l'arboretum de la Faux. Départ à 20h, lampe frontale obligatoire. Vous pouvez encore vous inscrire à cette 14e édition jusqu'à vendredi midi sur le site Click & Go. Pas d'inscription sur place, plus d'infos sur la page Facebook d'Endurance La Souterraine. Atelier d'écriture à la bibliothèque Roger Gardet de Saint-Maurice-la-Souterraine. Première séance samedi 10 octobre de 10h à 11h30. Au total, 6 séances vous seront proposées, un samedi tous les 15 jours, d'octobre à décembre. C'est gratuit et ouvert à tous sur inscription auprès de la bibliothèque Roger Gardet de Saint-Maurice-la-Souterraine. Continuez à nous donner vos infos sur le WhatsApp ICI Creuse 05 55 52 37 38.
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0: 11h30, c'est Stevie Wonder qui s'invite tranquillement dans vos oreilles pour vous accompagner en ce mercredi 7 octobre. Le Creusois du jour jusqu'à midi.

0: Stevie Wonder, Part-Time Lover sur votre radio ici Creuse, 11h34.
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0: Et le Creusois du jour jusqu'à midi. On va jouer avec Angélique Dahun. Bonjour Angélique.
3: Bonjour Kevin.
0: En pleine forme aujourd'hui?
3: Ben écoutez, je me prépare à aller travailler, mais oui, ça va.
0: Eh ben bon courage pour vous. Vous finissez à quelle heure?
3: 21h15.
0: Oh là là, mais c'est tard tout ça, c'est tard. Bon, en tout cas, bon courage Angélique. En attendant, vous allez peut-être repartir avec votre gâteau, le Creusois. Mais pour ça, une série de trois manches. Première manche, 5 questions, 15 secondes, à vous de répondre le plus rapidement possible et surtout à côté de la plaque. Deuxième manche, le blind test mal interprété. Et puis enfin, la troisième manche, le chiffre creusois. À vous de trouver le bon chiffre pour doubler vos points. On démarre avec la première manche. Angélique, une série de 5 questions en 15 secondes où il faut répondre à côté de la plaque. Je rappelle que si vous êtes notre grande gagnante du jour, vous repartez avec votre gâteau le Creusois et votre qualification pour ce vendredi 11h midi pour avoir à la clé 80€ en cartes et les cadeaux. Voici donc la première question. Dans quel bâtiment les pompiers attendent-ils les interventions?
3: Dans le ciel.
0: Quel objet utilise-t-on généralement pour cuire des aliments avec de la chaleur?
3: Et ben de l'herbe.
0: Par quelle lettre commence le mot forêt?
3: Un B.
0: Et je vous le compte, ce qui fait donc 3 points au total. Enfin, 3 points. Je vous demande dans quel bâtiment les pompiers attendent-ils des interventions? Vous me dites le ciel.
3: Le ciel.
0: Vous auriez pu me dire, je sais pas moi, une mairie.
3: Oui, mais...
0: Le ciel, c'est pas un bâtiment. C'est pas un bâtiment, le ciel. Bon, mais je vous le compte quand même. Allez, je suis gentil. 3 points pour vous sur cette manche. Attention, manche numéro 2, le blind test mal interprété. Un artiste, un titre, à vous de trouver. Si vous trouvez un des deux, bah, c'est fait 2 points. Si vous trouvez les deux, ça fait 5 points. Voici l'extrait.

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0: Bravo. C'était Alain Chamfort.
1: Oui, madame, mais je m'en rappelais plus.
0: Eh oui, ce qui vous fait donc seulement 2 points au lieu de 5, mais c'est déjà très bien. Au total, sur les premières et deuxièmes manches, vous avez donc...
1: Ça va tellement vite qu'on n'a pas le temps de réfléchir.
0: Ah bah oui, bah... Moi j'aurais pu vous lancer l'extrait et vous me donner la réponse ce soir, mais ça aurait fait long quand même à l'antenne. 5 points au total pour vous, Angélique. Vous allez pouvoir doubler vos points avec cette énigme. Écoutez bien. Un facteur à vélo égare une valise pleine de tickets de tombola sur une route bordée de bruyères et lance une enquête. Une photo géante réunit tous les habitants de Maisonis, Nouzerolles et Bellegarde en Marche. Combien de personnes figurent sur l'image ?
1: Bon, j'aurais 800.
0: Angélique, on découvre votre score dans un instant. Est-ce que vous allez doubler vos points ? Est-ce que vous allez gagner cette journée pour accéder directement à la finale ce vendredi ? Bah, la réponse dans... quelques minutes. En attendant, oh, vous connaissez cette chanson. C'était au moment des Jeux Olympiques, hymne à l'amour, interprété tout simplement par Céline Dion.

0: Mélodie, tempo, harmonie, Bernard Lavillier sur votre radio, ici Creuse, Bernard Lavillier qui fête son anniversaire aujourd'hui, 80 ans, joyeux anniversaire à lui. Dans un instant, on va découvrir qui va repartir avec son gâteau, le Creusois, et sa qualification pour la finale ce vendredi 11h midi du Creusois du jour.
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0: Qui va repartir avec son gâteau? Qui va repartir avec sa carte illicado d'une valeur de 80 euros? Pour la deuxième réponse, il va falloir attendre vendredi. Pour la toute première, il va falloir attendre maintenant, puisque c'est le moment de découvrir le score de Jean-Paul de Bonnade, de Dolores de Châtelut-le-Marché et Angélique d'Ain. On démarre avec Jean-Paul. Rebonjour Jean-Paul.
8: Rebonjour Kevin.
0: Sur la première et deuxième manche, vous aviez fait 3 points. Sur la dernière manche, on va réécouter. Je vous demandais un vétérinaire en botte échange un fromage qui sent très fort contre le dernier ticket de buvette de la soirée. Le comité fusionne symboliquement Saint-Éloi, Baville et Lupersa pour une journée. Quelle population représente cette drôle d'union? On réécoute ce que vous nous avez dit.
8: 2350.
0: 2350, la bonne réponse était 630, ce qui vous fait donc 1720 de différence. Ça fait beaucoup. Vous restez avec nous pour le moment, c'est vous qui êtes en tête, puisque on ne connaît pas encore les scores de nos prochains candidats. Dolores de Châtelut-le-Marché, vous aviez fait 5 points sur la première et seconde manche. Pour la troisième manche, je vous ai demandé. Une institutrice armée d'une cloche installe un sac de châtaignes devant la boulangerie pour attirer les curieux. Trois bourgs, un seul compteur. Quel est le total d'habitants de Ars, Ladaper et Châtelard? On écoute. Vite.
8: 1000.
0: Dolores, vous nous avez dit 1000. La bonne réponse était 628. Vous êtes donc à 372 habitants d'écart. Vous passez donc devant Jean-Paul de Bonnat. Jean-Paul, il est donc temps pour moi de vous souhaiter une belle journée, de vous retrouver peut-être demain, pourquoi pas ?
8: Il n'y a pas de souci, on va essayer avec Nathalie.
0: Allez, avec grand plaisir. Et bien, passez une belle journée, Jean-Paul.
8: Également pour vous, merci.
0: Merci à vous. Dolores de Châtelet-le-Marché, pour l'instant vous êtes en tête. Attention, il y avait Angélique juste derrière vous. Angélique d'un. On va revenir sur votre score. Vous aviez fait 5 points, vous aussi. C'est donc le chiffre creusois qui va vous départager. Je vous ai demandé un facteur à vélo égare une valise pleine de tickets de tombola sur une route bordée de bruyères et lance une enquête. Une photo géante réunit tous les habitants de Maisonis, Nouzerolles et Bellegarde en Marche. Combien de personnes figurent sur l'image? Sans réécoute. Vous nous avez dit 800. La bonne réponse était 631. Vous êtes donc à 161 habitants d'écart. C'est donc vous qui doublez vos points et c'est donc vous qui gagnez votre gâteau le creusois. Dolores de Châtelet-le-Marché, malheureusement, ça n'aura pas été suffisant. Il me reste plus qu'à vous souhaiter.
9: On essaiera demain. Bravo, ben, Angélique.
0: Bravo à
9: merci
0: vous, Angélique.
9: Dolores.
0: À très vite, Dolores. À demain.
9: Merci, à demain, Kevin.
0: Et puis,
9: bonne journée à tous.
0: Merci beaucoup. Et puis, vous, Angélique. Eh ben, on se retrouve du coup vendredi, 11h midi, pour la grande finale, pour peut-être repartir avec 80 euros en carte illi cadeau.
9: T'as pas de soucis, j'espère. Et toujours là où ça bloque.
0: Comment?
9: Eh ben, j'arrive toujours en finale, mais en finale, j'y arrive pas.
0: Eh ben, là, ça sera l'occasion enfin de réussir en finale. Je vous dis à vendredi, Angélique. À très vite.
9: À vendredi, Kevin.
0: À vendredi. En attendant, c'est Michael Field qui s'invite dans vos oreilles. Moonlight Shadow, bravo, Angélique, qui est donc notre gagnante du jour.

0: Michael Field, Moonlight Shadow sur votre radio ici Creuse 11h56 après vos infos de midi. On va retrouver toute la bande avec Enora Malagré pour On vous doit bien ça. Bonjour Enora.
1: Bonjour à toutes et à tous. C'est votre nouveau rendez-vous quotidien qui arrive dans un instant. Ça s'appelle On vous doit bien ça. Aujourd'hui, gigantesque dossier qui nous angoisse un peu, forcé de constater. Les PFAS, les amis, à tout de suite.
0: À tout de suite Enora Malagré. La tendance est Daniel Lavoie avec Il s'aime à 11h56.

0: Daniel Lavoie, Il s'aime sur votre radio ici Creuse.
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0: Merci d'avoir choisi la première radio de Creuse. Ici Creuse, il est midi. L'actualité avec vous, Nina Sobetski. Les lycéens creusois sont de retour en cours aujourd'hui.
2: Oui, après une grosse journée de mobilisation hier, ils étaient 400 à Guiret et une centaine à la Souterraine. En France, au moins 270 000 élèves étaient dans les rues hier, selon le ministère de l'Intérieur. Le Premier ministre promet un plan d'action concret. Il appelle au dialogue et demande aux chefs d'établissement d'organiser un temps de démocratie interne d'ici vendredi. Une très bonne nouvelle pour Adrien. Il représente les élèves de Pierre Bourdon à Guiret et dit se sentir enfin écouté.
3: C'est une victoire, le gouvernement qui montre qu'ils entendent les lycéens. On va être plus crédible face aux, je sais pas, à des parents ou à des gens qui n'avaient aucune confiance, qui trouvaient ça peut-être débile. C'est le résultat d'un ras-le-bol profond face à des conditions d'études qui ne cessent de se détériorer. Ce sont des semaines entières pour certains établissements de cours perdus, faute de professeurs remplacés, ou par exemple avec les classes surchargées à plus de 30 élèves, ou la pression permanente du système de Parcoursup qui génère énormément d'angoisse et qui joue sur le mental des jeunes.
2: En revanche, le principal syndicat de chefs d'établissement refuse d'organiser ce temps de démocratie interne demandé par le Premier ministre tant que le climat ne sera pas serein. Sébastien Lecornu doit s'exprimer depuis Matignon ce soir à 18h30. C'est un lieu d'écoute pour les lycéens et les jeunes encore méconnus. La Maison des adolescents de Guéret organise ses portes ouvertes ce soir de 17h à 20h. Elle veut faire connaître son fonctionnement. Des psychologues, éducatrices ou encore assistantes sociales sont là pour écouter et accompagner les jeunes. Ils peuvent venir seuls ou avec leurs parents.
0: Les électeurs de Chambon-sur-Voueize vont retourner aux urnes.
2: Oui, les élections municipales sont bel et bien annulées. En mars dernier, l'une des trois listes candidates oublie de mentionner la nationalité de deux colistiers belges. Ces bulletins ne sont donc pas comptabilisés. Deux des trois candidats demandent donc l'annulation de l'élection. Et après le tribunal administratif, c'est le Conseil d'État qui vient de valider cette décision. C'est donc la fin d'un long combat judiciaire pour Christine Boussajon. La candidate arrivée deuxième aux élections en mars dernier.
4: On est très contents et très motivés pour repartir. On a trouvé ce résultat injuste. Il n'était pas du tout démocratique.
5: On s'est battu deux fois au niveau du tribunal administratif. Après au Conseil d'État, et voilà, on a bien fait puisque maintenant, et ben, on gagne. J'espère que aujourd'hui, le Chambonnais pourra passer à autre chose et se remotiver pour aller voter.
2: La préfecture doit organiser ses nouvelles élections dans les trois prochains mois. Par contre, à Guéret, il n'y aura pas de nouvelles élections. Le tribunal administratif de Limoges rejette un recours déposé par Damien Monteil, l'un des colistiers de la liste d'extrême droite d'Éric Rapinat en mars dernier. Il contestait le résultat de l'élection avec deux arguments. La radiation de 1300 électeurs avant le scrutin et la présence du candidat insoumis à une manifestation pendant la période de réserve avant le premier tour. Mais ces arguments n'ont pas convaincu la justice. Les secours appellent à la prudence si vous allez vous balader proche des lacs quasiment vides en ce moment. Les pompiers ont dû sortir une personne qui s'était enlisée sur la plage de Vauvais à Vassivière. Heureusement, elle n'a pas été blessée, mais il faut donc rester très prudent. Le changement climatique est au cœur d'une réunion publique ce soir à Feltin. La mairie lance un plan d'adaptation pour par exemple mieux gérer les périodes de sécheresse ou encore améliorer le confort thermique des logements. Et pour l'aider à trouver des solutions, elle consulte donc ses habitants, car leurs témoignages sont précieux, explique Olivier Cagnon, le maire de Feltin.
6: Nous élus, évidemment, on est habitants de Feltin, on est au quotidien dans Feltin, mais on n'est que 19, et donc sur les 1600 habitants, il y a plein de choses aussi qu'on voit pas. Donc je pense que les habitants sont aussi dépositaires d'usage, d'une histoire, d'une expérience qui est toujours précieuse. Et puis après, oui, l'idée, c'est de les impliquer, c'est-à-dire que surtout sur des sujets aussi importants que ça et qui engagent sur le long terme, c'est important qu'on soit pas que 19 à décider de la marche des choses. Et c'est bien nous qui sommes en responsabilité et qu'allons trancher au final, hein, mais c'est important que les habitants puissent aussi participer.
2: Et cette réunion publique a lieu à 19h à l'espace Tibor du Chalard à Feltin.
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2: Un point sur la météo, Kevin.
0: Oui, de la grisaille et de la pluie cet après-midi. Quelques orages peuvent éclater également. Demain, ça sera quelques gouttes le matin. Un temps sec l'après-midi jusqu'à 14 degrés. Cet après-midi jusqu'à 20 degrés, notamment à Évoles-les-Bains. Il est temps pour moi de vous laisser, de vous dire que je vous retrouve tout à l'heure, 13h30, 16h, pour votre après-midi en musique.
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11: Bonjour à tous, bienvenue, ça s'appelle On vous doit bien ça, on est ensemble jusqu'à 13h, je suis de très bonne humeur, je voulais vous le dire, vous me surprenez à prendre l'antenne au milieu d'un fou rire parce que Gérald Kierzek, qui fait partie de cette bande, est de retour aujourd'hui. Bonjour,
12: bonjour
11: docteur Kierzek.
12: Tout de suite c'est de ma faute.
11: Ah, il dit plein de bêtises hors antenne, on est là pour vous rendre service avec sérieux mais aussi avec bonne humeur, on sait à quel point la rentrée est difficile et on est là pour vous parce qu'on vous doit bien ça. Je vous l'ai dit, je ne suis pas seule. Moi, je m'appelle Enora Malagré. Je suis avec Aude Razo aussi, notre chère amie Aude Razo, Madame Anti-Arnaque. Bonjour Aude.
13: Bonjour, bonjour à tous.
11: D'humeur aussi chippie aujourd'hui, Aude. Notre journaliste Elsa Wolinski. Bonjour Elsa.
14: Bonjour à tout le monde.
11: Et le meilleur pour la fin, le bon élève, Monsieur Bonplan, Valère Coréard. Bonjour Valère.
15: Salut Enora, bonjour à toutes et tous.
11: C'est votre émission, je vous le rappelle. Ça se passe au 0810 055 056. Vous avez des questions, nous avons des réponses. Et aujourd'hui, nous allons consacrer la première partie de l'émission au PFAS. Alors, si vous ne savez pas ce que c'est, on va vous l'apprendre. En tout cas, ce que je peux vous dire, c'est qu'il y en a partout. Ça nous fait un peu peur. On est là pour tout décrypter, tous et toutes ensemble. Elsa Wolinski, un peu plus tard, nous parlera du pink washing parce qu'elle est bilingue. Je ne sais pas ce que c'est. Elle nous expliquera précisément ce que c'est. Et monsieur le docteur Kierzek, justement, nous parlera vaccination, me semble-t-il, la Covid, la grippe.
15: Ouais, et puis c'est l'époque, surtout. Il y a des virus, il y a plein de choses, donc on va en parler.
11: Exactement, merci docteur Kierzek. Et puis vous pouvez aussi sur ce même WhatsApp 0810 055 056 nous laisser des messages vocaux comme l'a fait Juliette aujourd'hui.
16: Je me suis rendu compte à la caisse l'autre jour que ma cagnotte fidèle était Carrefour, elle était totalement vide, alors que j'avais quasi 200 euros dessus. Qu'est-ce que je peux faire pour la récupérer?
11: Ça c'est pour Aude Razo, madame Anti-Arnaque.
13: Le vol de cagnotte, merci Juliette, parce que c'est beaucoup plus répandu que ce qu'on croit et on n'en parle pas beaucoup. Bah, déjà, il faut contacter Carrefour rapidement pour demander à être recrédité.
11: On va développer ça dans une trentaine de minutes. Vous l'avez compris, c'est votre émission. On vous doit bien ça sur Ici. Nous allons parler des PFAS. Évidemment, le petit topo va être fait par Aude Razo. Je ne sais pratiquement pas ce que c'est.
13: Alors, vous allez y voir plus clair en une seule phrase. Les PFAS, substances per- et polyfluoroalkylées. Voilà.
11: Merci.
15: À vos souhaits.
11: C'est ça. Bonne année 2027.
13: On peut arrêter l'émission, tout le monde a
11: voilà,
13: compris.
11: Tout le monde a compris.
13: J'ai pris mon souffle un petit peu, ma respiration avant de dire tout ça. Bon, les PFAS, on en parle beaucoup. On appelle ça aussi les polluants éternels. En fait, ce sont des molécules chimiques qui sont utilisées dans l'industrie. Pourquoi éternels? Parce qu'en fait, ces polluants sont très persistants. Ils s'accumulent dans l'air, dans le sol, dans les eaux de nos rivières, dans la nourriture et donc aussi, par ricochet forcément, dans notre corps.
11: Donc il y en a partout.
13: Donc il y en a un peu partout. On va faire une liste un petit peu de où est-ce qu'on en trouve un peu dans notre quotidien et puis aussi comment les éviter, quels gestes on peut faire. Donc on trouve des PFAS dans ce qu'on ingère déjà. On a beaucoup parlé des œufs hier, c'était une journée spéciale œufs, parce qu'on a sorti notre grande enquête de notre réseau ici et de la cellule investigation Radio France, en fait, pour bien comprendre les poules qui sont élevées en plein air, et notamment les poules des particuliers dans nos jardins à nous, elles mangent, elles grattent ce qu'elles trouvent par terre, et donc si la terre est contaminée par des PFAS, parce qu'il y a un incinérateur qui est pas loin, parce qu'il y a une ancienne décharge, etc. Ben les poules, elles vont ingérer ça, ça va se retrouver dans les œufs qu'on mange et on ne connaît pas toujours l'historique de notre jardin. Donc ça, c'est important à savoir. L'eau du robinet, on avait fait des tests, notre radio ici, il y a 2 ans, 43% des prélèvements d'eau du robinet qu'on avait fait contenaient des PFAS, des polluants éternels, donc toujours à cause des rejets dans l'environnement. Je continue ma petite liste. Les PFAS qu'on a dans les objets à la maison, souvent on donne l'exemple des poils anti-adhésifs.
11: Ah mais oui, c'est vrai.
13: Mais oui, les PFAS comme le téflon, c'est très efficace en fait pour fabriquer un revêtement sur lequel les aliments accrochent très peu. Donc il y a des PFAS dans les poils anti-adhésifs, les emballages alimentaires, l'anorak que vous avez dans le placard qui nous protège de la pluie. Les PFAS, c'est très performant pour faire rouler les gouttes de pluie pour qu'elles ne pénètrent pas en fait dans le vêtement.
11: Attendez, on fait quoi on vit nu et on mange dans des gobelets en
13: pas du tout.
11: Dans des écuelles en bois.
13: Il y a des lois qui sont passées, ça aussi je vais l'expliquer, pour limiter cette exposition, mais en tout cas vous avez peut-être un anorak dans le placard qui en contient. Il y a des chances. Les nappes qui n'absorbent pas les taches. Ma grand-mère avait ça, une nappe qui n'absorbe pas les taches. Ouais, ouais. Là aussi c'est aussi bah il y a des PFAS dedans, voilà. Les tapis, les matériaux de construction, les cosmétiques, voilà. Donc tout ça.
11: Ah oui, vous savez, le maquillage waterproof, mesdames et messieurs, peut-être, il y en a plein dedans.
13: Et là aussi, il y a des lois qui sont passées pour interdire ça. On va aussi y revenir, bien sûr. Les PFAS, ils disparaissent pas comme par magie. Il faut évidemment prendre des mesures et nous, il faut des gestes au quotidien. Et je sais pas si on peut faire un petit point sur les effets sur notre santé.
11: Bah, parce déjà, qu'on a risques, dit,
13: qu'est-ce qu'il y en avait, voilà.
11: On s'adresse évidemment au docteur Kirzek. Quels sont les risques pour la santé, bien sûr?
15: Compliquer les risques, parce qu'on voit que c'est une exposition petite quantité, mais chronique, ouais. Ça rentre dans l'organisme, ça passe dans le sang, ça pénètre un peu partout, et le lien de causalité, il est difficile à démontrer, parce que l'exposition, elle est partout, encore une fois, c'est depuis les années 50 qu'on a eu tous ces produits, alors on voit en parallèle des maladies augmentées, des maladies auto-immunes, des cancers qui augmentent, et de là à dire qu'il y a un lien, probablement. Alors, il y a des études qui ont montré qu'il y a des liens ou des niveaux de preuves suffisants ou suspectés. Suffisant, c'est la baisse de la réponse immunitaire au vaccin, par exemple. Vous prenez des gamins exposés au PFAS, on dit les deux, eh bien vous apercevez que ceux qui ont le plus d'exposition ont le moins de réponse immunitaire au vaccin. D'accord. Ils sont moins protégés par les vaccins, tout simplement parce que ça affaiblit leur défense immunitaire. Ça crée des augmentations du taux de cholestérol, par exemple. Ça aussi, on a des niveaux de preuve qui montrent que beaucoup de PFAS, beaucoup de cholestérol, beaucoup de triglycérides. Petit poids de naissance, les mamans enceintes exposées au PFAS, bah, y a des gamins qui ont un petit poids de naissance. Et puis, il y a un lien, je vous parlais de cancer, entre le cancer du rein et l'exposition à ces produits-là. Et puis, il y a même une catégorie, parce que des PFAS, il y en a des centaines et des centaines, il y a une catégorie qui est même classée comme cancérogène par l'Organisation Mondiale de la Santé. Alors, il faut bien dire que exposé, ça ne veut pas dire malade. Il y a plein d'autres facteurs qui vont rentrer en ligne de cause, mais on a une espèce de corrélation statistique, et je ne serais pas étonné que dans les années qui viennent, on ait des études qui sortent et qui montrent qu'il y a vraiment un lien avec des maladies qui sont en train d'arriver, qui augmentent, et on ne comprend pas pourquoi.
11: Je me permets un petit pas de côté, Audrazo, vous avez dit qu'il y avait des PFAS dans l'eau du robinet. On nous dit aussi, et ça paraît logique, que l'eau en bouteille aussi, c'est hyper mauvais. D'ailleurs, on fera peut-être une émission largement consacrée à l'eau. Du coup, je choisis quoi entre une eau du robinet potentiellement infectée de PFAS et l'eau en bouteille, bouteille plastique, est une catastrophe?
15: Je veux dire, il n'y a rien à choisir. En revanche, le mot-clé, c'est la variété. C'est de varier, en fait, les sources d'alimentation, les sources d'eau. Parce qu'en fait, en nutrition comme en toxicologie, c'est la dose qui fait le poison. Et donc, si vous prenez toujours le même produit, et que dedans il y a du PFAS ou autre chose d'ailleurs, on peut parler de métaux lourds, on peut parler de plein de choses, vous allez accumuler à force de prendre le même produit. Oui. En revanche, si vous variez, bah, vous allez forcément diminuer votre exposition chronique. Donc le mot-clé, c'est vraiment la variété.
11: J'ai entendu dire que si on mettait de l'eau, par exemple, dans une carafe, si on carafait l'eau, et qu'on la laissait par exemple une heure ou deux, s'évaporait peut-être.
15: Alors, s'évaporer, non. En revanche, on peut filtrer, il y a des carafes filtrantes, condition d'avoir des filtres qu'on va changer, etc. Et ça coûte relativement cher. Il y a des filtres qu'on peut aussi mettre directement dans le système du robinet, des systèmes d'osmose par exemple, ça permet de diminuer l'exposition.
11: Valère Correa, bonsoir.
12: Bonsoir, je suis ravi d'être avec vous ce soir. Vous voulez que je vous parle des solutions pour l'eau notamment? J'en ai aussi pour les poils, pour les ustensiles, ça peut prendre 5, 10 minutes, un quart d'heure, comme vous voulez.
11: Eh bien nous allons faire 1h20 là-dessus. On va justement parler solutions avec Valère Correa juste après un peu de musique. Et puis si vous avez des questions, c'est votre antenne 0810 055 056. On parle des PFAS, on parlera vaccination avec le docteur Kirzek, pinkwashing aussi avec Elsa Wolinski un peu plus tard dans l'émission. Évidemment, je vous ferai également gagner 200 euros de pouvoir d'achat. Je le fais tout au long de l'année parce qu'on est très sympa sur cette antenne et surtout parce qu'on vous doit bien ça. On écoute Queen, Don't Stop Me Now sur votre radio ici. On est ensemble jusqu'à 13h.

0: Détrônable Queen, Don't Stop Me Now, sur votre radio. Ici, on est ensemble jusqu'à 13h.
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0: 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Il est midi 17, nous sommes en direct, chers amis. On vous doit bien ça, votre nouveau rendez-vous quotidien entre 12 et 13 heures. Avec toute cette joyeuse bande, nous parlions des PFAS. Il y en a partout, ça nous fait un peu peur. On est là pour répondre à vos angoisses, à vos questions. 0810 055 056. Mais heureusement, Monsieur Valère Coréard est là pour nous donner quelques solutions.
2: Oui, on a parlé notamment de l'eau. C'est vrai que ça inquiète parce que l'eau, on peut le dire, on en consomme beaucoup tous les jours. Alors, comment éloigner, supprimer, non, mais en tout cas réduire le volume, en quelque sorte, l'exposition au PFAS donc dans l'eau du robinet. Il y a effectivement deux solutions qui seraient les plus scientifiquement prouvées. Il y a d'abord ce qu'on appelle l'osmose inverse. Gérald Kierzek en parlait tout à l'heure. En fait, c'est une espèce de filtre que vous mettez à l'arrivée de l'eau sous votre robinet. Il y a une membrane très très fine qui va filtrer un certain nombre de polluants, dont une partie des PFAS.
0: D'accord.
2: Ce qui est important et comme pour la deuxième solution dont je vais parler, c'est qu'il faut changer la membrane chaque fois que c'est nécessaire et que le vendeur vous dit de le faire. Donc ça veut dire qu'il y a un coût. Vous êtes en train de vous moquer de moi derrière moi.
0: Non, c'est pas du tout. On était sur changer la membrane.
3: Mais voilà. C'est dispositif. C'est important.
0: Non, mais ça coûte combien, Valère, en vrai?
2: Alors, j'ai
0: mis. Oui.
2: L'appareil pour l'osmose inverse, c'est cher. C'est entre 2 et 600 euros. Et ensuite, vous payez entre 30 et 100 euros par an. Voilà.
0: C'est cher.
2: Oui, c'est cher.
0: Personne peut se permettre ça.
2: Une solution moins chère, c'est le charbon actif.
0: Oui.
2: Donc,
0: alors.
2: Voilà, là vous avez deux solutions très connues, c'est soit la carafe avec des bâtons de charbon actif.
0: Absolument.
2: Mais là c'est pareil, il faut aussi changer le charbon actif.
0: Là pour le coup c'est très économique, ça fonctionne vraiment, docteur Kierzek, le charbon c'est pas mal ça.
3: Ah oui, non, mais bien sûr que ça filtre, mais tous ces dispositifs en plus ils sont testés et c'est des allégations qui sont quand même contrôlées. Ça permet de voir ce qui rentre et ce qui sort, c'est-à-dire que notamment sur les systèmes d'osmose, vous avez une petite application qui vous dit voilà la teneur etc. en pourcentage, encore une fois pas que sur les PFAS, et combien il y a à la sortie. Pareil pour les carafes, c'est testé en laboratoire.
4: Et Pascal nous laisse un message sur le WhatsApp de l'émission. Elle nous parle de bâtons de charbon pour purifier l'eau.
0: Oui, c'est ça.
4: C'est le même principe.
0: Ça, c'est super. Ça marche aussi très bien.
2: Mais il faut les changer régulièrement parce que sinon c'est l'effet inverse, c'est-à-dire que ça émet beaucoup plus de polluants que ce que ça en retient. Et puis vous avez des systèmes de filtres là aussi sous le robinet avec du charbon actif. C'est un peu plus cher, c'est plus pratique parce que l'eau qui sort du robinet elle est déjà filtrée. Moi j'ai ça chez moi, mais il faut changer le filtre régulièrement. Ça a un coût aussi autour de 150-200 euros par an quand même. Mais c'est relativement efficace. Il faut regarder aussi les tests qu'ont fait les fabricants et de vérifier vraiment si les PFAS sont bien concernés par les tests effectivement en laboratoire. Notamment, c'est ce qu'ils mettent en avant. Ça, c'est pour la solution eau.
4: Sur l'eau, justement, Antoinette, qui a laissé une question à l'instant sur le WhatsApp, elle dit, mais comment je sais s'il y a des PFAS dans mon eau du robinet? Effectivement, avant peut-être d'installer un matériel qui peut être coûteux parfois, vaut mieux vérifier. Et ce qui est bien, c'est que les choses progressent quand même depuis cette année. C'est beaucoup plus simple parce que la recherche des PFAS, elle est intégrée maintenant au contrôle sanitaire obligatoire de l'eau potable en France. Donc, pour être clair, je l'ai fait tout à l'heure. Donc, ça marche bien, en fait. Vous allez sur santé.gouv.fr, donc le site du ministère de la Santé. Vous tapez dans la barre de recherche du site « Qualité de l'eau potable ». Et là, vous allez tomber sur une carte de France, vous cliquez sur votre région et vous allez atterrir sur un site où là, vous rentrez le nom de votre commune et il y a un tableau qui va vous détailler ce qu'on a trouvé dans votre eau du robinet, si c'est dans les normes ou si c'est pas dans les normes. Voilà, vous avez tout un détail. Des fois, le tableau est assez long. Pour ceux qui ne sont pas très à l'aise avec ça, les résultats, normalement, sont aussi accessibles en mairie.
5: Et alors, ce que vous racontez sur l'eau, est-ce qu'il y a, par exemple, sur les poils, comment on fait pour savoir alors, si notre poil est bonne ou pas bonne?
4: Sur les poils, là, par contre, effectivement, j'ai pas les analyses du ministère de la Santé, mais il y a des solutions.
2: Mais il y a des solutions, c'est-à-dire que les poils qui ont un revêtement anti-adhésif, comme les Tefal, c'est souvent comme ça, il y a d'autres marques, évidemment, mais c'est celle qui est la plus connue, ce revêtement anti-adhésif, il est généralement constitué de PFAS. Très concrètement, et lorsqu'il est rayé, eh bien là, on est beaucoup plus exposé. Donc, qu'est-ce qu'il faut faire? En fait, il faudrait éviter d'utiliser les poils anti-adhésives, surtout si elles sont rayées. Privilégier des matières comme l'inox la fonte. Non, c'est pas très cher, mais moi, je mange 2 œufs tous les matins. Faire des œufs sans matière grasse avec une poêle en inox, c'est pas évident, ça accroche beaucoup, en fait. On se retrouve plutôt avec comment on appelle ça, une brouillade après, enfin des œufs brouillés, quoi.
0: Non, mais c'est vrai, vous avez raison.
2: Donc, anti-adhésif, oui, mais si c'est rayé, nettoyer, non. Donc, utiliser des ustensiles qui sont adaptés et, si possible, plutôt de l'inox ou de la fonte pour vraiment éviter d'être exposé à ces fameux PFAS.
6: On va continuer d'en parler sur votre radio ici. Ça s'appelle On vous doit bien ça. On va prendre évidemment un auditeur. C'est votre émission, je vous le rappelle.

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0: On vous doit bien ça. Midi 25, on est en direct de votre nouveau rendez-vous quotidien. On parlait des PFAS, dont on vous doit bien ça. Et puis on va prendre un auditeur, évidemment, il s'appelle Denis. Oh, Denis a une idée de génie. Il propose un label PFAS Free. Bonjour, cher Denis, bienvenue.
2: Bonjour, Enora. Oui, en fait, je me posais la question hier quand j'écoutais l'émission sur les œufs.
0: Oui.
2: Où en fait, on s'aperçoit que aussi bien les particuliers que les professionnels peuvent avoir des œufs pleins de PFAS.
0: Ouais.
2: Je me posais la question si pour un professionnel c'était simple de faire un test pour pouvoir marquer que ces œufs sont avec ou sans PFAS, et tout simplement pourquoi pas avoir un label qui s'appellerait peut-être PFAS Free.
0: Est-ce que c'est pas une bonne idée que nous soumet notre
3: alors,
0: auditeur?
3: Alors, c'est une bonne idée, mais je crains que les rayons soient très vides. En tout cas, si vous voulez vraiment aller que sur du PFAS free, il restera pas grand chose. Moi, je l'avais fait pour l'eau, pour être transparent, parce que j'ai des enfants. Et ça m'inquiétait. Alors, faut pas non plus paniquer, je pense. On va peut-être y revenir. Mais, j'avais trouvé une seule marque de bouteille d'eau qui annonçait être sans PFAS. Une seule marque. Et elle était en rupture de stock. Voilà.
0: Oh là là, bon bah écoutez, en tout cas on garde l'idée bien au chaud que je trouve quand même assez brillante. Merci beaucoup cher Denis et passez une très très belle après-midi. Si vous avez des suggestions, faites comme Denis, hein, c'est votre antenne 0810 055 056.
4: Et je voulais préciser, je parlais des lois tout à l'heure,
0: oui.
4: Vous savez que depuis le 1er janvier, comme je dis, on progresse, c'est quand même bien de le dire aussi, depuis le 1er janvier sont interdits à la fabrication, à l'importation, à l'exportation et à la mise sur le marché les produits suivants. Je vous ai lu la phrase telle quelle.
0: On aime bien les petites listes de Audrazo, nous.
4: Cosmétiques, le maquillage, waterproof.
0: Alors,
4: ça, on va pouvoir en parler effectivement. Ce qu'on met sous les skis, les fartes, etc.
0: Maquillage,
4: les vêtements, chaussures. Alors, maquillage.
5: Non, mais parce que je voulais vous demander, vous en avez parlé tout à l'heure. Justement, pour le waterproof, moi j'ai deux enfants, deux filles qui se maquillent. Qu'est-ce qu'il faut leur dire?
6: Mais pourquoi elles se maquillent?
5: Oui,
6: je sais pas quel âge elles ont, monsieur. Mais pas du tout.
0: Elles sont adolescentes.
6: Quand je vois des gamines de 8 ans qui se maquillent, ou qui se tartinent de crème anti-rides, etc.,

0: etc. Non, et même des ados qui sont en plein bouleversement hormonal, la puberté, etc. On évite tous ces produits-là, on évite de multiplier les produits, on évite tout ce qui est waterproof, effectivement. On évite tout ce qui est, et je vais faire bip parce que c'est le nom d'une marque de cosmétiques, les Kids, vous savez, ça commence par un S. Mais vraiment, faut éviter ça parce que ce sont des perturbateurs endocriniens aussi.
1: Voilà.
0: Donc, ça va modifier la puberté, etc.
1: On fera une émission largement consacrée aux perturbateurs endocriniens, docteur. Audrazon, on va la continuer, la liste, du coup.
2: On va la continuer. Donc, maquillage waterproof, effectivement, interdit quand ils contiennent des PFAS, des PFAS. Donc, je vous parlais des skis.
1: Oui.
2: Le fart,
1: oui.
2: Vous savez, quand on farte les skis.
1: Oui.
2: Bon, bah, ça, pareil, attention, c'est interdit. Vêtements, chaussures, imperméabilisants, il y a quelques exceptions. Et cette interdiction, à savoir aussi, elle va être étendue en 2030 à tous les textiles d'ameublement, par exemple, qui vont contenir des PFAS. Donc, vous voyez, on progresse lentement, il y a des lois qui passent. Et encore une fois, il ne faut pas non plus paniquer, on l'a
1: alors,
2: dit. Hein.
1: Voilà.
2: On ne va pas tout brûler ce qu'on a chez nous, on ne va pas arrêter de manger, on ne va pas arrêter de boire.
1: Voilà. Alors, arrêter de boire pour le docteur Kirzek, ça serait pas mal. Non, je plaisante.
0: Je ne bois pas une goutte d'alcool.
1: C'est bien pour ça que je vous charrie, mon cher copain.
0: Mais là, on parle de l'alimentation, mais il y a la même chose dans l'air. Donc, un réflexe tout simple d'aérer, on le dit souvent.
1: Un réflexe tout simple d'arrêter de respirer.
0: mais ça diminue les allergènes, ça permet de diminuer l'humidité et ça diminue les PFAS. Surtout si vous avez évité toutes ces bougies là, qui mettent un peu du sambon, mais c'est bourré de produits chimiques.
1: Dis donc, chez vous, ça rigole pas. Hein. Ça se maquille pas, vous n'avez pas de bougies qui sentent bon.
0: Ça sent très bon parce que j'aère.
1: Contrairement à moi, par exemple.
0: Je sais pas.
1: Valère Correa, bien
3: pour
1: sûr.
3: Pour parler des œufs, beaucoup de gens ont des poules chez eux pour manger des œufs, en fait, régulièrement. Mais oui, vous me regardez avec des grands yeux, ma chère Enora. Mais c'est la vérité.
1: Pardonnez-moi, je ne l'avais pas vu venir.
3: Mais
2: beaucoup de gens ont des poules.
3: Ceux qui ont des poules, qui nous écoutent là et qui mangent des œufs de poule chez eux, écrivez-nous sur le WhatsApp.
1: Hein.
3: Vous allez voir tous les gens qui vont nous écrire. C'est le 0810 055 056.
0: Ceux qui n'ont pas de poules, il y en a encore plus quand même.
3: Il y a quand même beaucoup de gens. Moi, je voudrais juste savoir une chose.
1: On est un peu agité aujourd'hui, pardonnez-moi.
3: Comment savoir si les œufs qu'on mange à la maison par les poules qu'on a à la maison sont contaminés avec des PFAS? Qu'est-ce qu'on fait? Qu'est-ce qu'il faut faire, en fait? Audrazo, vous avez la réponse?
2: Là, vous pouvez vous tourner vers des labos qui sont spécialisés dans les contaminants alimentaires. Vous cherchez sur Internet, il y en a plusieurs. Vous les contactez avant d'envoyer les œufs pour savoir de quoi ils ont besoin, quelle quantité, etc. Et ils vous feront une analyse.
1: Merci beaucoup, cher Audrazo. Merci tout le monde. Si vous avez une poule, écrivez-nous 0810 055 056.
3: Vous êtes surprise.
1: Mais pour l'heure, c'est l'actualité dans toutes vos régions grâce aux 44 locales de votre radio ici que je salue. Allez, à tout de suite. 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
17: Il est midi 32, chers amis, bienvenue. Hein, ça s'appelle On vous doit bien ça. On est ensemble jusqu'à 13h ensemble. Ici, on vous rend service. On essaye, on vous parle bon plan, arnaque à éviter, vie quotidienne, santé, animaux. On est là pour vous parce qu'on vous doit bien ça. Et puis, c'est votre antenne, je le rappelle, le numéro, il est gratuit. C'est un WhatsApp 0810 055 056. On a parlé des PFAS en première partie d'émission. Valère Coréard, qui est avec nous, a lancé un appel. Si vous avez des poules, eh bien, appelez-nous au 0810 055 056. Il me tarde de vous dire qu'apparemment le WhatsApp explose. Oui. Vous êtes nombreux et nombreux à avoir des poules. Pour reprendre un peu de sérieux, dans un très court instant, le docteur Kierzek nous parlera vaccin, de la grippe, de la Covid, c'est le moment. Et Elsa Wolinski nous parlera pink washing. Et puis je suis là hein, toute l'année pour booster votre pouvoir d'achat. C'est 200 euros avec lesquels vous repartez à dépenser pour votre carburant et dans une grande enseigne pour faire un plein de courses. Et ça, nous allons dégoter un gagnant ou une gagnante en fin d'émission. Et vous pouvez aussi nous laisser des messages vocaux sur le 0810 055 056, comme l'a fait Juliette aujourd'hui.
18: Salut toute l'équipe. Je me suis rendu compte à la caisse l'autre jour que ma cagnotte fidèle était Carrefour, alors que j'avais mis depuis longtemps plein de sous dessus. Elle était totalement vide, alors que j'avais quasi 200 euros dessus. Je crois bien que quelqu'un d'autre a vidé ma cagnotte. Qu'est-ce que je peux faire pour la récupérer? Merci
17: je
18: beaucoup.
17: Je crois bien aussi, chère Juliette. Merci d'avoir laissé ce message. Ça, c'est pour notre madame anti-arnaque au Drazo.
2: Oui, le vol de cagnotte fidélité, on en parle assez peu finalement, mais c'est assez répandu. On en parle moins que les vols de numéros de carte bleue, parce qu'évidemment les conséquences, les sommes volées sont moins importantes, mais bon, c'est pas négligeable non plus. Hein. Juliette, elle parle quand même de 200 euros. Moi, j'ai 47 centimes par exemple sur ma carte fidélité, c'est pas très grave si je les perds. Ouais, 200 euros, c'est pas la même histoire.
20: Hein. Mais Aude, comment ils font?
2: Alors, comment ils font? J'ai déjà répondre à Juliette sur quoi faire, mais oui, je vais y venir. En fait, déjà, quoi faire? Juliette, il faut contacter Carrefour déjà pour demander à être recrédité. Alors, faut pas traîner. Il y a un délai de 2 mois respecté pour faire réclamation, porter réclamation, vous fournissez une attestation, vous certifiez que ce n'est pas vous qui avez vidé cette cagnotte, que vous n'avez pas utilisé cette cagnotte. Généralement, ça se voit parce qu'en fait, on peut voir dans quel supermarché le voleur il a vidé la cagnotte. Généralement, c'est très très très loin de chez vous, à 600 km, etc. Donc, l'enseigne voit bien quand même qu'il y a quelque chose potentiellement qui cloche. Ce que je dis, attention là, ça ne marche pas avec toutes les enseignes. Hein. Chaque enseigne a ses propres règles dans le cas des utilisations frauduleuses de cagnotte. Il faut bien se renseigner. C'est pas dit que vous serez d'ailleurs récrédité à tous les coups, ça marche pas. J'ai parfois des auditeurs qui me disent ça n'a pas marché. Comment l'escroc a fait, Elsa, pour vider la cagnotte de Juliette? En fait, là-dessus, aucune certitude, parce que ça peut être beaucoup de choses. Dans tous les cas, oui, le voleur a récupéré les informations qui permettent d'accéder au compte fidélité. Donc, soit Juliette, elle est tombée dans le piège d'un faux mail Carrefour ou d'un faux texto Carrefour où elle a donné ses identifiants, ou alors l'escroc, c'est possible aussi, a récupéré ça lors d'un piratage. Il y a un prestataire de Carrefour qui a été piraté récemment, par exemple. Je dis pas que c'est lié, absolument pas. Mais évidemment, il y a des informations qui fuitent, on en a déjà parlé dans l'émission, et donc ça arrive comme ça. Il n'y a pas que les supermarchés, il y a eu un gros souci chez McDo, c'était au printemps dernier, pour ceux qui ont des comptes fidélité McDo et qui se sont fait voler leurs points McDo, c'est à cause d'un piratage, d'une fuite de données. Donc voilà, donc si vous entendez parler d'une fuite de données, petit conseil, changez le mot de passe très vite, le plus vite possible.
17: Rapidement,
3: oui, juste
17: Correa.
3: Attention à la date de validité aussi des cagnottes, hein, parce qu'une cagnotte, ça n'a pas une durée indéterminée, donc il y a un moment, selon quand est-ce que vous avez eu l'avantage, ça peut tomber, et puis ensuite, généralement, c'est en mars que tout ce que vous avez acquis avant, c'est perdu.
2: Donc je vais perdre mes 47 centimes en mars.
3: C'est mince. Possible.
17: Ballot. Et puis je me permets un petit point poule au 0810 oui, 055 056 Elsa.
20: Je me suis moquée de Valère et pardon parce que
17: ça réagit.
20: Oui ça réagit.
17: Beaucoup de gens ont des poules.
20: Beaucoup de gens ont des poules. Alors vraiment je vous fais mon mea culpa.
17: Alors celles et ceux qui nous disent qu'ils ont des poules en plastique. Non, pleine de PFAS,
2: c'est
17: probablement.
2: C'est Colette qui nous dit qu'elle a des poules en plastique.
17: Voilà, Gérald.
0: Juste deux messages. Les PFAS, faut pas paniquer, on est tous exposés, on va pas mourir parce qu'on est exposé aux PFAS. Vigilance particulière pour les femmes enceintes et les nourrissons quand même. C'est-à-dire qu'il faut être encore plus vigilant si vous êtes enceinte ou quand vous avez des bébés. Pourquoi? Bah parce que le système immunitaire, le corps est en maturation. Deuxième message, il n'y a pas de dosage des PFAS. Donc n'allez pas voir votre médecin en disant je voudrais une prise de son pour doser parce qu'il n'y a pas de seuil, on ne sait pas les doser. Donc voilà, ça ne sert à rien.
17: Merci docteur Kierzek. Décidément, je n'ai pas d'amis comme toi, docteur Kierzek. C'est ce qu'on va écouter avec Stéphane Echer.
0: Depuis cette année.
17: Oh, ça y est, j'en ai un et pas des moindres. On est ensemble jusqu'à 13h, chers amis. Ça s'appelle On vous doit bien ça, sur ici, Stéphane Echer.

0: comme toi, Stéphane et Cher, sur votre radio. Ici, on est ensemble jusqu'à 13h, les amis.
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0: Et il est midi 40. On a parlé PFAS en première partie d'émission, une émission très riche aujourd'hui. Avant de donner la parole à Dr Kirzek pour parler de vaccins, la Covid, la grippe, c'est le moment. Il y a quand même un pool gate, enfin, je ne sais pas comment on dit ça. C'est extraordinaire ce qui se passe au 0810 055 056. Valère Correa a fait un appel à qui avait des poules. Et vous êtes en train de nous envoyer non seulement des photos de vos poules, de nous dire que vous avez des poules. On vous aime.
3: Ah, merci les gars, vraiment, c'est magnifique.
4: Delphine a mis une photo de sa poule, elle est super. Moi, je trouve vraiment une poule blanche superbe. Voilà, la poule.
0: Bah, écoutez, continuez, c'est votre antenne. Alors, pourquoi vous nous envoyez des photos de poules? Eh bien, parce que c'est quand même mieux que d'acheter ses œufs effectivement en supermarché qui sont pas bio, etc. Donc continue, en tout cas le pool gate continue. Alors c'est le moment des vaccins, cher docteur. J'arrive même plus à articuler, j'en perds mon latin.
3: Ça va être le moment. 13 octobre, ouais, début de la campagne. Alors, c'est le moment de le faire. Alors souvent on dit, ah, mais est-ce qu'il faut pas que j'attende un peu de rentrer dans l'hiver, etc. La réponse, elle est non, parce que il faut être protégé. Vous êtes vacciné. Votre défense immunitaire, vos anticorps, il faut 1 à 2 semaines avant d'être couvert, avant d'être protégé. Il y a pas mal de virus qui circulent, hein, des virus respiratoires, le Covid, la grippe. Ça a pas commencé en phase épidémique, mais on a déjà une petite circulation à bas bruit. Et l'intérêt de la vaccination, c'est que si vous faites vacciner là dès les premières semaines, vous allez être protégé 15 jours après, et on va peut-être éviter la vague justement de contamination, parce que l'objectif de la vaccination, c'est de se protéger à titre individuel, non pas de ne pas attraper la maladie, mais d'avoir une diminution du risque de complications. Et puis à l'échelle collective, ça permet justement de casser un peu l'épidémie et de diminuer la propagation. Alors, c'est jamais à 100%, ni la couverture individuelle, ni collective, mais globalement, quand on est à risque, c'est quand même très bien de se faire vacciner. Si vous êtes à risque, ça veut dire quoi? Plus de 65 ans, insuffisant cardiaque, insuffisant respiratoire, insuffisant rénaux, les femmes enceintes, vous allez recevoir à la maison un petit bon de vaccination. C'est la Sécurité sociale qui va vous l'envoyer. Et là, vous pouvez aller chez votre pharmacien ou pharmacienne préférée et vous pourrez soit retirer le vaccin et vous faire vacciner par l'infirmière, par le médecin ou directement à l'officine aussi, à la pharmacie.
4: Moi, j'ai mon papa et ma maman qui ont reçu le fameux bon, là, justement, oui, de l'assurance maladie. Je l'ai vu sur la table de la cuisine le week-end dernier quand je suis rentrée. Et en fait, ils se demandent toujours, maintenant, on fait grippe et Covid en même temps. C'est pas un peu brutal?
0: Oui, ce que je pensais.
3: Non,
0: aussi,
3: on peut tout à fait faire Covid et grippe en même temps, surtout si ça a été, s'ils l'ont reçu, c'est qu'ils sont dans les catégories à risque. Et le risque, c'est vraiment de diminuer les complications. Et l'objectif des vaccinations, c'est de diminuer les complications. On fait un coup à droite, un coup à gauche, donc bras droit, bras gauche, ça pose aucun problème. Vous aurez peut-être une petite douleur de chaque côté.
0: Un petit coup de fièvre,
5: ouais, voilà.
3: C'est pas un petit coup de... Oui,
5: moi, j'ai peur de ça, moi.
0: Oh, enfin,
5: les effets secondaires.
0: Je vous le dis, chers amis, qui vous Valère Correa est un peu hypochondriaque.
3: Mais oui,
0: c'est pour ça qu'on l'aime.
3: Mais justement, s'il est hypochondriaque, il faut qu'il se fasse vacciner s'il a des facteurs de risque, parce que vaut mieux avoir un petit coup de réaction immunitaire. Et en fait, quand on a un peu de fièvre, un peu des courbatures, en fait, ça montre que notre système immunitaire est en train de réagir. Vous êtes
0: j'ai 45 ans,
3: des anticorps.
0: J'ai pas trop de problèmes de santé.
3: Non, vous n'êtes pas très à risque, mais vous n'avez peut-être pas envie d'être cloué au lit pendant une semaine.
0: Attends,
3: donc voilà, et sinon qu'est-ce qu'on va
0: donc
3: faire de 12h à 13h, qui va être au micro? Donc on a besoin de vous, donc ça vaudrait le coup de se faire vacciner.
0: Très très fort avec les dames, hein. Vraiment, il faut vous...
3: Non mais l'idée, c'est aussi ça, c'est aussi pour les professionnels de santé d'éviter l'absentéisme, d'éviter, alors, de diminuer le risque de contamination, mais en tout cas, priorité numéro un, c'est les gens à risque. Vous le recevez à la maison. Et ensuite, les professions exposées, ou si vous n'avez pas envie, tout simplement, d'être cloué au lit. Parce que la grippe, on le rappelle, ça fait chaque année beaucoup d'hospitalisations qu'on pourrait diminuer. Ça fait 15 000 morts par an. C'est pas rien. Et ça fait beaucoup d'absentéisme. Donc, il y a un coût économique de la grippe qui est majeur.
0: Si vous avez des questions à poser au docteur Kirzek, ça se passe au 0810 055 056. C'est votre antenne. On est ensemble jusqu'à 13h. On écoute Michel Berger, Diego, libre dans sa tête sur ICI.

0: Michel Berger, Diego Libre dans sa tête sur ICI. Jusqu'à 13h.
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0: Midi 47, ce qui se passe est fou. Je préfère vous le dire, ce qui se passe est fou. Je m'attendais pas du tout à ça. On est ensemble, vous le savez, tous les jours entre 12h et 13h. On a parlé des PFAS, on a parlé des vaccins. Et entre-temps, Valère Coréard a demandé à ce que vous nous envoyiez des photos de vos poules sur le 0810-055-056. Vous êtes absolument extraordinaire. Maintenant, on a des selfies de vous avec vos poules. On embrasse très fort Quentin. Oui, Elsa.
2: Ben justement, je voulais savoir si Quentin est célibataire avec sa poule, parce qu'on a une très jolie photo de Quentin et de sa poule.
3: Ouais, vous n'avez pas regardé la poule. Enfin, pas que.
2: Si, la poule est ravissante aussi.
0: Mais Quentin, apparemment, est bella figura, comme on dit en italien. Belle figure. Donc, si, Quentin, ben, n'hésitez pas à écrire aussi à Elsa Wolinski, qui apparemment cherche l'amour dans le pré.
4: Aussi de Delphine et Fanny, elles sont magnifiques.
2: Non, mais c'est génial.
0: Alors, vous êtes extraordinaire. On est très heureux parce que c'est votre antenne, c'est votre émission. On est en train de créer une chouette communauté. On se prodigue des conseils les uns les autres. On parlait des poules parce qu'on parlait des PFAS, voilà, avec des bons œufs bien frais qui viennent de belles poules. On les voit. Continuez à nous envoyer vos poules. Hein, c'est le Poule Gate 0810 055 056. Oui, Gérald.
3: Là, on en rigole, mais le message fondamental, c'est dire plus vous pouvez faire du circuit court, c'est-à-dire vous avez des poules à la maison, alors même si vous allez me dire, oui, mais il y a la terre qui est peut-être contaminée, etc. Pas d'alarmisme. Le circuit court, ça permet de connaître l'origine, de diminuer le risque d'exposition. Exposition, ça ne veut pas dire que ça va donner le cancer. On est vraiment sur des choses qui sont supposées. On verra dans les prochaines années. Il y a plein d'études qui sont faites. Et surtout, il y a plein de contrôles sanitaires qui sont faits. On est quand même dans un pays où, que ce soit dans l'eau, que ce soit dans l'alimentation, il y a énormément de contrôles qui sont faits très régulièrement. Moi, je crois qu'on peut être assuré.
0: Et on va d'ailleurs répondre à Karine qui nous appelle de Paris, Paris 15e, hein, ici Paris Île-de-France, coucou les amis. Karine, vous avez un peu peur du coup des PFAS dans l'alimentation, c'est ça, chère Karine? Bonjour, bienvenue.
5: Ben, bonjour à tous.
0: Bonjour.
5: Effectivement, moi, ce qui me pose question, c'est vraiment l'accès à l'information, parce que je vous ai écouté, je suis allée sur le site santé.gouv pour chercher un petit peu, et j'ai pas trouvé cette information spécifique sur les PFAS.
0: Mm-hmm.
5: Et je rejoins un petit peu l'auditeur que vous avez eu en début d'heure sur un label, ou en tout cas un site qui permettrait de référencer et d'accéder à l'information plus facilement.
0: D'accord. Alors, vous n'avez pas trouvé, c'est ça? Je ne comprends pas.
3: En fait, il y a des contrôles.
5: Effectivement, je n'ai pas trouvé. Je me suis rendue sur deux communes, Paris d'une part et puis en province, là où mes parents habitent. Et je n'ai pas trouvé. J'ai trouvé le relevé, mais les PFAS n'y sont pas.
0: D'accord. Le relevé, oui, mais pas les PFAS.
3: Vous
0: oui.
3: pouvez aller sur le site de l'Agence régionale de santé, parce qu'en fait, le contrôle de l'eau est fait par les ARS, hein, par les agences régionales de santé, et qui contrôle plein de choses, les métaux lourds, les teneurs en minéraux, etc., dont les PFAS. Il y a une vingtaine de PFAS, pas tous qui sont contrôlés. Mmh. Voilà, il y a une vingtaine de PFAS qui sont contrôlés, et en fait si c'est pas marqué, c'est que ça dépasse pas les seuils réglementaires. Et donc quand ça dépasse, à ce moment-là il y a une alerte qui est donnée. Mais encore une fois, je crois qu'il faudrait, c'est bien qu'on alerte, c'est bien d'être responsable dans sa consommation, c'est bien aussi quand on dit acheter vos vêtements dans une zone où on connaît la provenance, bah c'est pour éviter d'avoir aussi des mauvaises surprises ou qu'on ne sache pas du tout ce qui est contenu dans les vêtements, par exemple. C'est ce comportement responsable, mais ça veut pas dire qu'il faut complètement paniquer.
0: Oui, c'est ce qu'on a dit, ne jetez pas tout et ne jetez pas tout.
3: Exactement. Hein. Et là, on a quand même des eaux qui sont très contrôlées. En plus, si vous variez l'eau du robinet avec de temps en temps des eaux en bouteille, de l'eau gazeuse, etc., bah, ça permet vraiment de diminuer votre exposition et Valère, votre taux de PFAS.
4: Un mot sur les circuits courts. Et permettez-moi, je reviens sur ce sujet des poules, qui est quand même le
0: votre
4: sujet central de cette émission. On a reçu celles de Haute, d'ailleurs, qui sont magnifiques. C'est que le circuit court, c'est aussi gage du prix juste. Et là, pour les poules et les œufs qu'on fait à la maison,
3: bien sûr.
4: C'est imbattable, parce que les œufs sont quasiment gratuits.
0: Et nous, on se régale. Continuez, nous envoyez vos poules, chers amis. 0810 055 056. C'est tellement joyeux. On est ensemble jusqu'à 13h. Dans un instant, Elsa Wolinski nous parlera pink washing sur ICI.
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0: 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Bien ça sur Ici, ça passe à une vitesse folle, il est déjà midi 52, au 0810 055 056, vous envoyez vos poules avec une joie non dissimulée. Je peux vous dire que vraiment, ça nous fait un bien fou. Je sais pas comment vous dire, j'en bafouille.
3: Bah nous qui sommes en ville en plus,
0: mais non, mais déjà ça fait du bien, et puis merci. Alors on est en train de découvrir aussi cette communauté incroyable dont vous doit bien ça, quelques auditeurs.
4: Et honnêtement, c'est je m'émeux pas facilement, vous le savez maintenant, hein, depuis un peu plus.
0: Chialer, celui-ci.
4: Mais c'est assez touchant, non, mais vraiment. Alors, on a une magnifique poule envoyée par Jean-Yves, Frédéric qui nous dit qu'elle en a trois, elle est à Saint-Malo. On a Sylvie, alors là, c'est la poule et le chat, c'est assez magnifique. On a également Aude, il y a un petit barbecue devant avec ses poules, je ne sais pas si elles vont finir dedans, c'est notre sujet. voilà, et puis je disais tout à l'heure, qu'est-ce qu'on avait encore? Oui, bon, ben Quentin qui a envoyé son numéro de téléphone à Elsa, mais voilà. il précise. C'est juste pour parler cocotte, pas plus.
3: Bon, écoutez, apportez-nous des œufs aussi.
0: Alors,
3: pourquoi
0: non, mais
3: pas,
0: là, moi,
3: ça.
0: Je ne sais plus quoi vous dire. C'est-à-dire que Elsa Wolinski va peut-être trouver l'amour et des poules. C'est votre antenne, hein, c'est votre émission. On est ravis d'être ensemble avec vous jusqu'à 13h tous les jours. Et ça se passe au 0810 055 056. Avec un peu plus de sérieux, on va parler de pink washing avec notre chère journaliste Elsa Wolinski. Qu'est-ce que c'est, madame?
2: Alors, je vais vous expliquer, mais tout d'abord, j'ai envie de passer un petit coup de gueule.
0: Ah.
2: C'est peut-être pas très politiquement correct, puisque c'est le mois d'octobre, les rubans roses, les vitrines, les emballages, effectivement, tout est rose, même moi d'ailleurs, et pourtant, je vois rouge, et je ne suis pas la seule. Sur les réseaux, des femmes atteintes d'un cancer du sein ou qui l'ont traversé expriment leur ras-le-bol. Le collectif Cancer Colère a même rebaptisé ce mois Octobre Colère. Elles dénoncent notamment justement le pinkwashing, c'est-à-dire utiliser la lutte contre le cancer du sein pour vendre des produits et s'offrir une belle image avec des engagements qui ne suivent pas toujours. Moi, Octobre Rose, évidemment, ça me touche. J'ai perdu des amis, d'autres traversent la maladie. Cette cause, j'y tiens. On y tient tous, bien sûr. C'est pour ça que je me pose la question, comme elle d'ailleurs, de ce qui nous dérange. D'abord, c'est l'argent, effectivement. Quand une marque vend un produit solidaire, entre guillemets, combien finalement elle reverse-t-elle réellement? À quelle association? Pour financer quoi? La Ligue contre le cancer a dénoncé des opérations opaques, mais aussi des offres où il fallait dépenser, par exemple, 59 euros pour 1 euro qui soit reversé. Mais reverser comment, à qui? On ne sait pas bien, en fait. Ce qui, 1 euro, évidemment, c'est utile, tout est utile. Mais on doit savoir ce qu'on donne et est-ce que la marque gagne. Et voilà.
0: Moi, ce qui me dérange.
2: Oui, que ça soit transparent. Moi, ce qui me dérange, en fait, c'est ce marketing qui surfe sur la vague du cancer du sein. C'est vraiment ça que je voulais dire. Certaines entreprises s'engagent vraiment, mais quand la solidarité devient un argument de vente, la transparence devrait être, ce que vous l'avez dit, la transparence devrait être la première condition. Un ruban rose, ce n'est pas un reçu de don. Le week-end dernier, d'ailleurs, cette colère est descendue dans la rue, dans l'heure. Ils étaient 15 000. 15 000 à marcher vers les usines de pesticides, un rendez-vous historique réunissant des malades, des soignants, des agriculteurs et des proches. En tête du cortège, des personnes malades portaient des pancartes avec leur nom ou ceux de leurs proches et des dates de diagnostic, parfois des dates de décès. Derrière les chiffres, des visages, des familles, des vies bouleversées. Moi, ce que je voudrais dire ce matin, c'est qu'Octobre Rose, c'est bien, évidemment. Mais agir toute l'année pour réduire les expositions dangereuses, ça devrait aller avec. On demande aux femmes, Gérald, on demande aux femmes, vous nous en avez parlé, de surveiller leur sein, mais qui surveille ce à quoi on expose leur corps, justement. Le dépistage permet de détecter un cancer. La prévention cherche aussi à éviter qu'ils apparaissent. Les deux doivent avancer ensemble. Cette prévention ne peut pas se résumer à demander aux femmes de mieux manger, de mieux bouger, de mieux choisir leurs produits, comme si tout dépendait d'elles. Nous ne choisissons pas tout ce qui se retrouve dans notre eau, on en a parlé, vous en avez parlé, notre air, nos sols. Il faut des décisions collectives, des règles, des contrôles et des industriels qui prennent leurs responsabilités. Les femmes malades ont le droit de demander où va l'argent, d'interroger les pratiques des entreprises, de réclamer davantage qu'un ruban et une photo. Alors oui, on soutient la recherche, les associations, les dépistages bien sûr, mais donnons aussi une place à cette exigence, protéger les vivants. Parce que prendre soin des femmes, ça commence avant la maladie et ça ne devrait évidemment jamais s'arrêter à octobre.
0: Merci beaucoup Elsa Wolinski. Je voyais le docteur Kierzek qui acquiesçait.
3: Bravo Elsa, moi je suis bénévole à l'association Rose Up. En fait le problème c'est que au mois d'octobre il y a plein d'entreprises effectivement et puis après on a l'impression qu'il faut aller chercher les sous, il n'y a plus rien après. C'est donc ça. C'est vraiment toute l'année, c'est important.
0: Bravo, merci infiniment chère Madame Wolinski, future épouse de Quentin, notre auditeur apparemment. Merci, on va accueillir le gagnant du jeu. Vous le savez, tout au long de l'année je booste votre pouvoir d'achat. 100 euros de carte carburant et 100 euros à dépenser dans une grande enseigne pour faire un plein de courses. Ça fait, si je suis bonne en maths, 200 euros dans votre poche. Et nous accueillons Thierry. Bonjour, qui appelle de Château-Ponsac. Bonjour Thierry.
9: Bonjour à vous.
0: Vous appelez via ici Limousin, que nous embrassons chaleureusement, chers collègues. Vous êtes ambulancier, c'est un merveilleux métier. Ça nous fait d'autant plus plaisir de vous dire que c'est gagné.
9: Bravo. Super.
0: Bah voilà Thierry.
9: Super. Ah, je suis trop content.
0: Eh bien, vous le méritez et on vous doit bien ça. Vous êtes inscrit sur le site ici.fr. Vous avez vu, c'est très simple et c'est gagné. Je voudrais vous remercier vraiment tout particulièrement aujourd'hui, cher Valère Coréard, d'avoir lancé ce Poolgate.
4: C'était c'est pas le bon terme, mais bon. Comme ça.
12: Voilà. Il y en a d'autres, des photos de poules qui continuent.
0: Voilà, on a parlé des PFAS, des bons œufs notamment, et on vous a demandé, enfin Valère Coréard vous a demandé d'envoyer les photos de vos poules sur le WhatsApp 0810 055 056. Vous avez largement joué le jeu. C'est merveilleux. On vous remercie infiniment. Pour préparer cette émission, merci à ma grande Céline à la réalisation. Et Loris, c'était sa première avec nous à la technique, Alexandra au standard et ma chère Gwenelle à la préparation. Et merci à ma tendre équipe. Quant à moi, je vous dis à demain. Dans un instant, c'est le 13h de nos régions avec mon amie Marine Legénie. Bonjour Marine.
13: Bonjour, comment allez-vous?
0: Oh, fort bien.
13: Fort bien.
0: Nous sommes agités aujourd'hui.
13: Oui, je vois ça. Au programme du 13h, allez, je vous donne ça rapidement. Évidemment, on continue sur la mobilisation lycéenne. On a un sujet, tiens, pour Audrazo, si elle nous écoute, sur un procès pour escroquerie à la rénovation énergétique. Ça, on a l'habitude. Et puis, des fraises en octobre en Alsace, figurez-vous. Et on va terminer avec un détour par Marseille où la bonne mère est enfin inscrite au patrimoine mondial de...
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0: Merci, chers amis, d'écouter la radio ici. Il est 13h. Les informations, Marine Legénie.
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13: Bonjour à toutes et à tous, bienvenue dans le 13h de nos régions avec une large partie de ce journal consacrée encore aujourd'hui à la mobilisation lycéenne entre l'acte 3 et l'acte 4. Nous vous expliquerons ce que sont les grenades assourdissantes dont l'usage est pour l'instant suspendu. La présidente de la Ligue des droits de l'homme sera avec nous. On prendra la direction de Lens où un adolescent a eu la main arrachée en marge d'une manifestation. On s'interrogera aussi sur la réponse politique que peut apporter le gouvernement. Et puis direction Périgueux où une grand-mère a défilé avec sa petite fille hier, elle qui avait déjà défilé en mai 68.
15: Je viens soutenir ma petite fille et les jeunes en priorité parce qu'ils sont dans des conditions épouvantables pour étudier.
13: Dans l'actualité également, le traumatisme encore vif pour les Juifs de France, 3 ans, jour pour jour après les attaques terroristes du 7 octobre. Les procès pour escroquerie à la rénovation énergétique qui se multiplient comme hier à Caen, des fraises en octobre en Alsace et Notre-Dame de la Garde à Marseille enfin inscrite au titre des monuments historique. C'est le 13h de nos régions, bienvenue, on est ensemble jusqu'à 13h30. on prend d'abord la direction de Marseille où une manifestation lycéenne a dégénéré ce matin. Ça s'est passé peu avant 10h devant le lycée Marie Curie dans le 5e arrondissement. Élèves et enseignants étaient réunis de manière pacifique lorsque les CRS sont arrivés sur les lieux. Les enseignants ont alors décidé de former une chaîne humaine et un lycéen de 17 ans a été blessé au crâne, secouru par les marins-pompiers de Marseille. Samuel Tracol est professeur d'histoire, membre de la CGT Éducation. Il raconte à Ici Provence.
16: Manifeste d'une manière tout à fait apaisée et dans le cadre légal. Et la réponse du moment démocratique, c'est une charge de CRS qui est menée sur les personnels, c'est-à-dire des fonctionnaires de l'État qui font marcher le service de public d'éducation nationale et sur des jeunes gens qui, pour l'essentiel, sont mineurs. Donc nous, notre état d'esprit, il est très simple à la suite de ça. C'est évidemment la consternation, le choc. Nous refusons de reprendre du travail dans ces conditions.
13: Il y a plusieurs syndicats de l'éducation nationale, le SNES-FSU, la CGT, FO et Sud appellent à une journée de grève et de manifestation demain en soutien à cette mobilisation lycéenne. Des tensions, des violences récurrentes depuis le début du mouvement, ce qui a conduit, je vous le disais, le ministre de l'Intérieur à suspendre l'usage des grenades assourdissantes pour l'instant dans le cadre de ces manifestations. Laurent Nunez veut notamment comprendre ce qu'il s'est passé à Lens où un lycéen de 15 ans a eu sa main arrachée vraisemblablement donc par une de ces grenades. Bonjour Coralie Moreau.
17: Bonjour.
13: Vous êtes journaliste police-justice pour Ici. Alors que sont ces grenades assourdissantes pour commencer ?
17: Alors cette grenade dite ASSD se présente comme une petite bouteille d'eau. C'est tiré à l'aide d'un lanceur Cobra, une sorte de gros fusil à canon pour disperser rapidement une foule. Elle est utilisée aujourd'hui par les forces de maintien de l'ordre, CRS et gendarmes mobiles, quand la matraque ou le canon à eau ne sont pas assez efficaces et toujours sur autorisation de la chaîne hiérarchique qui peut remonter jusqu'au préfet. Son utilisation est donc encadrée. Elle ne peut se faire qu'à une distance de 50 à 80 mètres de la foule. Quand elle est propulsée, elle met 3 à 4 secondes pour toucher le sol, une fois au sol encore 3 secondes pour exploser. Le bruit est extrêmement fort, 160 décibels. Le seuil de douleur, je vous le rappelle, est à 120 et ça provoque la fuite immédiate des manifestants.
13: Mais est-ce que c'est une arme dangereuse, Coralie ?
17: Eh bien, c'est toute la question qui se pose à nouveau. L'ancienne génération de grenades assourdissantes avait déjà été supprimée car responsable de trop de mutilations, une grenade dite arracheuse de main. Le ministre suspend temporairement donc l'utilisation de la ASSD pour comprendre, vous l'avez dit, si le modèle présente une défaillance. Et pour cela, il veut laisser le temps à l'enquête après le drame de Lens.
13: Alors, on précise que c'est une suspension provisoire, en effet, qui ne concerne que cette arme précisément.
17: Oui, alors en dehors des manifestations lycéennes, la grenade ASSD est toujours autorisée pour le maintien de l'ordre. Les autres armes, elles, ne sont pas mises en cause par le ministre. Grenades lacrymogènes, de désencerclement et LBD peuvent être utilisées contre les lycéens, malgré une opposition de plus en plus forte de la classe politique et des citoyens. La France est aujourd'hui le seul pays en Europe à utiliser les grenades de désencerclement, par exemple. Je vous en parlais déjà hier, une pétition pour interdire les armes mutilantes de la police est en ligne sur le site de l'Assemblée nationale. 15 000 signatures hier à 7h, 55 000 aujourd'hui. Le syndicat de police unité lui-même milite pour l'arrêt de ses équipements et l'utilisation d'armes dites intermédiaires, comme le lanceur de billes utilisé en Belgique, par exemple, beaucoup moins dangereux.
13: Merci beaucoup Coralie Moreau pour toutes ces précisions. On poursuit le débat avec notre invité du jour dans le trésor de nos régions, Nathalie Taillot, bonjour.
18: Bonjour.
13: Vous êtes présidente de la Ligue des droits de l'homme et vous dénoncez de votre côté depuis longtemps l'utilisation de ces grenades assourdissantes lors des manifestations.
18: Oui, il n'y a pas d'ailleurs que cette grenade. Il y en a plein d'autres, dont une qui est assourdissante, GL67, qui a été supprimée au Brésil tellement elle était dangereuse, mais qui est utilisée. Et là, il y a une grenade qui vient d'être lancée hier soir contre les journalistes et les observateurs de la Ligue des droits de l'homme, et qui étaient ciblés puisqu'ils étaient à l'écart de la foule protestataire. Donc on est bien sur le fait qu'on empêche aussi d'observer et d'informer.
13: Ça s'est passé ce que vous dites, Nathalie Taillot ?
18: Ça, c'est place de la Nation hier soir.
13: D'accord. Donc c'est une dérive globale par rapport à l'état de droit ?
18: C'est une dérive globale. C'est tout à fait une dérive globale. Déjà, nous protestons contre ces grenades qui sont extrêmement dangereuses. Nous demandons à ce qu'elles soient supprimées du maintien de l'ordre, mais également le LBD, parce que la France n'est pas le seul pays d'Europe cette fois-ci, mais un des rares pays à l'utiliser en maintien de l'ordre. Donc nous réclamons ça depuis très longtemps. Nous avons même fait une procédure vis-à-vis du LBD, mais malheureusement nous l'avons perdu. Mais voilà, nous avons des dérives au sens où on utilise des armes mutilantes.
13: La France, selon vous, ne respecte pas le droit international. Vous aviez déjà alerté pendant les manifestations des Gilets jaunes, Nathalie Théot.
18: Nous avons alerté parce que c'est depuis toujours que nous luttons contre ces armes mutilantes. Et le fait est que là, il s'agit en plus d'enfants. Donc l'État est censé protéger les enfants qui ont droit en plus à la liberté d'expression, liberté de manifestation. C'est la Convention internationale des droits de l'enfant de l'ONU. Mmh. Et au lieu de quoi, il ne fait que de la répression. Au lieu d'être dans le dialogue au départ, il a laissé non seulement pourrir la situation, mais il a surtout tout de suite été dans la répression violente, ce qui a amené à une escalade des tensions.
13: Cette suspension, c'est déjà un premier pas, vous la saluez quand même, cette suspension des grenades assourdissantes?
18: S'il n'y a qu'une seule grenade, parce que là, ce que vous dites, c'est que ce serait qu'une seule grenade. En fait, il y en a plein d'autres sortes de grenades, la GN2L, etc. Donc il faut supprimer toutes les grenades offensives.
13: Merci beaucoup.
18: Ça, ce n'est pas conforme au droit international.
13: Merci. Merci beaucoup Nathalie Théot, présidente de la Ligue des droits de l'homme, d'avoir été parmi nous dans le 13h de nos régions. Je précise également que vous êtes avocate, symbole de cette violence. Ce lycéen de Lensois, on en parlait tout à l'heure, qui a eu la main arrachée lors d'une manifestation. Selon le ministre de l'Éducation, environ 30 000 lycéens sont privés de cours ce matin en présentiel pour plusieurs semaines. On part à Lens. Tout de suite avec vous, Vanessa Lamar, pour ICI. Bonjour.
19: Bonjour.
13: Alors, comment s'est passée la matinée dans ce lycée Lensois?
19: Eh bien, la journée a commencé par un échange entre les élèves, leurs enseignants et la rectrice de l'Académie de Lille. 200 lycéens étaient présents entre 9h et 10h. Ils sont ressortis de cette réunion écœurés et déçus. Ils disent ne pas avoir été entendus sur leurs revendications. Elles concernent essentiellement l'état des bâtiments, mais ils dénoncent aussi les violences policières. Les forces de l'ordre étaient encore bien visibles ce matin, des quarts de CRS. Cet élève de 17 ans est en terminale et en colère.
20: C'est pas une fois qu'il y a un drame qu'il faut s'inquiéter de la vie des lycéens.
21: Vous êtes encore sous le choc après ce drame qui s'est produit lundi matin?
20: En fait, on est sous le choc pour plein de choses. On se fait accueillir par des centaines de CRS. On nous a pas écoutés. Lundi, ça a lancé une grenade. Malheureusement, Evan a perdu l'usage de sa main. Il n'y a plus de main. Et c'est à ce moment-là que les personnes réagissent. Non, je suis désolé, mais non.
21: Vous avez entendu que le ministre de l'Intérieur veut interdire les grenades comme celles utilisées a priori lundi matin, les grenades assourdissantes pendant les manifestations de lycéens. Qu'est-ce que vous en pensez?
20: Ben moi, ce que j'en pense, c'est que ça devrait être interdit depuis longtemps. Donc, je vois pas ce qu'ils foutent encore dans nos rues, et encore plus pour des mineurs.
19: De son côté, la rectrice de l'Académie de Lille a évoqué un échange digne et constructif avec les élèves. Les cours devaient ensuite reprendre à l'issue de cette rencontre, mais les professeurs, toujours sous le choc après le drame de lundi, n'ont pas eu le cœur à reprendre les cours. Sophie Delaporte est professeure et représentante du syndicat Sud dans l'établissement.
22: Ce qui m'ennuie aussi, c'est que là, d'un claquement de doigts, hier soir, on décide que tout redevient normal. Les élèves reprennent les cours, qu'on les écoute une heure ce matin et qu'on refait cours. Et ça veut dire quoi? Du coup, il ne s'est rien passé. Je ne sais pas si c'est ça, écouter la parole des élèves, en fait.
19: Cette enseignante sera aux côtés des élèves demain matin dès 8h devant le lycée pour reprendre la mobilisation.
13: Merci beaucoup Vanessa Lamar en direct depuis Lens, ICI Nord. Parmi les réponses apportées par le gouvernement, il y a aussi donc cette demi-journée d'échange. Le Premier ministre a promis, je cite, une banalisation complète des emplois du temps pour permettre à chaque équipe de direction, à chaque proviseur d'organiser ce moment. En face, les chefs d'établissement sont clairs, ils refusent tout simplement de mettre en place cette journée. Nicolas Bonnet est secrétaire national du syndicat SNP2N UNSA.
23: Personne n'avait été averti de cette annonce. On a besoin d'avoir du temps de préparation, parce que pour se retrouver devant des élèves, pour organiser un débat, il faut du temps, il faut le préparer, il faut en discuter avec les professeurs. Donc on ne va pas le faire en 24 heures. Donc nous, très clairement, le SNP2N UNSA, on le dit, on ne va pas organiser ces temps de démocratie interne. Ni aujourd'hui, ni demain, ni après-demain, on le fera quand les conditions seront réunies. Donc chaque collègue, en fonction de la situation de son établissement, verra à quel moment il l'organise. Mmh. Il faut le faire dans un climat serein pour pouvoir débattre et écouter les jeunes. Vous savez, la démocratie scolaire, on la fait vivre tous les jours.
13: Nicolas Bonnet, qui est également un proviseur du lycée professionnel Henri Brulle de Libourne. Suspension de l'usage des grenades assourdissantes mise en place d'un temps de démocratie dans les lycées. Le gouvernement est à la manœuvre, on le voit, pour désamorcer la crise, alors qu'une nouvelle journée de manifestation est annoncée demain. Bonjour Alison Tassin.
5: Bonjour.
13: Vous êtes journaliste politique au Parisien aujourd'hui en France. Emmanuel Macron a convoqué donc une réunion à l'Élysée hier soir et le Premier ministre Sébastien Lecornu s'exprimera quant à lui ce soir dans une allocution depuis Matignon sur la situation dans les lycées, entre autres.
6: Oui, et cela, Marine, est synonyme clairement d'un changement de pied total dans la communication et la stratégie du gouvernement. Après avoir pointé du doigt des manipulations politiques du mouvement par la France insoumise, cette fois, le gouvernement semble vouloir prêter une oreille attentive aux revendications des lycéens, sentant que la colère s'installe et se diffuse. Il faut dire que ce début de gestion à retardement a beaucoup agacé le président de la République en coulisses. Il considère que la réponse policière est trop dur et sans empathie. Résultat, hier soir, convocation à l'Élysée des principaux ministres concernés et ce matin, donc, suspension de l'utilisation des grenades assourdissantes par le ministre de l'Intérieur et surtout, donc, cette prise de parole ce soir de Sébastien Lecornu. Alors, certes, les sujets seront variés, le Premier ministre parlera aussi des carburants, mais clairement, le gouvernement veut éviter de perdre le contrôle de la situation. On est très dans la gestion de l'immédiat, regrette l'entourage d'un ministre concerné, loin d'être convaincu que cette prise de parole, je cite, peau pourrie ce soir, sera audible par les lycéens.
13: Merci beaucoup Alison Tassin pour toutes ces précisions. Alors en attendant une réponse, quelle suite donner au mouvement? Les organisations syndicales étudiantes appellent à poursuivre les blocages des établissements. Aujourd'hui, participer à un acte 4 demain. Quel est l'état d'esprit à la veille de cette nouvelle journée sur le terrain, comme ici à Limoges? Les lycéens sont prêts à poursuivre.
10: Jusqu'à qu'ils changent quelque chose, qu'ils mettent l'argent au bon endroit, qu'il y ait plus d'AED ou de personnes pour aider les gens qui ont besoin d'aide scolairement parlant.
11: Je pense qu'on n'est pas prêt de s'arrêter pour le moment, parce que tant qu'on ne sera pas entendu, en fait, les mouvements ne cesseront pas.
24: De se faire entendre un maximum, quoi. Le but, c'est vraiment de changer les choses, parce qu'on se retrouve avec des classes où on est beaucoup trop. Il y a des classes où il manque des tables, où il manque des chaises, où il y a les plafonds qui tombent, où il y a des cafards dans les toilettes.
25: On n'a plus de profs, on n'a plus de locaux, enfin, c'est n'importe quoi, on n'a même plus les manuels.
26: Le gouvernement actuel renie même le fait d'avoir mis en place des lois qui détruisent les services publics, qui détruisent justement l'école, le lycée, le collège, alors qu'il y a des manques de moyens partout. Tant qu'il n'y aura pas de réaction du gouvernement, on continuera jusqu'au bout.
13: Parole de lycéen au micro, ici Limousin, en première ligne aussi depuis le début de ce mouvement. Les avocats sont sur le pont pour assister les adolescents. Certains et certaines s'organisent, donnent des conseils sur les réseaux sociaux, assurent des permanences pour se relayer auprès des lycéens lors des garde à vue et de la présentation à un juge. Des avocats donc au chevet des lycéens, comme ici à Paris. Delphine Evenou.
27: Commissariat du 17e arrondissement de Paris, Anne Maïdang arrive
28: pour y assister un jeune lycéen placé en garde à vue en marge de la manifestation.
27: Elle fait partie de l'antenne des mineurs, un collectif de 200 avocats parisiens spécialisés sur le pont depuis 10 jours.
28: Pas plus tard qu'hier, mon cabinet assistait une jeune âgée de 16 ans placée en garde à vue à 8h et elle n'a été libérée qu'à 18h. Elle n'a pas été auditionnée par les policiers et elle a été relâchée avec un classement sans suite. On nous a répondu, on place en garde à vue pour pouvoir disperser les jeunes.
27: Elle repart.
28: Excusez-moi, c'est le policier qui m'appelle.
27: Des suivis de garde à vue. Prisca Ancion en fait beaucoup aussi. Elle est membre du CAGE, le collectif d'action judiciaire.
29: Quand on arrive dans un commissariat, on voit les cellules remplies de lycéens. 14, 15, 16 ans, 4, 5 par cellule, alors qu'il n'y a que deux matelas et une couverture. Unanimement, ils nous expliquent avoir subi une interpellation violente. Des gifles, des coups, des insultes, des menaces.
27: Devant le tribunal de Bobigny, Anouk Soubéran rassure une famille.
30: Pas trop stressée.
27: Celle d'un jeune majeur interpellé en marge d'un blocus. Comparution immédiate, elle va demander un renvoi.
31: On est trop avis avec une politique pénale et des instructions qui sont très claires, très répressives. Il n'y a pas pire condition que celle actuellement pour juger sereinement et surtout pour se défendre sereinement et avec les meilleurs moyens possibles devant la justice.
27: L'affaire sera finalement jugée en février. D'ici là, le jeune homme a interdiction de participer à des manifestations aux abords d'un lycée.
13: Un reportage signé Delphine Evenou pour ici. Et puis en nous écoutant ce midi, vous vous dites peut-être que ça vous rappelle quelque chose, cette mobilisation à des airs de mai 68. C'est en tout cas ce que souhaitent certains lycéens et étudiants, que les travailleurs rejoignent le mouvement. Hier, Ayla a défilé avec sa grand-mère qui a fait mai 68. Reportage à Périgueux, Philippine Thibaudot.
0: Oui, elle l'appelle même Mamie 68. Ayla est à Jet Beaufort en terminale et elle est très fière d'être accompagnée de sa grand-mère.
1: Quand elle a vu qu'on manifestait, elle nous a envoyé un message pour savoir si nous on manifestait. Et puis comme on sait que c'est quelque chose qui lui tient à cœur, je lui ai demandé si elle voulait venir avec nous et elle a tout de suite répondu oui pour pouvoir venir manifester avec nous. Elle est inspirante parce qu'elle a toujours défendu ses droits, même les droits des autres, et c'est beau.
0: De son vrai nom, Brigitte, sa grand-mère de 76 ans est plus timide. Elle a laissé ses pancartes au placard, mais pas son engagement.
15: Je viens soutenir ma petite fille et les jeunes en priorité parce qu'ils sont dans des conditions épouvantables pour étudier.
2: Qu'est-ce que vous raconte votre petite fille ?
15: Il manque plein de choses, les professeurs sont pas là.
3: Parcoursup, mamie !
15: Parcoursup, voilà, Parcoursup !
0: Alors Brigitte, elle n'a pas connu Parcoursup. En mai 68, elle avait 18 ans, elle était dans les cortèges parisiens, les slogans sont restés les mêmes. Mais pas le reste.
15: On était beaucoup plus nombreux, c'était différent. Je sais pas, là je crains un petit peu avec les violences qu'on entend parler. Nous sommes pas dans une période de discussion et où ils se remettent en question. On va dire ceux qui nous gouvernent.
13: Mai 68, octobre 26, Philippine Thibaudeau pour ICI Périgord. Je vous rappelle que les syndicats d'enseignants appellent à soutenir les lycéens demain par une grève. Nous n'oublions ni les noms, ni les visages. 3 ans après le 7 octobre, Emmanuel Macron réaffirme l'engagement de la France à combattre l'antisémitisme. Le 7 octobre 2023, le Hamas a mené une attaque terroriste en Israël. 1211 personnes sont mortes, en majorité des civils, près de 5000 blessés. Depuis, la riposte d'Israël dans la bande de Gaza a fait plus de 70 000 morts côté palestinien. Et chez nous, en France, les actes antisémites ont explosé. Ces 3 jeunes amis juifs de Créteil, rencontrés par Julien Raymond, parle même de banalisation de l'antisémitisme.
4: Joshua, 20 ans, soupire. 3 ans après le 7 octobre, les juifs, comme lui, sont désormais tout le temps, dit-il, rangés dans des cases.
5: Ça veut dire qu'on va forcément penser que c'est un juif pro-Netanyahou qui soutient à fond la politique israélienne, qui est d'extrême droite, qui est fasciste, et donc on va essayer de s'en écarter. Et d'ailleurs, on peut être exclu. C'est ce qui m'est arrivé, par exemple, l'année dernière.
4: Joshua raconte avoir perdu de plus en plus de copains ces 3 dernières années.
7: Ça m'en triste.
4: Son ami Michael le rejoint dans ce centre commercial. Inscrit dans la même fac, depuis peu, ce jeune homme adopte des réflexes d'autoprotection face à la banalisation de l'antisémitisme.
7: Moi, je me cache. Ça veut dire que je ne vais pas afficher une tipa, je ne vais pas afficher Maga David. Toute l'année dernière, je me suis caché de ma religion. Quand je l'ai annoncé cette année, on m'a dit « Ah oui, t'es juif ». À croire que dire qu'on est juif, c'est une mauvaise réponse.
4: À côté, Thomas, le 3e ami de la bande, ses parents l'avertissent de plus en plus souvent.
7: C'est décomplexé.
4: Depuis 3 ans, il l'assure, il a vu l'accélération des attaques antisémites ainsi que le changement de ton.
7: L'antisémitisme, il est plus assumé en lui-même. C'est-à-dire qu'avant, il était toujours au minimum caché par l'antisionisme. Aujourd'hui, il y en a qui assument frontalement devant moi dire qu'ils n'aiment pas les juifs, qui disent qu'il y a trop de juifs en France.
4: Malgré tout, Thomas n'envisage pas de quitter la France. C'est notre pays, conclut les 3 amis.
13: À Créteil, reportage Julien Aymon pour ICI.
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13: La guerre au Moyen-Orient, en Ukraine aussi, ça vous fait réagir hein, dans les isoloirs. Ici, notre dispositif exceptionnel à un peu plus de 6 mois du premier tour de l'élection présidentielle. Je vous le rappelle, des isoloirs installés dans 50 lieux partout en France. Il sert de cabine, d'expression, vidéo, sonore, où vous vous installez librement pour exprimer vos préoccupations, vos craintes et vos espoirs. Annie Arouan donc est entrée dans l'isoloir ici pour nous dire qu'elle rêvait d'un monde en paix.
12: Quel monde souhaitez-vous pour vos enfants et les générations futures ?
14: Alors moi, je souhaiterais bien un monde sans guerre et sans armes. Malheureusement, chaque pays ou chaque personne aime être, se sentir important et vouloir et profiter des biens d'un autre pays. Pour moi, ce serait qu'il y ait la paix, mais dans le monde, plus d'armes. Mais là, c'est un sujet, malheureusement, qui est utopiste. Mais ce serait vivre en paix et que toutes les générations apprennent à se connaître, quel que soit le pays d'où ils viennent, de manière à ce qu'ils puissent échanger, développer des idées et vivre surtout en paix, sans armes, sans être tués pour une idéologie ou pour une culture ou pour n'importe quoi.
13: Annie, dans l'isoloir, ici Normandie à Rouen. Pour connaître l'isoloir le plus près de chez vous, rendez-vous sur notre carte interactive sur ici.fr.
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12: Marine Le Génie.
13: À suivre cet appel à la prudence, encore et toujours, sur les arnaques autour du dispositif MaPrimeRénov. Des fraises en plein champ en Alsace au début de l'automne et la bonne mère à Marseille, enfin reconnue monument historique. On vous parle donc à présent de ces procès pour arnaque à la rénovation qui se multiplient en France avec de lourdes condamnations à prononcer par la justice contre les réseaux d'escrocs. Exemple hier à Caen où trois hommes comparaissaient devant le tribunal correctionnel, poursuivis donc pour abus de faiblesse, pratique commerciale trompeuse. Un dirigeant d'une société et deux de ses commerciaux face à eux. 10 clients à qui on a promis des primes de l'État et qui ont signé pour des travaux inutiles financés par un prêt à la consommation, en majorité des personnes âgées, Nolwenn Lejeune.
3: La société appelle des personnes âgées qui ont déjà fait des travaux pour leur dire qu'elles ont droit à des aides. Elle leur fait alors signer pour d'autres travaux en souscrivant cette fois un crédit à la consommation. Et le piège se referme, dénonce Delphine Bedoué, avocate d'un couple de victimes.
6: Un emprunt de 18 500 euros à rembourser et une culpabilité de s'être fait avoir. Ils sont dans la honte. Aujourd'hui, je suis venue chercher une condamnation. C'est la seule chose qui permettra à mes clients de relever la tête, aussi de se dire qu'on n'a pas été les seuls à se faire avoir.
3: Le gérant et ses deux commerciaux disent avoir respecté la réglementation, et Kian Barakat, l'avocate du gérant, pointe une autre responsabilité.
10: Où sont les établissements de financement qui viennent accorder des crédits à des personnes dont on nous dit aujourd'hui qu'elles sont vulnérables? Alors elles sont vulnérables à l'égard de la société IPE, mais pas à l'égard des établissements de financement. Ça, c'est un vrai problème.
3: Et un autre dossier arrive derrière celui-ci, impliquant la même société. Il a été renvoyé hier au mois de septembre avec une vingtaine de victimes, dont les parents de cette Sartoise, qui ont un an à attendre dans une situation financière catastrophique.
16: Son surendettement limite la maison saisie. En plus, on a des frais d'avocat, on va encore en avoir. Moi, ça me met hors de

0: Elles sont meilleures qu'en saison parce qu'elles ont plus de temps pour mûrir qu'au mois de mai-juin quand c'est la pleine saison.
1: Thierry Peter Schmidt est à la tête de l'exploitation Fraisifay, la Rustenart, près de Colmar. C'est le manque d'humidité qui explique cette production tardive.
0: Comme il fait sec, il n'y a pas de maladie. D'habitude, sur le mois de septembre, octobre, on a des brouillards qui font que les fraises qui viennent, comme elles mettent du temps à mûrir, pourrissent. Alors que là, il y a zéro maladie, alors que on est au mois d'octobre. Quoi.
1: Il précise que les volumes ne sont pas importants. Il s'agit de quelques dizaines de kilos à ramasser et à livrer au supermarché du coin. Mais c'est déjà du travail.
0: Non, c'est là où ça change un peu. On n'a pas anticipé la chose, donc on se débrouille, on cueille de nous-mêmes. Mais moi, mes enfants, on a une petite perte aussi sur ce qui mûrit.
1: Car son seul salarié est occupé à préparer les fraisiers pour la prochaine récolte prévue début mai, du moins normalement.
2: Allez, de l'Alsace à Marseille, dans le trésor de nos régions, puisqu'un des symboles de la ville, des Bouches-du-Rhône, est désormais officiellement inscrite au titre des monuments historiques, la basilique Notre-Dame de la Garde, la Bonne Mère, une protection qui doit contribuer à préserver ce monument emblématique pour les générations futures. Et c'est bien sûr une excellente nouvelle pour Didier Roca, recteur de la basilique depuis septembre dernier.
3: Moi, j'en suis extrêmement heureux parce qu'il y a des conséquences du point de vue des subventions. C'est un outil supplémentaire qui nous permettra de prendre soin. On a beaucoup parlé de la dorure. Il y a encore énormément de travaux là qui vont se dérouler avec le pont-levis, l'éclairage intérieur, un certain nombre de nettoyage des exotos. Ça va nous permettre quand même d'avoir un soutien financier ou un soutien technique qui nous permettra de redonner à Notre-Dame-de-la-Garde toute sa beauté. Ça montre que les pouvoirs publics ont vraiment le désir de prendre soin de ce monument qui appartient, on va dire, légalement au diocèse de Marseille, à l'Église, mais qui, on le sait bien, appartient à tous les Marseillais.
2: La Bonne Mère accueille chaque année plus de 2 millions de fidèles et de visiteurs selon le diocèse. Il ne reste plus que le département du Var en orange pour pluie, inondation et orage ce midi. La vigilance orange est donc levée dans les Bouches-du-Rhône et le Gard. Allez, on prend la direction de l'Indre à Levroux, une commune qui a perdu un morceau de son patrimoine après le vol d'un livre d'une valeur inestimable dans la nuit de dimanche à lundi. Ce livre, c'est l'Apocalypse de Jean Forêt, un ouvrage de 210 kilos avec une couverture en bronze conçu par Salvador Dali. De nombreux artistes, dont Jean Cocteau ou Bernard Buffet, ont participé à sa création, Manon Klein.
4: Oui, Alexis Rousseau-Joinet voulait faire revenir ce livre à l'occasion de l'opération Bourges Capitale Européenne de la Culture 2028.
5: J'ai adressé, il n'y a pas plus tard qu'il y a quoi, 15 jours, 3 semaines, une lettre officielle au propriétaire de l'ouvrage pour lui demander officiellement donc le prêt pour cette année 2028. Et nous devions aller avec mon adjointe à la culture, qui est d'ailleurs la fille de Philippe Baudin, là cet automne, dans le courant du mois de novembre, pour aller le voir.
4: L'entreprise Baudin Joyeux qui a fabriqué donc les parchemins des pages, c'est un bout de patrimoine Berrichon qui a été volé, ce que déplore le maire de Levroux.
5: On est toujours triste de voir que des objets disparaissent. On pense évidemment aux récents casses majeures qui ont eu lieu, notamment au musée du Louvre, mais aussi dans quelques musées de France dont on ne parle pas forcément autant. Voir des morceaux de patrimoine comme ça disparaître, c'est toujours évidemment d'une tristesse absolue. Donc j'espère que cet ouvrage, l'Apocalypse, sera bientôt retrouvé.
4: Et si ce livre estimé comme l'un des plus chers au monde et les plus lourds, 210 kilos, venait par bonheur à être retrouvé, ça aurait quand même des conséquences sur le dispositif de sécurité à mettre en place notamment.
5: On se cassait déjà un peu la tête, pour tout vous dire, pour savoir comment exposer cette œuvre, puisqu'en fait, les 120 parchemins sont détachables, donc ils sont présentés quasiment à l'unité, donc il faut quand même un grand espace, et puis évidemment, des consignes de sécurité qui sont majeures.
4: Avec un coût d'assurance qui forcément risque de grimper, mais pour l'heure, tout ça, c'est que de la fiction, puisque le livre est toujours porté disparu.
2: Manon Klein, ici Berry, vous retrouvez tous les détails de cette affaire sur ici.fr. Au Mondiaux de judo, c'est à Bakou, en Azerbaïdjan, grosse déception pour Clarisse Agbegnénou, la Française, a été battue dès les quarts de finale des championnats du monde. 11-1, elle devra passer par un tour de repêchage pour espérer donc le bronze et ne pourra pas briguer l'or. On apprend que l'élection de Miss France 2027 aura lieu au Futuroscope à côté de Poitiers. Cette édition aura une résonance particulière puisqu'elle marquera un double anniversaire, les 40 ans de Miss France à la télévision et les 40 ans du Futuroscope. L'événement sera retransmis comme d'habitude en direct sur TF1 et présenté comme d'habitude par Jean-Pierre Foucault. Sofiano en route vers la Terre. C'est en début d'après-midi que la Française doit quitter la Station Spatiale Internationale. Après près de 8 mois de mission, le départ est prévu à 14h05, heure française. C'est la fin du 13h de nos régions. On se retrouve demain, même heure, même endroit. La journée

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5: La Casi Night, le trail nocturne organisé par l'association Endurance 23, c'est ce samedi. Sur un parcours de 20 km, venez courir et découvrir de nuit le château et l'étang de la Casine avant d'affronter le mur de l'arboretum de la Faux. Départ à 20h, lampe frontale obligatoire. Vous pouvez encore vous inscrire à cette 14e édition jusqu'à vendredi midi sur le site Click & Go. Pas d'inscription sur place, plus d'infos sur la page Facebook d'Endurance La Souterraine. Atelier d'écriture à la bibliothèque Roger Gardet de Saint-Maurice-la-Souterraine. Première séance samedi 10 octobre de 10h à 11h30. Au total, 6 séances vous seront proposées un samedi tous les 15 jours, d'octobre à décembre. C'est gratuit et ouvert à tous sur inscription auprès de la bibliothèque Roger Gardet de Saint-Maurice-la-Souterraine. Continuez à nous donner vos infos sur le WhatsApp ICI Creuse 05 55 52 37 38.
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Les Jacksons, Blame It on the Boogie sur votre radio ici Creuse. Petite entourloupe hein, de Dancefloor. Ce tube a été écrit par Mike Jackson, un autre Jackson, mais sans aucun lien avec la famille. Ouais, deux Jackson, un seul Boogie. Là, il va falloir suivre un tout petit peu. Bienvenue dans votre mercredi après-midi sur votre radio ici Creuse. Kevin Gazo avec vous, que vous soyez au boulot, sur la route ou à la maison. Je vous accompagne jusqu'à 16h. Emploi, actualité, météo et musique. Et on démarre avec Axel Red, chanté pour elle. J'en profite aussi pour vous rappeler qu'à partir de 16h, je serai à La Souterraine. Vous, rendez-vous à 15h30. Où ça ? À l'ancien loft à La Souterraine pour l'enregistrement du Creusois du jour. Moi, je serai là. Les candidats seront là. Alors, je compte sur vous, public, pour être là aussi. Je sais qu'il faut...

0: George Michael, One More Try sur votre radio ici Creuse. Encore un essai. Oui, parfois c'est exactement ce qu'il faut hein, pour décrocher un boulot ou pourquoi pas avoir enfin un collègue qui remet du papier dans l'imprimante. Voilà, allez, c'est le moment de retrouver l'offre du jour en Creuse avec Ingrid Herbst.
1: Bonjour à tous. Aujourd'hui, nouvelle offre d'emploi. C'est avec Céline du GEBTP 23, le groupement d'employeurs du BTP de la Creuse. Bonjour Céline.
2: Bonjour Ingrid.
1: Le groupement d'employeurs en BTP 23 recrute donc pour un de ses adhérents, proche de Guéret, un maçon soudeur, homme ou femme, pour un CDI. Alors, quelles sont les missions?
2: Alors, le poste à pourvoir, donc, comme vous l'avez précisé, sera autour de Guéret. Déjà, c'est un premier élément à prendre en compte. Et la personne devra réaliser, évidemment, des travaux de maçonnerie, mais aussi d'assemblage de structures métalliques. Et par conséquent, il faudra que la personne sache, à minima, souder le métal.
1: Donc, c'est une des compétences attendues, mais oui, il y en a d'autres, j'imagine.
2: Il y en a d'autres. Alors, évidemment, être maçon, hein, ça me semble important quand on fait des travaux de maçonnerie. Mais il y aura aussi, évidemment, toute une préparation de surface avec la partie coffrage. Et puis, couler, évidemment, le béton et réaliser les travaux de soudure et d'assemblage de structures métalliques.
1: Alors, quelles sont les qualités attendues de ce profil?
2: Alors, de ce profil, c'est d'abord la capacité à travailler en équipe. Hein, évidemment, puisque là on va être sur un chantier un peu important, donc du coup il va y avoir beaucoup d'interactions sur ce chantier, d'abord au sein de l'entreprise mais aussi avec d'autres corps d'État qui vont être tout autour. La lecture de plans, évidemment, et puis tout ce qui est de la préparation de chantier avec de l'approvisionnement, des choses comme ça.
1: Alors ce poste de maçon-soudeur, c'est donc un CDI. Côté rémunération?
2: Alors on est évidemment, on appliquera la grille du bâtiment en fonction des diplômes et des qualifications de la personne.
1: Alors, pour résumer, le GEBTP 23 recherche donc pour une entreprise proche de Guéret un maçon-soudeur homme ou femme pour un CDI. Une formation, une première expérience aussi dans le domaine sera appréciée.
2: Oui.
1: Et vous pouvez évidemment retrouver tous les détails de l'offre pour postuler sur le site ici.fr, page Creuse Emploi. Merci Céline, à bientôt.
2: À bientôt Ingrid.
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0: 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Bobby McFerrin, Don't Worry, Be Happy sur votre radio ici. Creuset, facile à dire hein, quand on n'a pas vu la pile de linge du mercredi. Allez, dans quelques minutes, Eddie Mitchell est juste après la pause Marine avec Escroc. Surveillez d'ailleurs votre carte bancaire, on ne sait jamais.
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1: Vous écoutez Ici Creuse, il est 14h et si vous aviez prévu de vous ennuyer cet après-midi, désolé, je suis ici. Les infos qui arrivent.
2: Avant l'acte 4 prévu demain, la mobilisation lycéenne est en net recul à la mi-journée, selon le ministère de l'Éducation, mais elle reçoit le soutien de plusieurs syndicats, notamment enseignants, qui appellent à une journée de grève et de manifestation demain. Certains jeunes ont repris le chemin des cours, d'autres continuent les blocages, comme à Sciences Po Paris, où la situation est tendue. Entre deux journées de mobilisation, le gouvernement multiplie les signaux d'apaisement. Le ministre de l'Intérieur annonce notamment suspendre l'usage des grenades assourdissantes pendant le mouvement. Sébastien Lecornu, le Premier ministre, fera une allocution ce soir depuis Matignon. Hier soir, c'est Emmanuel Macron qui a convoqué une réunion d'urgence à l'Élysée. Les boissons énergisantes seront-elles bientôt interdites aux moins de 16 ans? C'est l'une des propositions formulées dans un rapport d'une mission parlementaire qui prévoit aussi de lourdes taxes sur les canettes de cocktails alcoolisés, fortement dosées en caféine, en sucre. Ces boissons énergisantes menacent le sommeil et la santé des plus jeunes. 94 000 personnes étaient privées d'eau du robinet fin septembre, soit 30 000 de plus qu'au début du mois. Ce sont les derniers chiffres du ministère de la Transition écologique. Des habitants qui doivent encore être approvisionnés par des camions-citernes ou grâce à des bouteilles d'eau pour boire, pour manger ou pour se laver. Conséquence des faibles pluies et des canicules des derniers mois. Les mondiaux de judo et la déception pour Clarisse Agbenienou. Dès les quarts de finale, elle devra passer par un tour de repêchage pour espérer le bronze et ne pourra pas briguer l'or.
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1: Grisaille et pluie en Creuse cet après-midi. Ça faisait longtemps que je vous avais pas annoncé ça. Quelques orages peuvent éclater également. Demain matin, on aura quelques gouttes possibles, mais on va surtout retrouver un temps sec rapidement avec une maximale jusqu'à 14 degrés. Pour cet après-midi, il fait 16 à la Courtine et Jean-sur-Pigerol, 18 à Croix et la Souterraine, 19 à Guéret, Boussac et Aubusson, 20 pour la maximale. Ça se passe à Évaux-les-Bains. 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

0: C'est le titre, Fernando Abba, sur votre radio ici Creuse. Et vous savez quoi? À l'origine, la chanson était destinée à l'album solo en suédois de Frida. Et justement, ils l'ont passé sous le grand parapluie pailleté d'Abba. Et pourquoi pas? Ça fait du bien de l'entendre. Dans quelques minutes, Michel Delpech, avant ça Christophe Maé. Juste après la pause, Zazie, ses trois chansons françaises à la suite. Rien que pour vous sur votre radio ici Creuse.
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0: La la la la la. Bah oui, vous avez chanté, hein. Je le sais, je vous ai entendu. Michel Delpech pour un flirt sur votre radio ici Creuse. Le flirt attendra 60 secondes. Oui, parce que c'est le moment de retrouver en une minute les bons plans et services avec Ingrid Herbst.
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2: L'association Fleur de Lyre organise sa braderie de livres ce samedi de 10h à 12h et de 14h à 18h à la salle polyvalente de Fleura. Des livres en bon état et à prix libre sont achinés, romans, BD, livres documentaires pour adultes et enfants. À l'occasion d'Octobre Rose, le tennis club de la Souterraine et la maison de santé s'associent pour une soirée solidaire ce vendredi à partir de 18h au stade Duché à la Souterraine. Au programme, 18h30, conférences et temps d'échange, à 19h, atelier de prévention et à 20h, défis sportifs en équipe sur les cours couverts. Des défis ouverts à tous, pas besoin d'être licencié. C'est 5€ par personne. L'intégralité des bénéfices est reversée à la Ligue contre le cancer. Continuez à nous donner vos infos sur le WhatsApp ici Creuse 05 55 52 37 38.
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0: The Cardigans, Love Fool sur votre radio ici Creuse. Alors si vous venez de supplier la photocopieuse de vous aimer, bah va falloir peut-être se reposer doucement là. Oui, personne ne doit se blesser. Avant l'actualité de 15h, Tracy Chapman avant sa Benabar et juste après la pause, Michel Polnareff avec Goodbye Marilou sur votre radio ici Creuse. Très bel après-midi.
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1: 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Il est déjà 15h et vos infos qui arrivent.
2: Sébastien Lecornu s'exprime ce soir depuis Matignon. Le Premier ministre attendu évidemment sur les blocages de lycées et la manifestation de demain, l'acte 4. En attendant, les blocages se poursuivent à Strasbourg, Lyon ou Paris. Des lycéens se disent déterminés à continuer la lutte. Selon le ministre de l'Éducation, près de 30 000 élèves sont privés de cours aujourd'hui en présentiel. Pour plusieurs semaines, 24 lycées ont été incendiés ou saccagés et les dégradations atteignent, selon Édouard Geffray, plusieurs dizaines de millions d'euros. Cette vidéo très partagée sur les réseaux sociaux, filmée par un journaliste d'ici Isère. On y voit une voiture de police banalisée surgir en pleine manifestation lycéenne dans un parc de Bourgoin-Jallieu et foncer vers les jeunes. La scène choque syndicats et associations. Vidéo à retrouver sur ici.fr. 3 ans après les faits, l'homme suspecté d'avoir attaqué au couteau plusieurs personnes, dont des enfants, dans un parc d'Annecy, est renvoyé devant la cour d'assises de la Haute-Savoie. Le suspect, un homme d'une trentaine d'années, s'en était soudainement pris à ses enfants sur une aire de jeu près du centre historique et à plusieurs promeneurs. La justice avait très vite écarté toute motivation terroriste. Et puis on apprend que l'élection de Miss France 2027 aura lieu au Futuroscope à côté de Poitiers. Cette édition aura une résonance particulière puisqu'elle marquera un double anniversaire, les 40 ans de Miss France à la télé et les 40 ans du Futuroscope. L'événement sera retransmis en direct sur TF1 et présenté comme d'habitude par Jean-Pierre Foucault.
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1: Grisaille et pluie en Creuse cet après-midi. Ça faisait longtemps que je vous avais pas annoncé ça. Quelques orages peuvent éclater également. Demain matin, on aura quelques gouttes possibles, mais on va surtout retrouver un temps sec rapidement avec une maximale jusqu'à 14 degrés. Pour cet après-midi, il fait 16 à la Courtine et Jean-sur-Pigerolles, 18 à Croix et la Souterraine, 19 à Guéré, Boussac et Aubusson, 20 pour la maximale. Ça se passe à Évaux-les-Bains. 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

0: The Weeknd, Blinding Lights, le titre qui a passé 90 semaines dans le Billboard Hot 100, c'est un classement de chansons. À ce stade, ce n'est plus une chanson, hein, c'est un locataire qui refuse tout simplement de rendre les clés. Dans quelques minutes, Michel Sardou, avant ça, Pascal Obispo en duo avec Francis Cabrel. Et juste après la pause, Renaud, trois chansons françaises à la suite. Rien que pour vous, sur votre radio ici Creuse, très bel après-midi.
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0: Ta-ta-tan. Ah oui, ouais, vous savez chanter. Et forcément, on transforme cet après-midi en karaoké géant sur votre radio Ici Creuse avec ce titre de Michel Sardou en chantant. Et d'ailleurs, on arrête de chanter, hein, 60 secondes. Oui, parce que c'est le moment de retrouver les bons plans et les services en une minute avec Ingrid Herbst.
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2: La Casi Night, le trail nocturne organisé par l'association Endurance 23, c'est ce samedi. Sur un parcours de 20 km, venez courir et découvrir de nuit le château et l'étang de la Casine avant d'affronter le mur de l'arboretum de la Faux. Départ à 20h, lampe frontale obligatoire. Vous pouvez encore vous inscrire à cette 14e édition jusqu'à vendredi midi sur le site Click & Go. Pas d'inscription sur place, plus d'infos sur la page Facebook d'Endurance La Souterraine. Atelier d'écriture à la bibliothèque Roger Gardet de Saint-Maurice-la-Souterraine. Première séance samedi 10 octobre de 10h à 11h30. Au total, 6 séances vous seront proposées, un samedi tous les 15 jours, d'octobre à décembre. C'est gratuit et ouvert à tous sur inscription auprès de la bibliothèque Roger Gardet de Saint-Maurice-la-Souterraine. Continuez à nous donner vos infos sur le WhatsApp Ici Creuse 05 55 52 37 38.
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0: Work, Who Can It Be Now, sur votre radio ici Creuse. Alors si ça frappe à votre porte, hein, sur vous, c'est pas moi, je suis coincé en studio, quoique pas vraiment, parce que là je pars directement à la souterraine, à l'ancien loft, oui, pour enregistrer le Creusois du jour. Une semaine de jeu, deux associations qui vont s'affronter. Rendez-vous donc vous, pour vous, maintenant à l'ancien loft de la souterraine. Je serai là avec vous dans quelques minutes. Pour le moment, pour terminer cette heure, Véronique Sanson, avant ça Indochine, et juste après la pause, Black avec Wonderful Life. Très bel après-midi avec votre radio ici Creuse, et moi je vous dis à demain.
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0: Jarnage a placé la barre très haut. Les deux associations ont marqué 53 et 59 points. Mais est-ce que la souterraine peut faire encore mieux? Réponse ce mercredi avec le comité des fêtes face au comité de jumelage avec l'Allemagne. Venez les encourager, leur souffler les bonnes réponses et mettre une ambiance de folie. Entrée du public à partir de 15h30 à l'ancien loft avenue de la Liberté à la souterraine. Et vous pouvez nous rejoindre jusqu'à 18h. Alors, la souterraine, prête à battre jarnage?
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1: 16h tout pile, c'est l'heure du goûter, mais c'est également l'heure de vos infos sur votre radio Ici Creuse.
2: Plusieurs syndicats de l'éducation nationale appellent à faire grève et à manifester demain en soutien aux lycéens. Avant cet acte 4, certains jeunes ont repris le chemin des cours et d'autres continuent les blocages aujourd'hui. Entre deux journées de mobilisation, le gouvernement, lui, tente de désamorcer la crise. Le ministre de l'Intérieur a annoncé suspendre l'usage des grenades assourdissantes pendant ce mouvement. Sébastien Lecornu, de son côté, le Premier ministre, s'exprimera tout à l'heure à 18h30 sur la révolte lycéenne, mais aussi sur les prix du carburant et les grandes lignes du budget. Les trois adolescents de 16 ans mis en cause dans l'affaire de l'agression d'un enseignant à La Ciotat seront jugés en février 2027. Ce prof de 59 ans a été aspergé d'essence et frappé en marge d'une de ses manifestations alors qu'il tentait d'éteindre un feu devant l'établissement. Les boissons énergisantes seront-elles bientôt interdites aux moins de 16 ans? C'est l'une des propositions formulées dans un rapport parlementaire aujourd'hui. Fortement dosées en caféine et en sucre, ces canettes type Red Bull, Monster Energy ou encore Crazy Tiger menacent le sommeil et la santé des plus jeunes. Rapport qui prévoit aussi de lourdes taxes sur les canettes de cocktails alcoolisés. 94 000 personnes étaient privées d'eau du robinet fin septembre, soit 30 000 de plus qu'en début du mois. Ce sont les tout derniers chiffres du ministère de la transition écologique, conséquence des faibles pluies et des canicules de ces derniers temps. Les mondiaux de judo et la déception pour Clarisse Agbenienou. Dès les quarts de finale, elle devra passer par un tour de repêchage pour espérer le bronze.
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6: Soyez les bienvenus. Côté ciel, eh bien, il est plutôt menaçant. Il donne des averses plus ou moins régulières. Celles-ci sont parfois orageuses. Le maximum de pluie attendu est de l'ordre de 10 mm en Basse-Marche et Pays du Noy. Les températures sont comprises entre 18 et 20 degrés. Cette nuit, il fera de 7 à 8 degrés. Le ciel sera toujours nuageux avec des pluies éparses. Jusqu'à 30 mm de pluie tout de même sur le plateau de Millevaches et puis un vent d'ouest virant nord-ouest modéré. Et demain, ça va dégringoler côté température maximale puisqu'elles iront de 12 à 15 degrés avec des nuages le matin et de grandes éclaircies l'après-midi.
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6: Et le groove de Madonna pour commencer ce 16-19. 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
2: Mais je ne suis pas toute seule, non, non, il y a Jordan à la réalisation, il y a Nathalie qui vous accueille à la radio. On va donc partager un très très bon moment ensemble avec Casey Knight, dont il sera question dans quelques minutes. Ça sera avec Dominique Aupetit, juste après D'or et d'étain, c'est le tout dernier Vianney.

0: et d'étain à retenir le tout nouveau Vianney sur Ici Creuse. Et chaque jour, eh bien, on chausse les baskets parce qu'on fait du sport. Place au sport donc avec vous, Domenico Petit. Vous êtes en compagnie de Léa Sautoro, une athlète licenciée d'Endurance 23. Le club de la souterraine, c'est de course à pied et de trail dont il s'agit.
1: Je suis avec une championne du club Endurance 23 de la Souterraine qui a réalisé une excellente performance l'année dernière. Vous avez terminé combien ?
2: Donc j'ai terminé quatrième femme et première de ma catégorie senior.
1: C'est un objectif ou c'est arrivé un peu par hasard ?
2: Alors c'était le plus grand des hasards. Mon seul objectif c'était de terminer puisque c'était la première fois que je courais 20 km. Donc c'était une très très grande surprise que de faire mon premier podium en plus.
1: Oui mais vous aviez travaillé pour, donc la surprise n'était pas vraiment là.
2: Alors certes, j'avais travaillé pour, mais de là à atteindre un podium, pour moi, c'était un objectif que jamais je n'atteindrais. Donc voilà, le travail fait pas toujours tout quand même. Mais après, voilà, on était quand même que 10 ou 11 femmes, je crois. Donc forcément, ça laisse un peu plus de chances de faire des podiums quand on n'est pas beaucoup.
1: Ça veut dire que ça vous met la pression pour cette édition de samedi ?
2: Et bien malheureusement, je ne pourrais pas y participer.
1: Oh mince !
2: Donc je vais laisser ma place sur le podium aux autres.
1: Qu'est-ce qu'elle a de particulier, cette Casi Night ? D'abord, c'est la nuit. C'est pas simple au niveau sécurité quand même.
2: Ben effectivement, le fait de courir de nuit, ça change pas mal. Mais personnellement, j'aime bien. Je trouve que c'est une autre ambiance. J'ai l'impression d'être plus dans ma bulle en étant de nuit. Et je pense que ça m'aide à être plus concentrée et plus fixée sur mes sensations et mes objectifs.
1: Il n'y a pas beaucoup de courses de nuit ?
2: Non, effectivement, il n'y en a pas beaucoup. Et c'est pour ça que la Casi Night est bien appréciable et bien appréciée aussi.
1: Oui, parce que tout le monde vient alors pour réaliser des performances, mais surtout pour se faire plaisir.
2: Exactement, c'est ça. L'objectif numéro un quand même de la course à pied, c'est le plaisir. Donc voilà, je trouve que l'édition de la Casi Night permet un plaisir un peu différent de nuit.
1: Mais il faut souffrir avant d'avoir du plaisir.
2: Effectivement. Mais personnellement, sur ma course, j'ai pas tant souffert. C'était au contraire énormément de plaisir. Je pense que l'entraînement du coup en amont avait été bien réussi.
1: Eh ben merci beaucoup. Et puis même si vous n'êtes pas là pour cette édition, je vous souhaite une bonne saison.
2: Eh ben merci, c'est gentil.
0: La Casi Night, c'est ce samedi et l'édition de cette année promet beaucoup de surprises. Un événement dont Ici Creuse, votre radio est partenaire et pour y participer, eh bien, il suffit tout simplement d'aller faire un petit tour sur le site cliquego.fr. Vous avez jusqu'à vendredi midi pour le faire.

0: Une question devenue culte avec Patrick Juvet. Où sont les femmes? C'était à la fin des années 70, ou tout juste avant, il y avait Is Over the Rainbow. Dans quelques instants, la musique continue avec Jacques Higelin, Tombé du ciel.
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0: Jacques Higelin avec un plongeon dans l'année 1988 et c'est sur l'album du même nom d'ailleurs. Tomber du ciel, et bien sûr c'est sur Ici Creuse. Comme à chaque rentrée, eh bien il va falloir choisir l'activité physique ou manuelle qui va nous servir de défouloir après le boulot. Alors pour nous aider à trouver la bonne, Fred Ballard s'est entouré des meilleurs dans l'humour en tube.
1: Peu importe l'activité, quand t'as pas envie de la faire, c'est pas la même activité.
2: Non.
1: Alors que c'est la même activité.
3: Voilà, alors déjà, ça c'est un principe de base. Une même activité peut correspondre à certaines personnes, mais peut en refroidir d'autres. Donc, il ne faut surtout pas se laisser influencer par les autres. Sinon, on peut se retrouver au fond d'une piscine avec une ceinture de plomb autour de la taille.
1: La plongée sous-marine. Il y a des gens qui trouvent ça exceptionnel. Moi, c'est le pire truc qui peut m'arriver dans une journée. Non, je préfère les endroits où on peut respirer. Non, vraiment, je trouve ça pratique. L'oxygène, je trouve ça pratique. Moi, j'évite toutes les activités où on peut pas respirer, j'évite. La plongée sous-marine, les relations de couple, j'évite.
3: Voilà, alors si comme Roman Frécinet, vous êtes claustrophobe et couplophobe, c'est vrai que déjà, ça élimine un certain nombre d'activités, mais heureusement, il y a des activités d'extérieur hein, qu'on peut pratiquer le week-end ou en stage. Le canyoning, par exemple. Avec Laura Felpin comme mono, vous serez entre de bonnes mains.
4: Donc encore une fois, c'est pas pour les cleps, ok hein, les consignes. Quand je vous dis avant un saut de 30 mètres, c'est les bras le long du corps.
5: C'est pas j'arrive, les bras le long du corps,
4: ok. C'est les bras le long du corps. Ça va, ça? Sur 30 mètres, l'eau, c'est du béton, donc c'est directement une fracture de la malléole. Et excellent. Et malheureusement, dans la plupart des cas, une hémiplégie totale des membres inférieurs de votre squelette. Ok?
3: Ok, ça fait partie des détails qui ont leur petite importance hein, avant de se lancer dans une nouvelle activité ludique et ou sportive. Pour s'éclater après le boulot, c'est important hein, de se fendre la poire, c'est vrai, mais jusqu'à un certain point.
0: 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Et juste après l'humour, la nouveauté musicale avec Joseph Kamel, accompagné de Vita. Voici Jamais.

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1: Jamais, c'est une nouveauté. Vita, aux côtés de Joseph Kamel, sur Ici Creuse. Des infos, c'est toutes les heures, et bien sûr, c'est avec vous, Ingrid Herbst.
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3: L'association Fleur de Lyre organise sa braderie de livres ce samedi, de 10h à 12h et de 14h à 18h à la salle polyvalente de Fleura. Des livres en bon état et à prix libre sont achinés, romans, BD, livres documentaires pour adultes et enfants. À l'occasion d'Octobre Rose, le tennis club de la Souterraine et la maison de santé s'associent pour une soirée solidaire ce vendredi à partir de 18h au stade du Chais à la Souterraine. Au programme, 18h30, conférence et temps d'échange, à 19h, atelier de prévention et à 20h, défis sportifs en équipe sur les cours couverts. Des défis ouverts à tous, pas besoin d'être licencié. C'est 5€ par personne. L'intégralité des bénéfices est reversée à la Ligue contre le cancer. Continuez à nous donner vos infos sur le WhatsApp Ici Creuse 05 55 52 37 38.
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1: Et on poursuit avec cette promesse tenue avec Jean-Louis Aubert et tend à nouveau un titre qui figure sur l'album Bleu, Blanc, Vert, sorti en 1989 et qui reste l'un des morceaux marquants de sa carrière en solo.

0: Ah, le son qu'on aime, celui des années 80 avec Pilayon, Happy Children, c'est sur Ici Creuse. Jean-Louis Aubert, c'était tout juste avant, temps à nouveau.
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0: Et tous les jours, en collaboration avec les archives départementales de la Creuse, c'est un Creusois ou une Creusoise qui revient sur un moment marquant de sa vie. Et cette semaine, à l'occasion de la parution de son autobiographie, l'intervieweur interviewé, eh bien, c'est Henri Stolz, ex-animateur d'Ici Creuse et avant tout musicien et chanteur, qui nous ouvre sa boîte à souvenirs au micro de Gaëtan Spagnol.
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4: 1976, c'est une autre étape très importante. C'est la réalisation de mon grand rêve d'ado. Je rêvais de faire un disque. J'avais commencé à écrire des chansons, j'avais fait un premier petit groupe et de fil en aiguille, j'ai réussi à avoir un contrat avec un copain et j'ai fait mon premier 45 tours. C'est incroyable, c'était le rêve de ma vie.

0: comme c'était une grande maison de disques, j'ai eu pour les arrangements Yvan Julien, qui avait travaillé avec Count Basie, Quincy Jones, Johnny Hallyday, Jimmy Schiff, enfin beaucoup de grands noms. Le disque suivant, c'était avec Didier Locoud au violon. J'avais vraiment beaucoup de chance de travailler avec des gens comme ça.
1: 1976, dans l'actualité crozoise, en ce mois d'octobre à Aubusson, le cirque Jean-Richard rencontre un nouveau triomphe depuis sa dernière venue en 1975. Les crozois de la région aubussonnaise sont venus nombreux découvrir la ménagerie et le spectacle du cirque qui sillonne les routes de France depuis maintenant 8 ans. Ici comme ailleurs, le 20 octobre, on accourt au cinéma découvrir les 12 travaux d'Astérix.
2: En 50 avant Jésus-Christ, la Gaule était couverte de forêts impénétrables où régnait un silence majestueux.
1: César y est ridiculisé par le village gaulois qui ose encore lui résister.
2: Quelque part en Armorique, un petit village résiste à l'envahisseur, un petit village entouré de camps retranchés romains.
1: Il organise alors une série d'épreuves que seul un dieu pourrait réussir.
2: Les habitants de ce village, mais est-il encore besoin de les présenter ?
1: Astérix et Obélix relèvent le défi et grâce à leur potion magique, remportent les 12 travaux du tournoi.
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4: Et à suivre bien sûr demain, Henri Sols vous dédicacera le mercredi 14 octobre de 14h à 18h son nouveau livre, L'intervieweur interviewé. Ça sera à l'espace culturel de Guéret.

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0: titre qui a contribué à installer la Britannique parmi les figures pop de cette décennie. C'est sorti en 1986, Samantha Fox, Touch Me.
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0: On peut déjà dire que c'est un grand monsieur. Bruno Mars, On My Soul.
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0: Belle fin d'après-midi, il est 17h. Les infos avec vous, Nina Sobetski. Bonjour Nina.
2: Bonjour Nora, bonjour à tous.
0: Un nouveau revers pour les opposants de Biosil à Guéret.
2: Les travaux de cette usine appelée ont commencé depuis plusieurs mois dans la zone industrielle de Guéret. Plusieurs mois pendant lesquels des associations ont tenté en vain de faire arrêter le chantier avec des manifestations et devant la justice. Mais les deux derniers recours viennent d'être rejetés par le tribunal administratif de Limoges. Marie-Christine Giraud est la présidente de France Nature Environnement. Elle se dit forcément déçue.
3: Malheureusement, on s'y attendait. Ce sont des recours qui interviennent dans un contexte de régression du droit de l'environnement. L'économie passe bien avant l'environnement. C'est un combat qu'on mène, mais c'est particulièrement difficile. Alors, il y a la possibilité de faire un appel, mais bon, comme le chantier a commencé, ça ne l'arrêtera pas. En revanche, il peut y avoir des aménagements prévus par le juge, notamment à la capacité de production. Le gros problème, c'est la taille de l'usine et la ressource forestière. Nous, on considère, sur la base d'experts, que la ressource forestière n'est pas suffisante pour produire le tonnage de granulés annoncé sur le long terme.
2: Les associations ont deux mois pour faire appel de la décision. Les opposants à un projet éolien en Creuse célèbrent, eux, leur victoire. 5 nouvelles éoliennes devaient être construites entre Chambonchard et Évaux-les-Bains, à l'est du département. Mais une association d'opposants a réussi à faire annuler l'autorisation de la préfecture. Une annulation que vient de confirmer le Conseil d'État après le recours du porteur de projet. Attention à une nouvelle fraude. En ce moment, le bailleur social Creusalis alerte. Des mails circulent avec un nouveau RIB pour payer le loyer d'octobre. C'est faux. Creusalis n'a pas changé ses coordonnées bancaires. Il faut payer votre loyer sur le compte habituel. Et si vous avez un doute, vous pouvez contacter Creusalis avant d'effectuer votre paiement.
0: Le gouvernement multiplie les gestes d'apaisement envers les lycéens.
2: Leur parole est précieuse et doit être entendue. C'est ce qu'affirme le Premier ministre sur le réseau social X. Il promet un plan d'action concret et appelle au dialogue après la grosse journée de mobilisation partout en France hier. Sébastien Lecornu doit s'exprimer depuis Matignon dans 1h30 à 18h30. Le ministre de l'Intérieur a lui annoncé suspendre l'utilisation de grenades assourdissantes par les forces de l'ordre. Les lycéens prévoient un acte 4 de la mobilisation demain. Plusieurs syndicats de l'éducation nationale appellent à faire grève et à manifester en soutien. C'est un lieu d'écoute pour les lycéens et les jeunes, encore méconnus. La maison des adolescents de Guéret organise ses portes ouvertes ce soir, c'est jusqu'à 20h. Elle veut faire connaître son fonctionnement. Des psychologues, éducatrices ou encore assistantes sociales sont là pour écouter et accompagner les jeunes. Ils peuvent venir seuls ou avec leurs parents. Puis la journée sera consacrée aux aînés et à leurs aidants demain à Aubusson. C'est la 4e édition du Forum de l'automne. Pour en savoir plus sur les démarches, si vous préparez votre retraite ou sur la façon d'adapter votre logement, une trentaine de professionnels et d'associations seront présentes. C'est de 10h à 18h au hall polyvalent.
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2: Un point sur la météo, Nora.
0: Ben oui, un petit peu de pluie, ça fait du bien. Hein. Avec un maximum de pluie attendue de l'ordre de 10 mm en Basse-Marche et Pays du Noix. 18 à 20 degrés seulement pour les températures maxi. Et puis, ça sera nuageux la nuit prochaine, des pluies jusqu'à 30 mm de pluie sur le plateau de Millevaches. 7 à 8 degrés seulement pour les températures. Et puis, demain matin, demain, la journée sera bien ensoleillée, souvent, malgré quelques passages nuageux. Et les températures vont baisser, hein. Ça va nous faire drôle. 12 à 15 degrés seulement pour les températures maxi. Donc Linda, il faudra bien vous couvrir.
2: Hein. Bien sûr.
0: Voilà, on va tous sortir les pulls. Vous serez de retour à 18h ?
2: Oui, à tout à l'heure.
0: À tout à l'heure.
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0: Et un obstacle à vous signaler sur la RN 145, c'est dans le sens Bellac, Montluçon, c'est à hauteur de Nau. C'est d'après Bison Futé. Alors on ne sait pas exactement ce qui se passe, mais soyez prudents dans ce secteur, bien évidemment.
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0: Place à un grand nom de la musique. Il s'agit de Quincy Jones et Aino Corrida, producteur, arrangeur, compositeur, trompettiste aussi. Il a travaillé avec certains des plus grands artistes de la musique populaire, notamment avec Michael Jackson.

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2: Avec Jordan qui réalise cette émission et Nathalie qui vous accueille à la radio. Soyez les bienvenus si vous venez tout juste de vous joindre à nous. Dans quelques minutes, on va retrouver dans la peau d'un mécanicien, Kevin Gazo, et ça craint, hein, donc il faut surtout pas lui confier votre véhicule. Voici Boulevard Désert, c'est pas si facile. M'en aller.

0: fascine.
1: Boulevard désert et carbone, c'est pas si facile. Bah, c'est pas si facile de se mettre dans la peau d'un mécanicien. Hein. Alors la pluie commence à tomber, les balais d'essuie-glace de la deux chevaux sont complètement usés. À un, Pierre Ferré confie donc à Kevin une réparation à la portée de presque tout le monde. Changer un balai. Encore faut-il que Kevin réussisse d'abord à distinguer le balai du grand morceau de fer qui le tient.
2: Aujourd'hui, je suis à 1 pour devenir mécanicien avec Pierre Ferré. Bonjour Pierre.
3: Bonjour Kevin.
4: Observez, essayez, recommencez.
5: Kevin apprend sur le terrain.
4: Au boulot, Kevin.
2: Alors, on est devant une magnifique deux chevaux. On va la réparer. Elle est où la panne?
3: Ça commence à pleuvoir, les balais d'essuie-glace sont morts.
2: Ah! Alors qu'il faut changer les balais d'essuie-glace.
3: Il faut changer les balais d'essuie-glace.
2: Ça, on peut le faire tous à la maison quasiment.
3: Tout le monde avec un peu de logique, tout le monde peut le faire.
2: Très bien. Donc là, je vois les balais d'essuie-glace de cette de chevaux. Comment qu'on bah alors attendez, là il faut que je réfléchisse maintenant. Qu'est-ce qu'on change? On change quoi? La partie qui essuie, mais pas ça, le truc
3: ça,
2: en fer.
3: Ça s'appelle le bras, et ça c'est le balai.
2: Ah.
3: Le balai avec la lame caoutchouc.
2: Ok.
3: En fait, c'est la lame caoutchouc qui est usée, qu'on change que le balai.
2: D'accord.
3: Il faut
2: juste déclipser.
3: C'est juste éclipsé.
2: Alors.
3: Mais il y a un sens.
2: Ah, il y a un sens.
3: Voilà, il y a une fente. Il y a une fente devant toi.
2: Ah oui, je vois la fente.
3: Là,
2: oui.
3: Tu mets ta main là, l'autre tu la tiens et tu tires.
2: Là, je tire comme ça.
3: Non. Là, comme ça. Là, comme ça.
2: Ah, comme ça.
3: Voilà.
2: Et là, je tire.
3: Et tu tires.
2: Mais j'ai peur de le casser,
3: non,
2: moi.
3: Non, vas-y, tire.
2: Vous êtes sûr? Parce que ça force. Hein. Oui, aïe, aïe. Ah, bah oui, j'ai réussi. Ah, bah voilà. C'est bon. J'ai gagné un balai d'essuie-glace.
3: Maintenant, il y a plusieurs formes, mais le système et tout, c'est la lèvre qui suit le pare-brise.
2: D'accord. Oui, donc je peux pas le mettre sur ma voiture à moi, ça, c'est mort.
3: Ah non, ça
2: c'est trop petit.
3: Non, c'est trop petit, c'est sûr. Oui.
2: Ah ouais.
3: Ouais. Et puis là, là, il y a un sens
2: de
3: balayage. Et oui.
2: Ah oui.
3: L'axe est décentré par rapport.
2: D'accord. Donc vous voyez votre. Alors pour que vous puissiez avoir un visuel, vous en radio, on a donc l'essuie-glace et vous avez un l'axe, la fixation que vous rentrez donc dans le bras. Pour fixer votre essuie-glace, et ben il est un chouïa décalé par la droite ou la gauche, selon le sens que vous regardez l'essuie-glace. Donc ben là en fait c'est dans le même sens que l'autre, hein,
3: oui.
2: Comme ça,
3: oui.
2: Hop.
3: Faut clipser, faut quand même appuyer.
2: Voilà. Et là c'est bon. Et là on a réparé l'essuie-glace. Voilà. Bon ben voilà, ben parfait.
3: Sans outil.
2: Oh, ben, c'était simple quand même.
3: Ben voilà, une petite méthode, c'est tout.
2: Et grâce à ça en fait je deviens mécano, c'est bon, je peux ouvrir mon garage.
3: Oui, c'est bon.
2: Allez, merci beaucoup Pierre Ferré.
1: Et bien voilà, au garage de Pierre Ferré à Ahun, Kevin a finalement réussi à déclipser puis remettre le balai dans le bon sens. Deux clips, quelques secondes de réflexion et il envisage déjà d'ouvrir son propre garage avant de prendre rendez-vous. Et bien vérifiez quand même qu'il reconnaît bien votre essuie-glace. La suite demain.

0: Un morceau sorti en 1977 sur l'album Out of the Blue, où c'est devenu depuis l'un des titres les plus reconnaissables du groupe Electric Light Orchestra, Mr. Blue Sky. Et on jette un coup d'œil sur vos conditions de circulation. Je vous rappelle que Bison Futé nous signale un obstacle. En fait, c'est une planche dans le sens Bellac-Montluçon à hauteur de Nau. Donc soyez prudents sur la RN 145, on compte sur vous. Un numéro 05 55 52 37 38, c'est le numéro qu'il faut composer pour nous signaler la moindre perturbation.
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1: Un titre issu de son premier album qui lui a permis de s'imposer avec un univers très très personnel, hein, entre chansons françaises, électro et spoken word. C'était Zao de Sagazan, la symphonie des éclairs. Et tout de suite, eh bien, on parle musique, actu musique, c'est tous les jours avec vous, Émilie Mazoyer. Salut!
2: Salut tout le monde!
3: Émilie, au rapport pour votre dose quotidienne d'actualité musicale. Une heure de guitare, une heure de poésie, une heure de muscu. C'est le programme pour célébrer comme il se doit l'anniversaire du jour.
4: La musique parfois a des accords majeurs qui font rire les enfants

C'est une démarche très complexe, explique Natacha Saint-Pierre, qui tient à préciser qu'elle n'a pas bénéficié de passe-droit. J'ai fait la queue comme tout le monde, dit-elle. Natacha Saint-Pierre raconte aussi le test de culture française vraiment pas facile, où on lui a demandé le nombre de pièces qu'il y a au château de Versailles. Alors comme je suis pas sûre que tous les Français aient la réponse, enfin moi en tout cas je l'avais pas, la réponse c'est 2300, voilà. Et félicitations Natacha, bienvenue chez toi. Quand on lui demande s'il pense à la retraite, Hervé Villard répond « Mais pourquoi arrêter ? Pour l'instant, je suis en pleine forme. » Et son premier tube, c'était il y a 60 ans.

Dès la fin du mois, Hervé Villard entame une nouvelle tournée française pour ses 60 ans de carrière. Et au printemps 2027, direction l'Amérique latine, où il est très populaire depuis ses débuts. Chili, Uruguay, Paraguay, Colombie, Pérou. Là-bas, il est surnommé El Diablito de Paris, le petit diable de Paris. Incroyable, mes amis, quelle vie! Comme Bernard Lavillier et Hervé Villard, le Québécois Robert Charlebois fait partie du club des jeunes octogénaires toujours fringants sur scène. Il vous donne rendez-vous à Paris, au Grand Rex, les 16 et 17 mars prochains. Et demain, à 19h, sur votre radio ici, il est l'invité de Décibels.

s'en lasse pas, Robert Charlebois. Merci Émilie Mazoyer. Ce soir, on va vous retrouver pour l'émission Décibel. Après les infos de 19h, avec Sinclair, après Jane Jane, sortie au printemps dernier, il sort une nouvelle chanson, Je rêve. Ces deux titres feront partie de son nouvel album qui paraîtra cet hiver avec une tournée. À ce soir, Émilie Mazoyer.

0: Check et boom, ça rappelle quelques souvenirs, ça. Hein, c'était le groupe Niagara sur Ici Creuse. Et voici des infos avec vous, Ingrid Herbst.
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2: La Casi Night, le trail nocturne organisé par l'association Endurance 23, c'est ce samedi. Sur un parcours de 20 km, venez courir et découvrir de nuit le château et l'étang de la Casine avant d'affronter le mur de l'arboretum de la Faux. Départ à 20h, lampe frontale obligatoire. Vous pouvez encore vous inscrire à cette 14e édition jusqu'à vendredi midi sur le site Click & Go. Pas d'inscription sur place, plus d'infos sur la page Facebook d'Endurance La Souterraine. Atelier d'écriture à la bibliothèque Roger Gardet de Saint-Maurice-la-Souterraine. Première séance samedi 10 octobre de 10h à 11h30. Au total, 6 séances vous seront proposées, un samedi tous les 15 jours, d'octobre à décembre. C'est gratuit et ouvert à tous sur inscription auprès de la bibliothèque Roger Gardet de Saint-Maurice-la-Souterraine. Continuez à nous donner vos infos sur le WhatsApp Ici Creuse 05 55 52 37 38.
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0: À suivre la nouvelle saison de la Guéritoise de spectacle avec une soirée exceptionnelle. C'est le vendredi 9 octobre et c'est Hervé Herpe, directeur de la Guéritoise de spectacle, qui sera notre invité dans quelques minutes pour nous dévoiler ce très joli programme.

0: Marc Lavoine, Patrick Fiori, occupé.
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0: Et nous aussi, avec mon invité, on était très très occupés à parler culture, à parler théâtre, à parler spectacle. Plein de belles choses d'ailleurs qui vous attendent. Bonjour Hervé Herp.
3: Bonjour Nora.
0: Bienvenue, vous êtes, je le rappelle, directeur artistique de la Guérétoise de spectacle. Ça y est, lancement de saison, nouvelle saison, c'est le 9 octobre. Et grande forme, hein, c'est la thématique.
3: Ah, c'est la thématique, grande forme. Hein, c'est, ben déjà, on est en grande forme, comme vous pouvez le constater. Je vais vous faire un salto arrière, là.
0: Tiens, moi aussi, je vais essayer.
3: Allez, on va essayer tous les deux. Et en plus, cette année, on a privilégié des spectacles, qu'on appelle des spectacles de grande forme, c'est-à-dire des spectacles où il y a des distributions assez conséquentes par rapport à ce qui se passe dans tous les théâtres, avec des baisses budgétaires. Ben, il y a des fois 2-3 comédiens. Nous, on a un spectacle où il y a 15 comédiens sur scène. Enfin, on en a plusieurs comme ça toute l'année. Et donc, vous allez voir des choses extraordinaires.
0: Ah ouais, pour la saison 2026-2027, ça va commencer par un lancement de saison.
3: Vendredi
0: dans quel état
3: soir.
0: D'esprit vous êtes là, quelques jours du lancement de saison?
3: Ah ben, je suis toujours...
0: Vous êtes comme la chanson, très occupé.
3: Toujours, toujours, et toujours très excité, avec une hâte incroyable de revoir les spectacles que j'ai vus à Avignon, celui d'avant.
0: Ouais.
3: Il y a des spectacles que j'attends de revoir parce que c'est trop, j'ai trop envie de les revoir. Et puis j'ai surtout envie de voir les spectacles dans les yeux des spectateurs. C'est toujours agréable de voir des spectateurs, d'être avec des spectateurs qui apprécient un spectacle, qui regardent un spectacle, et puis les échanges à l'issue du spectacle des spectateurs sont fabuleux.
0: Ah oui,
3: toujours intéressant.
0: Parce que bon, on va expliquer que vous vous rendez au Festival d'Avignon, vous repérez certains spectacles, et puis bon, pour notre plus grand bonheur, c'est programmé ici, quoi.
3: Voilà, en 10 jours, je vois à peu près 70 spectacles.
0: Ah ouais, quand même, hein, dis donc.
3: La grande forme.
0: C'est la belle vie, hein.
3: Oh, la belle vie, c'est une belle vie quand même.
0: Oh bah quand même, on va pas se plaindre.
3: Mais
0: hein.
3: C'est un métier.
0: Ah bah oui. Lancement de saison, vendredi prochain.
3: À 19h30.
0: Eh ouais.
3: On passe un petit film dans lequel il y a des extraits de tous les spectacles de l'année, comme ça vous pouvez faire votre choix. Et puis après, on prend un pot, tous ensemble, on discute, on se retrouve, vous avez passé de bonnes vacances, etc. Et puis après, on a un petit concert de 30 minutes de Toby Dunn, c'est de la folk song, c'est en anglais, c'est vachement bien.
0: Ah oui, c'est la première fois qu'il vient ?
3: Oui, alors en plus, il est guérétois, mais il crée son bébé spectacle, parce que l'an prochain, on va produire son grand spectacle avec un trio.
0: Ah, c'est bien ça. Voilà. Ça s'annonce en grande forme.
3: Ah ben en grande forme, tous on est en grande forme.
0: On va continuer à en parler dans quelques minutes, Hervé. Vous restez avec nous, bien évidemment.

0: Ah, ça c'est un bijou de la discothèque de votre radio ici Creuse. Harden My Heart, c'était Quarter Flash sur ici Creuse.
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0: C'est le thème de cette nouvelle saison avec la Guérétoise de spectacle, la saison 2026-2027. Hervé Herbe, directeur artistique, est avec nous en pleine forme. Comment vous l'avez construit cette nouvelle, saison ?
3: C'est une construction d'une saison, c'est assez acrobatique. Il faut trouver un équilibre entre les formes de spectacle, jeune public, danse, théâtre. Et puis après, moi, j'ai tendance à aller chercher des belles pièces, bien sûr, mais des équipes artistiques sympathiques, avec qui on a envie de partager des moments. Et la plupart des gens sympathiques font des bons spectacles. Ça, c'est encore mieux.
0: Ah oui, ça tombe bien.
3: et la saison se construit comme ça. Puis au bout d'un moment, il y a une thématique qui arrive. Et moi, quand j'ai regardé la liste des spectacles que j'avais retenus, je fais, disons, on a beaucoup de spectacles avec beaucoup de monde cette année.
0: Ah ouais.
3: Et c'est pour ça que la grande forme s'est totalement imposée.
0: Alors, à quoi va ressembler cette saison ? Alors, on l'a bien compris, c'est la grande forme. Comme ça, vous allez nous dévoiler des moments forts
3: Il y a plein de moments forts, notamment on va recevoir le Marius de Jean-Philippe Daguerre, Monsieur 5 Molières, qui avait le charbon dans les veines l'an dernier. Un Marius absolument fabuleux, Pagnol, avec l'accent du Midi, c'est trop bien. Et je ne sais pas si je le fais bien.
0: Oui, j'allais vous le dire, hein, c'est super.
3: Je pense pas. Ah, merci.
0: Ne changez rien.
3: Merci, Laura. Et puis, le festival Urban Culture, et puis un énorme truc qu'on va faire à la fin, puisque j'ai la chance de coécrire avec Julien Delpech, qui a fait Le Chant des Lions, une pièce de théâtre sur Gaumont et Pathé, les deux fondateurs du cinéma, auquel on a associé les élèves sur l'écriture du collège Martin Nadaud, et devant le projet, des grands comédiens ont décidé de venir jouer parce que ça leur faisait plaisir de jouer avec nous. Il y a Marius, Romain Lagarde, Thibaut Pinson, enfin des comédiens de première importance. Et donc on va faire une espèce de mix incroyable.
0: C'est génial. Alors, vous commencez quand même, il y a le lancement de saison là, dans quelques jours, hein, c'est le 9 octobre. Vous commencez avec Des Fleurs pour Algernon, avec Monsieur William Melguich.
3: Que vous avez accueilli cette semaine, vous avez l'interviewé. Pareil, quand je vous parlais de générosité.
0: Melguich,
3: mais c'est... on parlait de générosité, mais William est l'exemple même de la générosité, à la fois sur scène et dans la vie, hein, et le spectacle est fantastique. C'est un spectacle un peu sur la folie. On lui répare le cerveau, petit à petit devient intelligent, mais en devenant intelligent, il s'aperçoit que tout le monde s'est moqué de lui autour de lui. Et là, c'est un peu un drame.
0: Un regard sur la différence aussi.
3: Regard sur la différence, et puis en plus, une fabuleuse leçon de théâtre, parce que William ne bouge presque pas. Toute l'intelligence naît dans ses yeux. Et ça, c'est incroyable.
0: On va donc pouvoir l'applaudir le jeudi 15 octobre. Ça sera à l'Espace Fayol à Guéret, à 20h30. 1h05 de spectacle, avec pas mal de rendez-vous autour de ce spectacle.
3: C'est la semaine d'information sur la santé mentale.
0: Ouais.
3: Alors, il y aura des événements qui vont se passer à la bibliothèque multimédia, à la microfolie. Il y aura une expo dans le hall. Et d'habitude, on programme... pas si tôt, mais là, pour nous, c'était important de coller à cet événement.
0: Eh bien, c'est noté. Alors, on va faire un petit tour sur le site internet de la Guérétoise de spectacle. On a toutes les infos, bien sûr. On se dépêche de réserver, puisque ça part très très vite.
3: Oui.
0: Et RVR, écoutez, je vous souhaite une belle rentrée, une belle saison. Et puis bon, vous allez revenir régulièrement.
3: Et en grande forme, je vous promets.
0: Ah ben, c'est sûr, hein. On compte sur vous. Merci Hervé.
3: Merci Nora.

0: Ah, ça fait du bien de retrouver ce morceau. D.I.S.C.O, c'était les années disco avec le groupe Ottawan sur Ici Creuse. C'était même un duo. Un petit coup d'œil sur vos conditions de circulation. Je vous rappelle qu'il y a un basculement de chaussée. C'est à hauteur de Parsac, dans les deux sens d'ailleurs. C'est prévu jusqu'au 12 octobre. Soyez prudents à cause des travaux.
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0: La fameuse lettre de Renan Luce, c'est sur Ici Creuse, votre radio préférée.
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0: Très bon début de soirée à vous, il est déjà 18h. C'est l'heure des infos présentées par Nina Sobetski. Bonsoir Nina.
2: Bonsoir Nora, bonsoir à tous.
0: Nouvelle déception pour les associations environnementales à Guéret.
2: Elles se battent contre l'implantation de l'usine appelée Biosil à Guéret. Et les travaux ont d'ailleurs commencé depuis plusieurs mois en zone industrielle. Et les deux derniers recours pour stopper le chantier viennent d'être rejetés par la justice. L'économie passe bien avant l'environnement, se désole France Nature Environnement. Les associations ont 2 mois pour faire appel. Les opposants à un projet éolien célèbrent, eux, leur victoire. 5 nouvelles éoliennes devaient être construites entre Chambonchard et Évaux-les-Bains à l'est du département. Mais une association d'opposants avait réussi à faire annuler l'autorisation de la préfecture. Une annulation que vient de confirmer le Conseil d'État après le recours du porteur de projet. Pour Pierre Chartron de l'association Combraille Attractive, c'est donc la fin de 8 ans de combat judiciaire.
3: Oui, c'est une vraie reconnaissance pour notre combat. Au départ, il faut alerter, alerter les riverains. Et on a constitué une association et puis alerter aussi des élus, leur montrer tous les impacts négatifs donc de ces projets hein, pour les habitants et puis pour l'image générale de notre territoire. Ces projets, quand même, vous l'avez vu, hein, ils se voient de loin. Ils sont impactants de jour, ils sont impactants de nuit. Voilà, on pense que c'est pas une bonne idée pour la Creuse. Globalement, il n'y a pas assez d'espace libre en Creuse pour installer des parcs qui auraient peu d'impact sur les riverains. Et c'est à chaque fois la même chose. En Creuse, les villages sont trop comme ça, proches les uns des autres. Il y a beaucoup de villages et il est impossible d'installer les éoliennes à des distances respectables.
2: L'association part maintenant au combat d'autres projets éoliens en Creuse, comme à Nouhan, avec 3 potentielles éoliennes de 200 mètres de haut.
0: Le procès pour meurtre de 2 jeunes hommes se poursuit aux assises de la Haute-Vienne.
2: Mais vous souvenez peut-être de cette affaire, le corps d'un homme de 69 ans avait été retrouvé il y a 4 ans en bordure de National 145 du côté de la Souterraine. On en sait un peu plus sur les circonstances du meurtre. Le sexagénaire serait mort au cours d'un cambriolage qui aurait mal tourné. L'un des 2 accusés reconnaît l'avoir tué, mais le rôle du deuxième reste flou. Les 2 vingtenaires sont jugés encore jusqu'à demain soir. Ils risquent la réclusion à perpétuité. Attention à une nouvelle fraude. En ce moment, le bailleur social Creusalis alerte. Des mails circulent avec un nouveau RIB pour payer le loyer d'octobre. C'est faux. Creusalis n'a pas changé ses coordonnées bancaires. Il faut payer votre loyer sur le compte habituel. Et si vous avez un doute, vous pouvez contacter Creusalis afin d'effectuer votre paiement. Le gouvernement multiplie les gestes d'apaisement envers les lycéens. Leur parole est précieuse et doit être entendue. C'est ce qu'affirme le Premier ministre sur le réseau social X. Il promet un plan d'action concret et appelle au dialogue après la grosse journée de mobilisation partout en France hier. Sébastien Lecornu doit s'exprimer depuis Matignon dans une demi-heure à 18h30. Le ministre de l'Intérieur a lui annoncé suspendre l'utilisation de grenades assourdissantes par les forces de l'ordre. Les lycéens prévoient un acte 4 de la mobilisation demain. Plusieurs syndicats de l'éducation nationale appellent à faire grève et à manifester en soutien. C'est un lieu d'écoute pour les lycéens et les jeunes encore méconnus. La maison des adolescents de Guéret organise ses portes ouvertes ce soir. C'est jusqu'à 20h. Elle veut faire connaître son fonctionnement. Des psychologues, éducatrices ou encore assistantes sociales sont là pour écouter et accompagner les jeunes. Ils peuvent venir seuls ou avec leurs parents.
0: Les maires et secrétaires de mairie renforcent leurs relations.
2: Oui, car c'est un véritable binôme et plus qu'un binôme, ils doivent aussi fonctionner comme un couple, avec confiance et communication pour éviter les conflits. Alors pour renforcer tout ça, un atelier était organisé hier à 1. Le maire de Saint-Médard-la-Rochette, Hervé Trimoulinard, confie avoir beaucoup appris.
4: Et c'est vrai qu'en fin de compte, c'est pas quelque chose qui est inné, et c'est vrai que c'est pas évident. À côté de ça, on a son propre boulot, et j'avoue que des fois, on n'arrive pas à faire la différence entre son travail et la partie collectivité de l'autre côté. Et on a aussi l'autre côté, les secrétaires de mairie qui ont leurs soucis également, leurs problèmes, et à nous après de faire que les deux puissent fonctionner ensemble dans un bon climat, avec une bonne ambiance. Donc j'ai adoré cette formation, et franchement, va me permettre de réfléchir et de voir les choses différemment.
2: Et du côté de l'autre moitié du binôme, cette vision est partagée. Quentin Pater, austère et secrétaire de mairie à Claire-Aveau.
5: là, avoir cette question de comment on travaille au quotidien et du coup d'avoir les retours des collègues sur eux et elles, comment elles transmettent les informations qu'elles recueillent au long de la journée, comment ça va aussi dans l'autre sens, c'est-à-dire comment les élus leur transmettent ce qu'ils ont pu voir en réunion, ce qu'ils ont pu décider. Bah, il y a plein de manières de faire. Et puis discuter avec des élus aussi, là, en l'occurrence ce matin, c'était cool de pouvoir discuter avec des personnes qui sont de l'autre côté de la barrière et donc voir un peu eux comment ils perçoivent le truc, quoi.
2: En Creuse, cette année, 24 personnes remplaçantes ont été formées pour devenir secrétaires de mairie. Les aînés et les aidants pourront trouver réponse à leurs questions demain à Aubusson. C'est la 4e édition du Forum de l'automne. Pour en savoir plus sur les démarches administratives si vous préparez votre retraite ou sur la façon d'adapter votre logement, une trentaine de professionnels et d'associations seront présentes. C'est de 10h à 18h au hall polyvalent.
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2: On devrait encore avoir quelques gouttes, Nora, c'est ça?
0: Ah oui, ça va faire du bien, hein, c'est ce qu'on attendait depuis un bail. Avec un ciel bien nuageux la nuit prochaine, des pluies éparses, jusqu'à 30 mm de pluie sur le plateau de Millevaches. Et les températures 7 à 8 degrés. Demain, ça sera souvent bien ensoleillé, malgré quelques passages nuageux. Mais bon, le matin sur les Combrailles et sur le plateau de Millevaches, ainsi qu'au centre du département, le ciel sera nuageux avec des averses éparses et le temps va s'améliorer en cours de journée. Des éclaircies qui seront plus larges. Des averses qui reste plus tenace sur le plateau de 2000 vaches. Ce sera bien étoilé la nuit suivante et les températures 12 à 15 degrés seulement pour demain. Et je peux même vous dire que la nuit suivante, on aura déjà des températures négatives.
2: Ah oui, déjà.
0: Enfin, ça va commencer à moins 1 quand même. Puis après, ça sera du positif. Mais voilà, c'est vrai que ça faisait longtemps. Bon, vous savez tout, Nina. Je vous souhaite une belle soirée.
2: Une belle soirée.
0: Merci.
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0: Et on continue avec un premier grand succès pour Jean-Jacques Goldman, sorti au tout début des années 80. Un succès qui allait rapidement, Jean-Jacques Goldman allait rapidement devenir l'un des auteurs-compositeurs majeurs de la chanson française. Il a suffi d'un signe.

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2: Avec Jordan à la réalisation et puisqu'il y avait Jean-Jacques Goldman à l'instant, sachez que le 11 octobre, Jean-Jacques Goldman va fêter ses 75 ans. 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Dans quelques minutes, quelques infos, quelques offres d'emploi, ça sera avec Ingrid Hertz. Mais tout de suite, eh bien, je pense à vous, Pierre Demar.

0: Je pense à vous. C'était Pierre Demar sur Ici Creuse. Quelques minutes pour parler emploi, c'est tout de suite. Et c'est avec vous, Ingrid Herbst.
1: Bonjour à tous. Aujourd'hui, nouvelle offre d'emploi. C'est avec Céline du GEBTP 23, le groupement d'employeurs du BTP de la Creuse. Bonjour Céline.
2: Bonjour Ingrid.
1: Le groupement d'employeurs BTP 23 recrute donc pour un de ses adhérents, proche de Guéret, un maçon soudeur, homme ou femme, pour un CDI. Alors, quelles sont les missions?
2: Alors, le poste à pourvoir, donc, comme vous l'avez précisé, sera autour de Guéret. Déjà, c'est un premier élément à prendre en compte. Et la personne devra réaliser, évidemment, des travaux de maçonnerie, mais aussi d'assemblage de structures métalliques. Et par conséquent, il faudra que la personne sache à minima souder le métal.
1: Donc c'est une des compétences attendues, mais oui. Il y en a d'autres, j'imagine.
2: Il y en a d'autres. Alors évidemment, être maçon, hein, ça me semble important quand on fait des travaux de maçonnerie. Mais il y aura aussi évidemment toute une préparation de surface avec la partie coffrage. Et puis couler évidemment le béton et réaliser les travaux de soudure et d'assemblage de structures métalliques.
1: Alors quelles sont les qualités attendues de ce profil?
2: Alors de ce profil, c'est d'abord la capacité à travailler en équipe. Hein, évidemment, puisque là on va être sur un chantier un peu important, donc il va y avoir beaucoup d'interactions sur ce chantier, d'abord au sein de l'entreprise, mais aussi avec d'autres corps d'État qui vont être tout autour. La lecture de plans, évidemment, et puis tout ce qui est de la préparation de chantier avec de l'approvisionnement, des choses comme ça.
1: Alors ce poste de maçon soudeur, c'est donc un CDI. Côté rémunération,
2: alors on est évidemment, on appliquera la grille du bâtiment en fonction des diplômes et des qualifications de la personne.
1: Alors pour résumer, le GEBTP 23 recherche donc pour une entreprise proche de Guéret un maçon soudeur homme ou femme pour un CDI. Une formation, une première expérience aussi dans le domaine sera appréciée.
2: Oui.
1: Clairement. Et vous pouvez évidemment retrouver tous les détails de l'offre pour postuler sur le site ici.fr, page Creuse Emploi. Merci Céline, à bientôt.
2: À bientôt Ingrid.
0: Et après cette parenthèse, retour aux années 80 avec Berlin et Take My Breath Away, un titre indissociable du film Top Gun, souvenez-vous, dont il constitue la chanson phare.

0: The Heat Is On, c'était Glenn Frey sur Ici Creuse. Et on vous accompagne également sur la route, un petit coup d'œil sur vos conditions de circulation sur la RN145. Je vous rappelle ce basculement de chaussée, c'est dans les deux sens à hauteur de Parsac. Sinon, pas de difficultés particulières à vous signaler. On compte sur vous, bien sûr, pour être très très prudent. Puis nous appelez si de votre côté vous constatez la moindre perturbation. Je vous rappelle que vous êtes également nos yeux.
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0: Il n'y a que de l'amour chez toi. C'était Christophe Maé sur Ici Creuse, de la belle chanson française comme on aime. Quelques idées, quelques infos aussi avec vous, Ingrid Herbst.
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2: L'association Fleur de Lyre organise sa braderie de livres ce samedi de 10h à 12h et de 14h à 18h à la salle polyvalente de Fleura. Des livres en bon état et à prix libre sont achinés. Romans, BD, livres documentaires pour adultes et enfants. À l'occasion d'Octobre Rose, le tennis club de la Souterraine et la maison de santé s'associent pour une soirée solidaire ce vendredi à partir de 18h au stade du Chais à la Souterraine. Au programme, 18h30, conférence et temps d'échange, à 19h, atelier de prévention et à 20h, défis sportifs en équipe sur les cours couverts. Des défis ouverts à tous, pas besoin d'être licencié. C'est 5€ par personne. L'intégralité des bénéfices est reversée à la Ligue contre le cancer. Continuez à nous donner vos infos sur le WhatsApp Ici Creuse, 05 55 52 37 38.
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0: Et une voix que l'on reconnaît dès les premières secondes, celle de Bonnie Tyler et ce titre sorti en 1977 qui a été l'un de ses plus grands succès internationaux, It's a Heartache.

0: M. Pokora, toujours aussi sentimental avec ce titre quand même. On va parler télé dans quelques secondes.
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0: Et on vous retrouve, Patrice Gascoin, avec vos coulisses TV. Et aujourd'hui, eh bien, vous avez rencontré l'un des acteurs et réalisateurs les plus populaires, Philippe Lachaud, parce que demain soir sur Canal+, on va tout savoir sur sa vie. Et c'était pas gagné.
3: Parfois, quand tu dis du bien d'un artiste, il s'interroge.
4: Il y a un piège.
3: Alors si je vous invite en plus à ne pas manquer la série documentaire que j'ai adorée, Fifi et sa bande, c'était pas gagné.
4: Il y avait un piège.
3: Mais non, mais c'est vrai que des pièges, il en a eu pas mal sur sa route, Philippe Lachaud. Et c'est ce que vous allez découvrir demain soir, jeudi, sur Canal+. En 4 épisodes, on découvre le parcours assez improbable de Fifi et de sa bande, des premiers sketchs bricolés entre copains et filmés en VHS chez les parents, Huguette et Gérard, à la télévision, notamment sur Canal+. Et enfin, avec la consécration au cinéma, où cette bande cartonne 6 millions d'entrées pour le Marsupilami, Fifi et sa bande, c'était pas gagné, c'est l'histoire d'un enfant qui veut faire rire ses parents. Et à qui j'ai demandé si la télévision, et notamment le Club Dorothée qu'il regardait beaucoup dans son enfance, n'avait pas façonné son imaginaire, Philippe Lachaud.
4: C'est sûr, mais pas que le Club Dorothée. J'ai eu envie de faire ce métier grâce à la télévision, à la base, puisque les films de Francis Weber passaient à la télévision. Je voyais mes parents se marrer devant ces films. Ça m'a donné envie de faire ça. Et de l'humour aussi. C'était pas que le cinéma, parce que je me souviens qu'il y avait Les Nuls à la télévision, il y avait Les Inconnus, il y avait même à l'époque l'arrivée de Jamel Debbouze. Et en fait, toutes ces influences-là m'ont vraiment inspiré et donné envie de moi aussi de faire de la comédie.
3: Alors la première personnalité de la télévision qui vous a filé un coup de main, c'est Michael Youn.
4: Absolument, et faut remettre en plus dans le contexte, à l'époque, Michael, c'était vraiment la star de la télévision du moment. Surtout chez les jeunes. Moi, c'était notre idole, Michael. Et donc, effectivement, une de mes cassettes arrive chez M6. Et un matin, alors que j'étais absolument pas au courant, mes parents me réveillent pour me dire que Michael Youn est en direct à la télévision et voudrait me parler au téléphone. Je suis en pyjama chez mes parents, c'est complètement improbable. Et je me retrouve effectivement avec Michael qui m'explique avoir reçu ma cassette et va passer un sketch. Donc la première fois que je passe à la télévision, c'est grâce à Michael qui diffuse un sketch à la télévision. C'était un moment complètement irréel. Et aussi, l'étincelle, le début de tout.
3: Fifi et sa bande, c'était pas gagné. C'est drôle, touchant, toujours sincère, même pour raconter les années galères. C'est ce jeudi soir sur Canal+.
0: Merci Patrice, belle soirée à vous, on vous retrouve demain. Voici un titre sorti en 1980 sur l'album Uprising, l'un des derniers albums de Bob Marley publié de son vivant, Could You Be Loved.

0: France, Bob Marley et les Wailers sur Ici Creuse, Codio Beloved. Et on suit vos conditions de circulation. Alors sur la RN 145, dans les deux sens, il y a des travaux de réfection de la chaussée. C'est jusqu'au 10 novembre quand même, hein. C'est de Quincennes à Domera. Il y a donc un basculement de chaussée. En conséquence, la réduction du nombre de voies. Donc soyez prudents, bien sûr. On compte sur vous. Un numéro 05 55 52 37 38. Si vous constatez la moindre perturbation, il est là aussi pour vous, pour nous appeler tout simplement et nous l'indiquer.
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0: Avec de chouettes rendez-vous que vous nous concoctez. Vous nous avez laissé des messages dans la boîte vocale. On les écoute.
4: Bonjour, la troupe Compagnie d'un soir, basée à Agen, nous attend à Saint-Alpinien à 20h30 pour sa nouvelle pièce vendredi 13. Alors le vendredi 13 peut porter chance ou malchance, c'est à voir. Vous le saurez en venant à notre rendez-vous 20h30 à Saint-Alpinien, samedi 10 octobre.
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0: Il sera en 2027 à la Souterraine au Centre culturel Yves Furet. Voici Benabar qu'on va retrouver, juste après les fameux regrets de Mylène Farmer.

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0: 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C'était Benabar sur Issy Creuse. Il sera le 19 mars à 20h30 au Centre culturel Yves Furet à la Souterraine.
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0: de la disco comme on aime, avec ce titre de Diana Ross, Upside Down.
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0: On va se retrouver dans quelques minutes après les infos pour un point météo, parce qu'il est déjà 19h. Et c'est l'heure du journal qui nous est présenté par Marine Logeny.
2: Sébastien Lecornu va-t-il apaiser la colère lycéenne? Le Premier ministre est en train de s'exprimer dans une allocution depuis Matignon, qui vient tout juste de commencer il y a quelques minutes. Sébastien Lecornu est d'abord revenu sur les violences qui émaillent les manifestations des lycéens.
3: Ce qui se passe dans les lycées nous touche toutes et tous, élèves, parents, enseignants ou simplement citoyens. Des lycéens manifestent, c'est leur droit, y compris pour contester le gouvernement. Mais nous avons également vu ces derniers jours des violences. Des élèves et des personnels agressés, des policiers et des gendarmes blessés, des établissements incendiés ou dégradés, des milliers d'heures de cours perdus, sans oublier les menaces et les insultes. Je veux donc être clair. Contrairement à ce que certains racontent et répètent, les forces de l'ordre n'ont pas pour instruction d'affronter les lycéens. Leur mission est de protéger les biens, mais surtout les personnes, de faire respecter la loi et de permettre l'accès aux établissements scolaires. Elles doivent agir pour cela de manière proportionnée, dans un contexte souvent très difficile, il faut le reconnaître, et je veux leur redire notre soutien. Mais lorsqu'un jeune est gravement blessé, les enquêtes doivent en établir les circonstances en toute transparence. Le respect de l'état de droit s'impose à chacun.
2: Sébastien Lecornu, qui est toujours en train de s'exprimer depuis Matignon, il annonce que la plateforme ouverte par le ministre de l'Éducation nationale a déjà accueilli plus de 40 000 contributions, que les premières décisions du gouvernement sur les lycées seront présentées à la fin du mois d'octobre. Demain, autre journée de manifestation, donc c'est l'acte 4. Plusieurs syndicats de l'Éducation nationale, le SNES-FSU, la CGT, FO et Sud, appellent à une journée de grève et de manifestation en soutien à la mobilisation des lycéens. Le Premier ministre qui s'exprime également à l'instant sur le chèque énergie. Il sera versé dès janvier et non plus au printemps pour les ménages les plus modestes, annonce ce soir le Premier ministre. Vous avez un résumé en détail de cette allocution sur notre site ici.fr. Deux arrestations dans le nord de la France, annonce de la procureure de la République de Paris ce soir. Il s'agit d'une affaire particulièrement grave, une plateforme proposant à la vente des packs de contenus intimes volés à des femmes. Coralie Moreau, les deux hommes arrêtés sont soupçonnés d'administrer cette plateforme.
4: Deux jeunes hommes interpellés chez eux, entre Valenciennes et Douai. Âgés de 21 et 25 ans, ils sont suspectés d'être les administrateurs principaux de ce service NudeLixTeens. Une plateforme alimentée par des contenus intimes, volés de plusieurs façons. Piratage de comptes de réseaux sociaux, grooming, une méthode qui consiste à manipuler des mineurs pour obtenir des vidéos et photos sexuelles, ou encore, grâce au revenge porn, la diffusion malveillante de contenus pornographiques. Ces images étaient ensuite proposées à la vente par pack. Les clients étaient invités à aider à l'identification des victimes, qui étaient ensuite classées par âge, lieu de résidence, profession et niveau de beauté, avec une note attribuée de 1 à 10. Au total, ce sont 17 000 femmes victimes qui ont été recensées, de toutes nationalités, dont certaines sont mineures. Les enquêteurs français de l'unité nationale cyber de la gendarmerie nationale ont saisi plus de 700 000 euros en actifs numériques, comme les bitcoins. Ils invitent toute personne susceptible d'être victime à se signaler.
2: Coralie Moreau, journaliste police-justice pour ICI. Sophie Anneaux, en route vers la Terre, la Française a quitté la Station Spatiale Internationale en début d'après-midi aux côtés des trois autres astronautes arrivés comme elle en février dernier dans l'espace. Olivier Aymon, ce voyage retour va prendre plus d'une journée.
5: Oui, un voyage qui a symboliquement débuté quand le sas d'accès entre le vaisseau Crew Dragon et la station spatiale a été fermé autour de midi. Les quatre astronautes, dont Sophie Anneaux, se sont alors installés dans leur siège en combinaison avant d'entamer la procédure de départ. À 14h05, leur capsule, qui était accrochée à l'ISS par le nez depuis son arrivée en février dernier, s'est détachée, s'écartant doucement de la station grâce à ses moteurs. Depuis, l'équipage du vaisseau poursuit une lente descente vers les couches supérieures de l'atmosphère. Une mise en orbite qui doit durer jusqu'à demain après-midi, avant la phase la plus sensible, la traversée de l'atmosphère, moment toujours critique où les frottements entre la capsule et l'air font monter la température extérieure au-delà des 1000 degrés. Après quelques minutes, le vaisseau réapparaîtra dans le ciel, freiné par ses parachutes, avant d'amerrir à 17h34, heure française, très exactement, au large de la Californie, où l'attendent des équipes et bateaux de récupération.
2: Précision signée Olivier Aymon pour... Ici, le Premier ministre, je vous le disais en début de journal, qui est en train de s'exprimer sur la crise dans les lycées, mais aussi sur la crise du carburant. Il annonce la libération de 10 millions de barils qui pourraient faire baisser le prix du litre de gasoil à la pompe de 12 à 18 centimes, dit Sébastien Lecornu. Vous retrouvez toutes ces annonces en détail, bien sûr, sur notre site ici.fr.
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0: La météo pour ce soir en Creuse et même pour cette nuit, le ciel reste bien nuageux avec des pluies éparses jusqu'à 30 mm possibles sur le plateau de Millevaches. Le vent souffle de l'ouest à nord-ouest, il est modéré. Côté température, comptez entre 7 et 8 degrés au plus bas. Et puis demain jeudi, après un début de matinée encore nuageux et quelques averses, notamment sur les Combrailles et le plateau de Millevaches, les éclaircies vont s'élargir au fil de la journée et les températures comprises entre 12 et 15 degrés. Belle soirée avec Émilie Mazoyer.
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4: Salut à toutes, salut à tous et bienvenue sur votre radio ici. C'est Décibel, votre rendez-vous musique jusqu'à 20h. On est ensemble en direct. Ce soir, on fêtera l'anniversaire de Bernard Lavillier. Bernard, idole, il a 80 ans aujourd'hui, dites donc. Ah bah oui, ça on va évidemment lui rendre honneur. Il y aura aussi ce soir un petit blind test autour des chansons de l'année 1996, les chansons qui ont 30 ans. On vous parlera du succès incroyable, énorme, de Zao de Sagazan en Allemagne, ou encore notre coup de cœur du jour, une jeune artiste belge a tombé, elle s'appelle Camille Yembe. Mon invité de ce soir, vous le connaissez par cœur, lui aussi depuis les années 90, un peu comme mon blind test. L'excellent Sinclair est de retour. Il vient de sortir coup sur coup deux très très bonnes nouvelles chansons qu'on va découvrir ce soir dans Décibel. Il a aussi annoncé une grande et belle tournée qui s'arrêtera au Zénith de Paris au mois de novembre prochain. Sinclair, bilan et perspective, c'est le programme de ce soir dans Décibel. Et son dernier album en date, So Sorry, est à gagner au Blind Test. Alors n'hésitez pas à vous inscrire. On vous attend au standard. C'est Sadika au bout du fil ce soir. Car oui, dans ma génération, il y avait encore des fils au téléphone. 0810 055 056. Appelez-nous! Allez, comme promis, on démarre l'émission en faisant un petit tour en Allemagne avec Zao de Sagazan. Zao de Sagazan, vous le savez, énorme succès avec son premier album, La Symphonie des Éclairs, certifié triple disque de platine. En 2023, il est sorti ce disque et en 3 ans, elle a fait plein de trucs. Elle a fait 400 concerts, elle a chanté aux Jeux Olympiques, elle a chanté au Festival de Cannes, elle a gagné une foultitude de victoires de la musique et elle a joué dans une série allemande. Alors pas d'Eric, j'aurais adoré, mais ce n'est plus possible. Non, dans Babylone Berlin, qui est une super série policière allemande pour le coup, et elle joue le rôle de Madame Libertine, une chanteuse de cabaret qui chante le titre emblématique de la série. Attention pour une fois, mon allemand élevé de va me sortir. Zu Arsch, zu Staub, voilà. Et elle cartonne, les Allemands ont adoré l'interprétation de Zao de Sagazan. En plus, elle parle parfaitement allemand. Elle peut donc donner chez eux des interviews et puis son style de musique évidemment est très apprécié là-bas. Elle aussi, ceci dit, elle aime l'Allemagne, la preuve, quand il y a quelques années, elle avait sorti un EP de reprise, elle avait repris Nena et son Neun, Neun sich Luftballons, Zao de Sagazan, auf Deutsch, sur ici.

0: Zao de Sagazan, la nouvelle star en Allemagne. Elle est au casting donc de la 5e et ultime saison de la série Babylone Berlin.
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0: L'artiste coup de cœur du jour s'appelle Camille Yembe. Elle vient de Belgique et moi je me souviens la première fois que j'ai entendu parler d'elle, c'est dans la bouche de Stromae qui disait « Cette fille-là, elle est terrible ». Oui, parfois il imite Johnny, je vous jure que c'est vrai. Non, c'est faux. Mais en tout cas, il le pense et ça, c'est très beau. Camille Yembe, donc artiste belge, il y a un côté pop évident qui donne envie de chanter et de danser avec elle, mais une plume acérée et assumée, Camille Yembe a appelé son album « Jeune et laide ». Ça vous rappelle peut-être un magazine qui nous tyrannisait quand nous étions ados. Mesdames, « Jeune et laide », donc Camille Yembe, surtout jeune et talentueuse, elle vient d'être récompensée. Elle a eu la doublette du prix Joséphine. Les artistes l'ont récompensée en disant que c'est son album, « Jeune et laide », qui était l'album de l'année à découvrir. Et le prix jeune aussi, 18-20 ans, du prix Joséphine, a distingué Camille Yembe. La vie est belge, les amis, avec elle. Elle est en tournée, je vous donne les dates. Après sa chanson, rien à fêter.

0: bravo les Belges. Vous perdez peut-être de temps en temps au foot, mais franchement, en musique, tout va bien. Elle s'appelle Camille Yembe. Son excellent album Jeune et laide, et les concerts, par exemple demain soir à la Lune des Pirates à Amiens, ou encore à Nancy avec Suzanne et Mickey pour le Nancy Jazz Pulsation. Ça sera le 13 octobre. Bougez pas, les amis, j'ai un Sinclair sur le feu. Et ce soir, l'invité de Décibel. À tout de suite.
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0: Jacques avec Spécimen.
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2: Youpi, mon invité de ce soir c'est Sinclair, bienvenue.
3: Bien, merci, ça va?
2: Bah ça va super bien, cher Sinclair, toujours ravi de vous recevoir ici dans Décibel. J'avais envie qu'on compare la toute première chanson de vous qu'on a entendue et la toute dernière qui est sortie. La toute première c'était 93 et c'était Votre Image.

0: Moi, j'ai dit on fait une émission bilan et perspective.
1: Moi, j'ai
0: vu. Là, on commence direct.
1: Alors.
0: Déjà, la voix, je trouve que votre voix, évidemment, elle a changé, elle a évolué, mais vous avez rien perdu du tout. Vous bossez beaucoup la voix?
1: Jamais, justement.
0: Ah, c'est ça le secret, c'est rien.
1: Travailler, c'est mourir. Non, en fait, c'est pas ça. C'est que quand j'ai commencé, je me suis dit que j'étais chanteur.
0: Ouais.
1: Mais j'avais jamais pris de cours de chant. Après, je me suis rendu compte que c'était difficile d'obtenir ce que je voulais, mais j'obtenais autre chose. Après, pour les concerts, je me suis rendu compte qu'il fallait bosser. Parce
0: oui.
1: que sinon, au bout du deuxième concert, il n'y a plus de voix déjà.
0: Ouais.
1: Donc c'est un peu compliqué. En fait, ça, elle a un peu changé la voix. Elle a un peu mûri. Il y a des choses que je peux moins faire, mais des choses que je fais beaucoup mieux. En fait, on gagne, on perd, c'est un peu toujours pareil. Quoi.
0: Ouais. Et alors après, sur la liberté, la production, moi j'ai l'impression que ça a toujours été là. Qu'en fait, le projet Sinclair, de toute façon, depuis le départ, si ça existe, c'est parce que vous avez toujours pu faire exactement ce que vous vouliez.
1: C'était le deal.
0: Ouais.
1: C'était le deal, c'était d'être producteur de mon travail, c'est-à-dire de décider de ce que je faisais. C'est aussi ce qui mène à des périodes de vide et de rien. Parce que d'un coup, quand il n'y a rien, il n'y a rien.
0: Ouais. Mais après, c'est vrai que cette liberté-là, moi, je parle avec des artistes qui en sont au troisième, quatrième album, qui disent « Ah, ça y est, j'ai touché un peu à la production ». C'est un truc qui se gagne. Vous, non, vous n'avez jamais voulu faire autrement de toute façon?
1: Je ne sais pas faire autrement. C'est pas, on pense que c'est de l'orgueil, de l'ego. Non, c'est que je ne sais pas faire autrement que ce que j'ai envie de faire. C'est terrible. À l'école, c'était déjà un énorme problème.
0: Oui, je veux bien le croire. Alors, on va écouter une toute nouvelle chanson, version 2026, du coup. Elle est sortie au printemps, elle s'appelle Jane Jane. Mm-hmm. Et les paroles sont signées par un certain Boris Bergman.
1: Exactement.
0: Alors, on va faire un petit blind test Boris Bergman à la maison, hein, parce que je pense que Sinclair, il les a normalement. Boris Bergman, il a écrit des paroles pour... Alain Bachung, mais aussi Eddie Mitchell.

0: ça. Boris Bergman, c'est lui aussi le Fio Maravilla de Nicoletta. Fio Maravilla, ton père c'était le soleil. Ou encore le Tété ou de Lio. Vous l'avez abordé, le grand Boris Bergman.
1: Mais ça s'est fait un peu dans mon dos, quelque part. C'est ça qui est marrant, c'est qu'on était en train d'enregistrer un album il y a une dizaine d'années, ce titre « Jane Jane » a 10 ans. On l'a retouché, on l'a refait depuis, mais je ne trouvais pas de parole. Et la personne avec qui je bossais me dit « Mais attends, je connais Boris, peut-être ça peut l'intéresser ». Et le lendemain, ou le surlendemain, il est revenu avec la chanson et le texte, et je me suis dit « Mais c'est génial ». Et c'est comme ça que j'ai rencontré Boris. C'est pas moi en direct.
0: D'accord.
1: Et après, on s'est super bien entendu. Le titre n'a jamais vu le jour pour une simple et bonne raison. C'est qu'à l'époque, j'étais en train de faire un album avec des clins d'œil à Prince. Mais Prince meurt pendant qu'on est au studio. Et là, c'était tellement horrible, le bad. J'ai dit, non, je peux pas continuer à faire ce disque comme ça. Donc j'ai tout mis, pas à la poubelle, mais de côté. Et puis en bossant, là, je retrouve le titre, je me dis, il est vraiment super ce titre. Alors j'ai coupé dedans, parce qu'il y a des trucs qui allaient pas. Et donc j'ai refait bosser Boris pour rien. Et donc ce qui nous a permis, en fait, de nous reparler, ce mec est génial.
0: Et ça nous fait, à nous, une bonne chanson, 2026, 10 ans après la mort de Prince. Ouais. Voilà, là, on peut lui rendre hommage, ça va être trop triste.
1: Ouais, et puis sans être trop dans un truc bizarre, c'était tellement étrange d'être là, essayer de faire des sonorités de Prince alors qu'il meurt. Ça n'allait pas, mais là, ça marche bien.
0: Elle est incroyable, cette chanson. Jane Sinclair est de retour, et c'est une très bonne nouvelle.

0: Jane, c'est le nouveau Sinclair, enfin le nouveau. Il est sorti au printemps, il y a une autre chanson qui est sortie là au mois de septembre qu'on écoutera tout à l'heure qui s'appelle Je rêve. Est-ce que ça sent l'album ou pas, Sinclair ?
1: Au final, ce sera un album, ouais. Certes, mais j'ai envie de faire les titres au fur et à mesure. Donc en fait, on va en studio quand on a le temps de faire les titres. Comme ça, quand ils sont finis, on les sort direct. Comme okay. ça, ils n'ont pas le temps de vieillir.
0: J'aime bien, ça fait très Motown, ça.
1: Ouais,
0: en fait.
1: C'est ça, exactement.
0: T'as une chanson, bim, ouais, allez, on l'enregistre, on la sort.
1: Donc là, on vient de faire deux nouveaux titres qui sont terribles aussi.
0: Ah.
1: Qui vont sortir dès qu'on a le temps, parce que là, on est en tournée, le temps de finir. Je dis on, parce qu'on fait ça en équipe.
0: C'est qui l'équipe ?
1: Alors, j'ai l'équipe sur scène, ils sont des musiciens terribles.
0: Ouais. Parce que là, pour faire Jane, j'ai l'impression qu'il faut être 14
1: ouais,
0: sur scène.
1: Exactement.
0: C'est un peu ça.
1: Ouais, ouais. Donc là, il y a l'équipe et une équipe de producteurs dont Thibaut, le bassiste, et Loïs qui enregistre et qui mixe, et ça sonne. Voilà, je suis trop content d'avoir trouvé ces gars qui me poussent vers le haut.
0: Vous les avez trouvés comment ?
1: En cherchant. Enfin, pas vraiment, mais en trouvant.

0: Mais c'est pour les arts en général, c'est pas que pour la musique, je trouve, si on est peintre ou si on écrit. Elle est inspirante, elle est nourrissante. Ça a changé votre vie d'aller vivre là-bas ?
1: Complètement, c'est une ville qui est extrêmement puissante. Il faut savoir aussi qu'on est collé au Rhône. Collé au Rhône est un des plus grands virages du Rhône qui amène pour moi, enfin ça, c'est mon explication, énormément d'énergie. Alors l'hiver, il faut s'accrocher parce qu'il n'y a pas grand monde, c'est assez intense, ça pourrait être une série, et l'été, il y a énormément de gens. Donc c'est marrant parce qu'elle elle recharge, et en même temps, on est content de la quitter, de la retrouver, c'est la vie. C'est pas mal ce que je raconte.
0: C'est beau, franchement. Alors Sinclair et son gang arlésien, donc en tournée, ça c'est une super bonne nouvelle. Je l'ai dit, j'ai déjà donné la date de Paris, mais je la redonne. Zénith de Paris le 25 novembre prochain, mais la tournée vraiment passe partout en France. Il y a, mais oui, dès après-demain. On est le 7. Eh ben oui, le 9, Ormesson au Festival de Marne. Et puis Velo, Limoges, 3 au mois de novembre, Strasbourg, Dijon, Metz, Saint-Chamond, Clermont-Ferrand, Arès, Nantes, La Rochelle, Andrézy, c'est la maison, ça. Angers et Poitiers. Et puis ensuite, ça reprend en mars 2027. Poitiers, Lyon, Colombes, Toulouse, Montauban, Lille et Laon. Évidemment, on vous espère aussi sur les festivals d'été.
1: Oui, évidemment, voilà, bien sûr.
0: 2027. Et on se souvient que Sinclair en live, c'est très bon.
1: Lâchez-vous. Ah ouais.

0: chantait haut à l'époque. Hein.
1: De toute façon, le public chante tellement fort.
0: Ouais, c'est ça.
1: Ça, c'est un kiff quand même.
0: Ouais,
1: non,
0: c'est bon ça.
1: Est-ce que c'est le meilleur moment du concert?
0: Non.
1: C'est quoi le meilleur moment du concert?
0: C'est le moment où on sent qu'on est avec les autres. C'est-à-dire que c'est pas le moment où tout le monde chante, c'est le moment où on a dépassé l'introduction. C'est le moment où on est en phase avec ce qui se passe sur scène et dans la salle, quand tout le monde est connecté. Ouais. Ça prend du temps, ça dépend des endroits, ça dépend des concerts. C'est une forme de magie, quoi. Et à partir du moment où on y est et on sait qu'on est là, ça c'est génial.
1: La tournée s'appelle Lumière.
0: Ouais.
1: Je trouvais ça très beau. Déjà de nommer une tournée, parce que c'est pas toujours le cas, et de l'appeler Lumière en ces temps obscurs. Donc je me demandais si c'était juste par esprit de contradiction ou s'il y a une autre raison.
0: Ça pourrait être ça. Ça pourrait être ça. C'est certainement non. Je pense qu'après un long passage dans l'ombre et puis dans la pénombre et dans le sombre, la scène, c'est pour moi l'endroit où je retrouve énormément d'énergie et de lumière. Donc je l'ai appelé simplement Lumière plutôt que d'essayer de trouver un titre comme j'ai l'habitude de faire.
1: Lumière avec Sinclair, donc la tournée qui passera par Paris au Zénith le 25 novembre prochain. Bougez pas les amis, on revient avec Sinclair dans une minute.
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1: Sinclair est avec nous et vous allez aller streamer fort cette chanson.

0: je vous dise un truc, Sinclair. On est jumeaux astrologiques.
1: Mais c'est vrai.
0: 19 juillet.
1: Mais oui.
0: Mais voilà.
1: Mais voilà.
0: Mais voilà, c'est pour ça, moi j'adore. Oh. Dès qu'il sort un truc, mais même il fait un message sur un répondeur, moi je trouve ça génial. On est jumeaux astrologiques. Je sais pas si ça veut dire quelque chose pour vous, mais quand je vous ai entendu parler de l'énergie de l'eau du Rhône, je me suis dit, il y a peut-être un truc.
1: C'est ça, 19 juillet.
0: Ah oui, les meilleurs.
1: Ah ouais.
0: Voilà. Voilà, ça n'amène rien d'autre, mais je voulais le dire.

0: je voulais le placer. Il est temps, les amis, de passer au questionnaire des choix. Cornélien Sinclair, il va falloir choisir. Vous préférez une victoire de la musique pour une chanson ou un César pour une musique de film?
1: Franchement, j'ai arrêté de rêver, je vais prendre une victoire de la musique.
0: Ok, bah pourtant vous aviez été nommé pour une musique de film au César, vous êtes passé tout près.
1: Oui, c'est pour ça.
0: Ok, d'accord. Bah, au moins la victoire, vous l'avez déjà.
1: C'est vrai.
0: Plutôt bonnet de nuit ou fêtard?
1: Je suis passé bonnet de nuit, là, franchement.
0: Ça va mieux, du coup.
1: C'est franchement... Ah bah ça fait des meilleurs matins.
0: C'est ça.
1: Et des meilleures chansons aussi, j'avoue.
0: Ensemble ou chacun sa merde?
1: Ah, ensemble, franchement. Regardez ce t-shirt.
0: Il a le t-shirt, ensemble. C'est un très très bon t-shirt à ramener du concert.
1: Non, franchement, je l'ai mis, je me suis dit, allez, qui d'autre peut mettre ces t-shirts de promo à part moi? Bah moi.
0: Ensemble.
1: Il est bien.
0: Il est très beau, il est magnifique. Tourbus ou avion?
1: Tourbus. Franchement, même si franchement le tourbus, c'est quand même une épreuve, il faut le dire.
0: Faut s'aimer.
1: Faut s'aimer. Pas longtemps. Ouais, mais tourbus, c'est quand même c'est marrant. Là, on n'est pas en tourbus, mais l'avion. Ah non, pas l'avion.
0: Pas l'avion, hein.
1: Non.
0: Bravo. Petit-déj, salé ou sucré?
1: Salé.
0: Nikos ou Hanouna? Rien à voir.
1: Nikos.
0: Électrique ou acoustique?
1: Électrique.
0: Vous préférez, pour le même nombre de spectateurs, faire un Stade de France ou 40 Olympia?
1: J'ai déjà fait 4 Stades de France. Alors, je vais. Ouais, j'avoue. J'avais bien frimé ce truc-là.
0: J'adore, c'est quoi, c'est
1: ouais.
0: quoi c'est...
1: Bah ouais, moi je fais partie de ceux qui ont fait 4 Stades de France. J'ai fait la première partie de Johnny, sauf qu'il y a un soir qui a été annulé, sauf ma prestation.
0: Ah ouais,
1: ouais.
0: Ça a été annulé après.
1: Juste après.
0: La première partie.
1: Ouais.
0: Incroyable. Donc 4 Stades de France.
1: Ouais, donc je vais prendre les 40 Olympia.
0: Ouais, je comprends. Alors, Stevie Wonder qui célèbre les 50 ans de Songs in the Key of Life.
1: Ça,
0: alors,
1: c'est fantastique, ça.
0: C'est génial. Ouais, ouais. Il vient en concert à Paris.
1: Mm-hmm.
0: Là, attention, choix cornélien. Une place pour le concert de Stevie Wonder, mais tout au fond de Bercy, on voit rien, mais on entend. Mm-hmm. Ou alors, une place pour Céline Dion, mais au premier rang.
1: J'ai toujours été un mec du fond, moi. De toute façon, c'est vraiment c'est tranquille.
0: Donc Stevie au fond.
1: Stevie, mais attends.
0: Stevie au fond.
1: Ouais, Stevie au fond.
0: Préférez percer le secret des algorithmes, des plateformes de streaming, ou alors découvrir enfin ce que veulent vraiment les femmes?
1: Ouh là là, c'est vraiment une drôle de question.
0: Oui, je sais, je suis désolée. C'est tombé sur vous.
1: Franchement, c'est pas très compliqué de comprendre les algorithmes. Je vais me pencher sur la question de ce que veulent vraiment les femmes, ce qui est plus intéressant quand même.
0: Et enfin, vous pouvez réaliser un de vos rêves maintenant, ce serait quoi?
1: C'est dur, ça c'est la pire question qu'on m'ait jamais posée.
0: C'est bien fait de venir.
1: Franchement, merci, ça y est, je m'aperçois que mes rêves, je n'ai plus de rêves.
0: Mais la chanson Je rêve, c'est une façon parfaite de la lancer. Il faut m'aider, Sinclair. Merde.
1: Le 19 juillet.
0: Il faut m'aider, 19 juillet. Un rêve, je sais pas, un rêve de Stevie Wonder.
1: Un rêve bleu.
0: Bleu. C'est parti.
1: Allez, c'est bon.
0: Sinclair et l'invité de Décibel, Je rêve, vient de sortir. C'était au mois de septembre.

0: Sinclair qui donne envie de se barrer loin. Et en avion, là, pour le coup, vraiment.
1: Ouais, les nuages, tout ça, ouais.
0: Chanson qui donne envie de voyager s'appelle Je rêve. Et donc, elle fait partie d'un hypothétique album, mais qui Exactement. Sortira quand il sera prêt.
1: Exactement. Voilà, c'est au fur et à mesure, on le fabrique. C'est marrant, ça.
0: C'est plaisant.
1: Ouais, c'est super.
0: De prendre son temps.
1: Ouais, ouais. C'est un peu coûteux, mais c'est vraiment plaisant.
0: Bon, alors,
1: ouais, c'est,
0: hein,
1: ça vaut vraiment le coup.
0: Ça vaut la peine. Je repensais à ces années où vous avez été, Sinclair, juré de la Nouvelle Star, 2008-2009, notamment Camilla Jordana.
1: Exactement.
0: C'était un grand moment. Ouais. Puis après, vous avez refait une incursion chez Nouvelle Star en 2012. C'était une petite qui était super, c'était Sophie Tite qui avait gagné, mais dont on n'entend plus tellement parler.
1: Non.
0: Mais voilà, Camélia Jordana, vous avez croisé aussi Amandine Bourgeois, Benjamin Sixou. Et je me suis fait cette réflexion qu'à l'époque, en fait, quand vous tentiez de mettre ces jeunes artistes en avant, c'était vraiment pas facile. Ils étaient très, très snobés, et par l'industrie, et par les victoires, et par même la presse, les radios. Et aujourd'hui, ça a complètement changé. Vous y retourneriez maintenant que ça peut vraiment lancer des vraies grosses carrières?
1: Je suis pas sûr. Je suis pas sûr que
0: la Starac, s'il vous appelle.
1: Je suis pas sûr de refaire de la télé. Je
0: pense.
1: Je suis pas sûr. Je l'ai fait. J'y ai trouvé des choses, mais je suis pas sûr. Je suis pas sûr d'être. En fait, j'avais quelque chose à amener. Je suis pas sûr d'avoir quelque chose à amener aujourd'hui à la télé.
0: Il était bien votre jury. Il y avait Manoukian, Manœuvre, vous et Lio. Vous étiez super.
1: Ouais. Après, il y a eu Élodie Frégé qui est arrivée. Il y a eu.
0: Et Morane aussi, non, avec vous.
1: Ouais, Morane. Il y a eu Yarol. Il y a eu Joey Star. Enfin, il y a eu plein de gens. Mais c'est une super expérience. Vraiment, hyper bonne expérience. J'ai un peu de doute sur l'intérêt de ce genre d'émission aujourd'hui. Vu ce qu'on est capable de diffuser, la manière dont, en fait, la musique se fait, se diffuse, même. Je sais pas. Je me pose plein de questions, n'est-ce pas?
0: Non, mais c'est intéressant. Et vous, vous diriez que ça vous a changé quand même en tant qu'artiste de vous être retrouvé du côté de celui qui juge? Est-ce que vous avez plus d'empathie ou...
1: Oui, il y a de ça. Il y a aussi le fait de démonter le processus, d'essayer de comprendre pourquoi cette personne a quelque chose, pourquoi il se passe un truc à ce moment-là et pas à la chanson d'avant, et pourquoi telle personne donne des frissons ou pas.
0: Ouais.
1: Donc ça m'a permis de mettre des mots sur des émotions, sur des ressentis. Donc ça aiguise le sens de l'écoute et ça aiguise le producteur.
0: Ouais.
1: Ça permet de savoir ce qui se passe, quoi.
0: Mais ça, c'est vrai que c'est la grande injustice de votre métier, c'est-à-dire que la même note, avec la même justesse, même dans des voix très similaires, il y a une personne, ça va nous faire rien du tout. Une autre, on va avoir envie de lui raser la tête tellement elle nous énerve.
1: Ouais, c'est ça.
0: Et une autre, on va l'aimer pour toujours, quoi.
1: Ah ouais, c'est assez incroyable.
0: Et ça ne tient pas qu'au boulot ou non. Hein,
1: non, c'est une magie. Ça peut tenir de l'instant, mais l'instant, ça se crée parce que d'un coup, des gens sont captés. Les gens, c'est ça en fait, il y a une histoire de présence et puis il y a aussi une histoire d'urgence. Il y a des gens qui arrivent, qui créent une urgence, il y a des gens qui arrêtent le temps, il y a des gens qui gonflent.
0: Des gens qui rallongent le temps.
1: C'est vrai. Comme ça partout.
0: Et alors, vous parliez du métier de producteur. À part pour vous-même, vous auriez envie de produire d'autres artistes?
1: J'ai produit un artiste arlésien il n'y a pas longtemps qui s'appelle Aïssa Malouk, qui sera avec nous en tournée, en première partie. C'est un travail assez particulier. C'est assez génial de faire ça.
0: Vous arrivez à quel moment de son process? Il vous apporte des chansons ou bien dès la création des chansons,
1: dès
0: vous êtes avec lui?
1: Ça, c'est vraiment hyper intéressant. C'est plus dans la rencontre que ça doit se faire, plus qu'une recherche de production. Puis là, en plus, je viens de rencontrer deux producteurs qui assurent vraiment, donc je me dis, peut-être à eux de passer le travail, quoi.
0: Ah ouais?
1: Ah ouais, je trouve ça très intéressant. En tout cas, ce qui est très intéressant, c'est de se mettre dans le travail des autres et puis de laisser d'autres s'occuper de votre travail. Donc il s'est passé des choses pendant ce temps-là. J'ai ouvert d'un côté comme de l'autre.
0: Et alors vous aimeriez genre avoir des grands studios à Arles et on parle parfois de grands studios. Je pense aux studios à Bruxelles.
1: ICP.
0: ICP, voilà, où accueillent les artistes pendant un mois parfois. Ils sont là, ils dorment sur place, ils mangent sur place, ils font la musique et tout. Vous vous verriez à la tête d'un truc comme ça?
1: Alors faudrait pas me laisser à la tête d'un truc comme ça. C'est pas le genre de mec qu'il faut laisser tout ça.
0: Les clés,
1: c'est la gestion.
0: Ah, d'accord.
1: Plus les clés, ça va encore. Les clés, je me démerde plutôt pas trop mal.
0: Mais non, mais c'est vrai, il faut choisir du coup les instruments.
1: C'est sûr, c'est le rêve. Mais il se passe des choses. À Arles, on a une salle de spectacle qui s'appelle le Cargo, qui vient d'être faite, qui est géniale. Et donc, il y a possibilité qu'il se passe des choses aussi là-bas. Donc, voilà.
0: Bah voilà le rêve.
1: Ouais ouais, ça avance.
0: Tout à l'heure.
1: Ouais.
0: Bah voilà, on a trouvé le rêve de Sinclair, les amis. Je rêve et Jane, c'est des chansons qui sont déjà disponibles. Guettez les suivantes et ne ratez pas Sinclair en concert à Paris le 25 novembre au Zénith et puis en tournée dans toute la France au moins jusqu'au mois d'avril prochain. Mais vous savez, c'est comme au théâtre, on mettra succès, prolongation et on le retrouvera sur les festivals d'été. Merci Sinclair.
1: Merci beaucoup,
0: bonne route.
1: Merci.
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2: Il est 19h46, merci d'avoir choisi ici et Décibel pour bien démarrer votre soirée. Hier, je voulais vous passer les nuits d'une demoiselle de Colette Renard, puisque c'était l'anniversaire de sa mort, elle était morte le 6 octobre 2010, et je vous ai passé par erreur une version censurée de cette chanson qui est une des chansons paillardes les plus chouettes du répertoire français, vu que c'est une chanson très osée, mais sans aucun gros mot, ce que je trouve absolument merveilleux. Sauf qu'hier, donc par erreur, je vous ai passé la version censurée. Et on s'est un petit peu fait chier. Oui, là moi j'ai dit un gros mot, j'ai pas le talent de Colette. Et donc voilà, je vous avais promis hier qu'on vous passerait la bonne version ce soir. Elle arrive, la bonne version des Nuits d'une demoiselle. Mais avant nous passons au blind test avec Frédéric et avec Manuel. Bonsoir à tous les deux.
3: Bonsoir,
2: merci de venir jouer avec moi, messieurs. Le thème du blind test de ce soir, ce sont des chansons de l'année 1996, des chansons qui fêtent donc leurs 30 ans cette année. À gagner, c'est le dernier album en date de Sinclair en version vinyle. Il les a apportés avec lui tout à l'heure, So Sorry, donc, que je suis ravie de vous offrir. Avant même que nous commencions à jouer, voilà, vous en avez chacun un exemplaire, Frédéric Emmanuel.
3: C'est pour
2: vous.
3: Beaucoup.
2: Plaisir, plaisir. Est-ce que vous avez de quoi écouter des vinyles d'ailleurs? On en est où là des équipements chez Frédéric?
3: On a toujours ça, ça
2: c'est
3: fonctionne très bien. Et on écoute beaucoup ça parce que mes deux fils font de la musique.
2: Ah, c'est vrai, ils font quoi?
3: Il y en a un qui est guitariste et l'autre clavier.
2: Ah génial, ah mais oui, mais on peut faire un groupe, il faut chanter Frédéric alors, ou faire de la batterie.
3: Oui, mais moi j'ai vendu la batterie, ça fait longtemps.
2: Ah mince. Ah là là, et chez Manuel, alors est-ce qu'on a un lecteur de vinyle?
4: Non, j'ai encore des lecteurs de cassettes, mais pas pour la musique.
2: Ah, cassettes vidéo?
4: Oui. J'ai une collection de films noirs, des films noirs américains des années 40 et 50.
2: Oh, wow.
4: Et je l'ai pour partir en DVD, pour partir en cassette. Alors, j'ai même un magnétoscope d'avance.
2: J'adore ça, c'est des vrais cinéphiles. Waouh! Alors tiens, d'ailleurs, Manuel et Frédéric, en plus de l'album de Sinclair, j'ai la joie de vous offrir deux places chacun pour aller voir le film La Maison de nos rêves qui sort aujourd'hui au cinéma avec ici. C'est avec Chantal Latsou et Kev Adams. Et en fait, c'est la charmante Chantal Latsou qui vient samedi dans l'émission pour partager avec vous ses chansons préférées. Elle est tellement drôle, Chantal Latsou, tellement sympa. Et du coup, elle nous a filé plein de places pour aller voir le film. Donc voilà, vous en recevrez deux chacun. Frédéric Emmanuel.
3: Merci beaucoup.
2: Voilà, pour ce week-end, un petit rencard au cinéma, ça peut être pas mal. Allez, maintenant que je vous ai gâté, on va jouer. Manuel, Frédéric, je vais vous passer trois chansons de l'année 1996. Il faut retrouver le plus rapidement possible le nom des interprètes de ces chansons et bien me donner votre prénom avant de me donner la réponse. Voilà, pour que je sache lequel de vous deux est en train de parler. Ok?
3: Okay.
2: Allez, c'est parti. Une première chanson de 1996. Il y a 30 ans, on écoutait ça. Mais qui chantait ça?
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3: Frédéric.
2: Frédéric.
3: Les To Be Free.
2: Bravo!

0: J'embrasse sincèrement celles et ceux qui ont encore la chorégraphie des To Be Free en tête. Les petits pas chassés, les petits lancers de bras, c'était magnifique. Frédéric, bravo, un point.
1: Avec... Mon frère était fou sur ça.
0: C'est vrai, il dansait.
1: Ah ouais, un énervé.
0: Bah voilà, bah ça sert. Voilà, 30 ans plus tard, on peut dire merci au petit frangin. Allez, on continue. 1996, il y avait aussi un énorme tube qui venait d'Amérique. Strumming my pain with his fingers, singing my life with his words. La chanteuse s'appelait Lauryn Hill et eux c'était un groupe hip-hop avec une chanteuse avec une voix de soul incroyable qui rappait aussi d'ailleurs. Ça commençait, c'était les, puisque c'était un groupe, et ça commençait par fou.
1: Frédéric. Les Fugees.
0: Oui. Bravo Frédéric 2 à la suite. Je vais voir Manuel, mon fan de films noirs américains des années 30 et 40. Je pense qu'il aurait adoré que je balance un truc un peu jazzy, un Sinatra et tout. Mais en 96, c'était pas trop la DA. Hein. Je suis désolée, Manuel.
1: Je félicite Frédéric.
0: Allez, on s'en fait une petite dernière. C'est pas fini. Écoute, Emmanuel, on sait pas. Peut-être la dernière, ça marchera. Et de toute façon, quoi qu'il arrive, le vinyle de Sinclair et les places de ciné pour la maison de nos rêves, c'est gagné.
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0: Frédéric.
1: Ophélie Winter.
0: Wouhou. M'a donné la foi, grand tube de cette année-là, elle a 30 ans, donc cette chanson d'Ophélie Winter. Manuel, c'est pas grave, c'était vraiment pas indiqué.
1: je mérite rien.
0: C'est pas grave, les auditrices et les auditeurs de Décibel méritent absolument tous les égards et tous les cadeaux du monde. Moi, je vous offrirais des perles de pluie venues d'un pays où il ne pleut pas, si je le pouvais, mais voilà. Des cadeaux tous les soirs, ça me fait plaisir. Merci beaucoup d'avoir joué avec nous, Manuel et Frédéric.
1: Merci beaucoup, merci Émilie, bonne soirée à tous.
0: À la prochaine, bye bye. Merci. Et allez, à 19h52, il est temps, avec 24 heures de retard, d'écouter enfin la bonne version des Nuits d'une demoiselle. Sans doute la chanson la plus connue de Colette Renard. Toutes les façons donc de passer une excellente nuit. Raconté par des périphrases sans aucune grossièreté, mais pourtant, Dieu, que c'était

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1: Eh voilà, il y a chansons paillardes et chansons paillardes. Hein. Hommage à Colette Renard, dont c'était l'anniversaire de la disparition hier.
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1: Et on termine en souhaitant un joyeux anniversaire à Bernard. Idole ! Bernard Lavilliers, qui sera l'invité de Décibel début novembre, puisqu'il va sortir son tout nouvel album. Bernard Lavilliers qui a sorti un premier extrait, qui s'appelle Corias, qui est génial. Là, on écoute, pour ses 80 ans aujourd'hui, un classique noir et blanc.
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0: Joyeux anniversaire Bernard Lavillier, 80 ans aujourd'hui et début novembre dans Décibel. Merci à l'équipe de l'émission. Il y avait ce soir Élorie Roussillon, Sadi Karaou, Iris Guitoni, Thierry Boffa et Mélodie Chaïb. À demain avec un invité exceptionnel dans Décibel, Robert Charlebois.
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0: Mais il va être 20h, dites donc. Il n'y a pas que Paris dans la vie. 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Arrive. 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
0: Eh oui, bisous, il est 20h.
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4: Bonsoir à tous et bienvenue sur ICI. Très bon début de soirée. Je suis très heureux de vous retrouver pour partager une heure autour de parcours, d'itinéraires inspirants avec une personnalité. C'est à travers les villes, les régions que nous retraçons chaque soir aussi tous ces mécanismes de construction. Et puis chaque soir, on se balade dans vos régions. On va à votre rencontre, on vous donne la parole. Ce sera encore une fois ce soir d'ici 21h, l'occasion de mettre en avant vos initiatives. Je reçois ce soir une femme au parcours extraordinaire, entrepreneuse franco-américaine, investisseuse, ambassadrice de la gastronomie française, fondatrice de D'Artagnan, entreprise américaine de gastronomie haut de gamme créée à New York, fille du chef étoilé André Daguin. Elle va développer la promotion de la gastronomie, de la culture gascogne dont elle est originaire aux États-Unis. Une aventure majeure et un héritage culinaire familial au cœur de Y'a pas que Paris dans la vie. Bonsoir Ariane Daguin.
5: Bonsoir, merci beaucoup de m'accueillir.
4: Voilà, l'accent, on peut pas le louper là.
5: Quel accent?
4: Ah là là, oui.
5: Je ne comprends pas de quoi vous parlez.
4: Mais je comprends. C'est moi qui ai un accent en fait pour vous.
5: Ouais.
4: Exactement. Je suis d'accord. Je suis très heureux de vous accueillir. Je suis très content que vous soyez avec nous parce que vous avez un parcours, je l'ai dit, extraordinaire, résolument positif et très inspirant. Alors pour comprendre, vous avez compris le mécanisme de cette émission, on remonte le temps pour comprendre comment vous êtes arrivé à construire tout ce que vous avez mis en place. Vous êtes né à Paris, Ariane. Mais alors.
5: C'était une erreur.
4: J'allais le dire. C'est parce que vos parents étaient à l'école hôtelière à ce moment-là.
5: C'est ça. Oui. Je suis rentré très vite. Je pense que je marchais pas encore. Hein. Je devais avoir 8-9 mois.
4: Oui, parce que vous êtes arrivé après dans le Gers à 7 mois, hein, 6-7 mois, quelque chose comme ça.
5: Ouais.
4: Vous regrettez que ce soit marqué Paris sur la carte d'identité ou pas?
5: Un peu, j'imagine.
4: Ouais. Bon, alors très rapidement, voilà, vos parents, on l'a dit, sont à l'école hôtelière. Votre histoire, elle commence à Auch. Enfin, en tous les cas, voilà, sur cette belle région, le Gers, la Gascogne, qu'on rentre dans le détail, quelles sont les images tout de suite qui vous viennent en tête quand on parle de cette belle région, qui est la vôtre?
5: Alors, pour moi, c'est mon enfance, donc c'est des terrains vallonnés où, avec mon cheval ou mon vélo, je partais galoper et avec les copains, on faisait les 400 coups dans la campagne. Auch, c'est une petite ville. Donc à vélo, on est à 5 minutes de la campagne de suite. Mais c'est aussi, c'est un peu le caractère de D'Artagnan. Ben c'est ça, c'est aimer faire la fête, aimer manger, aimer boire, danser, chanter avec les copains, en parler après.
4: Il y a un bon état d'esprit, c'est convivial.
5: Être un peu grande gueule et raconter après les exploits.
4: Okay.
5: Et quand on fait des exploits, c'est un peu avec panache pour pouvoir en parler après, justement.
4: Alors, on va justement l'évoquer tout ça. Vous êtes issu de toute une lignée hein, de restaurateurs, 7e génération, je crois, avec vous. Vos arrière-grands-parents avaient une auberge que vos arrière-arrière-grands-parents possédaient déjà.
5: À Saint-Jean-Poudj, oui.
4: J'allais vous demander où c'était. Territoire céréalier, viticole, ça fait 7 générations.
5: Polyculture. C'est très important, la polyculture, parce que c'est l'avenir du monde. De la polyculture, il faut retourner à la biodiversité. Et le Gers et la Gascogne, c'est l'exemple de ça. Il y a deux générations, il y a même une génération où l'homme était dans les champs, il s'occupait du bétail et des champs, et la femme était près de la maison avec les jardins, les volailles, gaver les canards et les oies, s'occuper du cochon et des poules.
4: Vous avez une enfance qui est géniale, elle se passe dans l'hôtel-restaurant de vos parents, c'est là où vous grandissez, vous partagez cette enfance, je crois que vous avez des frères et sœurs, hein, vous n'êtes pas toute seule.
5: Un petit frère et une petite sœur.
4: Et ben voilà. À quoi il ressemblait l'hôtel-restaurant dans les souvenirs vous avez de votre enfance? Quelles sont les odeurs qui remontent comme ça?
5: Alors bon, il y avait les endroits permis, les endroits interdits. Ouais. On n'avait pas trop le droit de se balader dans le restaurant, pas dans le service. Ouais. Bon, on enfreignait un peu, hein, de temps en temps quand même.
4: Restaurant étoilé, hein, précisons-le.
5: Oui, de macarons. Oui, oui. Mais quand même, c'était une vie de rêve. Enfin, les copains, les copines, j'avais le droit de les amener à, après l'école à 5h de l'après-midi dans le garde-manger. On faisait des raids dans le garde-manger. Dans le garde-manger, il y avait des saucissons, les jambons qui pendaient, on se faisait des goûters extraordinaires.
4: Vous mangez les biscuits, les glaces à la maison, les saucissonnades, et vous tranchiez les jambons,
5: ouais,
4: Ariane,
5: ouais,
4: c'est vrai,
5: ouais, ouais.
4: Vos copains devaient être contents, ils avaient une copine qui était cool là.
5: J'étais très populaire à l'école.
4: Oui, j'imagine. C'est comment, derrière l'hôtel, restaurant, il y a l'environnement, il y a la nature, il y a des forêts. Vous grandissez quand même dans un endroit qui est quand même sympathique.
5: Oui, oui, oui. Non, c'est très rural. On sort, je vous dis, en 5 minutes, même pas, on sort de la ville. Bon, nous, on est en haute ville, donc il faut descendre à vélo, c'est un peu plus dur de remonter après. Mais là, de suite, c'est la campagne,
4: oui.
5: Et la campagne rurale, avec justement cette polyculture, un peu de tout, et ce goût de tout, et ce bon goût, parce que justement, on apprécie les bonnes choses qu'on a en petite quantité, mais bonnes.
4: Notre papa André Daguin, c'est l'inventeur, le promoteur du magret qu'il met à son menu dès 1959. C'est des plats audacieux comme un foie gras aux langoustines ou encore une glace de haricots blancs. Vous alliez à l'école juste derrière,
5: oui.
4: Parce que votre école était quasiment derrière l'hôtel-restaurant,
5: oui.
4: C'est ça ?
5: Oui, oui, dans la rue Guinemer, la rue à côté. Oui.
4: Qu'est-ce qui vous revient comme ça quand vous pensez à la cour d'école ?
5: La cour d'école, voilà, une cour d'école normale, la maternelle, puis les...
4: Pas normal, il n'y avait pas de garçon.
5: Non, c'était une école de filles, ouais. Oui, effectivement. Et puis, mais vraiment, tout près de... Il y avait qu'à monter un peu la côte, passer le virage. En passant le virage, il y avait à l'époque la caserne des pompiers, là, donc on s'arrêtait toujours un petit moment pour les regarder jouer à la pétanque, faire des étincelles quand ils faisaient des carreaux. Et le jardin du musée, qui était là aussi à côté, ouais. Où on allait essayer d'attraper les têtards et où on tombait une fois sur deux dans la petite mare, là. Et puis voilà, on rentrait à la maison et on allait directement au garde-manger.
4: Ouais. Souvenir marquant, vous l'avez évoqué, c'est la mairie et son alarme qui était liée à la caserne des pompiers. Vous ne rentriez pas tout le temps faire vos devoirs, Ariane Daguin, parce que je crois que vous les observiez comme ça du coin de l'œil, les pompiers.
5: Ces batailles qu'il faisait, enfin ces concours de pétanque, c'était, ouais, assez extraordinaire. Ouais, il y avait, ouais, un gars en particulier, je ne me rappelle plus son nom, mais il faisait des carreaux sans arrêt, et on était là à lorgner, à essayer de voir, parce que ça faisait des étincelles.
4: Bien sûr. Ouais. Alors, les petits plats dans les grands, 100% produits locaux, vous avez beaucoup de chance, parce que vous avez le droit de manger dans la salle du restaurant les jours de fête, les dimanches, c'est des moments privilégiés, vous observez beaucoup vos parents travailler, et vous partirez aussi un peu en dehors de cette région, et dans un instant, on parlera de votre grand-mère paternelle et de sa sœur, votre grande-tante, qui, elle, vous emmenait dans les Pyrénées.
5: Oui.
4: Parce qu'on pouvait respirer. C'était,
5: oui,
4: bon pour les poumons, c'est ça ?
5: Ben, à l'époque, oui, c'était ça. Il y avait encore... Enfin, je ne veux pas être quand même l'ancêtre là, hein, sur ce plateau, mais il y avait, enfin, surtout dans les yeux de ma grand-mère, il y avait cette hantise de la tuberculose.
4: Ah,
5: la tuberculose,
4: oui, oui.
5: C'était le truc. Et donc, il fallait aller prendre l'air. Donc, on allait prendre l'air dans la montagne.
4: Eh ben, on ira dans les Pyrénées et on observera les souvenirs que vous en avez gardés. Allez, on change de région, si vous voulez bien, avec plaisir, ce soir, Ariane Daguin. Chaque jour, Benoît Prospero passe en revue les idées de celles et ceux qui consacrent leur vie au monde du vivant. Et dans la Revue des Merveilles, aujourd'hui, on vous emmène dans une brasserie pas comme les autres. On rappelle, et on en a parlé juste avant pour l'antenne, que l'abus d'alcool est dangereux pour la santé.
6: Alors, est-ce que produire en respectant les ressources que nous offre la planète, c'est possible ? On a trouvé le brasseur du futur qui fabrique sa bière grâce aux rayons du soleil. Bienvenue avec Ici Belfort-Montbéliard en Franche-Comté, dans le Doubs, dans le pays de Montbéliard, dans un village qui s'appelle Dampierre-les-Bois. C'est ici, donc, qu'il existe depuis 2023 une microbrasserie qui fabrique sa bière grâce à un four solaire. Ah bah exactement, et cet enfant s'appelle Romain Zamboni. Et donc, un four solaire, est-ce que vous voyez à quoi ça ressemble ? Vous voyez, c'est cet appareil, vous savez, composé de petits miroirs qui réfléchissent les rayons du soleil en un seul point, ce qu'on appelle le concentrateur solaire donc. Et de ce point, l'énergie est renvoyée, alors par exemple ici, pour alimenter un chauffe-eau qui va donc chauffer ce qui deviendra la bière. Plus clairement, Romain Zamboni...
7: C'est comme avec une loupe par exemple, on va concentrer le soleil, on va empiler, on pourrait dire, les rayons du soleil. On arrive à être largement au-dessus des 100 degrés. degrés qui sont nécessaires pour faire bouillir.
6: Et alors, on se dit, on est dans un système inépuisable.
7: Pour tout ce qui est chaleur, oui, effectivement, c'est une énergie qui est gratuite, qui est inépuisable, et qui est disponible gratuitement et partout.
6: Eh ben oui, ça paraît fou, mais c'est vraiment vrai. Et là, on vous voit arriver. Qu'est-ce qui se passe s'il n'y a pas de soleil? Eh ben, Romain va nous le dire.
7: C'est pas grave, parce que on n'est pas obligé de brasser tout le temps. Donc, on choisit les jours de brassage en fonction de l'énergie qu'on a qui est disponible, donc en fonction de l'ensoleillement.
6: Et voilà. Et juste une précision. Autant Romain, c'est le premier brasseur à faire ça, autant dans d'autres métiers en France, certaines et certains utilisent les fours solaires, par exemple, des cuisiniers pour cuire des plats, des boulangers pour le pain, des traiteurs lors d'événements, des agriculteurs pour sécher les fruits, les légumes, encore les céréales. Bref, oui, un four solaire, c'est possible et ça existe. Ah, et au fait, si l'on revient à Romain, en plus du solaire, il utilise quel produit? Vous n'êtes pas prêt?
7: Du malt qui vient d'une petite malterie en Haute-Savoie, en bio évidemment, et puis le houblon vient d'Alsace, donc français et bio.
6: Non mais juste, merci. Une production à la chaleur solaire, des ingrédients bio et on rajoute une consigne appliquée sur les bouteilles qui sont en verre, plus valorisation des déchets, plus une sensibilisation active auprès du public. Que dire à part que c'est une merveille. Est-ce que le public est au rendez-vous? Il a décidé de passer de 150 à 500 litres par jour. Voilà, merci ici Belfort-Montbéliard et merci Romain Zamboni de Dampierre-les-Bois. Le site microbrasserieeli.fr. L'alcool est dangereux pour la santé.
4: Ariane Daguin, vous avez envie de réagir? C'est sympa, c'est bio, c'est artisanal tout ça.
5: Ça me fait penser à des vacances avec ma fille, qui maintenant a la ferme, oui, All One One All avec moi, All ouais. For One One For All, qui est une ferme en permaculture. Hein, et peut-être que c'est là que ça a commencé, l'énergie solaire. Hein, je lui ai montré, on était en vacances au Mexique, il y avait des geckos, vous savez, ces espèces de lézards qui ressemblent à des dragons. Ouais. Là, et il faisait très très chaud. Et on était dans un restaurant où j'ai piqué un œuf cru. Je l'ai mis à midi sur une pierre brûlante au soleil. Et l'œuf, je voulais lui montrer que l'œuf allait cuire de suite. Ouais. Et je pensais lui faire goûter l'œuf, sauf que les geckos sont arrivés, ont tout bouffé.
4: Ariane Daguin est votre invité ce soir jusqu'à 21h. La suite de son parcours, c'est dans quelques minutes sur ICI.
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4: Do you really want to hurt me? Vous voyez les efforts que je fais depuis la rentrée en anglais. Voici Culture Club sur ICI.

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2: Avec votre invitée Ariane Daguin, entrepreneuse, consultante, autrice, personnalité culinaire, défenseuse de l'agriculture régénérative, ou comment passer de la Gascogne à New York en transformant un héritage familial depuis 7 générations, une aventure entrepreneuriale de renom. On parlait de votre enfance à Auch et on évoquait un instant, pour ceux qui nous rejoignent, vos vacances dans les Pyrénées avec une grand-mère, avec une tante, parce que c'était bon pour les poumons. Quels souvenirs vous avez des Pyrénées ou des Hautes-Pyrénées? Vous vous souvenez de l'endroit où vous alliez précisément, Ariane Daguin?
3: Oui, alors bon, souvent à une petite ville qui s'appelle Argelès-Gazost, ouais. Mais aussi à Luchon.
2: Ah,
3: à Luchon, où un hôtelier était aussi un grand copain à mon père. Il avait l'hôtel Postégolf. Il s'appelait Père Affite, hein, et on est devenu très copines avec sa fille, hein, et je l'ai retrouvée. Elle est venue aux États-Unis relativement plus récemment. Je l'ai retrouvée, elle habite à Brooklyn, et maintenant, ensemble, on fait un petit truc sur Instagram, ça s'appelle Voilà Voilà Kitchen.
2: C'est génial.
3: Et on fait des petites recettes, et on s'amuse beaucoup. Ouais.
2: Argelès-Gazost, c'est près de Lourdes. Salut les Argelésiens et les Argelésiennes qui nous écoutent, au cœur du château et des anciens lavoirs. Ce sont vos souvenirs d'enfance, d'adolescence, mais deux salons, deux ambiances, parce que les Pyrénées, d'accord, mais il y avait Cannes avec l'autre grand-mère.
3: Oui. Oui, oui, oui.
2: Alors là, c'est les Alpes-Maritimes, c'est encore autre chose là.
3: C'est ça, du côté maternel, on avait la honte de la famille paternelle, on avait les grands-parents végétariens.
2: Ouais, c'est terrible ça. Vous n'aimiez pas du tout parce qu'elle vous a nourri au Pambania.
3: Alors non, elle faisait très très bien la cuisine. Hein.
2: Elle faisait du poisson au fenouil, je crois.
3: Oui, oui, oui, elle rôtissait des poissons entiers au fenouil, elle faisait des Pambania délicieux.
2: Ah, pas pour ça.
3: Mais, ah non, mais nous on râlait tout le temps, on appelait la maison, mais enfin, comment? On ne mange pas de viande ici, on va dépérir.
2: Ouais.
3: Alors qu'on était très très bien nourris et très heureux, et j'ai un souvenir, j'ai encore l'odeur là en vous parlant de ce Pambania et cette allée dans les îles de l'Hérens qu'on traversait, ces allées d'eucalyptus pour aller dans la petite crique secrète pour aller faire le pique-nique, et on savait que le Pambania était là dans le panier, et puis on avait hâte d'arriver
2: parce que justement, hein, les îles de l'Hérens, ça fait aussi partie de ces lieux que vous aimez. Vous avez des images, j'imagine, du massif de l'Estérel là, qui arrive par exemple.
3: Alors c'est marrant, dans les oreilles, j'entends la mer, je sais pas, c'est bizarre.
2: C'est tout à fait par hasard.
3: Incroyable.
2: Qu'est-ce qui vous vient, Ariane Daguin, quand vous entendez la mer comme ça et qu'on parle de...
3: Le Pambania. Mais aussi les oursins.
2: Ah,
3: ça c'est quelque chose. J'adore les oursins.
2: C'est vrai ?
3: Vous aimez les oursins ?
2: Pas du tout. Moi, ils m'ont piqué un jour, donc je leur en veux toujours.
3: J'adore ça. On y allait avec les ciseaux, on ouvrait les oursins, les ciseaux, on les mangeait comme ça, là, dans l'eau. Même dans l'eau.
2: Bon, alors, les Reims, ce sont des deux grandes îles, hein, Sainte-Marguerite et Saint-Honorat. Vous vous souvenez de ces îles-là, vous les avez visitées, j'imagine, il y avait un monastère. C'est des lieux où vous retournez, vous parlez de l'eucalyptus, de ces odeurs qui reviennent. Quel lien vous entretenez avec ces lieux aujourd'hui?
3: Je n'y suis jamais revenu.
2: C'est pas vrai.
3: Non.
2: Donc depuis gamine, depuis adolescente.
3: Vous
2: n'avez pas envie d'y aller?
3: J'ai le souvenir de mon grand-père, de ma grand-mère, et je pense que ça me manquerait, tu vois, d'y aller et de voir qu'ils sont pas là, quoi. Mais de façon générale, il faut pas. Mais quand je reviens dans un lieu où j'étais quand j'étais petite, tout d'un coup, ce lieu me paraît beaucoup plus petit, beaucoup moins impressionnant.
2: C'est toujours la même impression qu'on a chacun. Donc
3: Le lycée de filles à Auch, les copains Cassassus qui ont repris l'hôtel depuis, ont ouvert un restaurant, là, la cantine, dans l'ancien lycée. Maintenant, c'est devenu une opération immobilière. Et quand je vois les classes et le préau et là où on batifolait, je trouve tout très petit, très étriqué, alors qu'à l'époque, c'était immense.
2: Alors, vous faites bien de parler de batifolé. On a compris tout à l'heure que vous aimiez faire la fête, que c'est propre aussi à votre région. Vous étiez au lycée Pardaillan, il me semble le nom de votre lycée.
3: Oui.
2: Une époque où, qui est intéressante, parce que vous qui portiez le tablier rose dans une école, vous en parlez tout à l'heure, où il n'y a que des filles. Là, c'est la mixité.
3: Oui.
2: Donc, c'est l'adolescence. J'imagine aussi que c'est les premiers émois, les premières émotions et les premières fêtes. Et chez vous, quand on fait la fête, on peut entendre ça. Alors pour ceux qui ne connaissent pas, d'ailleurs, qu'est-ce qu'on entend là?
3: On peut dire occitan, mais en fait c'est du gascon.
2: Ouais.
3: Il y a notre hymne national en Gascogne, c'est le Secanto. C'est pas tout à fait celui-là, mais ça ressemble un peu.
2: C'est le train, celui-là. Ouais. C'est le train qui va ouais. vers Pau, je crois.
3: Ouais, ouais. Alors que le secanto, c'est plus je chante pas pour moi, je chante pour mamie, etc. Et ce sont des chansons qu'on chante régulièrement chaque année pour ouais. Pentecôte à Vic faisant sac pour les fêtes de Vic, ouais. où je retrouve chaque année mes amis d'enfance pour 3 jours, 3 nuits de fête. Voilà.
2: Votre adolescence, c'est les premiers petits boulots, c'est en cuisine. Vous avez des souvenirs où vous faisiez les conserves avec votre grand-mère, le foie gras, les cèpes. Vous vous souvenez de cette
3: oui.
2: période-là?
3: Oui, oui, oui, oui, oui. C'était dans la cour intérieure de l'hôtel.
2: C'est génial de partager ça avec des grands-pères, des grands-mères. Tout le monde n'a pas la chance de connaître ses grands-parents, encore une fois.
3: C'est vrai, c'est vrai. Et c'est par elle que j'ai appris autant, sinon plus, qu'à la cuisine oui. de mon père. Puisque à la cuisine de mon père, c'était clair, ça n'a jamais été dit, mais c'était clair que c'est mon frère qui allait reprendre. Et donc, il avait son plan de stage.
2: Oui.
3: Et moi, j'aidais là où il fallait. Quoi, hein. Je plumais et les canards quand ils arrivaient. Voilà,
2: alors, depuis 20 heures, on vous écoutait, hein, on se dit, bon, bah, voilà, elle va aller travailler dans la gastronomie, elle va peut-être passer derrière les fourneaux, elle va faire autre chose. Et vous décidez d'être journaliste.
3: J'adore écrire, ouais. J'adore écrire. C'est clair qu'on me veut, on ne me veut pas dans la, dans la gastronomie. Il y a une espèce d'atavisme. J'étais dedans, enfin, dans la marmite.
2: Tout petit, quoi.
3: Ouais.
2: Bien sûr.
3: Tout autour de moi, c'était que la gastronomie. En Gascogne, on ne vit que pour la gastronomie. Soit on est dans le vin de Madiran ou de Saint-Mont, l'Armagnac, soit on fait des foie gras, soit on est fermier ou on fait pousser du tournesol, du maïs. Enfin, tout le monde est dans la gastronomie d'une façon ou d'une autre, pas que dans la restauration. Et donc, je voulais voir qu'est-ce qu'il y avait d'autre. Et en plus, j'aime beaucoup écrire. Donc, je me suis dit, ouais. bon, ben, pourquoi pas journalisme.
2: Et vous partez à Toulouse?
3: À Toulouse, un an. Ça n'a pas duré très longtemps.
2: Qu'est-ce que vous faites à Toulouse?
3: Sciences Po. Je démarre Sciences Po pour devenir journaliste après.
2: Ouais. Ouais. Ça va un peu bien, un petit canard quand même de la famille. C'est vrai? Parce que vous me dites, on ne voulait pas de moi dans la cuisine, dans la gastronomie.
3: On ne voulait pas de moi. À nouveau, ça n'a jamais été dit. Hein. C'était quelque ouais. chose qui, à l'époque, était normal. Les filles partaient, oui, suivaient un mari, et les garçons restaient et reprenaient la boîte. C'était normal.
2: Bien. Toulouse, vous y restez un an, mais il y a l'appel de l'ailleurs. Et dans un instant, on ira, alors on va aller loin, vous allez partir aux États-Unis, un peu comme ça, je vous poursuis sur un coup de tête, hein, vous nous le direz, vous allez peut-être vivre votre American Dream, et puis alors vous allez surtout découvrir des choses extraordinaires qui fait que vous allez y rester et y faire une carrière superbe. On va en parler dans une poignée de secondes avec vous, Arène Daguin. On reste en France avec une autre belle initiative, ici ça entreprend, c'est votre rendez-vous quotidien pour soutenir les entrepreneurs. Aujourd'hui, Catherine Quicandon, vous nous proposez une jeune femme qui a décidé de prendre en main un problème féminin, les douleurs menstruelles. Une idée qu'elle a eue pendant ses études et qu'elle a concrétisée.
4: À Wettolsheim, au sud de Colmar, dans le Haut-Rhin, on a chaud.
5: Attention, c'est très chaud. J'ai réussi à le récupérer, ça sort du four. C'est brûlant.
4: Alors non, ce n'est pas si chaud que ça et ça ne sort pas du four, mais de la tête d'une jeune entrepreneuse de 24 ans, Salomé Kloumann. Il s'agit de Warmly, une culotte chauffante pour soulager les douleurs des règles, d'endométriose ou de lombaire.
6: Il y a des filaments en fibre de carbone sur le devant et sur le derrière et dans la petite poche, il y a une batterie qu'on place et elle est toute légère et ça va chauffer le devant, le dos et le bas.
4: 3 niveaux de température pour s'adapter à l'intensité de la douleur. La batterie a une autonomie de 4 heures environ. Salomé se fournit en Chine, mais elle organise seule toute la logistique depuis l'Alsace. Les culottes sont en vente depuis février seulement, mais elle a déjà des commandes de Belgique, du Pays-Bas, du Royaume-Uni et de l'Allemagne. C'est plutôt classe et les retours clientes sont très positifs.
6: Notamment de mamans qui ont acheté pour leur fille, en me disant que leur fille adore, ça leur permet aussi de prendre beaucoup moins d'antidouleurs durant la journée ou de se sentir moins gênées à l'école parce qu'elles n'ont plus besoin de prendre leur grosse bouillotte. Mais aussi surtout des mamans qui me disent qu'elles sont très reconnaissantes que je fasse ça pour les femmes et qu'elles auraient trop aimé avoir ça quand elles étaient plus jeunes.
4: C'est vrai que l'on a tout essayé de multiples remèdes et d'astuces de grand-mère pas toujours efficaces à 100%. Le prix de cette culotte chauffante, un peu moins de 90 euros. Un prix qui se justifie par la technologie intégrée et par le fait qu'elle se met par-dessus votre culotte. Donc vous n'êtes pas obligé d'en avoir plusieurs et surtout, elle se lave sans problème. Par ailleurs, Salomé commence à développer des partenariats avec des mutuelles. Comment Salomé a eu envie d'entreprendre dans ce domaine?
6: Alors simplement, je souffrais énormément au ventre et au dos et je trouvais que les solutions actuelles, c'était pas du tout optimal. Par exemple, la bouillotte, ça n'est pas du tout discrète ni pratique, un peu lourde et on doit réchauffer l'eau toutes les demi-heures. Donc j'ai pensé aux habits de ski qui sont chauffants, comme par exemple les gants, et je me suis dit qu'on pouvait tout simplement intégrer cette technologie dans une culotte.
4: Plus d'infos sur warmly.fr, W-A-R-M-L-Y. Merci à Ici Alsace pour cette idée qui apaise. Ici, ça entreprend dans le Haut-Rhin avec Warmly, une culotte chauffante qui change la vie des femmes et des autres. Oui, parce que quand on a mal au ventre, tout le monde a mal au ventre.
2: Merci Catherine Kikandor. Nous, on n'a pas du tout mal au ventre avec Ariane Daga. On est même en train de se régaler. On va aller faire un tour aux États-Unis dans un instant. Vous allez y partir à l'âge de 18 ans, c'est jeune, hein, de partir comme ça.
3: Oui, mais j'avais rien à perdre.
2: C'est vrai, bah vous avez même tout à gagner parce que vous allez y vivre une aventure totalement extraordinaire. Vous allez surtout découvrir qu'ils ne savent pas vraiment faire du foie gras là-bas. C'est un peu de la conserve, que ce n'est pas terrible et vous allez avoir une belle idée de génie. Vous allez créer une entreprise, notamment d'Artagnan. On en parle dans un instant, avec plaisir. Ariane Daguerre est votre invité. Parcours très inspirant ce soir sur Ici.
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2: Bon, elle est quasiment française, hein, elle est même parisienne. En ce moment, Céline Dion à la Plénitude Arena. C'est à Nanterre pour une série de concerts. La voici avec son tout nouveau single sur Ici.

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17: C'est une jolie passerelle entre la France et les États-Unis qui se dessine ce soir avec notre invitée Ariane Daguin, chef d'entreprise franco-américaine, aujourd'hui fondatrice de D'Artagnan, dont nous allons parler dans un instant. C'est toute sa culture gastronomique gasconne qui s'invite dans sa vie. Mais là, tout de suite, on va prendre la direction de Big Apple. À 18 ans, vous partez aux États-Unis, vous êtes fan des grands espaces. De toute façon, vous êtes fasciné par l'idée de cette notion de liberté. Puis en plus, vous avez parlé de chevaux tout à l'heure, vous adorez les chevaux.
18: Oui.
17: Et les cow-boys.
18: Oui.
17: Du coup, vous allez aux États-Unis.
18: Oui, et je me suis complètement trompé, j'arrive à New York, il n'y a pas de cow-boy.
17: C'est pas ça, quoi. C'est pas cette ambiance.
18: Grosse erreur.
17: Qu'est-ce que vous dites? Alors, s'il n'y a pas de cow-boy, il y a quoi? Il y a qui?
18: Alors, c'est quand même très grand. Il n'y a pas les grands espaces, mais tout est trop grand, tout est trop gros. Les bagnoles sont énormes, les verres d'eau sont énormes, les glaçons sont énormes, tout est énorme.
17: Et ça vous convient pas?
18: Non, c'est surprenant. C'est pas... Non, ce qui me convient pas, c'est que j'arrive et que... Il n'y a rien à manger, en fait, c'est vraiment pas bon. Mais vraiment pas bon. En fait, le premier poulet que j'ai mangé aux États-Unis, je vous promets, je pense que en le mangeant, je me suis dit, il faut que je rentre à la maison. C'est pas possible.
17: Alors, vous n'êtes pas rentré tout de suite à la maison. Vous allez rentrer d'abord à la Columbia University, en deuxième année de Sciences Po, hein, ce que vous avez entamé à Toulouse juste avant. Mais vous laissez tomber une fois de plus, hein, assez rapidement tout ça. Vous devenez jeune fille au pair, vous cherchez à financer vos études. Mais du coup, vous dites, j'ai 18-19 ans, mais j'ai quand même une sacrée expérience. Connais

0: sens dans la gastronomie, de par votre enfance, et là vous dites qu'il y a peut-être un truc à faire là.
1: Ou pas encore. Là, au départ, c'était pas ça, c'était la survie. C'était les études sont très très chères aux États-Unis.
0: Ouais.
1: J'en avais pas conscience quand j'y suis arrivé. Donc, il a fallu trouver des petits boulots. J'ai trouvé un petit boulot dans la première et la seule charcuterie de New York, qui s'appelait Trois Petits Cochons à l'époque, pour me permettre de payer les études. Sauf que ça suffisait pas.
0: Ouais.
1: Donc, à la rentrée, d'abord, il s'est passé deux choses. Mes patrons, ils étaient deux associés, m'ont proposé de me garder à plein temps et de me faire la carte verte, hein, avec leur avocat, ce qui est assez rare et une bonne occasion aux États-Unis.
0: Carte de résident aux États-Unis, ouais.
1: C'est ça. Et d'un autre côté, de toute façon, j'avais pas assez d'argent pour revenir aux études qui me poursuivaient plutôt que je les poursuivais. Donc, c'était pas, peut-être pas plus mal. Ouais.
0: Alors, vous dites qu'effectivement, vous vous rendez compte que c'est pas terrible ce qu'on y mange. Vous observez les productions, les chefs américains. Vous trouvez que le foie gras, ils y connaissent rien, que c'est des produits en conserve.
1: Il y en a même pas, ou alors ils les font venir
0: à droite à gauche. Bon, ils les retravaillent peut-être. Bon, puis il y a histoire, à un moment donné, il y a deux personnes qui arrivent avec un foie gras sous le bras, là.
1: Ouais.
0: Et c'est l'idée.
1: Alors, c'est vrai qu'il y a ce contraste aux États-Unis entre, à ce moment-là, entre d'un côté une alimentation et un choix d'alimentation vraiment, vraiment pas bon. Ce poulet qui sentait le poisson, qui était nourri de protéines de poisson, je sais pas de qu'est-ce qu'il leur donnait, et puis qui était vraiment mou et il n'y avait pas besoin de couteau pour de la bouillie, quoi. Et de l'autre côté, on sentait poindre quand même cette envie des Américains, cette curiosité vers la gastronomie et l'art culinaire.
0: Très vite, vous décidez de créer votre propre entreprise, D'Artagnan, non logique, qu'on a évoqué tout à l'heure, puisqu'on rappelle qu'il est né près de Lupiac, dans le Gers, au début du XVIIe. D'Artagnan, c'est né en 1985. Alors, c'est pas que le foie gras, c'est le gibier, c'est le magret, c'est le jambon, c'est le canard, c'est les terrines, c'est tout ça. Vous devenez, je survole, parce qu'il nous faudrait plusieurs émissions, à un moment donné, avec cet American Dream, vous devenez premier distributeur mondial de foie gras et de volaille aux États-Unis.
1: Mondial, aux États-Unis.
0: C'est un peu le monde, les États-Unis. Mais vous devenez premier distributeur aux États-Unis sur l'ensemble des États, des 51 États. Donc,
1: S'il faut plusieurs heures, je reviens. Hein. Vous me dites quand vous voulez que je revienne.
0: Avec plaisir. Mais la progression, elle est extraordinaire. Je ne sais pas si vous avez le sentiment que ça va vite. Parce que vu
1: ça va très vite. Ça va très vite. Les deux gars en question dont vous parliez arrivent avec un foie gras dans les mains. Ils avaient tout prévu. De la ferme, de l'éclosoir, à l'élevage, au gavage, à l'abattage. Sauf la commercialisation. Donc ils sont venus nous voir, aux Trois Petits Cochons. Mes patrons n'ont pas voulu rentrer dans le truc. Et moi, je me suis dit, c'est historique. Enfin, tout ça, c'est un peu par hasard quand même, hein, de revenir dans la gastronomie et là, comme foie gras arrive, devant moi, c'est je ne pouvais pas laisser passer ça.
0: Alors ça va aller tellement vite et quand je vous parle de numéro 1, on pourrait se parler de ce sommet du G7 où vous êtes sous-chef de votre papa à ce moment-là, ça se passe à Paris, on est de retour à Paris.
1: Sous la pyramide.
0: Exactement, pyramide du Louvre, G7, alors il y a François Mitterrand, il y a Helmut Kohl, on est en 1989, il y a Margaret Thatcher, il y a George Bush. Et vous faites goûter le foie gras à George Bush.
1: George Bush senior.
0: Vous lui faites goûter.
1: Si.
0: Il y a un goûteur.
1: En fait, ce qui s'est passé, c'est que mon père me dit « Tu viens me donner un coup de main. » Moi, je vois une espèce de possibilité de faire un peu de pub pour D'Artagnan qui venait de naître, ma boîte. Et donc, j'arrive tout de suite et j'arrive avec des foie gras. Déjà, petite transpiration à la douane, parce que j'amène des foie gras américains en France. Ouais. Je ne sais même pas si c'est légal ou pas. Ça passe. Et puis ensuite, le chef du protocole de l'Élysée, qui était là et on avait fait le menu, mon père avait fait le menu, dit il n'est pas question de mettre un foie gras américain avec les autres foie gras dans l'assiette. Et on l'a fait quand même. Et donc, l'assiette avait quatre foie gras, dont le foie gras américain à 6 heures. Et à 6 heures dans l'assiette. Et à la fin du repas, on a eu l'opportunité d'aller et voir un peu comment ça s'était passé et si ça leur plaisait. Ouais. Mon père est allé en ligne droite voir le président Mitterrand et moi je suis allé directement voir le président Bush. J'avais dans la main une terrine pour lui montrer que c'était bien du foie gras américain. Je lui ai dit, écoutez, vous avez apprécié le foie gras, j'ai vu les assiettes revenir, vous avez mangé, c'était celui qui était là en bas. Et il a dit, effectivement, ça m'a beaucoup plu. Je lui ai dit, c'est du foie gras que vous pouvez absolument avoir aux États-Unis. Et depuis, Donc nous sommes fournisseurs de la Maison Blanche.
0: Extraordinaire dans votre parcours, parce que vous venez de le dire, vous êtes aujourd'hui encore un fournisseur officiel de la Maison Blanche. Vous avez, vous fournissez en foie gras et en volaille Barack Obama, Bill Clinton, Donald Trump encore aujourd'hui. Ça me paraît dingue. Hein.
1: Ouais. Enfin, Trump pas trop, c'est pas son truc. Et Bill Clinton, c'était bien un moment, jusqu'au moment où Hillary a mis Bill
0: à la rue.
1: Non. Au régime sec.
0: Ah, pardon.
1: Au régime sec.
0: Ah, bah, beaucoup de régimes, elle l'a mis. Hein.
1: Ouais. Non, mais là, il a eu quand même une alerte cardiaque.
0: Ouais. Ah,
1: Et Et là, après ça, alors, il continuait à acheter des pentas, des trucs comme ça pour la maison. Et puis, évidemment, tout ce qui était un peu plus luxueux ou gras pour les dîners de prestige. Mais pour l'appartement, c'était plus que des pentas. Après, des volailles très...
0: Je suis très au garde à vous de me dire que vous avez fourni à Barack Obama, par exemple, les foie gras et les volailles. On va revenir sur cette relation que vous avez avec...
1: Très gourmand.
0: Très gourmand. Barack, je fais partie des plus gourmands. Oui. On va reparler avec Gourmandise d'ici 21h de ce parcours impressionnant d'Ariane Daguin. Ça marche ici, qu'en pensez-vous? Ça a marché pour vous, ça marche aussi en France. Je ne sais pas si vous lancez des défis, des challenges, ou si vous avez en tête un projet pour les prochaines semaines ou les prochains mois. L'homme que nous allons vous présenter ce soir va peut-être vous inspirer. Ça marche ici, qu'en pensez-vous? Un reportage dans le Grand Est avec Robin Bernot et Maxime Dillinger.
2: Pour tourner une page, un homme a parcouru 24 000 km à vélo.
3: Écoutez, je pense que c'est ressourçant.
2: Cet homme, c'est Thomas Billot et il s'est lancé un défi hors norme, passer à vélo devant tous les McDo de France sans jamais s'y arrêter. C'est ainsi qu'il a souhaité se servir de son passé pour avancer. Cet aventurier, conférencier et ancien obèse vient tout juste de boucler ce Tour de France pas comme les autres. Avec ses 24 000 km, il est forcément passé ici, dans notre département, des journées bien chargées qu'il raconte à Maxime Dillinger.
4: Une journée, ça ressemble à 4h15 debout. 5h20 sur le vélo où je mets le casque, c'est un peu comme je dirais comme la personne qui pointe au boulot, et je roulais entre 10, 11, 12, 13 heures, 14 heures suivant les journées, et 18h, 20h j'enlève le casque et la journée est finie. Je mange, je me lave, je mange et au lit.
2: Alors, cette aventure, Thomas l'a imaginée après un changement de vie. Il cherchait un moyen de marquer ce nouveau départ. Alors ici, ça marche, enfin, ça roule même. Mais vous, quel regard portez-vous sur ce défi? Sophie, par exemple, trouve ça génial.
5: Ça permet justement de couper le quotidien, de se reconnecter à la nature, de méditer, de se retrouver soi, de faire une pause dans un monde où on n'a pas forcément le temps de faire des pauses. Et oui, c'est un bon challenge.
2: Et vous, tiens, est-ce que vous auriez pu le faire?
5: Non. Pourquoi? Parce que des petits challenges, oui, mais partir avec mon vélo, mon sac à dos, comme ça, j'ai un petit côté trouillard de m'aventurer comme ça, non, voilà.
2: Bon, parcourir plus de 20 000 km à vélo, peut-être pas, mais se lancer régulièrement des défis, tiens, est-ce que c'est important?
5: Les projets, c'est des moteurs, hein. Que ça soit personnel, familiaux, entre amis, c'est vraiment un moteur qui permet d'avancer, de pas se ratatiner, de s'ouvrir au monde. Non, je trouve que c'est vraiment... ça, c'est indispensable.
2: Si vous voulez en savoir plus sur l'aventure de Thomas Billot, je vous conseille d'aller sur son compte Instagram Billot. Ça s'écrit B-I-2-L-O-T. Il a documenté dessus toute son aventure.
0: Voilà, c'est qu'il a eu la même audace que vous, Ariane Daguin. 24, alors c'est un autre sujet, mais 24 000 km.
1: Ah non, mais moi j'ai mal aux fesses, rien que d'écouter ça.
0: Fournisseur officiel de la Maison Blanche en foie gras et en volaille, la Gascogne qui s'invite aux États-Unis grâce à la croissance de votre entreprise D'Artagnan. Véritable passerelle entre la France et les États-Unis, on vous voit dans les médias à ce moment-là. Vous côtoyez les grands dons, vous devenez évidemment une ambassadrice de la gastronomie, une ambassadrice française aux États-Unis, avec ses bons produits du terroir que nous allons peut-être déguster avant 21h avec votre invité Ariane Daguin.
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0: Et la musique de Boney M avec Sunny, c'est sur Ici.

0: jusqu'à 21h.
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2: Avec mon invité Ariane Daguin, c'est grâce à son savoir et sa région gasconne qu'elle va construire l'essentiel, ou en tous les cas une grande partie de sa carrière aux États-Unis. Elle est devenue une personnalité reconnue, fournisseur de foie gras, de volaille à la Maison Blanche. Elle nous a même confié que c'était Barack Obama qui était le plus gourmand de son enfance du côté de Hoche dans le Gers. Elle a le désir de tracer justement cette propre voie, un héritage qui perdure aujourd'hui avec non plus la 7e mais une nouvelle génération. Oui, parce qu'on va parler de votre fille quand même dans un instant. Comment on emporte sa région avec soi lorsque l'on construit sa vie à l'étranger, Ariane Daguin ?
3: Dans la gastronomie, c'est pas très difficile. Hein. Il suffit d'aimer de convaincre. Aimer convaincre qu'on a raison, que nos produits ce sont les meilleurs, et qu'il faut bien manger, manger sain et équilibré, mais bien manger, et que c'est ça la vérité. Et donc, la gastronomie gasconne, ben, c'est ce qu'il y a de mieux, c'est bien connu, c'est évident.
2: Ariane, vous avez quitté la Gasconne pour construire une trajectoire différente de celle de votre papa, dont vous souhaitiez aussi vous distinguer, ce qu'on a compris en tous les cas, avant de transformer cet héritage en entreprise, et puis plusieurs décennies plus tard, vous travaillez donc avec Alix, qui est votre fille, pour un projet centré sur la terre, l'alimentation, la transmission, finalement, vous voyez, c'est des trajectoires qui sont différentes par rapport à ce que vous avez pu faire, notamment avec votre papa, et ce que vous faites aujourd'hui avec Alix.
3: Oui, mais quand même dans la même lignée,
2: bien sûr,
3: plus ou moins. Et bon, c'est extrêmement réjouissant de pouvoir travailler avec sa fille, de bien s'entendre. Enfin, il y a des crises, hein, bien sûr, hein, les relations mère-fille, ouais, c'est ouais, pas ouais. tout le temps. Mais de faire un projet comme ça, qui est enthousiasmant, ouais. où on arrive à convaincre, et ça, j'adore, c'est ça qui me fait vibrer, c'est tous les week-ends, on reçoit le public, et tous les week-ends, on arrive à les convaincre que cette carotte qui vient de sortir de la terre, ou cet œuf qui a ouais. été fait par une poule qui a couru partout et qui a mangé les restes des légumes et puis les petits insectes, et eh ben, il n'y a rien de meilleur. Et c'est aucune comparaison avec ouais. ceux qu'ils peuvent trouver dans le supermarché ou qui a été élevé de façon industrialisée. Alors, je distille, je fais mes ouais. propres alcools, mes liqueurs, je fais en un petit café, je fais les soupes.
2: Il est où ce café ?
3: Eh ben, dans la ferme, à All for One, One for All, à Goshen, New York. Mais il faut venir,
2: Oui. Alors, j'en reviens aux régions françaises. Parce que je parle de votre fille, l'Alix. Est-ce que c'est cette même Alix que vous emmeniez à Montpellier, dans les grands hôtels, dans les beaux hôtels? Il n'y a pas qu'à Montpellier, d'ailleurs. Hein.
3: Pas qu'à Montpellier. Non, non. On piquait la décapotable de ma mère. Et je l'emmenais dans les grands restaurants. Donc là, une année, on a fait les frères Porcel à Montpellier. Ouais. Puis après, on s'est arrêté à Lousteau de Beaumanière. Puis on montait à Vézelay. Et à chaque
2: Bourgogne.
3: Fois, ouais, ben, Bourgogne, oui, on est monté jusqu'à Paris même, mais à chaque fois, donc on s'arrêtait sur les coups de midi, on montait dans la chambre, on se mettait en maillot de bain, on redescendait, oui. on faisait un petit plouf avant le déjeuner, et on se faisait vraiment un très bon déjeuner. Et donc, Montpellier, oui, Beaumanière, oui, Vézelay, oui, on arrive aux Crayères à Reims, pareil, on arrive. On nous montre notre chambre, une chambre magnifique avec la vue sur le parc, le petit balcon, enfin le grand balcon. Donc, maillot de bain, Paris Match sous le bras, crème solaire. On descend, c'est midi, les gens commencent à rentrer. Où est la piscine ? Il n'y en a pas. Et alors là, un peu ridicule quand même, demi-tour, hop, ascenseur, on remonte de suite. Et petite honte quand même, ouais. et ils en parlent toujours, hein. apparemment, à l'époque c'était les Boyers, ils en parlent ouais. toujours, Ariane, oui, celle qui cherchait la piscine.
2: Est-ce qu'il y a des régions de France comme ça que vous appréciez, que vous avez découvert à l'occasion de déplacements ? Voilà, on a beaucoup parlé de certaines régions, on a évoqué, bon voilà, la vôtre évidemment, mais je sais que par exemple la Bretagne, c'est une région que vous connaissez moins et que vous aimeriez découvrir davantage.
3: Oui, parce qu'évidemment, on a tendance à revenir vers un peu la famille.
2: La source, donc, quoi.
3: Ouais, donc, alors, la source, en Gascogne, chaque année, obligatoire, et puis après, si on doit bouger un peu, ben, ça sera plutôt vers les autres grands-parents ou alors les cousins en Provence. Mmh.
2: Sont où en Provence?
3: Saint-Rémy.
2: Ah voilà.
3: Cabane et Saint-Rémy. Ouais. Et ma petite sœur était restée là-bas longtemps ouais. d'ailleurs. Elle s'est installée là-bas. Elle avait une petite pâtisserie qui s'appelait Le Petit Duc.
2: Quand on est loin de la France et qu'on vit aux États-Unis, il y a des régions comme ça au-delà de la vôtre qui vous manquent. On réfléchit parfois. On se dit, tiens, je voudrais bien, quand je reviens, profiter de mon temps pour découvrir la Normandie que je connais pas, ou aller en Creuse par exemple.
3: Tout à fait. Enfin, la Creuse, je sais pas. Mais
2: non, je dis ça par hasard. Je sais, voilà. Ouais.
3: Mais la Normandie, oui, tout à fait.
2: Me fâchez pas avec la Creuse.
3: Non. Non, mais bon, c'est vrai, l'Alsace, ouais. Et puis c'est vrai que la Bretagne est un endroit où je ouais. suis pas allé, il faut que j'aille voir un peu, ouais.
2: Il paraît que chaque année, vous faites venir des gastronomes américains en Gascogne, justement, pour leur faire découvrir plein de belles choses.
3: C'est la même technique qu'à la ferme, j'adore convaincre et faire découvrir... et voir dans l'œil des gens cette découverte et cette ouais. joie de découvrir les bons produits, la bonne gastronomie. Et la Gascogne, pour ça, c'est fabuleux. Et donc, chaque année, au moins une fois par an, j'amène un petit groupe, alors entre 12 et 14 personnes. Ce sont des gens qui sont des gastronomes, amateurs, hein, c'est pas des professionnels. Mmh. Enfin, des fois, je fais des chefs pros, mais j'adore venir avec des gens qui aiment cuisiner, mais qui savent pas trop, oui. Qui connaissent de la France Paris et la Riviera, point barre, et qui sont assez ouverts pour aller découvrir avec moi une région complètement mmh. inconnue. Et là, je leur fais faire des trucs, ils en reviennent pas, quoi. On va ce matin au marché, on achète chacun le canard avec le foie gras encore à l'intérieur, puis on va au labo et je leur montre, on ouvre le foie gras, on fait les terrines, on fait les confits, on fait le, ouais. on fait la terrine de foie gras, on fait les magrets, je les fais cuisiner en groupe, il faut aller au marché en groupe mmh. pour faire chacun son plat et faire le menu par rapport au marché et rien d'autre. On va voir les leveurs de porc noir de Bigorre hein, et on goûte à tous les jambons. Enfin voilà, et que des trucs comme ça. Les Armagnacs, bien sûr.
2: Quel ancrage, quel voilà, territoire. Alors l'Armagnac, vous n'auriez pas dû me lancer là-dessus. Ah. Mais quoi cette histoire selon voilà, certains amis, c'est à grand renfort d'Armagnac que des copains ont réussi à vous convaincre de reprendre l'épicerie de la Comtesse du Barry.
3: Eh ben oui.
2: Ils vous ont eu, c'est ce qu'on s'est dit, vous les avez eu aussi. Bref, vous êtes à la tête de la Comtesse du Barry.
3: Oui. Enfin, la Comtesse du Barry...
2: Avec c'est... modération, j'ai oublié de le préciser.
3: Oui, il faut le dire.
2: Pas la Comtesse du Barry, l'Armagnac, bien sûr. D'accord.
3: Une entreprise historique qui date de 1908. Cette femme qui n'était pas du tout comtesse, d'ailleurs, qui s'appelait Du Barry, mais en un seul mot, pas en deux.
2: On nous a menti.
3: Tous les villageois commençaient à appeler la comtesse. C'est ouais, comme ouais. ça qu'elle a mis ça sur son étiquette. Elle était charcutière. C'était la première à mettre du foie gras en conserve et à l'envoyer par correspondance dans les grandes villes de la France. Et elle a bien réussi. Elle faisait le meilleur foie gras du coin. Ouais, ouais. Il y a eu un engouement terrible. Sa fille a repris très bien. C'est les deux petits-enfants, les deux frères... Lacroix, très bien. Moi, c'est comme ça que je les ai rencontrés, que j'ai eu conscience de la Comtesse du Barry. Quand j'étais jeune en Gascogne, c'était vraiment l'entreprise du coin ouais. qui comptait. Quand ils venaient au restaurant chez mes parents, les gens les attendaient dans le hall de l'hôtel pour leur passer un message, pour leur dire bonjour. Enfin, on sentait les dignitaires du coin. Et puis, c'est tombé. Ça a été vendu, c'est tombé, ça s'est endormi. Et là, c'était à vendre. Et c'était pas en très bon état. Et donc, l'idée était pour des amis à moi de reprendre. Ils ont essayé de me convaincre. J'ai dit non, il n'en est pas question. Et puis, on est allé chez Michel Guérard.
2: Et voilà, c'est le piège, ça. Voilà, c'est le piège. Voilà. Alors, on a compris maintenant, voilà, vous êtes à la tête de ces épiceries. J'en cite quelques-unes. Versailles, Vincennes, Neuilly, Paris, Saint-Germain-en-Laye. Il y avait un événement, d'ailleurs, hier à Paris, du côté du boulevard Haussmann. Voilà, on a pu déguster de bonnes choses comme la terrine de foie gras entier à l'ail noir ou les ballotines de foie gras à la truffe. Voilà quelques exemples pour la Comtesse du Barry dont vous avez repris. Pris l'épicerie. Vos clients, au-delà d'être Barack Obama, et vos amis, Robert De Niro, Gwyneth Paltrow et Jean Reno. Je voudrais qu'on se dise un mot sur Jean Reno, parce que vous l'avez un peu taquiné. Il a un très beau domaine qui est au Beau de Provence.
3: Oui.
2: Il fait de l'huile, Jean.
3: Oui.
2: Il vous a un peu demandé d'exporter son huile, finalement, aux États-Unis.
3: Jean, c'est un grand cœur. On dirait pas comme ça, hein, ouais, un grand bonhomme avec les lunettes, des fois une vue. Mais il a un cœur énorme. Et puis, alors on s'est lié d'amitié très vite. Et puis il m'a tanné pendant un an. Oui. Est-ce que tu pourrais distribuer mon huile d'olive à tes copains restaurateurs de New York, parce que j'en fais pas assez pour distribuer en grande quantité, mais quand même ça me ferait plaisir de l'avoir un peu. Et puis moi je lui disais, mais moi, tu vois, D'Artagnan, C'est des produits carnés, tout est réfrigéré, on n'a pas de bouteille en verre, je suis pas équipé pour ce genre de truc, c'est pas possible.
2: On va lui avoir mis un test quand même, hein.
3: Ben, il a continué pendant un an, il a insisté, donc du coup, je me suis dit, bon ben, on va faire une dégustation à l'aveugle avec tous les copains chefs. Ouais. Et donc, j'ai invité tous les grands chefs de New York autour d'une table, des bouteilles enveloppées de papier alu, dans sa bouteille au milieu.
2: Il a gagné.
3: Il a gagné.
2: C'est énorme. C'est magnifique. Et du coup, vous l'avez pris.
3: Ah ben, obligé.
2: Ben voilà,
3: obligé.
2: Ben maintenant c'est fait. On pourrait parler pendant des heures. Je ne sais pas quel regard vous portez sur votre parcours, sur cette jeune fille née à Paris par hasard, mais qui va grandir dans le Gers, avec tout ce qu'on vient d'évoquer, avec cette arrivée aux États-Unis, ce que vous devenez. Vous êtes fier, j'imagine, quand même, des gens qui ont travaillé avec vous et de vous-même.
3: Absolument. Oui. Et de ce que la comtesse est en train de devenir. Tout à fait.
2: On suivra les actualités de la comtesse qui n'en était pas une, mais vous êtes vraiment une comtesse du cœur et de la gastronomie. Merci. Bon oui, c'est un joli titre.
3: Merci Eric.
2: Vous avez compris que maintenant avec Ariane, on va aller se faire un petit foie gras avec de l'armagnac avec modération, bien sûr. Ariane Daguin, merci d'avoir été notre invitée. C'est un plaisir. On se retrouve dès demain sur Ici avec d'autres invités. Ici.fr pour podcaster l'émission. J'ai envie de dire bon appétit.
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2: Zaz nous rejoint le long de la route Petit Souvenir sur Ici.

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1: Passez une excellente soirée, merci d'écouter ici. Il est 21h. Ce soir, on a aimé le foie gras, mais on aime aussi la musique 100% années 80, c'est avec Laurent Petit-Guillaume.
2: Bonsoir à tous, j'espère que vous avez passé une bonne journée. Allez, je vous propose comme chaque soir un petit revival années 80, quand la télé n'avait que 3 chaînes et que la bande FM commençait à s'agiter. 100% années 80, ça commence comme ça.

0: Sting, c'était Englishman in New York.
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0: Et cet Anglais à New York pour qui Sting a dédié cette chanson, c'est son ami écrivain Quentin Cripps qui avait quitté la capitale anglaise pour s'installer aux États-Unis. Un succès de l'année 88. Allez, aujourd'hui, c'est l'anniversaire de celui qui a toujours su décrire en chanson avec force, vérité, les lieux qu'il a croisés. Bernard Lavilliers fête ses 80 ans. Son nouvel album Rite Cruel sort à la fin du mois, mais ce soir, on le retrouve avec Pigalle la Blanche, sorti en 1981. Bon anniversaire.

chanter « Qu'est-ce que t'es belle ». À l'origine, ce titre était destiné à une comédie musicale. Mais le projet est abandonné. La chanson, elle, est gardée. Marc Lavoine décide de la proposer à Catherine Ringer. Il la connaît pas. Du coup, quand elle est contactée, elle refuse, pensant à un canular. Bon, bah finalement, la rencontre se fait, le titre est enregistré, mais la maison de disques hésite à la sortir en single. La suite, vous la connaissez. C'est évidemment un des plus grands tubes des années 80. Allez, ambiance disco pour la suite, avec le groupe Imagination. À l'époque, c'était Just an Illusion.

0: Collins, In the Air Tonight. Il paraît que le son de la batterie, le break, qu'on appelle le drum break, est l'un des plus mémorables de l'histoire du rock. Bon, c'est vrai qu'avec Phil Collins, on est sûr d'avoir le son, la production la plus spectaculaire du moment. Mais n'oublions pas que ce titre raconte le chagrin ressenti lié à son divorce avec sa première femme. Bon allez, on se réjouit dans un instant, c'est Kate Bush qui arrive avec Babouchka.
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0: Hervé Christiani, il est libre max.
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0: Et quand on voyage dans les années 80, on rencontre aussi des poètes qui ont inscrit leur nom dans l'histoire de la musique grâce à parfois seulement un titre. Même si la carrière d'Hervé Christiani ne se résume pas à ce « Il est libre max », c'est cette chanson qui est vraiment ancrée dans nos mémoires parce qu'elle est juste exceptionnelle et tellement actuelle. Il faut rester libre et continuer à rêver, c'est le message. Autre poète, autre messager. Tout de suite Daniel Balavoine, « La vie ne m'apprend rien ».

marqueterie, c'était Ève Lève-toi. Elle voulait en même temps évoquer ses racines orientales, mais aussi transmettre un message, invitant les femmes à s'émanciper, à prendre leur destin en main. C'est pourquoi ce Ève Lève-toi est parfois considéré comme un hymne au féminisme. En novembre 86, Julie est numéro 1 du top 50, et ce titre restera 27 semaines dans le classement. Pas de parole, pas de message, juste de la musique. Lily Was Here, Dave Stewart.

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1: 100% années 80, c'est tout pour aujourd'hui. Mais surtout pas de panique, on revient demain, hein, dès 21h. Et pour le surplus de musique ce soir, c'est 100% chansons françaises dans un instant. Alors belle fin de journée à tous, à demain. 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
2: Saviez-vous que la chanson Que je t'aime de Johnny Hallyday a failli ne jamais exister?
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2: En 1969, Johnny prépare un show colossal au Palais des Sports à Paris. Mais il lui manque le titre phare. Les producteurs télé de l'époque font la fine bouche sur ses nouveaux morceaux. Dans l'urgence, Johnny appelle ses auteurs. Le texte est greffonné avant une séance de ciné et la musique composée en une seule nuit. Quand Johnny entonne pour la première fois Que je t'aime, c'est le

0: Johnny délaissera ce tube pendant 10 ans avant que Michel Berger ne le ressorte en 1987 pour lui offrir un second souffle magistral à Bercy. Et depuis, ce cri du cœur n'a plus jamais quitté nos mémoires.
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1: Découvrez Sous Influence, le nouveau titre d'Eddy de Préto.
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2: L'amour à la plage, le tube le plus insouciant des années 80, est né pour nous faire oublier une année absolument catastrophique.
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2: En 1986, on parle de Tchernobyl, de l'épidémie du sida et la France pleure Coluche. C'est dans ce climat anxiogène que déboule le duo Niagara. Avec l'amour à la plage, les Rennais cassent les codes. Ils nous offrent un tube entre mambo et pop kitsch, porté par un clip aux allures de vidéo amateur. Même la chaîne américaine MTV tombe sous le charme de cette French Touch et les diffuse en boucle.

0: Mais derrière la légèreté, le duo rêve de rock. Il finira par se séparer en 1993 avec quelques autres tubes à son actif.
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1: Découvrez Ce qui reste, le nouveau titre de Pascal Obispo en duo avec David Hallyday.

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2: Voilà l'ami Tom Aubry qui nous a rejoint. Salut Tom.
3: Salut Quentin, bonjour à tous.
2: On se dit qu'on allait au musée aujourd'hui, on ne savait pas lequel choisir. Bah toi, tu nous en as trouvé.
3: Oui, parce qu'on va construire bientôt 3 grands parcs d'attractions sur l'univers des mangas. Alors moi, je vous propose un musée azuréen pour découvrir la culture asiatique.
2: Allons-y, ouvrons le livre.
3: C'est la raison 299, le musée départemental des arts asiatiques de Nice. Alors c'est un bâtiment exceptionnel qui se trouve dans le quartier de l'Arenas, collé au parc Phoenix, et il borde un lac artificiel qui donne l'impression que la bâtisse flotte sur l'eau.
2: Mais alors qui est derrière ce musée ?
3: Alors il a été imaginé par l'architecte Kenzo Tange. C'est pas n'importe qui, hein. C'est l'une des plus grandes figures de l'architecture japonaise du XXe siècle. Juste pour vous dire, à tel point, en 1987, il devient le premier architecte japonais à recevoir le prix Pritzker. C'est une sorte de prix Nobel, mais pour l'architecture.
2: Oui, pour son musée niçois, Kenzo Tange choisit 2 formes simples.
3: Oui, c'est aussi beau que poétique. Le carré représente la terre, le cercle symbolise le ciel. Le marbre blanc donne au bâtiment une impression de solidité, tandis que les grandes parois vitrées lui apportent de la légèreté.
2: Ouais, c'est ce qui donne l'impression que le musée flotte sur le lac.
3: Exactement, Kenzo Tange le décrivait lui-même comme un cygne qui flotte sur un lac paisible. Mais avant de devenir un musée, ce bâtiment a connu une histoire compliquée. En fait, la première pierre a été posée en 1990, sauf que le projet initial rencontre plusieurs difficultés et n'aboutit pas comme prévu. Le bâtiment reste alors inoccupé pendant plusieurs années.
2: Ça fait un musée vide, ça c'est incroyable.
3: Ah oui, mais le département des Alpes-Maritimes décide finalement de lui offrir une nouvelle vie. Il reprend le lieu et le transforme en musée. Et là, je peux vous dire, il y a du boulot. Il faut aménager les salles et surtout constituer entièrement les collections. Finalement, après plusieurs années de travail, le musée départemental des arts asiatiques de Nice est inauguré le 16 octobre 1998. Un lieu qui nous fait voyager donc entre la Chine, le Japon et l'Asie du Sud-Est. Et en ce moment, ce voyage prend la forme d'une aventure en bande dessinée avec l'exposition Mortimer et le Japon de papier.
2: Justement, allons dans le détail. Qu'est-ce qu'on peut voir dans cette expo ?
3: Espionnage, robots et innovation scientifique. En fait, on plonge dans les coulisses d'une aventure située dans le Japon des années 70. On observe donc les liens entre la bande dessinée et l'art japonais. Et chose intéressante, Edgar Jacobs, le créateur de Blake et Mortimer, n'avait jamais mis les pieds au Japon. Alors pour dessiner le pays, il va rassembler une documentation impressionnante. Il étudie ses paysages, ses traditions, ses objets du quotidien. Et en fait, l'exposition, elle permet de découvrir ses croquis, ses archives et toutes ses estampes. Et au total, ce sont près de 160 œuvres qui sont présentées avec un spectaculaire robot samouraï spécialement imaginé pour l'exposition. C'est Mortimer et le Japon de papier, c'est à découvrir jusqu'au 31 janvier 2027 au musée départemental des arts asiatiques de Nice.
2: Et ça, c'est une bonne raison d'aimer la Côte d'Azur.
3: En plein dans le mille.
4: Et Tom, tant que t'es avec nous, on te garde parce qu'il y a bientôt les journées européennes du patrimoine.
3: Oui.
4: Et on a une grande mission à lancer auprès de celles et ceux qui nous écoutent.
3: Bien sûr, s'il y a un lieu qui vous intéresse, qui vous intrigue, vous passez devant et vous vous dites, mais qu'est-ce que c'est quoi son histoire? Et bien vous savez quoi? Vous faites une petite photo, vous me faites une petite description et moi je mène l'enquête et je vous raconte son histoire et dans mille raisons d'aimer la Côte d'Azur.
4: La photo, faut nous l'envoyer. Oui. Et pour le faire, et bien vous passez par le numéro. WhatsApp 04 93 82 0304.
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5: 6h19, c'est votre rendez-vous les gens d'ici. Tous les jours, nous mettons en lumière une personnalité qui fait briller notre région. Elle se confie au micro de Romain Bruno et aujourd'hui, sortez vos crayons de couleur. À l'honneur, une personne qui, grâce à son invention, transforme les dessins de vos enfants en véritables dessins animés. Direction le 11e arrondissement pour retrouver Romain Bruno. Romain, vous êtes avec cette créatrice de génie.
6: Eh oui, je suis avec Claire Failly. Elle est artiste et auteure. Claire, bonjour.
7: Bonjour.
6: Vous donnez vie aux dessins des enfants avec cette collection de livres. Cahier de dessin animé. On ouvre ce livre. Qu'est-ce qui se passe? Expliquez-nous un petit peu votre idée.
7: Alors, c'est magique, ça marche très simplement. C'est un livre à lire et colorier qui se transforme en dessin animé. Je colorie ma page Je la prends en photo à travers l'application Bling Book et instantanément, mon coloriage se transforme en dessin animé qui me raconte une histoire. La page d'après fait la suite du dessin animé et quand on a tout colorié, ça crée un dessin animé complet de 4 minutes pour les petits livres, de 8 minutes pour les grands livres qui raconte une histoire continue.
6: Il y a plein de thèmes.
7: On a plein de thèmes, on a par exemple les sciences avec les dinosaures ou la mer, on en a sur les contes avec les fables de La Fontaine, on en a sur les héros avec le petit prince, le petit Nicolas, les schtroumpfs, etc. Et puis on en a sur les artistes avec Monet, Van Gogh, Picasso et plein d'autres.
6: D'où vous est venue cette magnifique idée de cahier de dessins animés ?
7: L'idée de départ, c'était de donner un nouveau souffle au livre sans le remplacer. Et là, on va ramener la force du numérique avec la force du travail de l'auteur et qui rassemble les générations, puisqu'on travaille même avec des EHPAD. On a 300 EHPAD en France qui utilisent nos livres pour faire colorier les grands-parents avec les petits-enfants de passage, tous ensemble y créer des dessins animés.
6: J'ai même entendu dire que ça va encore plus loin que l'animation du dessin, puisque même l'enfant qui colorie peut apparaître au final dans le dessin animé.
7: C'est ça qui est formidable, c'est qu'une fois qu'on a fait son dessin animé, l'enfant peut aussi, avec l'application Bling Book qui est gratuite, faire un selfie et même enregistrer sa voix. Et là, il devient le héros du dessin animé. C'est lui l'acteur, il va répondre aux questions que ses propres coloriages lui posent. Donc, il écoute l'histoire qu'on lui raconte, ou bien, en plus, il peut raconter la sienne et jouer tel un acteur.
6: Une idée comme ça, création de ce cahier de dessins animés, c'est forcément récompensé.
7: Alors nous avons été récompensés par le concours Lépine. On a eu la médaille d'or du concours Lépine en 2018. Donc merci pour la médaille d'or.
6: Cahier de dessins animés, Blink Book. On avait avec nous Claire Failly. Merci Claire.
7: Merci beaucoup.
6: Maintenant, je vais prendre mes petits crayons de couleur et je vais m'attaquer à créer un dessin animé. Promis, je déborde pas en plus.
7: Ah, si vous débordez, c'est pas grave, puisque la technologie va reconnaître le dessin. Ouais. Et donc, au final, le résultat est très beau, même si l'enfant de 3 ans a gribouillé son dessin.
6: J'ai 40 ans.
7: Ça marche aussi.
5: Merci beaucoup Romain, Bruno et merci à votre invité Claire Failly, artiste et auteur des cahiers de dessins animés. Et pour voir ce que ça donne, et c'est vraiment très étonnant, n'hésitez pas à les retrouver dès maintenant la vidéo étonnante de ce cahier animé filmé par Romain sur nos réseaux sociaux Instagram et Facebook ici Paris Île-de-France. Vous tapez ça dans la barre de recherche et vous allez nous trouver très très vite.
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12: Eh ben Adichas, Camille.
10: Adieu.
12: Toi, tu vas nous raconter une trop belle surprise qui t'est arrivée il y a 2 ans et demi, c'est ça?
10: Luca, Carrie, Anso, Delame, Maïboun. J'étais chez ma mamie et Louise Mespaille, Carrie, Anta, Minja, Dapnozot. Mes parents, ils arrivent pour manger et qu'ils me disent ça aide à poser à la bêture qu'il y a une grosse colis qui t'attend et ils me disent viens à la voiture, il y a un gros colis qui t'attend et vous copiez arrivé à la bêture, couvrez la porte et n'ébaye pas sa rêve. Je vois rien dans la voiture et au pied de Seti qui a eu boule des Peus, je vois une grosse boule de poils à mes pieds. Car Lumeka, c'est mon chien. Lumeka qui s'appelle Soleil. Mon chien s'appelle Soleil.
12: Oh, parce qu'il a mis du soleil dans ta vie?
10: Pas tout le temps. Pas tout le temps. Kevkuntari, las bestes d'Aumeka, Niaotekop. Je vous raconterai les bêtises de mon chien une prochaine fois.
12: Eh ben, j'ai hâte. Merci Camille.
10: Merci, salut.
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1: À 40 minutes de Perpignan se trouve l'abbaye Saint-Michel de Couchat à Caudalet. Il s'agit de l'un des plus grands cloîtres romans du monde. Bernard guide depuis 40 ans à l'abbaye et toujours aussi émerveillé.
2: Alors là, on est à l'entrée des visites devant le cloître.
1: De Saint-Michel de Couchat, fameuse abbaye située sur le territoire de Caudalet. Et vous, Bernard, vous êtes guide ici dans cette abbaye?
2: Depuis plus de 40 ans déjà.
1: On ne se lasse pas de ce panorama.
2: Tous les jours, quand je rentre, je suis émerveillé par le paysage, avec le pic du Canigou derrière, là. C'est magnifique.
1: Donc là, c'est le cloître?
2: Voilà, c'est le cloître du XIIe siècle de l'abbé Grégoire. L'un des plus grands cloîtres romans au monde, d'ailleurs, hein, par les dimensions.
1: Ça fait une superficie incroyable.
2: Voilà, la plus longue galerie fait 54 mètres, mais il nous en manque la moitié. L'autre moitié est à New York, voilà, vendue au début du XXe siècle par les propriétaires de Saint-Michel de Couchat. C'était une société industrielle alsacienne, la société Holzer, qui a vendu la moitié du cloître à un Américain, George Barnard. Donc si vous voulez voir la suite, eh bien, il faut aller à New York, au nord de Manhattan, dans un cloître à marbre rose de Villefranche de Conflans. Et tous les chapiteaux, les colonnes sont authentiques, sauf trois là-bas, dans cet angle isolé, voilà, qui sont des copies de chapiteaux qui sont à New York, mais des chapiteaux très simples.
1: Et ensuite, vous m'amenez où, Bernard?
2: Et si vous voulez, on va rentrer dans l'église abbatiale.
1: Alors, cette abbaye Saint-Michel de Couchat appartient à qui aujourd'hui?
2: L'abbaye de Montserrat, près de Barcelone. Voilà, nous entrons dans la grande église abbatiale, qui date du Xe siècle. Donc, c'est l'une des nombreuses églises de Saint-Michel de Couchat, puisqu'il y en a trois dans la crypte.
1: On a une hauteur incroyable.
2: Alors, c'est un édifice immense, hors norme pour l'époque. Couchat, déjà en son temps, c'était l'une des plus grandes églises. Un édifice très haut, avec trois nefs, vous voyez.
1: Donc, c'est ici qu'ont lieu certains concerts du festival Pablo Casals.
2: Voilà, exactement.
1: Parce qu'il y a une belle acoustique.
2: Entre autres, mais c'est surtout parce que c'est le lieu où voulait jouer Casals, pas au Casals. Et Casals, on lui doit en particulier le début des travaux à Saint-Michel de Couchat. C'est grâce au premier concert qu'il a donné en 1950 qu'ont pu commencer les travaux de restauration.
1: Bonjour, vous venez d'où?
3: De Barcelone.
1: C'est la première fois que vous venez ici?
3: Oui, c'est la première fois. C'est spectaculaire. C'est très très joli, c'est très très intéressant.
1: Merci à vous.
3: Merci à vous.
1: Alors Bernard, vous m'emmenez où maintenant?
2: Maintenant nous allons descendre dans la crypte qui se trouve à un niveau inférieur par rapport à l'église, mais devant.
1: Alors là, on arrive...
2: Là, on est devant la maquette qui fut installée dans la chapelle Saint-Gabriel.
1: Donc ça, c'est la maquette de l'abbaye.
2: L'abbaye telle qu'elle était au XIe siècle, sous l'abbé Olive, le grand abbé Olive.
1: Ah, alors là, on déboule dans une pièce qui est circulaire.
2: Voilà, c'est la chapelle de la Mare de Déu del Pessebre, donc Notre-Dame de la Crèche, où l'on vénérait en particulier des reliques de la crèche de Bethléem. Donc vous vous rendez compte, des reliques de la crèche de Bethléem, ça devait attirer beaucoup de monde. Et les pèlerins tournaient autour de ce pilier central, en passant devant les reliques. Et cette chapelle, ma foi, c'est un lieu extraordinaire, quoi.
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4: À la menuiserie Pelé, fondée en 1926, elle est située à Montenay, le long de la route Lavalernais. Quand on arrive sur place dans le hall d'entrée, on passe d'ailleurs devant une machine qui, elle aussi, a 100 ans. Elle était utilisée au début de l'entreprise. Et je rejoins Laurent Pelé, le directeur. Il représente la troisième génération de la famille. Et dans son bureau, justement, il y a quelques portraits de famille.
5: Là, vous êtes devant les photos de mon grand-père et de mon père qui sont dans l'atelier à Montenay, derrière l'église, ce qui est l'origine de l'entreprise.
4: Oui, parce qu'évidemment, elle a changé d'endroit, même si on est toujours à Montenay, mais vous avez déménagé il y a combien de temps?
5: Il y a un peu plus de 20 ans, c'était janvier 2005.
4: On va s'avancer, Laurent, on va quitter votre bureau. Alors, je vois qu'il y a l'atelier sur la droite, mais là, d'abord, on est dans une autre pièce.
5: Donc là, vous êtes au bureau d'études, où vous avez trois personnes qui y travaillent, où on prépare tout ce qui va être fabriqué en atelier.
4: Alors, justement, vous intervenez sur quel type de chantier tout au long de l'année?
5: Donc nous avons gardé les particuliers qui représentent à peu près 20% de notre chiffre d'affaires. Et autrement, nous travaillons aussi sur des chantiers publics et des marchés privés.
4: Parmi les très gros chantiers réalisés par l'entreprise Pelé, on peut citer la conception et la pose de toutes les menuiseries du 40, le conservatoire de Laval. En ce moment, Pelé travaille sur la future médiathèque de Lassay-les-Châteaux. Et une grosse partie du boulot s'effectue dans l'atelier.
5: On va aller vers l'atelier, il y aura un petit peu de bruit.
4: Il y a combien de personnes d'ailleurs qui travaillent chez vous maintenant, Laurent Pelé ?
5: On est plus de 30 aujourd'hui, compris des alternants, des jeunes en formation, du CAP jusqu'à la licence.
4: J'adore parce que, alors évidemment on entend le bruit des machines, mais il y a cette odeur du bois qui en fait est assez agréable d'ailleurs.
5: Ah oui, on a la chance d'avoir vraiment un très beau métier, on travaille. Le bois, c'est une matière très noble, donc toutes les essences du chêne, du hêtre, du châtaignier, du frêne.
4: Je vois plein de machines, il y en a une à ma droite, il y en a une à ma gauche qui est assez impressionnante. Qu'est-ce qu'elle fait là, la machine qui est sur notre gauche et on s'en rapproche ?
5: Donc ça c'est un centre d'usinage numérique qui nous permet d'usiner un peu tout ce qui peut être fait en menuiserie. Elle est à 5 axes, donc on peut faire un ballon de foot en deux fois sur ce genre de machine. Mais elle ne sert pas à ça, évidemment. Elle sert surtout à fabriquer toutes nos portes, tous nos châssis, tous nos agencements.
4: Et alors, quand on s'avance dans votre atelier, on voit qu'il y a eu différentes constructions de cet atelier. Là, j'ai l'impression qu'on est dans une partie très récente.
5: Oui, donc l'atelier a été construit en 2004. On l'a agrandi 3 ans après. En 2008, et puis il y a 2 ans maintenant, on a agrandi 600 mètres carrés et on a mis du photovoltaïque sur le toit.
4: Bon, alors ça se trouve, si je reviens dans 100 ans pour les 200 ans, je suis pas sûr que ce soit possible, mais ce sera deux fois plus long alors l'atelier.
5: Voilà. On sera dans le champ à côté.
4: Alors Laurent Pelé nous a dit que l'une de ces machines pilotées par ordinateur est capable de fabriquer un ballon de foot. Il en a d'ailleurs un exemplaire dans son bureau. J'ai essayé de faire des jongles avec et alors je me suis fait mais très très mal. Je vous raconte pas l'état de mon pied, c'est une catastrophe.
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6: Mathilde Perretta, la directrice de la vernoiserie à Marly, et justement la boulangerie va passer sur M6 dans la meilleure boulangerie de France. Bonjour Mathilde.
7: Bonjour Jérémy.
6: Quand on reçoit
7: Merci
6: l'appel,
7: pour l'invitation.
6: Ben avec plaisir. Quand on reçoit l'appel d'M6, on se dit quoi en premier ? Y a de la fierté ou il y a un petit coup de pression quand même ?
7: Les deux. Quand même beaucoup réfléchi avant de répondre favorablement. Mais non, on est flatté aussi. On était flatté d'un côté, et puis on a mis une petite semaine à se décider à participer à l'émission.
6: Est-ce que vous pouvez nous raconter comment s'est déroulé le tournage, les coulisses, l'arrivée des caméras dans la boulangerie ? Ça doit être assez impressionnant.
7: Alors c'était impressionnant, oui. On a eu un gros travail en amont, donc on a dû préparer ce qu'on allait présenter. On a dû faire des propositions aux personnes du casting pour savoir quel produit passerait le mieux, etc. Et du coup, on a dû faire des tests de nos produits, nos fiches recettes. Et donc, c'était un gros travail avec nos cuisiniers, avec notre personnel de vente. On a vraiment fait un gros travail pour accueillir correctement le tournage se passe bien et réponde aux critères de l'émission.
6: Vous avez seulement 24 ans et déjà un parcours très riche. D'où vous vient cette passion pour la pâtisserie ?
7: Je pense que déjà, j'adore manger. Et c'est en partie pour ça que j'ai décidé aussi d'en faire mon métier. Et donc depuis toute petite, je suis passionnée par la pâtisserie. J'ai décidé d'entreprendre des études, donc le lycée hôtelier pour apprendre davantage la cuisine, la pâtisserie, la gestion hôtelière. Et ça, moi, c'est un univers que j'adore. Et ensuite, j'ai poursuivi en BTS en cuisine. J'ai beaucoup travaillé en pâtisserie. Ma vie tourne autour de la nourriture, on va dire.
6: Votre histoire est aussi une belle aventure humaine et entrepreneuriale avec Thomas Bouhollier. Comment cette collaboration est née entre vous ?
7: J'ai commencé à travailler chez Vernois Traiteur en 2022. Ça a matché professionnellement. On s'est très bien entendu sur plein de points. C'est surtout un bon couteau suisse, je pense. Donc j'allais autant au laboratoire filer un coup de main que sur prestation. Je faisais beaucoup de les photos sur prestation au laboratoire pour ensuite mettre sur les réseaux sociaux. C'est cette complémentarité qui a fait que ensuite on a réussi à bien travailler avec Thomas et puis qu'on a monté ensemble ensuite le projet de la première boulangerie, donc on s'est associé à Verny, donc la vernoiserie, en septembre 2023. Et puis ensuite, j'ai commencé à aussi beaucoup travailler pour le traiteur. Et puis la deuxième boulangerie est née à Marly. Et puis c'est fait ainsi de suite.
6: Si vous deviez justement choisir une seule spécialité de la vernoiserie, ce serait laquelle à conseiller aux auditeurs d'ici Lorraine?
7: Croissants, ils sont pur beurre. C'est un délice. Dès que ça sort du four, on est obligé de craquer en fait.
6: Ils sont généreux, un peu comme vous.
7: Voilà, un peu comme nous. Ils sont à notre image.
6: Merci Mathilde Perretta. Et puis rendez-vous ce soir sur M6 à partir de 18h35 pour votre passage dans la meilleure boulangerie de France, hein, c'est sur M6 et on est sûr que tout va bien se passer pour vous deux. Merci beaucoup.
7: Merci Jérémy.
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8: Une fois n'est pas coutume, je vais aujourd'hui vous parler de radio et de nos programmes à nous.
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8: Car concernant votre radio préférée, il y a plein de choses à dire. En premier, la radio, c'est Ar Post Beyond, le petit poste. Ar Post Beyond. Ou alors Ar Skingombs, les ondes parlantes. Ar Skingombs. Donc ça, c'est la radio. Et dedans, on en met des choses. Des journalistes, Kazetenerienne. Kazetener, c'est un seul, ça vient de Kazeten, la gazette. Kazetener, un journaliste, Kazetenerienne. Des journalistes, il faut des animateurs aussi, animatourienne. Et nous vous proposons des contenus tout au long de la journée en Abadennu, les émissions. Abaden, c'est une partie, un jeu, une émission. Abadennu, je le donne en mille, c'est le pluriel. Et entre les émissions, on vous parle d'actualité. Quelle est hier? Les nouvelles, les informations. Heurhelou, une nouvelle. Arheleyer, des nouvelles ou le journal Les Informations. Kazetener, Kazetenerienne, Animatour, Animatourienne, Abaden, Abadennu, Kelou, Keleyer. Voilà pour les premiers mots d'aujourd'hui.
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8: Et on enchaîne avec un nom de famille bestial. C'est le nom Thor ou le Thor. Bon, aucun doute là-dessus. Écoutez bien, votre ancêtre était un cochon. Voire un très gros cochon. Car Thor, en breton, c'est le Vera. Le gros verra, évidemment, en tort ou en tour. Donc, en surnom, ça paraît pas très flatteur. Pourtant, tort servait en ancien breton à désigner un sanglier. C'est un mot qui est venu du gaulois. Et si c'est devenu un surnom, c'est parce que votre ancêtre était comparé à un sanglier. Alors, pas par ses grognements, ni ses poils, mais plutôt par rapport à sa force brute comme celle d'un sanglier, ce qui, à une époque lointaine, était utile sur les champs de bataille. Alors, libre à vous maintenant, si on vous demande ce que signifie votre nom, le tort de répondre Vera ou sanglier. Moi, je propose, et vous, vous en faites ce que vous voulez. Je vous dis à demain, même heure, Kenwarhwas.
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10: Je rêvais d'avoir une maison à la campagne. Cette maison, c'est comme si j'y étais née. C'est ma maison de famille.
11: Ma maison s'appelle l'Ostao de la Mar.
12: C'est une maison un peu envoûtante.
13: Eh bien, vous voyez, des livres et trois fenêtres qui me donnent le paysage du pays, comme si c'était trois tableaux.
14: Ils ont vécu ici.
15: Thibaut Gaudry.
16: Elle m'a dit d'aller siffler là-haut sur la colline.
17: En juillet 1968, Huguette Carin, présidente du comité des fêtes du charmant village de Cotignac, écoute son transistor quand elle entend Joe Dassin chanter « Siffler sur la colline ». Et c'est là que germe une idée un peu folle.
18: J'ai demandé donc au maire, je lui ai dit « Qu'est-ce que vous pensez si nous donnions un terrain de Cotignac, si toutefois la mairie est d'accord, pour que Joe vienne chanter ?» Et il me dit « Bon, ben d'accord, fais-moi une lettre, je vais le proposer. » Ce qui a été fait et accepté. Donc, il est venu chanter une vingtaine de jours après. Et dès qu'il avait un gala sur la côte, il venait coucher chez nous. Et voilà comment ça s'est passé.
17: Joe Dassin donne un concert mémorable le 12 août 1968 dans la cour de l'école. Après sa prestation, Huguette l'accompagne visiter le terrain proposé. Un bel emplacement que le chanteur estime néanmoins trop proche du village. On lui en propose alors un autre, dans le quartier Saint-Joseph, sur les hauteurs, près d'un monastère. Enthousiaste, il l'accepte illico. Séduit autant par le lieu que par son nom. Il faut dire qu'il s'appelle Joseph Dassin.

0: Joe ne fera construire une maison sur le terrain que 10 ans plus tard. Mais il revient souvent à Cotignac et loge au Look Allen, l'hôtel-restaurant créé par Huguette en plein cœur du village. Il y prend toujours la chambre 6. Look Allen, où l'on peut croiser les Pink Floyd ou Yvonne de Gaulle. Et la chambre 6, où Joe dormira le 14 janvier 1978, mais pas seul.
1: Joe Dassin va chanter dans un instant. Joe Dassin a vécu hier un moment important dans sa vie, puisqu'il s'est... un moment troublant. Il avait sans doute plus le trac hier à Cotignac dans le Var que sur scène, devant Monsieur Martin, le maire de la localité, qui a uni Christine et Joe pour le meilleur et pour le pire.
0: Après avoir hésité avec Tahiti, c'est finalement à Cotignac que Christine dit oui à Joe. Ce jour-là, ce n'est pas vraiment l'été indien, mais un déluge, qui cependant ne gâchera pas la fête pour les 500 invités conviés par le couple. On chantera une partie de la nuit, un concert improvisé qui se terminera en duo avec l'ami Serge Lama.
2: Samedi 14 janvier, contrairement à l'habitude, il pleuvait sur Cotignac. Étaient-ce les larmes des admiratrices de Joe Dassin qui, ce jour-là, épousaient dans la mairie du village la ravissante Christine Delvaux? Enfin, malgré le mauvais temps, tout Cotignac était là, dans les rues, aux abords de la mairie, pour saluer celui qu'il considère maintenant comme un enfant du pays, puisque Joe Dassin y possède une fort belle maison. C'est monsieur le maire en personne qui, vers 15h30, procédait à la cérémonie, ponctuée par le crépitement des appareils photos, tandis que la musique des sapeurs-pompiers de Brignoles interprétait les succès de Joe Dassin.
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0: Pour le dessert, un pâtissier a créé un gâteau géant, reproduisant la maison que Joe vient de faire construire, dans la Pinède, en haut de la colline. Si un jour, vous allez visiter Cotignac, labellisé plus beau village de France, et que vous souhaitez dormir au Look Allen, demandez la chambre 6.

0: compassion. Jules Leverte, courant éclair. 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
1: À Villebois.

0: Valette, il suffit de lever les yeux pour comprendre que ces halles ne sont pas ordinaires. Sous cette charpente de 350 ans, des générations de marchands et d'habitants se sont retrouvées, faisant de ce lieu le cœur battant du village. Les halles de Villebois-la-Valette ont été construites au XVIIe siècle, probablement autour de 1665. Elles auraient été édifiées par les mêmes ouvriers que ceux qui travaillent, à la même époque, sur la partie princière du château voisin. Et d'ailleurs, qui mériterait lui aussi une chronique, hein, d'ailleurs. Mais le site des halles est plus ancien encore, hein, puisque les halles d'aujourd'hui reposent de toute évidence sur un soubassement du XIIe siècle, ce qui montre, ce qui traduit que le commerce s'organise ici depuis le Moyen-Âge. Au XVIIIe siècle, un certain Daubé d'Aubeuf de Villers, qui était seigneur de Blanzaguet et capitaine du château auquel les halles appartenaient, eh bien, il entreprend d'importants travaux. Les bases des piliers en bois, qui étaient d'ailleurs vermoulus, sont renforcées par des dés de pierre et la charpente est consolidée. Puis, en 1806, sous le Premier Empire, les halles deviennent propriété communale en même temps que le champ de foire. Et pendant un temps, elles vont même accueillir la mairie et la justice de paix, une sorte de tribunal de proximité. En 1855, le maire décide de reculer la façade qui longe la route pour faciliter la circulation. C'est à ce moment-là qu'on remplace 11 piliers en bois par 7 colonnes toscanes en pierre. On aménage aussi des escaliers et on modifie une partie de la toiture. En fait, c'est en grande partie l'aspect que nous connaissons aujourd'hui. Après la Seconde Guerre mondiale, l'entretien des halles coûte cher, trop cher pour la commune. Un projet de démolition est même envisagé en 1946. Mais finalement, les halles sont classées monument historique le 10 mai 1948. Et ce classement, eh bien, il est décisif. Parce qu'il faut imaginer qu'à cette époque, en France, beaucoup de halles des 16e, 17e siècles sont détruites. Suite à cet épisode, le monument va connaître plusieurs phases de travaux. La toiture est restaurée en 1976, le pavage est refait quelques années plus tard, et puis l'ensemble va être rénové au début des années 2010. Aujourd'hui, chaque samedi matin, eh bien, le marché anime toujours les halles. La preuve que ce monument n'est pas seulement un superbe patrimoine, c'est aussi un véritable lieu de vie.
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2: Bonjour à toutes et tous, Thierry Sagarloïto pour Affaires Classées, le podcast. Nous sommes en juin 1884. Un vieil homme habitant le village sous le teint d'Escioul est sauvagement assassiné dans une auberge du village voisin de Lannes en Barétousse. Qui lui en voulait donc et pourquoi? Réponse dans un instant.
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2: Au village sous le teint d'Escioul vivait naguère un certain Joseph Larras. Cet ouvrier d'origine espagnole, âgé de 58 ans, était vaillant, bien que de santé assez faible. Sa sobriété et ses habitudes économes le rendaient, disait-on, à l'abri du besoin. D'origine modeste, Joseph n'hésitait jamais à faire état du fruit de son labeur, des espèces sonnantes et trébuchantes qu'il trimballait fièrement dans sa ceinture. Le soir venu, au troquet du coin, cela devenait même un sujet de plaisanterie. Combien avait-il exactement dans sa poche? 1600, 1800 francs? Nul ne savait vraiment. Nous sommes en 1884 et pour l'époque, ce joli pécule a de quoi susciter l'admiration, la jalousie, voire même aiguiser l'appétit de sujets peu fréquentables. Joseph eut un jour le malheur de prêter une somme d'argent à une certaine Madeleine. L'intéressée était connue dans les environs et pour cause. Elle tenait dans le village de Lannes en Barétousse un cabaret où les hommes du canton venaient volontiers s'encanailler lorsqu'ils le pouvaient. Des dames de joie y servaient de l'alcool à volonté avant de faire commerce de leur charme. Ladite Madeleine flaira sans peine le pigeon. Malgré son inconduite notoire, elle put approcher Joseph et le convaincre de lui prêter une petite partie de son bas de laine. Les mois passèrent et le brave ouvrier eut toutes les peines du monde à se faire rembourser. Le 1er juin, il finit par se rendre chez sa débitrice, laquelle, pas gênée pour deux sous, le reçut très amicalement en lui offrant à boire et à manger. La nuit suivante s'avéra cauchemardesque pour le pauvre Joseph qui fut pris de fortes douleurs au ventre.
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2: Trois jours durant, Joseph fut contraint de garder le lit, incapable de tenir sur ses deux pieds. Quand son médecin se présenta, il diagnostiqua sans mal une tentative d'empoisonnement. Un crime très en vogue à l'époque. Il lui fallut une bonne semaine pour se rétablir. Une fois remis, le brave ouvrier aurait fort bien pu s'empresser de déposer plainte à la gendarmerie. Sauf que, en agissant ainsi, il risquait de faire une croix sur sa créance. Joseph choisit donc de ne rien dire afin de revenir de plus belle à la charge auprès de la vilaine Madeleine, laquelle ne fut guère rebutée par l'insuccès de son premier essai de l'empoisonner. Excitée par la convoitise du magot de Joseph, elle se décida cette fois à l'assassiner, non sans voler au préalable, le pognon avant de faire disparaître sa dépouille. Un projet préparé 13 jours durant. Le 10 juin 1884, comprenant que Joseph rechignait à se présenter au cabaret, Madeleine eut l'idée de solliciter l'aide d'un certain Bidard. Et selon le plan ourdi par la maquerelle du village de Lannes, le Basque devait se rendre au domicile du vieux Larras afin de lui demander un petit service. Bidard, recherchant soi-disant un guide connaissant comme sa poche les routes du royaume d'Espagne, devait accompagner deux dames qui se disaient désireuses de faire un pèlerinage à Saint-Jacques-de-Compostelle. L'idée consistait donc à mettre le marché en main à Joseph. Ah, la belle histoire. Sachant la perversité de sa voisine, Bidard eut un mauvais pressentiment et il se garda bien d'honorer la mission. Deuxième échec pour Madeleine, qui ne songea pas un instant à lâcher prise. Elle revint à la charge le lendemain, mais Bidard ne bougea pas.
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2: Peu importe, le 22 juin, la tenancière de cabaret change son fusil d'épaule. Elle recrute cette fois deux autres acolytes, Thérèse et Jeanne-Marie, qui iront frapper séance tenante à la porte du vieux Larras afin de lui demander de l'aide. Prétextant se rendre demain à Raqqa, les deux dames ont pour mission de convaincre le futur pigeon de leur montrer la route. Moyennant finance, évidemment. Flairant l'entourloupe, Larras refuse. Il profite de cette visite inattendue pour leur demander de passer le mot à Madeleine, qu'elle se dépêche d'éteindre sa dette, sans quoi il n'hésitera pas à la traduire en justice au tribunal d'Oloron. Ne voyant rien venir, l'ouvrier espagnol se présente le lendemain dès 7h chez la Madeleine, laquelle l'envoie promener au motif qu'elle dort et qu'il vaudrait mieux qu'il revienne à 16h. Assuré que Joe Larras se pointera ce soir, la tenancière de cabaret lui prépare cette fois un comité d'accueil plutôt musclé. Elle sollicite une nouvelle fois ses deux complices, Thérèse et Jeanne-Marie, afin qu'elle lui prête main forte. Et le plan fonctionnera à merveille. Tout commence vers 15h30. La fille aînée de Madeleine, postée en sentinelle sur le chemin, court à l'auberge afin de prévenir les trois mégères de l'arrivée imminente du vieil homme. Quelques instants plus tard, Larras frappe à la porte de l'auberge. L'endroit a l'air désert. Il entre. À peine franchit-il le seuil que Madeleine se rue sur lui afin de le jeter au sol, tandis que Jeanne-Marie claque la porte et ferme le loquet intérieur. Les deux dames empoignent violemment Joseph, le tirant dans une chambre de la maison. Mais vous l'avez compris, le pire est à venir.
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2: Thérèse, la troisième comparse, les rejoint. Elle s'empare des jambes de Joseph tandis que Jeanne-Marie lui maintient les bras. Madeleine exulte. Elle peut enfin faire la peau de son créancier et pour cela, elle l'étrangle de toutes ses forces avant de s'emparer d'une corde qu'elle a préparée pour l'occasion. Quelques minutes plus tard, le vieux Joseph pousse son dernier souffle. L'horrible Madeleine va enfin pouvoir s'emparer de la fameuse ceinture qui recèle les économies du malheureux. Le fameux magot caché n'était donc pas une légende. La tenancière sans scrupule arrache les liasses de billets. Elle en distribue quelques-uns à ses deux complices. 35 francs pour Thérèse, 25 francs pour Jeanne-Marie et le reste pour Madeleine. Leur bonheur sera pourtant de courte durée car et elle ne l'avait pas prévu. Il y avait un témoin dehors et c'est très gênant. Marc, un domestique trentenaire, a scruté le manège depuis la maison voisine. Il a vu l'arrivée du vieux Larras, il a surtout entendu ses cris et, ne le voyant pas reparaître, il a décidé d'aller jeter un œil dans l'auberge de l'horreur. Madeleine l'accueille, pas gênée pour deux sous. Aucune émotion ne traverse son visage. Marc jette un rapide coup d'œil, sans résultat. Il quitte les lieux, puis fait un rapide tour de maison, quand soudain, il aperçoit par une fenêtre le corps du malheureux gisant au sol d'une chambre du rez-de-chaussée. Le jeune domestique fait part de la macabre découverte à sa maîtresse, laquelle s'empresse d'alerter monsieur le maire. Le soir même, les gendarmes rappliquent à l'auberge de l'âne, suivi du juge de paix et du procureur. La perquisition commence. Elle durera toute la nuit.
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2: Après de longues recherches, on finit par retrouver le cadavre du vieil homme. Il a été enveloppé dans un sac de toile, dissimulé entre le matelas et la paillasse d'un lit où dormait, détail macabre, le plus jeune fils de la maîtresse des lieux. Surprise en quasi flagrant délit, croyez-vous que les trois femmes avoueraient leur forfait? Même pas! Elles commencent par nier effrontément l'assassinat de leur proie, avant de se rejeter mutuellement les responsabilités les unes sur les autres. Les gendarmes n'auront pourtant guère de mal pour les confondre. Les trois mégères n'ont même pas eu le temps de dépenser l'argent qu'elles ont volé et qui traîne dans leur poche. La fouille des lieux livrera un autre indice. L'arsenic utilisé lors de la tentative d'empoisonnement du vieux Jo repose dans une boîte en métal. Détail accablant. Embarrés tous, comme en saoule, l'arrestation des trois mégères criminelles sème l'émoi. On savait certes que Madeleine traînait une sale réputation de mère maquerelle, mais de là à assassiner de sang-froid un vieil homme sans défense parce qu'il a eu le tort de réclamer le remboursement d'un prêt, somme toute modeste, il y a un pas. Voilà 10 ans que Joseph habitait la France. Le décès de son épouse n'a sans doute rien arrangé à son tempérament radin. N'ayant plus de contact avec ses trois enfants, il tuait donc le temps dans les troquets du coin, parlant sans doute beaucoup trop de ses économies planquées dans sa ceinture. Moralité, ton secret est ton sang, et si tu le partages, tu meurs. Le procès s'ouvre à Pau, devant la cour d'assises des Basses-Pyrénées, en décembre 1884. Verdict, Madeleine finira ses jours en prison, au bagne. Ses deux comparses purgeront, elles, 20 ans au cachot.
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2: Trois mégères dans le box. Nous étions en 1884 sur les hauteurs de Soule et aux confins avec la vallée du Barétous. Je vous propose dans un prochain épisode d'aller dans la cour de l'hôpital de Bayonne un après-midi de mars 1980. Soudainement, en milieu d'après-midi vers 16h, une voiture explose. C'est la voiture du sous-préfet. Pourquoi cette explosion et par qui? Réponse dans un prochain numéro intitulé « Cheval de Troie ». À bientôt.
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1: Ce matin, je vous propose de faire connaissance avec un véritable phare de la vie locale de Saint-Colomban, au sud de Nantes. Pendant des décennies, elle a été en effet le témoin de la vie du centre-bourg jusqu'à la cession de son activité de tenancière de bureau de tabac presse en 2021. Elle, c'est Martine, et malgré ses années depuis sa retraite, de sa routine, elle n'oublie rien, avec presque un petit brin de nostalgie.
2: Bah oui, il y a une routine. Les premières années, quand on est très jeune, le problème se pose pas, on est toujours en pleine forme. Arrivé à un certain stade, parce que j'ai fait presque 48 ans de travail, donc les dernières années ont été difficiles, ce qui fait que j'ai quand même des clients, une clientèle gentille qui le matin me sortait mes paquets de journaux pour les rentrer dans le magasin pour m'éviter des efforts. Enfin bon, c'est aussi la vie d'un tabac et les relations avec les gens aussi. Donc ça c'est le côté sympa, puis des discussions avec les gens viennent se confier aussi, donc on a plein d'histoires. Bon, je raconterai pas toutes les histoires, mais mais c'est passionnant et c'est ce côté qui me manque aussi. Donc mais bon, il suffit que je sorte un petit peu dans la commune pour rencontrer tous les anciens clients avec lesquels je peux discuter et voir tout ce qui se passe dans leur vie aussi. Donc.
1: Après avoir cédé votre bureau de tabac, qu'est-ce que vous pouvez désormais faire aujourd'hui que vous ne pouviez pas faire auparavant ?
2: Prendre du temps pour moi déjà, lire un peu plus que ce que je disais, parce que j'adore lire, mais j'avais pas assez de temps. Et puis prendre son temps pour tout. Voilà, le matin, prendre tranquillement son café en faisant sudoku ou autre jeu. Voilà, ce que avant on n'avait pas le temps de faire. Et puis prendre du temps pour les petits enfants aussi, parce que du coup là, ça nous permet de les voir un peu plus grandir, moi les petits quoi.
1: Et puis vous ne manquez pas d'idées pour vous impliquer dans la vie locale, des initiatives autour de l'histoire des commerçants de Saint-Colomban, c'est ça, hein, Martine?
2: Oui, c'est vrai que des idées j'en ai un petit peu, sauf que physiquement, j'ai un peu plus de mal à réaliser tout ce que je peux penser. Mais là, il y a des gens qui m'ont demandé, parce que j'avais fait une exposition avec les anciens commerces, des photos avec les anciens commerces de Saint-Colomban. Et on m'a demandé de refaire un petit peu ça, sous quelle forme, je ne sais pas. Mais il me manque beaucoup de photos d'anciens commerces de la commune. Donc, s'il y a des gens qui sont issus d'ici ou qui retrouvent dans leurs archives des photos, moi, je suis preneuse. Donc, pour justement pouvoir refaire quelque chose dans l'avenir, quoi. Donc, s'il y en a qui en ont, par rapport au tabac de Saint-Colomban, il sait où me trouver, donc on arrivera toujours à trouver une solution pour que je récupère les photos. Mais oui, voilà, s'il y en a qui avaient, parce qu'il y en a que j'ai pas du tout, donc, ce serait bien.
1: Et c'est un appel sincère qu'elle formule, hein, car Martine a envie de voir cette vie commerçante colombanaise se pérenniser, mais sans toutefois oublier l'histoire de la localité. Bien au contraire, aujourd'hui, elle souhaite contribuer d'une autre manière à l'existence de son village.

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2: Pluie, neige, canicule, brouillard, la météo décide si on va râler ou si on va râler autrement, si vous voyez ce que je veux dire. Mais dans le fond, qui décide des prévisions météo? Qui observe? Qui calcule? Qui c'est qui tranche à la fin? Et surtout, pourquoi ils disent qu'il va y avoir du soleil alors qu'on se prend une rincée? Eh bien, réponds tout de suite dans les coulisses de Météo France Alsace que je teste pour vous aujourd'hui. Je suis à Ilkirch-Grafenstaden. Ici, on estime, on calcule le temps qu'il fera demain. Et à côté de moi, voici Simon. Simon, c'est le technicien météo. C'est lui qui surveille des capteurs, des antennes, des machines qui parlent. Bref, tout le langage, c'est des chiffres. Entre le vent, la pression, l'humidité, tout est mesuré en continu avec des stations météo basées un peu partout en Alsace, à des endroits stratégiques, en altitude, dans les vallées, en plaine ou encore en ville, au nord, au sud, bref, un peu partout. Et à cela, on peut ajouter aussi d'autres outils comme les radars, les satellites. Et chaque jour, c'est des millions d'observations qui arrivent dans les ordinateurs de Météo France Alsace. Et avec des équations très, très, très complexes. Et cette complexité est en lien avec notre prochaine découverte. Direction le bureau des modèles météo. Ça, c'est avec Théo. Théo, il est météorologiste et il m'explique eh bien, qu'on ne prédit pas le futur. Mais en revanche, on calcule des scénarios et leurs probabilités. Certains modèles, par exemple, simulent l'atmosphère avec comme résultat, écoutez bien, 350 prévisions possibles chaque jour. Ah bah oui, hein, la machine, elle calcule tout ce qui est possible. Hein, et c'est l'humain, enfin, qui va trancher. Parce que oui, la météo, en bout de ligne, bah, c'est pas juste une machine, hein. C'est aussi un cerveau. Il y a un cerveau qui tranche. Et en parlant de cerveau, en voici un autre bien rempli. C'est celui de Cédric. Il est climatologue. Et Cédric, lui, va nous emmener littéralement dans un autre monde. Parce qu'avec ses analyses à Cédric, eh bien, on ne regarde pas demain. Non, on va regarder 100 ans en arrière. Car Météo France, eh bien, conserve en quelque sorte la mémoire du climat depuis plus de 150 ans. Parce que le passé, eh bien, il nous permet quoi? De comprendre l'avenir. Surtout avec les notions du dérèglement climatique qui nécessite une véritable expertise. Alors, après ce dévoilage d'outils, de calculs, d'équations et d'expertises en tout genre, comment se fait-il qu'en 2026, on puisse encore se tromper dans les prévisions? Eh bien, j'ai posé la question et la réponse de mes spécialistes est claire. Prévoir la météo, c'est comme essayer de prédire la forme exacte des vagues dans une soupe qu'on remue en permanence, sauf que la casserole fait la taille de la planète et que la cuillère tourne toute seule. Et en plus de ça, il y a quelqu'un qui joue avec le feu. On continue. Bref, vous l'avez compris, hein. Impossible d'être parfait, seulement de se rapprocher de probabilités, mais avant tout, le rôle de Météo France Alsace, c'est d'anticiper au maximum les risques.
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3: Salut la Bretagne, c'est l'heure de la bonne idée 100% pur beurre. Vous connaissez le tire-bouchon, le train qui circule l'été entre Auray et Quiberon dans le sud de la Bretagne? C'est mon train préféré. Bon, pas parce qu'il passe juste devant la maison de ma grand-mère, quoique, mais parce qu'il permet d'éviter les embouteillages de la presqu'île en polluant moins et surtout depuis que la région Bretagne a choisi d'alimenter les locomotives avec du B100. Le B100, c'est un biocarburant fabriqué à partir de colza français. Il remplace le diesel qui servait auparavant à faire circuler les trains sur cette ligne, puisque, je précise, elle n'est pas électrifiée. On ne parle pas du TGV non plus. Hein. Avec le B100, c'est 60% de CO2 en moins qu'avec du diesel, mais 25% de coût en plus, car oui, ce serait trop beau. C'est un carburant qui coûte plus cher, pas cool, j'avoue. Mais en même temps, si on veut polluer moins, parfois il y a des choix à faire. Le tire-bouchon circule jusqu'à mi-septembre, alors si vous ne l'avez pas encore pris, faites vite. C'est vraiment trop chouette comme trajet à faire. Vous pourrez même faire coucou à ma grand-mère à Plouarnel. Après cette date, la région et la SNCF comptent bien continuer sur leur lancée et faire rouler d'autres TER au biocarburant. Des stations de B100 sont prêtes à Carhaix, Quimper, Saint-Brieuc et bientôt à Rennes. Le chiffre du jour maintenant, 112 300 familles bretonnes vont recevoir l'allocation de rentrée scolaire cette année. Ah, ça me rappelle l'époque où j'adorais faire des courses de fourniture pour avoir un stylo qui sentait le pop-corn. Allez, à demain pour une nouvelle bonne idée.
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4: Ici, c'est Toulouse. Et à Toulouse, il existe un pavillon. Un grand bâtiment carré, caché dans une cour intérieure en plein centre-ville. On part à sa découverte avec Céline, qui est guide à l'Office de tourisme de Toulouse. Bonjour Céline.
5: Bonjour.
4: On se balade dans Toulouse aujourd'hui et on arrive dans des petites rues, donc dans le quartier de la Bourse.
5: Oui, c'est cela.
4: C'est quoi l'histoire de ce quartier, de cette rue Sainte-Ursule par exemple? Qu'est-ce qu'on y trouvait au début, fin 18e, début 19e siècle?
5: Alors, en fait, on avait beaucoup d'activités de mercerie, bonnetterie, de confection dans cette rue-là. On a eu le commerce de gros assez longtemps, des chemises, du tissu en gros, et donc ça jusque dans les années 70-80.
4: Écoutez, on va se balader un petit peu dans cette rue parce que je crois que dans cette rue Sainte-Ursule se cache un bâtiment assez incroyable. Donc je vous suis, hein, je vous suis. On arrive donc sous un porche. Ah oui, un pavillon devant nous.
5: Oui, voilà, c'est ce que vous aviez envie de voir, hein, je crois. Vous m'avez parlé du pavillon Mazars.
4: Pavillon Mazars, oui.
5: Voilà, on voit le nom ici. Alors, Mazars viendrait plutôt peut-être de bazar, puisqu'il faut imaginer, on vient de parler du commerce de confection. Et devant nous, on voit le nom manufacture de chemise.
4: Oui, il y a encore des pancartes, c'est ça, manufacture de chemise, la Tolosane.
5: Donc, d'abord, on est dans un espace très ouvert, ouais, qui est un ancien couvent. Donc, c'était le couvent des Ursulines.
4: Donc, on est au milieu d'un ancien couvent. Comment ça se fait qu'un pavillon comme celui-ci se trouve ici?
5: Alors, après la Révolution, on va construire une petite halle, qui était une halle de marché au drap. Et ensuite, au début 20e siècle, il y a un marchand de chemises qui va créer en fait ici sa confection de chemises.
4: D'accord, donc des chemises au pavillon Mazars. C'était à ça que ça servait. Comment on l'a construit ce pavillon? Parce qu'on est quand même passé par un tout petit passage. Compliqué de construire un grand bâtiment comme celui-ci dans une cour fermée.
5: Certainement. Alors après, il y a une autre ouverture là-bas qui est plus grande que celle par laquelle on est passé.
4: Il y a deux accès, donc un accès rue Sainte-Ursule.
5: Un accès un peu plus grand, alors aménagé aujourd'hui. Donc là, cet accès donne sur la rue du Prieuré. Voilà, puisque les Ursulines ont pu acheter différentes maisons qui donnaient sur la rue du Prieuré et sur la rue Pérolière également.
4: Et donc aujourd'hui, désormais, le pavillon est inoccupé.
5: Voilà, c'est ça.
4: Bon ben maintenant, quand on marchera rue Sainte-Ursule, on saura ce qui se cache derrière, le pavillon Mazars. Et ça, c'est à Toulouse.
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1: Vous êtes dans un club de quelque chose, vous? Genre, vous faites du foot le dimanche matin ou du tennis le mardi soir, à moins que vous attendiez impatiemment le mercredi après-midi pour aller vous éclater au club des cheveux d'argent. Cathy, elle, son club à Bois-Guillaume, il s'appelle Invigno Meritas. Bon, je vous le dis, Cathy, dans son club, on cultive du raisin. Par contre, j'ai du mal à la trouver.
2: Ah, si on se carre pas au même endroit aussi, hein?
1: Bah oui.
2: Comment tu vas?
3: Bien, et toi?
2: T'as vu le soleil?
3: Bah écoute, regarde, l'exposition, ouais. Il est
2: magnifique, hein.
1: On est au pied du conservatoire de musique de Bois-Guillaume.
3: Oui.
1: Et ici, Cathy et ses copains ont planté des vignes pour faire du vin.
3: Bah oui, le vin de Invigno Meritas.
2: Tu me les montres de plus près, là?
3: Allez, on y va.
1: Il y en a pas mal des vignes dans l'agglo rouennaise.
3: Il y en a à Bois-Guillaume, il y en a à Biorel, il y en a à Mont-Saint-Aignan.
1: Et les copains d'Invigno Meritas n'en ont pas qu'au conservatoire de Bois-Guillaume.
3: Deux arts sur le Mont-Fortin, avec 1431 pieds.
1: Ouais.
3: Et tu peux voir les vignes de Rouen. Quand tu es en bas de la rue Jeanne d'Arc, tu lèves le nez au-dessus de la gare, tu vois les vignes.
2: Alors qu'est-ce qui vous a pris de monter cette association-là de viticulteurs amateurs?
3: C'est une idée folle de Philippe Rivals, qui est d'une famille de vignerons dans le Tarn. Ouais. Et il habite à Bois-Guillaume, en face d'un terrain. Et il disait, ça serait bien de mettre des vignes sur ce terrain. Et avec le propriétaire du terrain, Monsieur Humann, il nous a mis à disposition gracieusement son terrain. Et puis, courageusement, les vignerons de Bois-Guillaume ont planté différents cépages. Ça fait 10 ans.
1: Elle n'est pas toute jeune, l'association.
3: Ça fait 10 ans que l'association existe. On apprend sur le tas.
2: Tu connaissais rien avant, toi?
3: Rien du tout.
1: Rien du tout.
2: Et là, t'es venu avec ton sécateur et tout.
3: Je peux te montrer comment on taille une vigne maintenant.
2: Mais c'est la période, en fait. Hein,
3: On va le faire, là, ça y est, on commence.
2: Ouais.
3: On attend un petit peu parce qu'on voudrait pas se taper des petites gelées le mois prochain.
2: Quand t'étais gamine, tu gaulais les pommiers?
3: Oui, plutôt les pommiers que les vignes.
2: Aujourd'hui, tu tailles les vignes.
3: C'est ça.
2: Il a fallu prendre des cours ou quoi, alors? Comment vous avez appris?
3: On fait des cours ouverts à tout public. On a eu la semaine dernière une session de taille.
2: Ah, vous en donnez en plus?
3: Bois-Guillaume, les gens viennent.
1: Il y avait du monde à la dernière session de taille.
3: On était une quinzaine de personnes quand même.
2: C'était une session de taille.
3: Tu veux essayer?
2: Vas-y, mais il faut pas trop couper alors.
3: Ah,
2: mars, c'est pas encore trop le moment. Là.
3: On peut commencer là. Sur le dessus, tu vois, t'as des départs comme ça.
2: Ouais.
3: Et à partir de là, tu comptes 1, 2 bourgeons et tu coupes.
2: Tout simplement.
3: Voilà.
2: Tu mets tout par terre.
3: Tout ce qui est mort, hop, tu coupes.
2: Combien il y a de pieds en tout?
1: Elle te l'a dit tout à l'heure.
3: 1431. Et tu sais pourquoi?
2: 1431.
3: Ça te rappelle pas une date?
2: C'est pas Waterloo.
3: Non.
2: C'est pas...
3: C'est chez nous quand même, Rouen.
2: Ah, Jeanne d'Arc.
3: Eh ben oui.
1: C'est en 1431.
2: Quelle était... Est-ce que vous avez une cuvée Jeanne d'Arc au moins?
3: Pas encore.
1: Mais c'est une idée.
3: Bien vu, Fred.
1: Et il est comment ce vin?
3: Il est bon.
1: Il est bon.
3: Très très bon.
1: Il leur reste des bouteilles des premières cuvées.
3: Oui, plein.
2: Ouais.
1: Il était pas aussi bon.
2: Il est gardé pour la postérité, quoi.
3: Exactement.
2: Pour la collection.
3: Pour les gens qu'on aime pas.
2: Ouais. Tiens.
1: Vous savez ce qu'ils font avec les feuilles de vigne?
3: On fait des feuilles de vigne farcies.
1: Rien ne se perd.
3: C'est très très bon.
1: Tapez une Invigno Meritas sur un moteur de recherche, vous aurez toutes les infos.

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1: Ils sont jeunes et ont un avis sur tout. Ici Picardie donne la parole au Tchopicard. Annick Bonhomme.
2: C'est quoi la confiance en soi ?
3: Bah, si t'as pas confiance en toi, c'est tu dis je fais mal mes trucs alors que bah faut se dire j'ai confiance en moi, je vais réussir mon truc et tout.
4: La confiance en soi, c'est pas forcément bah se dire je vais réussir forcément, mais se dire bah si je réussis pas c'est pas grave, mais si je réussis c'est bien, il faut que je fasse de mon mieux.
5: Avoir confiance en soi, c'est par exemple on sait qu'on sait faire cette chose, mais on a peur, on va pas réussir en fait. Et après il y a des gens, la confiance c'est une émotion. En fait, la confiance en toi, par exemple, tu peux sauter à l'élastique d'un immeuble.
6: C'est avoir une confiance dans ton corps et te dire tu vas le faire et si tu n'y arrives pas, c'est pas grave, tu recommenceras si tu veux. Par exemple, tu dire bah, j'aime bien ce pantalon, si on se moque de moi, c'est pas grave, je m'en fiche, je l'aime bien. Enfin, moi, c'est tout l'inverse, quoi.
2: T'as pas confiance ?
6: Non, quand j'étais plus petite, j'avais pas très confiance en moi.
7: Pour moi, la confiance en soi, bah, tu t'en fiches du jugement des autres parce que les autres ils peuvent te décourager, mais toi, tu es défini parce que tu veux être. C'est pas les autres qui vont te définir. Exemple, hein, si tu veux devenir médecin et que les autres ils disent tu pourras jamais y arriver, c'est si tu te décourages par les autres, tu vas pas pouvoir devenir médecin, même si je le voulais. Mais c'est seulement si tu crois en toi que tu pourras y arriver. Mais les autres, elles vont te décourager, ils vont faire tout leur possible, mais toi, tu vas réussir.
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8: Bon, on a retrouvé la bonne mère.
9: Oui, ça y est, la bonne mère a retrouvé sa couronne. Ah. Surtout, c'était décidément le thème ce week-end, hein, avec la couronne de l'impératrice Eugénie volée au musée du Louvre, puis retrouvée. Pendant que Donald Trump diffuse des images de lui générées par IA avec une couronne sur la tête et aux commandes d'un avion sur lequel il lâche littéralement du caca, oui, de la merde sur le peuple américain. La classe. Revenons à notre couronne plus noble, c'était évidemment l'événement majeur de la semaine dernière, que nous avons suivi avec passion. Hein. Nous avons tous et toutes été émus de ces images avec l'hélicoptère qui porte dans le ciel de Marseille la couronne de la bonne mère. 150 kilos quand même, c'est un peu plus que celle que j'ai au fond de la bouche.
10: Elle tient bien.
9: Elle tient bien, ouais, ça va. Et donc voilà, ça a fait la joie de tout le monde. Oh, bonne mère, c'était l'occasion ou jamais de lancer cette interjection qui fait partie d'une série d'expressions comme monter à la bonne mère, porter un cierge à la bonne mère, ou on peut y voir la bonne mère au travers. Ça, c'est pour quelqu'un de très très maigre comme moi, si vous.
10: Non, oui, non, peut-être pas. J'imagine.
9: La bonne mère, c'est du patrimoine à la fois religieux, spirituel, architectural, culturel, linguistique, et elle est inspirante. Hein. Dans son roman Les Nistons d'Arin, qui est de Robert Dagani, un personnage se souvient du cantique des poissonnières à Notre-Dame de la Garde, en provençal, perti canta di sa manière, vierge vaquilei pessunière, sous verbes ao et credum prun. Pour te chanter à leur façon, vierge, voici les poissonnières, leur verbe est haut et elle crie fort. Alors, puisqu'on parle de verbe haut, prenons un peu de hauteur sur les hauteurs de la colline de la Garde, justement. Et on va le faire avec quelques citations d'Henri Frédéric Blanc, ce qui nous permettra de penser à lui parti trop tôt en début d'année et maintenant sous la protection de la bonne mère. C'est le sentiment qui traverse le personnage de Job. Il lève les yeux et voit là-haut la bonne mère toute dorée, toute paisible, et c'est comme s'il la voyait pour la première fois. Dans Cagole Blues, c'est Marie Zoura qui raconte. Avec des collègues, on est monté regarder la nuit. En grimpant la bonne mère, tu as plus de ciel qu'ailleurs, tu peux voir des étoiles en pagaille. C'était beau comme à la fête aux forêts. L'univers, ça doit être chouette à visiter. À force de regarder les étoiles de la nuit, t'as l'impression que c'est elle qui te regarde. Tu te sens un petit rien et d'un coup, tu te sens tout. Il me venait la chair de poule métaphysique. L'immensitude, c'est pas juste poétique, c'est aussi philosophique. Ouvrons l'épître aux Marseillais maintenant. La bonne mère ne délaisse personne. Sa volonté prévaut sur toute chose. En tout et pour tout, à elle la louange. Aïoli sur vous. Et pour finir, laissons Henri Frédéric Blanc, dans le livre de Job, et encore, nous laisser entrevoir la dimension transcendantale de la bonne mère. Il est question de plein de gens, pas trop tranquilles, bruyants, qui arrivent plein d'histoires. La suite, je la lis. Alors il monte se dépayser à peu de frais, voir la mer en cinémascope, histoire de se donner de la poésie, de la respirance, une bonne claque de Mistral pour se secouer l'âme. Ça fait du bien d'exister sans personne sur votre tête, sauf la bonne mère. Mais elle, elle ne vous commande pas, elle ne vous humilie pas, elle ne vous gueule pas aux oreilles, elle ne vous menace pas de vous jeter à la rue, elle ne vous fait pas mille tracasseries pour vous dégoûter de l'existence, elle ne vous écrase pas de son silence, elle ne vous éhantit pas de son indifférence. C'est la bonne mère de tous les Marseillais qui veille sur eux et, quand elle a le temps, sur le reste de l'univers.
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1: Une escapade très nature aujourd'hui, à la découverte des tourbières des Landes. C'est une spécificité de notre département, un milieu préservé. Karine Dos Santos est naturaliste au département des Landes.
2: Ah, les tourbières, elles sont plutôt nichées au cœur du massif landier. Ce sont des véritables joyaux écologiques. Ce sont des zones humides qui sont composées d'un sol qu'on appelle la tourbe. Cette fameuse tourbe est constituée de 20 à 30% de débris de végétaux et de 70 à 80% d'eau. Les végétaux qui composent cette tourbe sont essentiellement des sphaignes, donc ce sont des mousses de la famille des bryophytes. Et la particularité de ces mousses, c'est que ce sont des véritables éponges. Elles sont capables d'absorber jusqu'à 30 à 40 fois leur poids en eau. Alors, pour à titre d'information, un tapis de sphaignes de 1 mètre carré de surface sur 20 cm de hauteur peut stocker jusqu'à 70 kg d'eau. Et forcément, ces sphaignes vont interagir avec le milieu en absorbant des sels minéraux, en échangeant des ions, ce qui va en conduire de façon simple, parce que c'est un peu plus complexe au niveau chimique, à acidifier ces milieux. Donc on a généralement des tourbières landaises qui sont plutôt acides, avec des pH de 4 à 5, donc relativement acides, ce qui va induire des conditions de vie très particulières pour les espèces qui vont y vivre. On va dire qu'une tourbière est active si les sphènes continuent à se développer. Par contre, si elles commencent à régresser, elles vont plutôt être en voie de dégradation. Et à ce moment-là, on va voir d'autres espèces apparaître, des bruyères, du chouin noirâtre, de la moulinie, des arbustes tels que les saules, voire du piment royal, et forcément tout le cortège d'espèces qui vont avec. Donc on va diviser deux catégories en fonction de l'alimentation en eau, celles qui vont être alimentées par les fameuses nappes phréatiques, les nappes souterraines, et celles qui vont être plutôt alimentées par le réseau hydrographique ou les eaux de ruissellement. Donc ça va être plutôt des tourbières qu'on va trouver en proximité des rivières ou en périphérie des étangs. Alors, on va pas oublier le secteur des Barthes de l'Adour, qui est quand même très connu et qui surtout regorge de tourbières. Mais on va dire que les espèces les plus impressionnantes pour les enfants, notamment quand on fait des animations scolaires, ce sont les fameuses plantes carnivores. Drosera, donc les Drosera à feuilles rondes et à feuilles intermédiaires, et la grassette du Portugal. Au niveau de la faune, on a le fameux lézard vivipare qui va être inféodé à ce type de milieu, et certaines libellules dont la Cordulea corfin et le fameux papillon emblématique un peu des tourbières qui est le fadet des lèches, dont le département a une responsabilité assez forte pour sa conservation.
1: En raison de la fragilité du milieu, une seule tourbière est ouverte au public, la tourbière de l'Estanque à Metz, aménagée avec panneaux, pontons d'observation, circuits de randonnée et accessible aux personnes à mobilité réduite. Recommandée par Ici Gascogne.
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2: Salut Brésisel.
3: Comment elle s'appelle?
2: Alors, je m'appelle Oriane, j'ai 33 ans.
3: Et tu fais quoi dans la vie?
2: Et mon job, je suis graphiste.
4: Je voyais plus le genre graphiste, une bonne trentaine.
5: Ah oui, c'est étonnant.
6: Qu'est-ce que vous foutez là?
2: Je suis dans les petits bonheurs.
7: Le bonheur aussi peut arriver comme ça.
8: Vous habitez où, vous m'avez dit?
2: J'habite à Quimper et je suis arrivée ici parce que je voulais vivre en Bretagne et j'ai trouvé un emploi ici, dans le Finistère.
9: Comment tu as trouvé du travail?
10: Comment tu as fait pour deviner? Elle est extraordinaire, ta mère.
2: J'ai cherché dans les 4 départements et c'est tombé dans le Finistère, et moi j'adore Quimper, donc je suis ravie.
11: Pourquoi croyez-vous qu'on l'adore?
2: Ça s'explique pas trop, j'avais l'impression que j'appartenais à cette région. J'ai tout fait pour arriver ici, mais je sais pas trop pourquoi, et je suis super heureuse.
12: Heureusement que vous avez pas compté sur moi, hein, parce que sinon il fera ça le temps.
13: On ira se balader ensemble de ces jours, tu veux?
2: Mon coin préféré quand je me balade, c'est au bord de la mer et surtout la plage de Sainte-Marine.
14: Quelle plage?
2: Combris de Sainte-Marine, puisque la plage est sublime avec les dunes assez nature. Ça a été le coup de foudre avec cette plage-là.
15: Sur la plage, j'irai te chercher des coquillages.
16: Et le premier baiser, quand est-ce que vous vous l'êtes donné?
2: Alors moi, je me souviens que quand j'étais en primaire, il y avait beaucoup de garçons qui s'intéressaient à moi. Mais alors moi, j'y connaissais rien, donc j'ai eu des cadeaux, j'ai eu des bagues, j'ai eu des trucs comme ça.
17: S'ils veulent te faire un cadeau, refuse pas.
2: Hein. Et je pense que les pauvres, ils n'avaient pas beaucoup de réponses. Et moi, après, c'est arrivé assez tard. Ouais. Oui, si, c'était au lycée. Mais pareil, c'était pas moi qui étais intéressée, c'était toujours le garçon, quoi. Je me cherche encore, je pense.
18: Moi, je m'en fous parce que j'ai un amour chez moi et un amour à l'école. C'est qui? C'est mon cousin, mais je suis comme ma mère, je préfère les célibataires.
5: Prononcez trois fois la phrase impossible.
2: Ok. La jolie rose jaune de Josette Johnny dans le jardin. La jolie rose jaune de Josette Johnny dans le jardin. La jolie rose jaune de Josette Johnny dans le jardin. Ça va?
6: D'où elle sort cette Josette? Qui a lancé cette Josette?
2: Moi, je connais Tadery. T'adora, t'aderi tantant, t'adora tenter, t'aderi tantant, tanta, t'adora tenter, t'adora tenter, tata, t'aderi tantant.
9: Bravo! Merci! Bravo! Bravo! Bravo!
2: Allez, salut!
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2: Il s'appelle Frédéric Brand et ça fait maintenant 17 ans qu'il travaille à l'élaboration des créments, des 4 millions de bouteilles de créments de l'entreprise Louis Bouillot à Nuit-Saint-Georges. Il nous fait voir l'envers du décor, mais d'abord on s'équipe de chasubles orange fluo.
3: Sur le site, il y a une centaine de personnes qui travaillent sur le site. Et c'est un site classé IFS BRC, c'est-à-dire qu'on respecte des normes qualité et sécurité consommateur. Et donc, mettre des chasubles qui permettent l'identification des visiteurs avec un enregistrement bien adéquat.
2: Eh bien, allons-y, ouvrons cette porte.
3: Oui, on va y aller.
2: Oula !
3: Donc, en fait, ici, nous n'avons pas de cave enterrée. Les cuves font jusqu'à 7 mètres de haut.
2: Ah ouais.
3: 7 mètres de haut et une seule cuve représente le volume d'un petit domaine viticole. Ça représente environ 520 hectolitres de vin. Ici, nous avons dans cette cuverie-là 50 cuves différentes. Et cette diversité de cuves, cette quantité de cuves est importante parce qu'en Crémant de Bourgogne, nous sélectionnons les zones géographiques. Mais également, nous avons un grand travail au pressurage où nous séparons la cuvée et la taille que nous vinifions séparément. Et afin d'avoir une grande diversité de profils aromatiques qui vont nous servir de nos assemblages crémants futurs, nous avons besoin d'avoir une grande quantité de cuves qui vont pouvoir mettre en musique nos assemblages par la suite.
2: Donc malgré le fait qu'on soit dans un environnement plus ou moins industriel et gigantesque, on a quand même cette notion de terroir, c'est important de le rappeler.
3: C'est important. Si maintenant je mélange tout, parce que c'est effectivement une seule appellation que l'on vinifie, mais si je commence à tout mélanger pendant les vinifications, après les assemblages qu'on va faire n'auront plus aucun sens. Il faut vraiment respecter ces trois principes, donc le cépage, le terroir et le fractionnement au pressurage qui vont nous permettre justement d'accorder. Il faut savoir que Louis Bouillot a plus d'une dizaine d'assemblages différents et il faut que chacune de ces assemblages ait une personnalité bien précise avec son moment de dégustation et de plaisir propre. Et donc c'est grâce justement à ces diversités qu'on peut avoir ça.

0: 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Huitizèf, petit bide à l'usage des étrangers du sud du péage d'Arras en vacances dans notre belle région.
1: Votre cousine a décidé d'organiser son anniversaire, seulement les temps sont durs. Elle voudrait réunir la famille, mais faire ça à moindre frais. Vous savez, les réceptions dans les grandes familles, ça fait vite cher, hein, rien que la famille proche, ils sont 25. Deux, trois cousins en plus avec les gosses, on monte vite à 50. Alors elle a une idée. Elle se dit, je vais faire à manger des pentières au four avec des saucisses au barbecue. Et ils ramèneront chacun une ou deux bouteilles. Et là, votre cousin, il dit, Valius, je vais faire une paire de bouteilles. Ne paniquez pas, Huitizèf est là pour vous aider. Votre cerveau s'est mis en route à essayer de compter. Et vous ne parvenez pas à trouver comment une trentaine d'adultes, en ramenant une ou deux chacun, voire trois, on arrive à une simple paire.
2: Définition.
1: Une paire de bouteilles ? Beaucoup de bouteilles. C'est simple, hein. Mais attention, quand on dit une paire de bouteilles, c'est quand on sait qu'il va y en avoir beaucoup, peut-être même de trop, mais on sait pas combien. Et en acceptant ce qui va par paire naturellement, les chaussures, les tototes, les chaussettes, les prunes et les jumeaux. Par contre, un colloque de jumeaux, on peut dire, des jumeaux là-bas, il va y en avoir une paire. Et si on va par là, dans le dressing de votre femme, je suis sûr que des chaussures, il y en a aussi une paire.
2: Exemple.
1: Une paire de manifestants selon la police, une belle paire de manifestants selon les syndicats. Je crois qu'on a fait le tour. Depuis le temps des Huitizèf, je crois, j'en ai fait une paire, je suis sûr.
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3: En vous baladant du côté d'Ahun, dans le bourg, peut-être que vous avez déjà fait une petite pause pique-nique au jardin Jacques Lagrange, qu'on appelle aussi le jardin lapidaire. Mais c'est quoi son histoire ?
4: Nathalie Manot, je suis animatrice à l'Office de tourisme Creuse Sud-Ouest. C'était le jardin de la maison qui est là face à nous, ce très bel hôtel particulier, l'hôtel Joran. Mais avant même d'être le jardin de cet hôtel Joran, on imagine qu'ici nous sommes dans les fossés de la ville médiévale. Et ce jardin, il donne de la profondeur avec cette grande allée et ça donne encore plus de valeur et d'importance à cette belle maison. C'est vraiment une mise en scène architecturale. Le premier portail semble suffisamment large pour qu'un petit véhicule y passe. Le deuxième est tout petit, mais ça donne cet effet de longueur.
3: Pourquoi on appelle aussi ce jardin le jardin lapidaire ?
4: Parce que autour de nous, il y a plein de pierres. Alors, ce sont toujours des pierres anciennes qui sont là pour témoigner de l'histoire d'Ahun. C'est un peu comme un musée à ciel ouvert qui nous raconte l'histoire d'Ahun depuis l'époque gallo-romaine, Assitodunum à l'époque, jusqu'à nos jours. Jacques Lagrange, il a acheté dans les années 90 cette maison et à sa mort, sa compagne a légué le jardin à la municipalité et elle a demandé à ce que ce jardin devienne un jardin lapidaire, donc un jardin souvenir, historique, promenade. Jacques Lagrange, c'était un artiste. Alors, il n'était pas creusois d'origine, mais il a beaucoup aimé la Creuse. Il est venu ici pour aller auprès de Jean Lursa faire des tapisseries à Aubusson. Il était peintre, il était cartonnier, il était grand collectionneur. C'est aussi pour ça qu'il voulait une grande maison. Il collectionnait les horloges de gare, les enseignes de magasins. Ça prend beaucoup de place. Il a contribué à l'architecture. Enfin, c'était vraiment un artiste avec plusieurs facettes. Et il aimait se trouver ici, dans la Creuse, dans cet espace très naturel, avec une histoire riche. Alors, je vais te dire mon coup de cœur. Et en regardant bien la frise végétale qui est là sur le pignon, on va le trouver ce cœur. Il est en bas, à gauche, il est très stylisé. C'est vraiment un motif que Jacques Lagrange utilisait beaucoup dans ses tapisseries, dans ses peintures. Donc cette frise, elle représente une branche. Il l'avait dessinée pour illustrer le poème d'un de ses amis, Eugène Guivic. Et ce poème s'intitule « Temple du Merle ».
5: Marie-Ève,
6: et Geoffroy.
5: Notre fille prend des cours de piano juste à côté. En attendant son cours, on aime bien se promener ici, oui.
6: Il y a des urnes funéraires. C'est un petit site archéologique. C'est sympa, puis il y a de jolis des petits buis qui sont bien taillés. C'est un joli jardin.
3: La prochaine fois que vous passez par le jardin Jacques Lagrange, jetez un œil à ce petit cœur sur la façade.
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7: Ça fait toujours rire parce que les gens, à la rigueur, j'ai pu les faire sourire seulement en mettant des arrosoirs contre une maison. Essayez de faire sourire maintenant, vous pouvez toujours y attendre et rigoler.
8: Ici Belfort-Montbéliard, les comptoirs qui comptent. Nous sommes à Rougemont-le-Château, devant une façade incroyable, ornée de plus de 1000 arrosoirs. J'ai rencontré le créateur de ce lieu, Bruno. Bruno, 1000 arrosoirs sur une maison. Est-ce que c'est un défi un peu fou que vous vous êtes lancé?
7: Ah non, même pas du tout. Là, c'est quand j'allais au puits, je voyais un petit arrosoir abandonné là, à 5 francs. Je dis, viens vite à la maison. Alors, 1, 2, 3, 4, c'est pas du tout le but, en fait.
8: Parce qu'il y a une histoire particulière avec l'arrosoir, l'objet en lui-même, ou c'était un objet qui était arrivé à ce moment-là et vous êtes rentré dedans?
7: Non, je pense que de toute façon, c'est une histoire. Moi, si je vends des fleurs et je cultive des fleurs, il faut quand même leur donner à boire. Donc, par logique, il fallait quand même un arrosoir. Donc, c'est un complément de ce que je fais, en fait.
8: Quand on voit votre façade, vous l'avez dit, plus de 1000 arrosoirs qui sont disséminés sur la façade, autour également de votre belle boutique. Est-ce que des clients, est-ce que des proches, du coup, ça devient quelque part un cadeau, ça devient un présent qu'on reçoit à force?
7: Oui, c'est vrai que sur les 1000, il y en a peut-être 100 ou 200 que des gens m'ont amené parce qu'ils vidaient la maison de leurs grands-parents ou autres, donc automatiquement j'en ai eu des quantités qui me laissent devant la porte. Je ne peux même pas leur dire merci puisqu'il n'y a pas de mots, mais merci à ceux qui m'ont donné des arrosoirs.
8: C'est vrai que vous mettez ces arrosoirs sur votre façade. À l'intérieur, quand on rentre dans votre boutique, les fleurs, on a l'impression de rentrer dans un conte de fées. C'est ça en fait, vous avez envie de partager du positif, quelque part un peu de rêve quand on passe la porte de votre boutique?
7: Moi je pense qu'à la gueule, déjà les fleurs ça donne de la couleur, donc de l'énergie et compagnie. Et je pense que de se promener dans les plusieurs pièces du magasin, ça fait du bien. C'est pas moi qui le dis, c'est aussi les clients qui viennent à la rigueur, aussi bien à Noël, à Pâques et autres. Ils me disent, quand on passe chez vous, on a de nouveau de l'énergie et compagnie. Moi, je répète.
8: Et vous-même, quand vous voyez tous les jours cette façade, quand vous rentrez dans votre boutique avec toutes ces fleurs, toutes ces couleurs, ça vous procure quoi?
7: Bah, en fait, j'ai fait plus ou moins l'univers, donc ces couleurs correspondent à ce que j'ai bien voulu faire. Mais le résultat, c'est surtout le brillant des gens qui me racontent et qui sont contents de venir. C'est surtout ça qui est le résultat de tout ce que j'ai fait.
8: J'ai cru comprendre aussi que les gens s'arrêtent aussi, notamment pour prendre en photo votre façade. On peut la retrouver sur les réseaux pour partager aussi ce lieu quelque part insolite. Ça vous fait quoi quand vous voyez que votre façade est prise en photo avec tous ces arrosoirs?
7: Bah, ça me fait toujours rire parce que les gens, à la rigueur, j'ai pu les faire sourire seulement en mettant des arrosoirs contre une maison. Essayez de faire sourire maintenant, vous pouvez toujours y attendre, rigoler. Donc ça, je suis déjà arrivé sans sortir, sans que les personnes rentrent dans le magasin. Donc c'est déjà un bon point, en fait.
8: Un immense merci à Bruno pour son accueil, cette énergie communicative à Rougemont-le-Château. Et si vous avez besoin d'une dose de merveilleux pour attaquer 2026, levez les yeux juste devant sa façade et le sourire est garanti.

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1: L'ail est un des condiments les plus incroyables. Il peut transformer un plat simple en un plat remarquable et aromatique. Il faut rappeler qu'en fait, chez nous, en Occitanie, on a trois eaux remarquables. L'ail blanc de Lomagne qui est IGP, l'ail rose de Lautrec qui est IGP et label rouge, et l'ail violet de Cadour qui est AOP. Bon, la récolte pour ces eaux-là se fait en début d'été. C'est comme tous les légumes avec une production saisonnière, on dira. Comme on en trouve toute l'année sur les étals, on oublie souvent que l'ail est un produit de saison.
2: Alors l'ail que l'on trouve toute l'année, il vient d'où ?
1: En majorité, il vient de Chine ou d'Argentine. Or là, il faut savoir que c'est une plante qui se nourrit de son terroir, un peu comme la vigne. C'est une plante qui est très sensible aux intrants qui vont être utilisés pour la culture. Donc les eaux qui arrivent du bout du monde, outre un bilan carbone qui est catastrophique, sont également remplies pour la plupart de pesticides et d'autres produits chimiques joyeux. Donc en fait, ils sont très mauvais et pour la planète et pour notre santé.
2: Ok, mais si l'ail est un produit de saison, comment peut-on faire pour en utiliser toute l'année dans les recettes ?
1: Alors du coup, on l'achète correctement. On achète nos eaux à nous. On achète une jolie tresque et on va la suspendre dans un endroit frais, sec, aéré, à l'abri de la lumière. Et puis, on va aussi pouvoir congeler l'ail. Et ça, c'est une solution incroyable parce qu'il va conserver l'essentiel de son arôme. Et je vous assure que ça marche. Vous pourrez le conserver jusqu'à 6 mois, ce qui est plutôt pas mal. Alors, il va devenir un peu plus mou après décongélation, mais ça n'a pas d'importance puisque dans la plupart de vos préparations, vous allez le faire cuire en sauce, en soupe, en poêlée, en plat mijoté. Ça va être idéal pour avoir toujours de l'ail prêt à l'emploi. Vous allez éviter qu'il ne germe, qu'il ne se sèche dans le placard. En fait, vous avez tout à y gagner. Zéro déchet. Alors, comment on fait ? On va hacher l'ail ou alors on va le ciseler, le mettre en lamelles. On fait un petit peu comme on a envie. On va prendre un bac à glaçons, par exemple, et on va mettre des petites proportions d'ail haché, d'ail râpé, d'ail en lamelles. Enfin, vous faites comme vous voulez. Vous pouvez mettre des gousses entières aussi, si vous voulez. Vous allez mettre à congeler. Et puis quand c'est congelé, vous récupérez tout, vous démoulez et vous mettez ça dans un sac plastique en mettant bien la date. Vous n'avez pas de bac à glaçons parce que tous vos bacs à glaçons sont utilisés par l'eau pour faire les glaçons, pour des boissons fraîches, nous dirons. Eh bien dans ce cas-là, vous prenez une plaque, vous mettez un papier cuisson dessus et vous allez à la petite cuillère faire des petits tas. Vous allez mettre à congeler et quand c'est congelé, de la même façon, vous récupérez les petits tas, vous mettez ça dans une poche congélation que vous étiquetez, vous chassez bien l'air pour fermer hermétiquement et quand vous avez besoin pour votre recette, vous ouvrez le sac, vous prenez une petite proportion et vous mettez dans vos plats. Vous êtes sûr de savoir d'où vient l'ail, vous n'avez pas fait de déchets, vous n'avez pas fait de pertes et vous avez été hyper éco-responsable. Elle est pas belle la vie, ça marche quand même.
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3: C'est la Camini Minute, votre chronique de la joie et de la bonne humeur. Comment ça va les amis ? Enfin, je dis comment ça va les amis, je pourrais dire CMTV. Oui, parce que je ne sais pas si vous avez remarqué, mais je ne sais pas si c'est la nouvelle génération, mais il y a des gens, quand ils parlent, ils mettent de moins en moins de voyelles, de moins en moins de lettres. Pour dire il n'y a rien, ils disent il y a R. Pour dire mort du rire, ils disent MDR. Pour dire péter de rire, ils disent PTDR. Et pour dire askipare, ils disent askip. Il y a de moins en moins de lettres, de moins en moins de mots. Mais si on continue comme ça, ils vont parler comment dans 10 ans les gens ? C'est quoi cette façon de parler là ? Je veux dire, il n'y a rien, c'est pas une longue phrase. Je comprends qu'on veuille écourter des trucs. Mais il n'y a rien, c'est pas long, il y a R. Comment on va parler dans 10 ans ? Moi je dis... on parle de plus en plus des extraterrestres et des ovnis. Moi, je pense que si les extraterrestres viennent sur Terre, c'est à cause des gens qui parlent comme ça, qui réduisent les mots. C'est quoi cette façon de parler, franchement ? C'est abusé, quoi ! Parler français, c'est une belle langue, le français. Il y a R, MDR, PTDR, ASKIP, il est BG pour dire beau gosse. Mais c'est bien de dire qu'on est beau gosse, ça fait plaisir d'entendre beau gosse. C'est plus plaisant que BG. Ils enlèvent les voyelles comme ça. Ça me rappelle les films coquins qu'on voyait sur Canal+, au début du mois, le samedi du mois, quand c'était encrypté. Vous vous rappelez ça ? Faites pas semblant. Hein. Lui, à tous les auditeurs d'ici Picardie, vous aussi, vous êtes tombés au moins sur du crypté sur Canal+, dans les années 90. bah c'est pareil, cette nouvelle façon de parler là, des mots courts, de plus en plus courts. Et d'ailleurs, même les rappeurs de nos jours ont des noms de, d'artistes de plus en plus courts. ZKR, PLK, SCH, MHD. Après, il y en a qui gardent même les voyelles, Gims, Jules, Vald. Et bien sûr, on terminera par les groupes asiatiques, les Coréens de BTS. Alors eux, ils ont pas mis de voyelles, mais BTS, c'est quand même Bac plus 2.
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4: Oui, alors vous l'avez certainement déjà remarqué, j'adore les noms de communes avec des noms rigolos. Et j'adore essayer de comprendre d'où ça vient aussi. Alors aujourd'hui, je vous emmène en Vendée à Chantonnet. La la la la la la la. Ben oui, ben Chantonnet pour moi c'est ça, pousser la chansonnette. Je sais pas du tout pourquoi j'ai chanté une chanson de Noël, bref. D'ailleurs, le petit Robert est d'accord avec moi et donne cette définition. Chantonnet, c'est chanter à mi-voix. Bon, d'accord, Chantonnet, la commune de Vendée, ça s'écrit pas du tout pareil que chantonner du verbe chanter. Mais quand même, vous pouvez me l'accorder, c'est troublant. Est-ce que les gens chantonnent à Chantonnet? C'est une vraie question. Et la réponse est oui, mais pas plus qu'ailleurs, d'après des études approfondies réalisées par moi-même. Et si l'on en croit l'histoire relayée par la mairie de Chantonnet elle-même...
5: Ipsos mieux sec, hein. Chantonnet, ça viendrait d'un camp romain qui se serait installé dans le coin, c'est ça?
4: Oui, exactement. Il y a fort, fort longtemps. Camp apparemment dirigé par un certain Antoine, puisque ce serait le camp d'Antoine, Campus Antonini. D'ailleurs, cette histoire fait sens puisque Chantonnet est pile poil au croisement de deux anciennes voies romaines et que des fouilles ont montré des vestiges de villas gallo-romaines. Bref, il y aurait donc eu le camp d'Antoine, nom qui aurait dérivé pour arriver aujourd'hui à Chantonnet. Le nom de la commune n'a donc rien à voir avec la chansonnette, même si, fun fact, entre parenthèses, ça veut dire anecdote rigolote pour les non-initiés, le chanteur Philippe Catherine a grandi à Chantonnet. Coïncidence? Non, je ne crois pas.
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2: Bonsoir à tous et bienvenue sur ICI. Très bon début de soirée. Merci d'avoir noté ce rendez-vous dans vos agendas 20h, 21h. Bon, c'est une heure pour se détendre, pour découvrir des merveilles, celles de notre pays, nos territoires, nos régions, à travers vos villes, à travers vos villages. On va sans doute aller chez vous, peut-être ce soir, ou en tous les cas, on parlera de votre région. On ira en Lozère d'ici quelques minutes pour rencontrer un professeur de mathématiques pas comme les autres. Nous irons en Lorraine retrouver des animaux. Enfin, direction la Côte Basque, qui propose de passer des entretiens d'embauche en tenue de sport. Origine intéressant, on va en parler. Jusqu'à 21h, nous retraçons le parcours, la personnalité, la vie d'un invité à travers les lieux qui ont compté. Une balade dans la France, pas comme les autres. C'est un auteur de bande dessinée, un dessinateur de presse, un caricaturiste qui a travaillé pour plusieurs journaux. Fluide Glacial, Charlie Hebdo, durant 23